Une voix se fait entendre. Des notes s'égrènent, légères, en harmonie ou fortes en rythme, et l'émotion s'empare de nous. Il suffira d'un chant.

Bonjour à tout le monde, quel plaisir de vous retrouver pour ces moments de musique et de voix, surtout c'est le titre de l'émission, de ce feuilleton que je feuillette avec vous. C'était Creedence Clearwater Revival, plus connu sur CCR évidemment, hein, ce groupe californien des années 1968 à 1972. Et on écoutait leur meilleur succès, Proud Mary bien entendu. Alors, ce groupe formé par John Fogerty, surtout, et son frère Tom, la basse Stan Cook, en la batterie Danny Clearford. Alors, c'est surtout John Fogerty qui va travailler sur ce groupe, les chansons, créer les musiques, créer les textes, et aussi donner toute une ambiance hein, vraiment sud-américaine, là, avec... aller chercher profondément des sons et des nouveautés qui vont faire un succès pendant 4 ans. On écoute maintenant un autre succès, c'est Bat Moon Rising.

en compagnie de John Fogerty et du groupe Creedence Clearwater Revival, on écoutait I Put a Spell on You. Alors, de 1969 à 1972, une série de 14 simples sont en tête des hit parades. Ils fabriquent 5 albums en 4 ans qui furent des succès. Creedence Clearwater 1968, Bayou Country 69, Green River surtout en 69, Mardi Gras en 71. Incroyable. On va écouter maintenant Fortunate Son.

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Toujours en compagnie de CCR, bien entendu. Alors, le magazine Rolling Stone les a classés 95e sur 500 pour l'album Green River. C'est quelque chose. Des millions de disques vendus. Le Creedence Clearwater Revival a mythifié le sud américain avec un mélange exotique de blues, de R&B, de rockabilly. Une synthèse percutante, dit le magazine, entre le blues, le country aussi, mais aussi le southern rock. Le style swamp, voilà. Vous savez que c'est le bayou, etc. Un accent du sud pour John Fogerty. On continue à les écouter avec Long As I Can See.

Voilà, on termine ce petit feuilleton avec Kitten's Clearwater Revival et Cotton Fields. Passons à autre chose maintenant, The Animals avec Eric Burdon fait tabac avec une reprise évidemment de traditionnelle, The House of the Rising Sun.

Autre titre qui a traversé les ondes et traversé le monde entier, c'est On the Road Again avec Kenneth Heed, bien entendu. On est toujours dans le succès avec Mingo Jerry et son célèbre In the Summertime.

On vient d'écouter Van Morrison avec Brown Angel. C'est l'ancien chanteur du groupe Zem qui a fait une carrière de solitaire après ça. Donovan maintenant avec son célèbre Universal Soldiers.

comme dit Christophe à la technique. C'est un grand classique, c'était B.G. Thomas avec Raindrops Falling on My Head. Et un autre grand classique maintenant, et qui est un slow formidable, Demis Roussos, hein, c'est l'ancien du groupe Aphrodite Child, avec It's 5 O'Clock.

Eh bien, nous écoutions des Mistral Sauce hein, avec It's 5 O'Clock. Et dans ce groupe des Mistral Sauce, il y avait Vangelis Papadanassiou, celui qui a fait une carrière solitaire aussi et des succès avec tous ses albums. On continuera avec Statu Quo et Cream et je vous dis déjà rendez-vous la semaine prochaine pour d'autres voix célèbres qui ont traversé les décennies.

0: Bonjour, il y a un peu plus d'un an, le 10 juin 2025, je recevais dans cette émission le père Hassan Nasr de l'ordre Antonin Maronite, directeur du lycée père Mansour de Marjeyoun au Liban. Il nous revient aujourd'hui pour nous parler de la situation des chrétiens dans cette région, hélas très impactée et piégée par l'horrible guerre entre Israël et le Hezbollah. Bonjour Père, comment allez-vous personnellement?
1: Bonjour Christian, grâce à Dieu, je vais bien, disons au niveau personnel. Je suis inquiet pour mes gens, mes paroissiens et mes élèves qui souffrent de cette guerre féroce entre Israël et Hezbollah.
0: Alors depuis notre dernière rencontre, la guerre a éclaté, elle a fait rage entre Israël et le Hezbollah, allié de l'Iran. Et c'est le Sud-Liban qui en souffre le plus, même maintenant, parce que le cessez-feu n'est pas respecté. Décrivez-nous la situation des villages, partiellement ou majoritairement chrétiens.
1: En fait, la situation est extrêmement tragique. Le Hezbollah a ouvert les hostilités le 2 mars contre Israël dans une tentative de soutien à l'Iran, ce qui a entraîné destruction et dévastation dans la région. Les frappes aériennes et les bombardements touchent directement et indirectement les civils. Des villages entiers chiites ont été rayés de la carte. Et les répercussions ont également affecté les villages chrétiens, dont de nombreux bâtiments ont subi des dégâts, des routes coupées, y compris celles menant à l'extérieur de la région. La plus récente est la route menant vers la Beka, considérée comme une artère vitale nous permettant de nous déplacer. C'est à Dibin. Les chrétiens de la région sont privés de nourriture et d'eau potable. L'électricité, par exemple, est coupée. La ligne à haute tension ainsi que les câbles ont été endommagés par le bombardement. L'approvisionnement en eau est également interrompu après la destruction de la station de pompage. La vie est devenue extrêmement difficile. Et depuis 2 semaines, les routes sont bombardées jour et nuit et il y a des victimes partout. Avant-hier, par exemple, une famille composée de 3 personnes a été tuée. Un père qui avait accompagné ses enfants à l'université pour passer leurs examens finaux. Ils ont été tués sur le chemin du retour sans que l'on sache, jusqu'à maintenant, les raisons de cette attaque.
0: Oui, alors, nous sommes en train d'enregistrer le 3 juin et à ce stade-ci, il semble qu'Israël, comme vous le décrivez bien, veuille pratiquer au sud Liban la tactique de la tabula rasa, de la destruction systématique, sous prétexte de vouloir éradiquer la présence du Hezbollah, mais c'est au détriment des populations civiles. Et à terme, on dirait qu'Israël veut créer une zone tampon quasi désertique pour protéger le nord de l'État hébreu. Et beaucoup d'observateurs voient là une sorte d'analogie avec ce qu'Israël a fait à Gaza. Quelle est votre opinion?
1: En fait, la destruction s'apparente à un effacement complet de certains villages de la carte, comme nous l'avons mentionné, et sans exception.
0: C'est-à-dire qu'il y a déjà des villages où il n'y a plus rien.
1: Rasé, tabula rasa. Tabula rasa. Et cela entraîne des conséquences négatives très importantes. Environ 50 000, 60 000 habitants ont été déplacés des villages de Kfarkelah, Yam, Dibin, Blat, Adaïsé, ce qui représente une perte significative de potentiel humain et économique pour la région. Israël cherche à créer autour de sa frontière une sorte de zone de sécurité totalement isolée du reste du territoire, en raison de la présence de tunnels de Hezbollah situés sous des bâtiments tels que des habitations, des églises et des établissements éducatifs.
0: Et c'est vrai, ces tunnels, c'est une réalité.
1: Oui, ça c'est bien avec des preuves. À Khiam, où vit une petite communauté chrétienne, on trouve des églises orthodoxes, maronites, catholiques et protestantes. Celles-ci ont été entièrement détruites, car des tunnels passeraient sous elles, sans que personne n'en ait connaissance. Ainsi, les tunnels creusés par le Hezbollah au cours des 25 dernières années sont aujourd'hui détruits par Israël, qui détruit également tout ce qui se trouve au-dessus et rase les zones concernées afin d'empêcher le Hezbollah de se redéployer dans ces secteurs. Et voilà, et c'est ça la tabula rasa.
0: Oui, et donc les habitants de cette région comprennent tout de même les motivations d'Israël, parce qu'on sait très bien que le Hezbollah a fait beaucoup de tort finalement au sud Liban et au Liban. Et donc, comme vous le dites, il y a une réalité stratégique qu'Israël prend en compte, mais en même temps, Israël punit aveuglément des innocents, des populations qui ne sont pas complices du Hezbollah. Bon,
1: disons que le peuple est innocent et ignorant. Il n'a pas le choix. Il n'a pas le choix avec les milices de Hezbollah.
0: Et l'armée israélienne prévient de ce qu'elle fait ou elle agit sans crier gare, elle agit...
1: Non, elle essaye de faire des annonces et avant de bombarder. Et donc, les gens ont dû quitter leur village juste avant le bombardement. C'est pour cela qu'on ne trouve pas une énorme population qui était massacrée. Il n'y a pas eu des vrais massacres. Mais il y a eu des victimes, oui. Ils sont nombreux, oui.
0: Et beaucoup de gens qui ont fui.
1: Oui, c'est ça.
0: Alors, ce qui est effrayant avec le Liban, c'est qu'on a l'impression que depuis maintenant 50 ans, l'histoire n'arrête pas de se répéter, de bégayer. En 1989, un collectif de 75 artistes francophones, dont Notre-Dame National, avait créé au profit des enfants de votre pays le chant « Liban, tant de vie ». Tant de sang, avec des paroles de Pierre Delanoë et sur une musique de Cyril Assous. Et donc, 37 ans plus tard, ce cri est hélas toujours d'actualité.

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1: De la part de soldats israéliens qui ont été condamnés d'ailleurs, il y a eu des actes d'hostilité envers les chrétiens. Dans le village de Debel, une statue du Christ a été vandalisée, une statue de la Vierge tournée en dérision. Des églises, des monastères semblent avoir été spécifiquement visés à Tibnin, à Yaroun. Et des spécialistes israéliens relient cela aux actes haineux que des juifs radicaux posent contre les chrétiens en Cisjordanie, à Jérusalem. La haine antichrétienne de ces juifs orthodoxes extrémistes serait en train de percoler dangereusement dans la société civile et dans l'armée. Vous pouvez réagir à cela ?
2: Bon, voyez, les groupes extrémistes existent partout et dans des différents contextes. Et leurs actions sont généralement condamnées par la communauté internationale en raison de leurs conséquences sécuritaires et humaines. Les institutions militaires et officielles concernées affirment, selon leur communiqué, leur refus de toute forme de discrimination basée sur l'appartenance religieuse, quelle que soit, chrétienne, druze ou musulmane. De manière générale, les actes attribués à des organisations extrémistes comme Daesh et autres sont largement dénoncés au niveau international, indépendamment des contextes ou des justifications avancées. Plus largement, toute instrumentalisation de la religion ou atteinte à la dignité des croyants est rejetée par de nombreuses voix, dont la nôtre, car elle va à l'encontre des principes de respect et de coexistence entre les religions.
1: Voilà. Oui, mais là, ce sont des soldats israéliens qui se sont rendus coupables de...
2: Disons, ce sont des extrémistes qui se trouvent dans l'armée israélienne.
1: C'est ça. Et qui sont influencés par le courant orthodoxe. D'ailleurs, même Benjamin Netanyahou a condamné ces soldats.
2: Ils ont des problèmes aussi en Israël même.
1: Tout à fait.
2: L'extrémiste est extrémiste partout.
1: Alors, vous avez appris que, juste avant notre interview, plusieurs roquettes lancées par le Hezbollah sont tombées la nuit du 31 mai au 1er juin dans votre village de Marjeyoun, au sud Liban, causant des dégâts à l'école des Sœurs des Cinq-Heures et à l'école grec-orthodoxe Saint-Georges. Donc cette fois-ci, c'est le Hezbollah qui s'en prend indirectement à votre communauté.
2: Oui. Malheureusement, le village de Jdeidet Marjeyoun a lui aussi eu sa part de bombardement. Des obus ont notamment visé auparavant des maisons. Donc ce n'était pas la première fois. Dans la nuit du 31 mai au 1er juin, Jdeidet Marjeyoun a de nouveau été touché. Surtout l'église orthodoxe Saint-Georges et l'école des Sœurs des Cinq-Heures. Donc la guerre n'épargne personne. Et les choses ne sont pas aussi simples qu'elles pourraient l'être pour permettre aux citoyens de vivre normalement. Que ces frappes soient intentionnelles ou non, ce qui importe avant tout est la sécurité des civils qui n'ont aucune responsabilité dans cette guerre. Ce ne sont pas eux qui l'ont décidé. Ils rejettent la logique de la guerre, mais ils sont privés de sommeil et de repos à cause du bruit incessant des raids aériens, des explosions, des tirs d'artillerie et des missiles qui se poursuivent jour et nuit sans interruption.
1: Vous me disiez d'ailleurs que votre état de santé personnel pâtissait de ce manque de sommeil.
2: Oui.
1: Donc comment décririez-vous, vous venez déjà un peu de le faire, mais la vie quotidienne à Marjeyoun, il y a l'incertitude sécuritaire, la fatigue psychologique, Et puis la nécessité de continuer à vivre malgré tout, comment s'approvisionne-t-on, comment se déplace-t-on, est-ce qu'on se déplace encore? Vous disiez qu'on est coupé du monde. Enfin, c'est quand même une situation extrêmement difficile, peut-être plus difficile que pendant la guerre civile de 1975 à 1990.
2: C'est la plus dure. Et vous savez, nous vivons aujourd'hui vraiment dans une immense prison. Une prison privée d'eau et d'électricité.
1: Donc ça fait penser un peu à Gaza quand même.
2: Oui, juste la même chose. Nous essayons de subvenir à nos besoins les plus essentiels avec les moyens du bord. Les véhicules sont contraints de prendre des risques pour assurer l'approvisionnement en produits indispensables à la vie quotidienne, que ce soit l'eau potable, légumes, pain, etc. Cependant, ils sont visés à certains moments. Donc, ils ont peur. Et on les comprend. Les boulangeries locales ne sont pas en mesure de fournir du pain en quantité suffisante, notamment en raison de la coupure des routes, du manque de carburant et de l'indisponibilité des matières premières nécessaires.
1: Et qu'est-ce qui fait alors que, selon vous, il y a ce choix de milliers de chrétiens de rester quand même au sud Liban, alors même que la peur et les risques sont bien réels. C'est lié à une dimension spirituelle, identitaire, historique de l'attachement à la terre. Et puis, est-ce qu'il y a encore moyen de sortir, si on le veut, de la zone du sud Liban?
2: En fait, la guerre qui a commencé en 2023 et se poursuit dans le sud malgré le cessez-le-feu qui n'a été appliqué que pendant quelques mois avant que les hostilités ne reprennent le 2 mars 2026, contraignant une nouvelle fois les habitants à vivre sous le feu des combats. Les citoyens ne peuvent se résoudre à vivre loin de leur région, ni dans les écoles transformées en centres d'hébergement, ni sous des tentes, ni sur les routes, car leur maison représente leur dignité et leur attachement à leur terre. Cet enracinement est nourri par la foi et l'espérance en une terre qu'ont foulée Jésus et la Vierge Marie. C'est une terre bénie par Jésus, et cette bénédiction est considérée comme l'héritage transmis par nos ancêtres, un héritage qu'il faut préserver quoi qu'il arrive.
1: Et puis sans doute que les chrétiens ont peur que s'ils quittent, eh bien les Israéliens en profiteront pour raser les villages et ils reviendront
2: normal,
1: dans un
2: désert. C'est normal.
1: C'est ça. Ce qui n'était pas le cas dans les épisodes antérieurs
2: de
1: la guerre.
2: Avant, non, ce n'était pas ça.
1: Et alors, vous parliez de la dimension spirituelle et de la foi. On a rapporté qu'il y avait eu un signe interprété un peu comme miraculeux dans l'église grecque-melkite catholique de Tibnin, où après 47 jours d'abandon de l'église, le prêtre est revenu et il a retrouvé le pain eucharistique intact, pas pourri. C'est assez étonnant, n'est-ce pas?
2: Mais oui, c'est ça la foi.
1: Oui.
2: C'est une foi vécue.
1: Et combien de chrétiens, au fond, à Marjayoun sont restés sur place environ?
2: À Marjayoun même, Jdeidet Marjayoun.
1: Oui, Jdeidet
2: Marjayoun. Nous avons 360 familles chrétienne, à Bouaïda, qui est juste à côté de Jdeidet Marjayoun, nous avons 65 familles. À Klaya, nous avons 700 familles.
1: Klaya, c'est là où il y a eu un prêtre qui a été tué.
2: Le père Pierre Rae.
1: Oui.
2: Et maintenant, je m'occupe à sa place de la paroisse.
1: Ça a été quand même un événement très, très douloureux que ce prêtre qui...
2: Très douloureux, c'est vrai.
1: ...a donné sa vie, en quelque sorte.
2: C'est ça. Parce qu'il est martyr de l'Église. C'est pas un n'importe quoi. Un martyr de l'Église. Parce qu'il a été dans une famille pour sauver les gens là-bas. Ses paroissiens.
1: Et il était victime de cette opiniâtreté à vouloir aider... À vouloir remplir sa mission de pasteur.
2: Il faisait sa mission. Il faisait sa mission.
1: Je pense que les médias ne répercutent pas assez actuellement chez nous ce qui se passe au sud Liban. C'est vraiment une situation, je regardais le journal télévisé de ce midi, à peine 3 secondes consacrées au Liban. Or, c'est vraiment une situation tout à fait apocalyptique que vous vivez là.
2: Écoutez, ça fait 7 jours, 8 jours que je suis là, mais nous avons vécu vraiment l'enfer. C'est l'enfer.
1: Alors, on va au milieu de cet enfer se donner le temps d'une petite respiration spirituelle avec la voix cristalline de Abir Nehmé. Abir Nehmé qui chante d'ailleurs dans le générique de notre émission, le morceau Mizmar de Marcel Khalife dans la partie chantée. Ben, nous allons l'écouter chanter le psaume 147 en syriaque. C'est la prière de minuit de l'office divin maronite, Shabbat ou Rishlem le Morio, loue Jérusalem le Seigneur. Vous chantez parfois ce psaume,
2: mon père. Oui.
1: Et c'est un psaume qui conduit vers la paix, qui amène, je pense, à une grande sérénité spirituelle. La prière est importante au milieu de tout ce que vous vivez.
2: Ah, si je vous raconte mon expérience actuelle, si nous disons la messe à 8 heures le matin, notre église est pleine. Une autre messe à 10 heures, l'église est pleine. À 18 heures le soir, l'église est toujours archi pleine. Nous faisons des prières la nuit, à 8 heures, à 20 heures. Et vous trouvez les petits, les jeunes et les âgés. Toujours notre église est pleine. Et toujours, quand vous passez devant l'église, vous trouvez des gens qui sont en train de prier.
1: Eh bien, en communion avec tous vos fidèles qui prient malgré l'enfer de la guerre, nous écoutons le psaume 147 chanté par Abir Nehmé.

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1: Quel rôle joue aujourd'hui le lycée Père Mansour dans ce contexte de guerre ou de tension permanente? Est-ce qu'il y a encore un apprentissage normal? Et qu'est-ce qu'on peut dire à des enfants qui vivent avec la peur, l'instabilité, parfois la perte ou le déplacement de proches? Et comment peut-on encore leur donner confiance en Dieu? Vous venez d'en parler, mais en l'humanité.
2: Dans ce contexte vraiment difficile, notre école tente de rester ouverte lorsque les conditions le permettent, afin d'accueillir les élèves et de leur offrir un espace différent du quotidien marqué par la guerre. Un travail est mené avec des professionnels pour accompagner les élèves, individuellement et collectivement, et les aider à exprimer leurs émotions et à traverser cette période. Et l'école devient ainsi un lieu de continuité et de présence, où l'éducation se poursuit malgré les interruptions, avec une fréquentation qui varie selon les semaines, même selon les jours. Pour les enseignants et l'administration, il s'agit avant tout de maintenir un cadre éducatif et humain, même minimal, afin de préserver un lien avec les élèves. Et dans ces conditions, l'objectif est de garder l'école comme un espace de vie, d'apprentissage et de résilience, où les élèves peuvent continuer à se projeter dans l'avenir malgré les difficultés.
1: Et la plupart de vos enseignants sont restés sur place?
2: Oui,
1: la majorité, donc.
2: Oui, bon, disons, il y a une seule qui a quitté pour Beyrouth, une deuxième... Sa maison a été bombardée. Elle était dedans avec son mari et ses trois petits-enfants. Heureusement, Dieu les a sauvegardés.
1: Et comment pouvez-vous assurer les collations, par exemple, les repas des enfants? C'est difficile.
2: C'est pas facile. C'est pas facile.
1: Alors, comment la présence de l'ordre Antonin Maronite se traduit-elle concrètement aujourd'hui dans l'accompagnement des familles et au-delà de l'école, des jeunes dans la région? Solidarité Orient vous a apporté récemment une petite aide, on ne peut pas faire grand-chose, on est une petite association. Et puis l'œuvre d'Orient a organisé des convois humanitaires dans le sud du Liban, mais j'imagine que ce n'est pas suffisant.
2: Bon, voyons. La présence de l'ordre Antonin Maronite au cœur de cette région vraiment constitue un signe de proximité et d'accompagnement auprès des populations touchées. Depuis le début de la crise, des actions de soutien ont été menées auprès des habitants, notamment pour les personnes malades, les familles dont les logements ont été endommagés, ainsi que celles qui ont dû se déplacer, et il y en avait parmi eux, des chiites, pas seulement les chrétiens. On a été vraiment aidés, les chiites même. Et l'engagement de la communauté religieuse et de ses institutions s'exprime à travers une aide matérielle et morale, dans un effort d'accompagnement des populations en difficulté. L'objectif est d'offrir un soutien dans un contexte marqué par de fortes épreuves et de rappeler aux personnes concernées qu'elles ne sont pas seules. Et c'est ça le plus important, de ne pas se sentir seule. Par ailleurs, différentes structures ecclésiales ainsi que des initiatives solidaires ont contribué à l'acheminement d'aide humanitaire, permettant à plusieurs familles de maintenir une certaine stabilité malgré les conditions difficiles. Donc la présence de l'Église dans ce contexte exceptionnel s'inscrit ainsi dans une dynamique d'accompagnement humanitaire et social.
1: Alors, vous avez évoqué la solidarité interreligieuse. Je me suis laissé dire que, par exemple, des familles chiites sont hébergées dans un monastère maronite.
2: Ça, et... c'est côté Jézine, oui.
1: Ah oui, là, c'est dans, ouais. Mais c'est au sud du Liban.
2: Oui, oui. Oui. Et là, je lance un petit appel de prier pour le prêtre Antonin qui les a accueillis au début, le père Boutros Akhouri, et qui est gravement malade, malheureusement. Et il a besoin de prière.
1: Diriez-vous que les chrétiens du sud du Liban, aujourd'hui, se sentent isolés, oubliés, ou au contraire, se sentent-ils soutenus par la prière, certainement, mais également par la communauté internationale? Je vous disais mon sentiment tout à l'heure que j'ai l'impression tout de même que les médias et la communauté internationale ne sont pas assez sensibilisés à ce qui se passe au sud Liban et qui est en train de devenir un autre Gaza. Enfin.
2: Bon, disons, concernant le sentiment de marginalisation ou d'isolement, de nombreux habitants de la région expriment leur attente d'une présence accrue de l'État.
1: Libanais.
2: Ouais, et de ses institutions.
1: Il y a la FINUL qui est là.
2: Oui,
1: mais...
2: Les pauvres.
1: Beaucoup d'Italiens, je pense.
2: Oui, il y a un bataillon vers Tyr.
1: Mais qui peut faire peu de choses.
2: Ouais. C'est dangereux pour eux aussi. Ainsi que de mesures concrètes pour répondre à leurs difficultés quotidiennes. Dans le même temps, certains perçoivent un soutien de la part d'acteurs ecclésiaux et internationaux qui suivent la situation et tentent d'apporter une aide dans ce contexte difficile. Malgré les conditions de vie éprouvantes, les habitants restent fortement attachés à leur terre. Cette situation renforce, chez la majorité d'entre eux, la volonté de rester et de résister afin de préserver une présence historique enracinée dans le sud en dépit des défis et des souffrances.
1: Je crois qu'on peut saluer aussi l'action sur le terrain du nonce apostolique.
2: Waouh !
1: Il fait beaucoup de choses, hein, il est assez admirable.
2: Hein. Il est admirable. Il est avec nous toujours.
1: Oui.
2: Même au moment qu'on n'attendait pas, on le trouve, il est parmi nous.
1: Oui.
2: C'est... À part la surprise qu'il nous a fait avec le Saint-Père.
1: Dites-nous.
2: Ah non ?
1: Oui.
2: Un jour, j'ai mon GSM qui a sonné, j'ouvre, groupe des prêtres du Sud, c'est en vidéocall. Bonjour. Oh, Excellence, attendez, vous allez avoir une surprise maintenant. Une surprise ? Bon, quoi ? C'est le Saint-Père qui va s'adresser à vous. Et le Saint-Père prend le GSM du Monseigneur et il parle avec nous. Vous êtes dans le cœur du

0: à cet égard les plus efficaces et les plus humanitaires
1: du monde. En une de ses homélies, le Saint-Père a parlé du Père Pierre Rai.
0: Oui, oui.
1: C'était quelque chose. C'est un soutien moral
0: important.
1: Et spirituel très important.
0: Comment réagissez-vous face à ceux qui, parmi les Libanais, choisissent de quitter le pays définitivement? Est-ce une forme de survie, de renoncement, ou une autre manière de rester lié à la terre natale? Parce qu'il y a des gens qui disent, bah, c'est pas nous qui abandonnons le Liban, c'est le Liban qui nous abandonne.
1: Bon, disons qu'il est difficile de répondre à cette question.
0: Oui.
1: Parce que certains y trouvent un soutien familial et psychologique, tandis que d'autres, de la dégradation de l'état de santé des enfants.
0: Mm-hmm.
1: S'ils ont un enfant malade, et là, nous n'avons plus des hôpitaux, 3-4 médecins qui se trouvent sur place, un dispensaire pour Caritas, soutenu par le nonce apostolique. Ils ont décidé, ces familles, de quitter la région et de retourner auprès de leur famille qui se trouve ailleurs. Donc, rester là-bas ne leur offre aucun avantage, car leur survie n'est pas garantie. Nous les respectons et essayons de les aider, même quand ils passent à Beyrouth ou ailleurs, nous essayons de les aider sur place, parce que leur travail et dans la région, donc comment ils vont subvenir à leur vie quotidienne, c'est pas facile. Et il ne fait aucun doute qu'à mesure que la violence de la guerre s'intensifie, le nombre de martyrs découvrant leur entrée dans la région augmente. Plus nous avons des martyrs, plus nous avons des familles qui auront peur. Et ils décident plutôt de sortir.
0: Il n'y a d'ailleurs pas que des chrétiens qui quittent, il y a des chiites, il y a des sunnites.
1: Déjà quittés.
0: Mais bon, c'est les jeunes
1: déjà,
0: en général.
1: Déjà quittés.
0: Parce que, évidemment, quand on est confronté à une histoire récente qui va de guerre en guerre, puis il y a eu le traumatisme de l'explosion de Beyrouth, enfin, c'est incessant et on ne se rend pas compte que. En fait, beaucoup de jeunes libanais actuellement qui ont une vingtaine d'années n'ont connu que cette instabilité récurrente qui ne permet pas de se projeter dans un horizon et un avenir qui suscite particulièrement l'enthousiasme.
1: Moi, je suis né en 1962.
0: Oui.
1: La guerre chez nous a commencé en 1973. Et voilà, donc j'ai vécu toute ma vie en guerre.
0: Alors on s'en remet, je pense, à Notre-Dame du Liban, dont on se dit qu'elle doit protéger ce pays, elle ne peut pas l'oublier, elle ne l'oublie pas d'ailleurs, et Féconde, auteur de chants religieux en français, Jean-Claude Djanada, s'est fait le chantre de Notre-Dame du Liban. Alors avec lui, on va faire monter pour votre pays, pour le pays du Cèdre, notre prière à la Mère de Dieu. Ooh.

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1: Pour terminer, nous allons, en guise d'une autre prière, parce que je crois que la prière est importante, écouter la magnifique chanson composée dans les années 1970 par le père Youssef Tannous. Pour la foi, nous prions. Min ajlil iman, min salli. Mais avant de l'entendre, je voudrais, Père, que vous nous en lisiez la traduction en français et puis que vous nous fassiez un petit commentaire sur ce texte.
2: Pour la foi, nous prions, nous prions. Pour la sécurité, nous prions, nous prions. Pour toi, au Liban, nous prions, nous prions. Pour les enfants aux yeux rivés vers toi, au visage qui, plein d'espoir, appelle ton amour. Pour les héros qui ont suivi ton chemin, même si ton absence se fait longue, ramène-nous à ton cœur. Pour la foi, nous prions, nous prions. Pour la sécurité, nous prions, nous prions. Pour toi, au Liban, nous prions, nous prions. Je te supplie, ô Vierge, manifeste-toi auprès de nous et au-delà du cèdre, élève très haut ton nom et sur le chemin de la foi, ne nous abandonne pas. Le Liban est devant toi, tout petit, en train de prier. Pour la foi, nous prions, nous prions. Pour la sécurité, nous prions, nous prions. Pour toi, ô Liban, nous prions, nous prions.
1: Un petit commentaire.
2: Oui. Seigneur, nous te prions pour la paix de nos cœurs. Pour la paix dans notre pays, pour la paix dans tout le monde, parce que sans paix, nous ne sommes plus des enfants. Sans la paix, nous ne sommes plus des croyants. Donne-nous la paix, Seigneur, et garde-nous de tout mal. Donne-nous la grâce de pouvoir vivre ensemble avec tout le monde, en paix et en amour. À toi, Seigneur, louange et gloire. Pour les siècles des siècles.
1: Amen. Amen. Merci Père Hassan. Nous allons écouter cette chanson prière du Père Tannous, interprétée par Fadi Saleh. Je donne rendez-vous aux auditeurs, aux auditrices pour la rentrée de septembre. Et nous restons avec vous par la pensée, le cœur, la prière. Nous implorons le Seigneur pour que la paix revienne vite, que votre école puisse reprendre le cours de sa belle vocation. Merci à Satchel Hart, notre artisan du son, pour son soutien technique et merci à Louis de bien vouloir lancer ce dernier morceau.

partons vite, par Kaolin à l'instant sur RCF Liège et on poursuit en revenant quelques années en arrière. Daniel Potter, Bad Day.

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1: Avec Christophe Bruls à la technique, bonjour et bienvenue dans 3 dièses à la clé. Nous avons débuté la saison de 3 dièses à la clé avec cette autrice en direct du Salon Retrouvailles en septembre dernier. Et nous terminons cette saison avec elle. Nous avons le plaisir de recevoir à nouveau Christiane Amoreau dans 3 dièses à la clé pour son recueil de nouvelles pêle-mêle chez Palmyre Éditions. Bonjour Christiana.
2: Bonjour, merci de m'inviter.
1: Merci d'être avec nous. Alors, vous venez de recevoir il y a quelques jours le prix Audace 2026 pour votre roman Au vent déraisonnable, paru chez Empage Éditions l'an dernier. Alors, vous nous revenez cette fois avec un recueil de nouvelles. Comment s'est constitué ce recueil de 12 nouvelles ?
2: Eh bien, c'est la première fois que je publie un recueil de nouvelles. En fait, j'en écrivais de temps en temps pour passer le temps entre deux romans. Et puis, j'avais aussi gagné le prix Sagacité 2024 pour Pomme de Rainette.
1: Oui.
2: Donc, ça m'a confortée dans l'idée que je pouvais en écrire parce que c'est une façon d'écrire complètement différente. Et je me suis prise au jeu, j'en ai écrit quelques-unes. Et aussi, j'ai raclé mes fonds de tiroir avec celles que j'avais déjà écrites avant. Donc, ça a fait un pêle-mêle, voilà.
1: Voilà. Alors, comment ça naît une nouvelle ?
2: Comment ça naît ? C'est-à-dire que ça peut être un petit fait divers, une anecdote, un souvenir. C'est justement plus facile qu'un roman parce que c'est quelques pages et puis on peut écrire des choses plus personnelles ou plus légères aussi. Donc ça ne prend pas la tête comme un roman où on y passe des mois.
1: Alors, pourquoi ce titre pêle-mêle ? Est-ce que vous entendez par là un entassement, un bric-à-brac ou alors plutôt, on appelle aussi pêle-mêle un cadre où on met plusieurs instantanés ?
2: Oui, ça peut être les deux. Oui, ce sont des instantanés, effectivement. Et aussi pêle-mêle parce que j'ai rassemblé tout ce que j'avais écrit depuis plusieurs années.
1: Alors, on s'était rencontrés il y a quelques semaines, quelques mois, à l'exposition Robert Doisneau.
2: Oui.
1: À la Boverie. Et vous m'aviez dit que dans le roman, il n'y avait pas de musique. Et nous sommes dans une émission musicale. Et je vous avais dit, j'en trouverai sûrement. Et effectivement, j'ai trouvé des musiques pour accompagner votre recueil de nouvelles. Et il y a plusieurs titres d'ailleurs qui s'intitulent pêle-mêle. Alors, on va écouter d'abord un titre de Joseph Strauss, la polka pêle-mêle.

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1: Nous sommes en compagnie de Christiane Amoreau pour parler de son recueil de nouvelles pêle-mêle paru chez Palmyre Éditions. Alors Christiane, votre recueil, c'est une galerie de portraits. On y croise une multitude de personnages. Hein. Denise, Augustine, Marguerite, Roger, Emma, Leïla, Jennifer, Antoine, Florence, Raphaël, Manon, Iris. Alors, on sent beaucoup de tendresse pour vos personnages.
2: Oui, c'est vrai que j'ai... Peut-être que c'est un petit peu moi parfois, ou ce que j'aimerais être, ou ce que j'ai peut-être été, mais c'est vrai que j'ai une tendresse, d'ailleurs il y a beaucoup de femmes dans mes nouvelles,
1: oui,
2: comme dans mes romans d'ailleurs,
1: oui, bien sûr,
2: c'est toujours mon petit côté féministe que j'aime bien mettre en avant, même si ce ne sont pas des nouvelles féministes du tout, mais j'aime bien mettre les problèmes des femmes en avant, il y en a parfois un peu plus graves, il y en a plus légers, voilà, ça dépend.
1: Et est-ce que votre travail de peintre ou de sculptrice vous a influencé dans l'écriture de la nouvelle?
2: C'est possible, c'est possible.
1: Quand on peint, vous avez fait pas mal d'aquarelles.
2: Oui.
1: Quand on fait de l'aquarelle, c'est rapide quand même.
2: Je fais de l'aquarelle maintenant,
1: voilà,
2: parce que je n'ai plus le temps de faire des
1: voilà.
2: toiles. Mais c'est vrai, de toute façon, une peinture, c'est une image et on comprend au premier regard. Il n'y a pas besoin de chercher très loin. C'est une émotion qu'on ressent en regardant le tableau.
1: Alors, dans ces nouvelles, vous abordez pas mal de thèmes dans les textes qui sont rassemblés. Il y a une première nouvelle où on parle du rapport avec une autre culture, dans Pêle-mêle.
2: Oui, c'est ça.
1: Il y a la violence conjugale, la vie dans les maisons de retraite, la maladie, l'intelligence artificielle. C'est plus facile d'aborder ces thèmes-là en format court?
2: Mais oui, justement, ça me permet d'aborder tous ces thèmes-là d'actualité, finalement, parce que dans le roman, ce n'est pas toujours possible, surtout que j'écris souvent des romans qui ont une partie historique. Donc là, ça me permet d'aborder un autre pan de la société. Et j'ai quand même abordé un peu l'historique avec une des nouvelles Panthéon.
1: Oui,
2: mais
1: oui, oui.
2: Pour les autres, ce sont plutôt des sujets d'actualité, de société d'aujourd'hui.
1: Oui. La première nouvelle s'intitule Pêle-mêle. J'ai trouvé un autre titre. C'est un ragtime qui date de 1914 et qui s'intitule Pêle-mêle.

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1: Nous sommes en studio en compagnie de Christiana Moreau pour nous présenter son recueil de nouvelles pêle-mêle paru chez Palmyre Éditions. Nous n'allons pas dévoiler le dénouement de vos nouvelles, mais en évoquer certaines. Par exemple, dans Impossible Retour, Marguerite revient avec sa fille Chloé dans un village où elle a beaucoup de souvenirs et finalement elle repart sans y être vraiment retournée. La vie, elle est devant nous, pas derrière.
2: Oui, c'est ça. Je trouve qu'on est souvent déçu quand on veut retourner à un endroit qu'on a aimé. Mmh. Et je pense qu'il vaut mieux aller de l'avant et garder le souvenir intact.
1: Mmh. C'était ça l'histoire de Marguerite. L'impossible retour, le retour a inspiré pas mal de musiciens. Il y en a un, notamment un compositeur italien, un chef d'orchestre, qui a intitulé une de ses pièces « Retour au village ». C'est Francesco Paolo Frontini, qui a vécu à moitié sur le 19e et le 20e siècle. Mais on va écouter « Retour au village ».

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1: Nous sommes avec Christiane Amoreau pour évoquer son recueil de nouvelles pêle-mêle paru chez Palmyre Éditions. Alors Christiana, dans une de vos nouvelles qui s'intitule « Le dernier souhait », Augustine, qui est une pensionnaire très âgée d'une maison de retraite, veut réaliser un rêve, qu'elle va réaliser d'ailleurs, on n'en dira pas plus. C'est important de réaliser ses rêves.
2: Ben oui, mais je trouve qu'à tout âge, on peut encore arriver à réaliser des rêves. Il faut en avoir jusqu'au bout, je trouve.
1: Oui, bien sûr.
2: Quand on n'a plus de rêves, c'est terrible. Donc, Augustine, elle a encore un rêve. Elle veut vraiment sortir de sa maison de retraite pour son anniversaire. Et elle va se faire aider par une jeune aide-soignante.
1: Oui.
2: Et voilà, les personnes âgées peuvent compter sur les plus jeunes pour essayer de réaliser des rêves. C'était également le cas dans mon roman La nuit de la tarentelle,
1: où
2: c'était le contraire, c'était la grand-mère qui aidait sa petite fille à réaliser son rêve. Donc l'entraide est importante.
1: Et vous avez beaucoup de rêves?
2: Oh oui, moi j'en ai énormément, donc pour le moment, il n'y a pas de problème avec ça.
1: Il y en a un particulièrement qui vous tient à cœur?
2: Mon prochain, c'est la sortie de mon prochain roman, mais j'en ai encore pour plus tard, et oui, d'autres rêves que je ne dirai pas ici.
1: Voilà. Ben, on va écouter un morceau qui s'intitule « Souhait ». C'est une pièce de Chopin, une transcription de Liszt jouée par Rachmaninov, donc « Souhait de jeune fille ».

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1: En mots et en musique, nous évoquons avec Christiane Amoreau son recueil de nouvelles pêle-mêle, paru chez Palmyre Éditions. Alors Christiane, dans Joli cœur, vous évoquez les violences conjugales, l'emprise que peut avoir un être sur un autre à travers une relation amoureuse. C'est malheureusement un thème très actuel, hein.
2: Oui.
1: Harcèlement, rapport de force, etc. Il y a encore beaucoup de chemin à faire.
2: Ah oui, bien sûr, oui. Mais bon, je voulais l'évoquer, mais d'une façon un peu, je dirais pas humoristique, mais un peu spéciale.
1: Mm-hmm.
2: Parce que c'est très douloureux, c'est un sujet très douloureux. Pour une nouvelle, j'avais pas envie de m'apesantir sur le sujet vraiment grave.
1: Mm-hmm.
2: Donc je l'ai traité d'une façon un peu légère, finalement.
1: Elle est courte, mais...
2: Elle est courte,
1: oui.
2: Oui.
1: Ben, je sais que vous aimez l'Italie. Alors, en illustration musicale de cette nouvelle, j'ai trouvé un groupe italien qui chante en provençal, assez original, avec des instruments traditionnels et un rythme plus moderne. Il s'appelle Les Troubadours de Comboscuro. Et ils ont un morceau qui s'intitule « Joli cœur », comme le titre de votre nouvelle. Voilà, c'est le 7.

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1: Nous évoquons avec Christiana Moreau son recueil de nouvelles intitulé Pêle-mêle, paru chez Palmyre Éditions. Dans la nouvelle Hypochondriaque, vous évoquez l'attitude face à la maladie au sein d'un couple. Tout le monde n'est pas égaux face à la douleur en tant qu'homme, en tant que femme.
2: Il paraît que les femmes sont plus résistantes à la douleur, je ne sais pas. Mais par contre, il y a des personnes qui sont beaucoup plus fragiles mentalement face à la maladie, ou même aux maladies qu'ils imaginent, et qui sont beaucoup plus, je dirais, douillées. Et d'autres qui sont forts devant des maladies graves. Donc ça dépend un peu de la psychologie de chacun.
1: Mais la chute, justement, est assez exemplative.
2: On n'en dira pas plus.
1: Alors, il y a un morceau de musique baroque qui s'intitule « Hypochondrie ». Il est dû à un compositeur tchèque du XVIIIe siècle et qui s'appelle Jan Dismas Zelenka. Eh ben, nous allons l'écouter.

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1: En compagnie de Christiane Amoreau pour évoquer son recueil de nouvelles pêle-mêle paru chez Palmyre Éditions. Alors, il y a une nouvelle qui s'intitule Christiana, une nuit au Panthéon et qui raconte l'histoire de Jennifer qui est enfermée malencontreusement au Panthéon pour la nuit et qui va dialoguer avec ses écrivains préférés. Il y a une collection d'ailleurs qui s'intitule Ma nuit au musée.
2: Oui.
1: Où ce sont des écrivains qui sont enfermés volontairement dans un musée et qui racontent leur dialogue avec une peinture ou un artiste. Et alors, personnellement, vous choisiriez quel musée, vous ? Le Panthéon ou si vous
2: si je devais être enfermée,
1: partie, oui.
2: Non, de quelque chose de plus agréable quand même.
1: Ah,
2: que,
1: bah oui. Qu'avec...
2: Non, peut-être le musée d'Orsay.
1: Ah, voilà. Ah oui. Face à quelle œuvre ?
2: Oh, une œuvre de Camille Claudel.
1: Voilà, un bon choix. Alors, votre héroïne, Jennifer, elle va dialoguer avec ses trois écrivains préférés.

Alors, pour illustrer cette nouvelle, il y a un morceau de musique qui s'intitule Night at the Pantheon et qui est réalisé par intelligence artificielle. L'artiste, entre guillemets, s'appelle Real Meta Versace. Voilà, ça ne s'invente pas. Il a réalisé plus de 1000 titres. Dans tous les genres, par intelligence artificielle. Et là, ici, c'est une composition pour piano et violoncelle. On va écouter.

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1: Nous sommes toujours en compagnie de Christiane Amoreau pour évoquer en mots et en musique son recueil de nouvelles pêle-mêle paru chez Palmyre Éditions. Alors, il y a une nouvelle qui s'intitule « Mémoire de soi ». Vous avez déjà évoqué la soi dans une nouvelle que vous avez écrite et qui est parue aux éditions La Miroie, qui s'intitulait « Soi sauvage ». Vous évoquez dans « Pêle-mêle » et « Mémoire de soi » l'élevage des vers à soie, l'exode durant la Seconde Guerre mondiale d'une liégeoise vers l'Ardèche. La soie vous touche particulièrement ?
2: Bon, c'est une matière que j'aime bien. D'ailleurs, quand j'étais peintre, il m'est arrivé d'avoir une période où je peignais sur soie.
1: Sur soie.
2: Oui. Mais ceci dit, là, j'évoque plutôt l'histoire de ma mère qui a, pendant la guerre, avec ses parents et sa sœur, ils ont évacué, comme on disait, en Ardèche. Et ils sont restés là 3 mois, et là, les gens élevaient des vers à soie, puisque c'était le nylon n'avait pas encore débarqué.
1: Voilà.
2: Et alors, elle avait ramené 3 cocons que j'ai retrouvés. Et puis, quand je suis allée, il y a 2 ou 3 ans, en Ardèche, je suis allée visiter le musée de la soie à La Gorse, et j'en ai parlé à la personne, au guide, qui était là, qui donnait à manger aux vers à soie. Et il m'a dit, oh, c'est dommage que vous ne les avez pas apportés, parce qu'on n'en a aucun authentique de cette époque.
1: Ah, oui.
2: Donc, je leur ai envoyé par la poste en me disant que ma mère serait contente qu'ils soient exposés au musée.
1: Voilà. Ah ben voilà, c'est une belle histoire. Pour illustrer musicalement la nouvelle Mémoire de soi, je propose qu'on écoute l'ouverture de L'échelle de soi de Giacomo Rossi.

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1: En compagnie de Christiana Moreau, nous évoquons son recueil de nouvelles pêle-mêle paru chez Palmyre Éditions. Alors, il y a une nouvelle, on a parlé tout à l'heure d'une musique qui était réalisée par intelligence artificielle. Il y a une nouvelle qui s'intitule « Intelligence de l'âme contre intelligence artificielle 1-0 ». Alors, votre éditeur a publié dernièrement sur les réseaux sociaux, donc Palmyre Éditions, un post évoquant qu'il recevait pas mal de manuscrits réalisés par l'intelligence artificielle. C'est une tentation que vous avez eue, ça ?
2: Ah non, pas du tout, non. Quelle horreur.
1: Est-ce que vous écrivez sur ordinateur, sur papier ?
2: Sur ordinateur. Oui, parce que, pas pour les nouvelles, mais pour les romans, j'ai beaucoup de dossiers historiques, donc j'ai besoin d'avoir tout sous la main, comme ça, sur l'ordinateur.
1: Alors, certains romans à succès, on dit qu'ils ont été conçus par intelligence artificielle.
2: Oui, ça se dit, oui.
1: Ça se dit, hein. On ne parlera pas de titre, mais est-ce que c'est une menace pour l'écrivain ?
2: Je pense que oui, on ne sait pas très bien vers quoi on va, mais de plus en plus, il y a des romans écrits par l'intelligence artificielle. Oui. Et je suis allée dernièrement, début juin, au salon du livre de Mons.
1: Oui.
2: Et il y avait un exposant, je ne sais pas s'il faut l'appeler un écrivain, qui avait une dizaine de livres écrits par l'intelligence artificielle, mais lui, il le disait carrément,
1: ah oui.
2: Il ne se cachait pas. Donc voilà, ça va devenir de plus en plus, surtout que tout le monde écrit aujourd'hui, donc voilà, c'est facile, on demande de faire écrire un livre par l'intelligence artificielle, et les éditeurs ont des programmes pour voir si ça a été écrit par l'intelligence artificielle, mais apparemment, l'intelligence artificielle n'est même pas capable de reconnaître un faux d'un vrai.
1: Bien compliqué.
2: Et puis il y a aussi des programmes pour humaniser l'intelligence artificielle. Donc je ne sais pas vers quoi on va. On est au début de quelque chose, mais voilà, c'est l'inconnu.
1: Et vous avez encore beaucoup de manuscrits dans vos tiroirs.
2: Oui, j'en ai encore quelques-uns.
1: Ça va alors. Alors, pour évoquer cette lutte, entre guillemets, entre intelligence de l'âme et intelligence artificielle, moi j'ai choisi un morceau qui s'intitule « Cœur à cœur ». Il n'y a pas mieux, je pense. Et il est interprété par Esther Abrami.

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1: Avec Christiane Amoreau, nous évoquons son recueil de nouvelles pêle-mêle paru chez Palmyre Éditions. Et nous arrivons tout doucement au terme de cette émission. Alors, Christiane Amoreau, votre prochain roman, il parlera de quoi et il sort quand?
2: Eh bien, le prochain sort début octobre et il s'appellera « La petite fille du tableau ».
1: Oui.
2: C'est un tableau qui se trouve dans le château de Blois. Et ce sera un roman sur deux temporalités, une contemporaine et une historique à la Renaissance.
1: Vous aimez bien les...
2: Oui, j'aime bien, oui. Ben, ça me permet d'assouvir ma passion pour l'histoire. Mais j'aime bien aussi de l'ancrer dans le contemporain.
1: Voilà. Alors... on l'attend avec impatience et j'espère que vous reviendrez nous en parler en mots
2: plaisir,
1: et en
2: oui.
1: musique. Et y a-t-il de la musique?
2: Ah, il n'y a pas de musique, mais
1: on peut en trouver.
2: C'est à la Renaissance, en Italie, je pense que ça doit se faire, oui.
1: Merci encore pour votre participation. Je rappelle, n'hésitez pas à courir chez votre libraire pour acheter le recueil de nouvelles pêle-mêle de Christiane Amoreau chez Palmyre Éditions. Quand vous l'avez commencé, vous n'avez qu'une envie, c'est d'arriver à la fin. Alors, merci beaucoup.
2: Merci à vous.
1: Et on va terminer avec un morceau de musique qui illustre une de vos nouvelles, qui s'intitule Chrysalide.
2: Oui.
1: Eh bien, c'est un morceau qui s'intitule Chrysalide. Il a été composé par François Tachdjian. Merci beaucoup, à bientôt.

Chers auditeurs, bonjour et bienvenue dans l'émission Église en détresse. L'aide à l'Église en détresse est une œuvre de bienfaisance catholique qui soutient les chrétiens partout où ils sont persécutés, opprimés ou en détresse par l'information, la prière et l'action. Grâce aux dons des bienfaiteurs des 23 secrétariats à travers le monde, la Fondation Pontificale peut répondre à plus de 5 000 demandes d'aide par an dans environ 140 pays. Chaque année, en la solennité du Sacré-Cœur de Jésus, nous prions pour tous nos bienfaiteurs et les portons avec gratitude à la source de l'amour divin. Le pape François, particulièrement dédié au Sacré-Cœur de Jésus, sa dernière encyclique « Dilexit Nos ». Soit, il nous a aimés. Ainsi résonnent les premières paroles du père Anton Lesser, assistant ecclésiastique d'aide à l'Église en détresse, dans sa lettre de gratitude aux bienfaiteurs sur la couverture du 5e bulletin de notre œuvre internationale publiée en ce mois du Sacré-Cœur de Jésus 2026. Et il a poursuivi: à une époque de confusion spirituelle et de désaffection croissante pour Dieu, la dévotion au Sacré-Cœur de Jésus nous rappelle la promesse éternelle de la divine miséricorde. Le cœur de Jésus, transpercé par la lance, est le symbole de cet amour divin qui ne pouvait être détruit d'aucune manière, pas même par la mort et le péché. Le pape François nous encourage non seulement à contempler le cœur de Jésus, mais aussi à nous en approcher avec une profonde confiance. La dévotion au Sacré-Cœur de Jésus est donc profondément missionnaire. L'amour du cœur de Jésus ne connaît pas de limites. Il est à la fois humain et divin. Il reste proche, réchauffe, compatit, console, pardonne, guérit et pacifie. À la fin de son pontificat, le pape François nous montre que l'homme a été créé avant tout pour l'amour et qu'il y trouve son identité. Il nous invite à regarder notre propre cœur à la lumière du cœur de Jésus et à nous demander « Ai-je un cœur aimé et aimant ?» Nous sommes profondément reconnaissants de pouvoir servir dans cette dynamique de l'amour du Sacré-Cœur de Jésus et de pouvoir porter votre offrande d'amour jusqu'aux confins de la terre à nos frères et sœurs dans la foi. Que notre Seigneur Jésus-Christ vous bénisse pour cela et vous garde toujours dans l'amour sacré de son cœur.

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1: Conformément à notre tradition annuelle, l'équipe d'aide à l'Église en détresse Belgique-Luxembourg a aussi ce 12 juin 2026, en la fête du Sacré-Cœur de Jésus, honoré sa bienfaiteur et bienfaitrice lors de notre journée du bienfaiteur, pour avoir ouvert grand leur cœur aux besoins de l'Église vulnérable dans le monde entier. Il forme ainsi le cœur de notre organisation caritative. C'est uniquement grâce à eux que nous pouvons continuer à soutenir tant de projets utiles au sein de l'Église mondiale. L'amour de leur cœur est semblable à celui de Jésus. Le week-end après avoir célébré cet événement, David Dessin, directeur du bureau national de l'AED Belgique-Luxembourg à Louvain depuis fin janvier 2026, a remercié nos invités pour avoir passé une journée agréable à travers les paroles suivantes. Chers bienfaiteurs, pour notre journée annuelle du bienfaiteur, nous avons eu la joie de nous réunir au grand séminaire de Bruges. Ce fut une journée de rencontres, de prières et de gratitude. Lors de la visite guidée au centre d'expérience biblique Biblia, du repas pris en commun, des échanges et de la célébration eucharistique présidée par Monseigneur Laude Aerts, évêque de Bruges, nous avons médité sur les personnes pour lesquelles Aide à l'Église en détresse œuvre quotidiennement. Ces derniers mois, nous avons reçu de nombreux témoignages de reconnaissance de personnes ayant bénéficié de votre soutien. Des familles du Burkina Faso ont pu survivre grâce à l'aide alimentaire après avoir fui la terreur. Des séminaristes du Congo ont enfin accès à l'eau potable. Des sœurs d'Ukraine, malgré la guerre, continuent d'apporter l'espoir aux enfants, aux malades et aux personnes âgées. Une jeune fille du Burkina Faso, contrainte de fuir les violences avec sa famille, nous a écrit « Quand nous avons quitté notre village, j'étais triste et effrayée. Ici, nous avons été accueillis avec amour. À l'école, nous recevons des cours, des prières et un accompagnement. Je me sens en sécurité et je peux poursuivre mes études pour réaliser mon rêve. Devenir enseignante. » Une autre lettre nous est parvenue de catéchistes du Liban, qui, malgré la crise économique et le conflit, continue de transmettre la foi aux enfants et aux jeunes. Ils ont écrit « Vous n'êtes pas seulement des donateurs, mais de véritables partenaires dans la mission d'évangélisation, artisans de la résurrection et témoins de la communion des saints. » Ces mots résument peut-être le mieux ce que nous avons célébré vendredi dernier. Votre soutien est bien plus qu'une aide financière. Il donne du courage, il maintient des communautés de foi et il permet aux chrétiens du monde entier de sentir qu'ils ne sont pas oubliés. À tous ceux qui étaient présents vendredi, aux bénévoles qui ont contribué à rendre cette journée possible et à tous les bienfaiteurs qui soutiennent les aides à l'Église en détresse tout au long de l'année par leurs prières, leur confiance et leur soutien, un grand merci.

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1: Le centre diocésain du diocèse de Bruges se trouve à la lisière du centre historique de la ville. Le domaine fortifié de l'ancienne abbaye des Dunes, construite en 1628, est aujourd'hui un lieu de formation, d'études et de recueillement. Depuis 2018, la formation des prêtres fonctionne en étroite collaboration avec le séminaire Jean XXIII de Louvain, où étudient également des prêtres et des religieuses étrangers bénéficiant d'une bourse d'aide à l'Église en détresse. Le complexe architectural du grand séminaire, avec ses jardins environnants, a récemment, notamment en 2023 et 2024, fait l'objet d'une rénovation en profondeur et abrite depuis 2022 le centre d'expérience interactif Biblia, où on peut faire un voyage à travers l'univers de la Bible. Le grand séminaire de Bruges abrite également un séminariste de la région de Lviv en Ukraine. Le diocèse de Bruges facilite notamment la formation sacerdotale de ce séminariste ukrainien avec l'intention de travailler pour les chrétiens ukrainiens dans l'Église gréco-catholique ainsi que pour les chrétiens de rite latin après son ordination. Depuis près de 70 ans, et dans l'Église en détresse, a d'ailleurs été la seule organisation ecclésiastique à aider l'Église gréco-catholique en Ukraine durant son existence clandestine sous le régime communiste d'après-guerre et est restée depuis lors sa plus grande bienfaitrice. Notre organisation d'aide, qui à l'époque s'appelait encore Aide aux prêtres de l'Est, avait non seulement été la première à élever la voix contre la persécution chrétienne inouïe dans les pays derrière le rideau de fer, mais elle avait aussi soutenu la formation sacerdotale souterraine et la formation des séminaristes ukrainiens en exil depuis 1953. Après la chute du mur de Berlin en 1989, de nombreux jeunes ont voulu devenir prêtres et plusieurs séminaires, fermés ou détruits, ont été reconstruits avec l'aide de l'AED. L'un de nos plus grands projets a été la construction du nouveau séminaire de Lviv en Ukraine, projet que le pape Saint Jean-Paul II avait à cœur. À ce jour, le soutien aux candidats aux sacerdoces en Ukraine reste l'une de nos principales priorités. Sans leur pasteur, l'Église ne serait pas en mesure de remplir sa mission. Aide à l'Église en détresse a soutenu la construction et l'entretien de tous les séminaires gréco-catholiques et latins actuels, ainsi que la formation des séminaristes dans 11 séminaires en Ukraine. Depuis l'invasion russe du 24 février 2022, l'Ukraine est aussi le pays qui a reçu la plus grande part de notre aide totale. Un projet récent concerne le soutien de 174 jeunes gens qui, malgré la guerre actuelle, se préparent à la prêtrise au séminaire gréco-catholique d'Ivano-Frankivsk. Ils seront un jour des pasteurs qui savent par leur propre expérience que seul le Christ peut apporter guérison et consolation. Pour d'innombrables victimes des guerres en deuil et dans la souffrance, ils seront un pilier et un signe d'espérance. Le grand nombre de vocations donne lieu à la joie, mais en même temps donne aussi aux responsables des nuits blanches. La guerre et la crise économique ont conduit à une forte augmentation du coût de la vie, qui a sévèrement touché le séminaire. Le père Taras Putko, recteur, écrit « Ce n'est qu'avec votre aide que nous pourrons former les futurs pasteurs. Nous comptons sur vous. Pourrions-nous donc, en unissant nos forces, récolter les 139 200 euros qui manquent ? Les fonds recueillis lors de la célébration eucharistique en notre journée du bienfaiteur 2026 étaient dès lors destinés à la formation d'un séminariste en Ukraine. N'avez-vous pas pu y assister, mais souhaitez-vous tout de même manifester votre soutien ? Vous pouvez toujours le faire en allant sur notre site web églisesendétresse.be pour y effectuer votre don sécurisé en ligne. Votre contribution à la subsistance des frères et sœurs religieux qui accueillent les réfugiés des guerres internes est d'ailleurs également indispensable. Ou vous pouvez aussi, auprès d'aide à l'Église en détresse Belgique-Luxembourg, demander des offrandes de messe pour les prêtres qui fournissent des conseils psychospirituels aux personnes traumatisées par la guerre en Ukraine. Bienheureux les affligés, car ils seront consolés. Chantent les jeunes séminaristes du séminaire gréco-catholique d'Ivano-Frankivsk en Ukraine de l'Ouest. Leur chant s'élève comme de l'encens, élément essentiel dans la liturgie orientale. Beaucoup d'entre eux sont eux-mêmes dans le deuil, car la guerre leur a enlevé un père, un frère, des amis ou d'autres êtres chers. Écoutons dès lors leur chant eucharistique selon le rite oriental.

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1: Au cours de notre visite au séminaire de Bruges, nous avons notamment été accueillis par une statue de Saint Étienne, premier martyr de l'église. Son témoignage nous rappelle que les chrétiens sont encore persécutés aujourd'hui pour leur foi. De nombreuses personnes originaires du Moyen-Orient, d'Afrique et d'Asie, membres d'anciennes communautés, qui existent depuis des siècles et dont leurs origines remontent aux apôtres, sont aujourd'hui soumises à de fortes pressions et menacées de disparition. C'est précisément pourquoi la mission d'aide à l'Église en détresse demeure si essentielle. Notre rapport sur la liberté religieuse dans le monde 2025 décrit l'incertitude qui pèse sur l'avenir de la présence chrétienne au Moyen-Orient. Au Sahel, la violence djihadiste continue de se propager. Dans des pays comme l'Inde et le Pakistan, les minorités sont de plus en plus souvent prises pour cible. En Europe également, la liberté de croyance, de conscience et d'expression est soumise à une pression croissante. Sur notre vieux continent, nous semblons de moins en moins conscients de l'origine de ces droits fondamentaux et de ce qu'ils impliquent. Le nombre d'églises attaquées ou vandalisées en Europe et en Amérique continue d'ailleurs d'augmenter dans des nations autrefois chrétiennes, comme la Belgique, la France et le Chili, où les chrétiens manquent souvent d'outils juridiques pour lutter contre la discrimination et la persécution. Un récent article du siège international d'aide à l'Église en détresse souligne aussi comment, alors que des millions de supporters à travers le monde suivent la Coupe du monde de la FIFA 2026 durant un mois, une autre réalité mondiale mérite notre attention. Des millions de personnes vivant dans 14 des 48 pays en lice continuent de faire face à des restrictions à leur liberté de religion ou de croyance. Cette proportion correspond à un État sur trois, soit 30% des nations participantes. Trois des pays engagés dans la compétition qui se déroule du 11 juin au 19 juillet sont classés comme des lieux de persécution religieuse et 11 autres comme des pays où une discrimination significative affecte la liberté de religion ou de conviction. En Iran et en Arabie saoudite, des interprétations rigoristes de l'islam entraînent l'arrestation, l'emprisonnement et même dans certains cas la peine de mort pour les convertis et les membres de communautés religieuses non reconnues. La République démocratique du Congo, quant à elle, souffre d'une instabilité chronique et de violences persistantes aggravées dans l'est du pays par l'intensification des activités djihadistes. Au Mexique, l'un des trois pays hôtes et lieu du match d'ouverture, des groupes criminels s'en prennent régulièrement aux prêtres et aux agents pastoraux cherchant à contrôler les communautés locales. En Haïti, des gangs armés contrôlent certaines régions et attaquent des figures religieuses. En Ouzbékistan, des règles strictes contrôlent les activités et les expressions religieuses. D'autres pays participants, comme le Maroc, la Tunisie, l'Algérie, la Jordanie, le Qatar, l'Égypte et la Turquie, limitent aussi certains droits religieux. Il y a quand même aussi un exemple surprenant d'espoir. L'équipe nationale de football de l'Irak représente un symbole d'unité réunissant différentes composantes ethniques et religieuses, notamment arabes, kurdes, chiites et sunnites. Quatre joueurs sont même chrétiens, une réalisation remarquable dans un pays où le nombre de chrétiens représente aujourd'hui moins de 1% de la population et où des minorités religieuses ont subi de terribles persécutions les dernières années. À travers la division religieuse et éthique et ethnique, la Coupe du Monde rassemble d'ailleurs des personnes de toute culture, religion et nation. Elle offre d'autant plus l'occasion de sensibiliser le public au respect de la dignité humaine et de la liberté de religion comme droit fondamental. Chers auditeurs de RCF, Si vous souhaitez soutenir le droit universel à la liberté de religion ou de conviction, vous pouvez signer la pétition d'aide à l'Église en détresse internationale pour la liberté religieuse, qui est également disponible sur notre site égliseendétresse.be. Chaque année en novembre, à travers une campagne internationale intitulée « Semaine rouge », nous attirons particulièrement l'attention sur les millions de chrétiens dans le monde qui sont persécutés, opprimés ou menacés en raison de leur foi. Des centaines d'églises, cathédrales, monastères, monuments et bâtiments publics du monde entier sont illuminés d'une lumière rouge sang, couleur symbole du martyr. Cette année, la Semaine rouge se déroulera du dimanche 15 au dimanche 22 novembre 2026. L'année dernière, beaucoup d'églises en Belgique ont participé à cette campagne mondiale, dont aussi le Parlement européen. Nous espérons que davantage d'églises de tous les diocèses se joindront à nous cette année, afin de susciter davantage de sensibilisation, de solidarité et de prière. Voilà pourquoi nous faisons déjà un appel aux prêtres, diacres, agents pastoraux et amis de l'AED de soutenir aussi cette année cette campagne, soit de deux manières. Vous pouvez illuminer votre église en rouge pendant la semaine rouge. Pour cela, vous pouvez aller sur notre site web redwick.be pour y trouver des informations sur la manière d'illuminer votre église en rouge. Sur la même page, vous pouvez aussi demander gratuitement des filtres rouges spéciaux, une affiche et des feuillets et des cartes prières pour les chrétiens persécutés. Deuxièmement, vous pouvez également organiser une soirée de projection et ou une veillée de prière pendant la semaine rouge. Il est possible de projeter sur grand écran un documentaire avec des témoignages de chrétiens persécutés au Nigeria, en Irak, au Pakistan et au Sri Lanka. Le film dure 30 minutes et est disponible sur demande aussi via notre site web. Là, vous trouverez plusieurs livrets d'ailleurs de veillées de prière des années précédentes pour vous inspirer pour votre veillée de prière. Vous y trouverez également des informations générales sur les chrétiens persécutés, comme le rapport sur la liberté religieuse dans le monde ou le rapport « Persécutés et oubliés » publié tous les deux ans par l'AED. Si vous participez à la campagne, veuillez vous inscrire via le formulaire sur notre site web, car nous pourrons ensuite faire connaître en octobre votre église ou votre temps de prière sur une carte numérique de la Belgique et du Luxembourg. Suite aux nouvelles alarmantes de persécutions religieuses en ces temps difficiles, le directeur d'aide à l'Église en détresse Belgique-Luxembourg se souvient du message des anges aux bergers lors de la naissance du Christ. N'ayez pas peur. Ne craignons donc pas d'être présents là où l'AED est toujours présente, là où la pression est la plus forte, auprès des communautés qui, sans notre soutien, disparaîtraient, auprès des personnes menacées par la violence, la pauvreté ou la persécution. Concluons dès lors cette émission par la chanson chrétienne « N'ayez pas peur ». Au revoir.

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3: Bonjour à toutes, bonjour à tous, très heureux de vous retrouver pour cette émission Curiosité. C'est l'avant-dernière de la saison. On se réjouit d'être jeudi pour fêter ça. Demain, nous nous retrouverons pour Libretto. Aujourd'hui, nous allons aller au théâtre avec une troupe naissante. C'est la troupe Freddy, sous la direction de France Pagnol. Et ça tombe bien, France Pagnol est là. Bonjour France Pagnol.
4: Bonjour.
3: Elle est accompagnée de son complice pour une pièce qu'elle nous présente au Théâtre L'Étuve. La pièce est Pericoloso, pour Jésus, j'imagine. Elle est accompagnée de Christophe Morillon. Bonjour Christophe.
5: Bonjour Georges, merci pour votre accueil.
3: Ah, mais c'est un grand plaisir. Et puis, comme ce sont deux jeunes artistes, ils sont venus accompagnés par leur metteur en scène, qu'est-ce que vous préférez ?
4: Metteur en scène.
3: C'est Geneviève Arc. Bonjour Geneviève.
4: Bonjour Georges.
3: Voilà, trois personnes dans le studio pour nous parler de théâtre, et Dieu sait si nous aimons le théâtre. Nous allons commencer par France Pagnol, tout honneur aux dames, et à la responsable de cette troupe, Freddy, c'est cela ?
4: Le Freddy Théâtre.
3: Freddy Théâtre.
4: Voilà, en hommage à mon grand-père qui nous a quittés en 2021.
3: Oui.
4: Donc mon parcours, j'ai commencé très très jeune parce que j'étais tellement timide que je ne parlais pas. Et ma maman m'a dit « Tu vas monter sur une scène de théâtre
3: !» Ça guérit.
4: Elle faisait déjà du théâtre à Bruxelles, elle est revenue à Liège et donc j'ai commencé avec elle en tant qu'amateur. J'ai pris le virus et à mes 18 ans, quand j'ai eu mon bac, je lui ai dit « Maman, je m'en vais à Bruxelles au cours Florent, j'ai réussi le stage, j'y vais ». Donc j'ai fait les 3 ans de cours Florent et puis après j'ai été admise à l'ESAR, l'école de Jérémy Ferrari à Avignon.
3: Ah oui, on parlait tout à l'heure hein, oui. Avec la chaleur, évidemment.
4: Donc j'ai vécu presque un an à Avignon et puis je suis rentrée et en l'espace de 9 jours, j'ai créé la compagnie sous les ordres de Monsieur Morillon.
3: Vous avez quelqu'un qui vous impose de
4: créer... Qui m'a dit, bon maintenant, t'attends quoi pour créer ta troupe?
3: Ça veut dire quoi, créer une troupe?
4: C'est... Moi, j'ai un peu fait à l'envers, je pense. Mmh. J'ai cherché une pièce à 2 personnages. Je suis tombée sur Pericoloso, le titre m'a interpellée. J'ai commandé le livre à la librairie théâtrale, je l'ai lu en une matinée. Et j'ai appelé Christophe pour lui dire « t'es engagé 2 mois à Liège ».
5: Voilà, une expression que je n'avais pas entendue depuis 4 ans. « T'es engagé ». Donc forcément...
3: 2 mois, c'est le zénith.
4: Et il m'a dit 2 mois, t'es sûr? Même Geneviève, elle m'a dit 2 mois, t'es sûr que ça va le faire? Oui, j'ai déjà les dates. Parce qu'en plus, le pire, c'est que j'avais pas encore véritablement la pièce. Enfin, si, je l'avais, mais c'était encore en réflexion que j'avais déjà les dates à l'Étuve. Donc, pour vous dire, j'ai fait un peu tout à l'envers. Mon cerveau est à l'envers. Et puis, ça s'est fait. Et puis, je suis allée voir Geneviève sur son bateau. Il faisait 5 degrés, on avait froid. Je lui ai dit, Geneviève, tu veux faire la mise en scène? Et puis, le soir même, elle m'a dit, t'es sûre de vouloir jouer cette pièce? Tu l'as bien lue, t'es sûre?
3: Ah d'accord, on part bien là. Un coup de folie.
4: Oui, et donc on a commencé le 10 mai, je pense, les répétitions, et nous voilà pour le 2 juillet à l'Étuve pour la première représentation.
3: Mais je reviens à ma question, créer une troupe, qu'est-ce que ça signifie pour vous? Parce que c'est amené à durer, une troupe Freddy Théâtre.
4: Oui, bien sûr, créer une troupe...
5: C'est fédéré.
4: Oui,
5: c'est trouver des gens, des
4: créations, des pièces à jouer et vu que
6: des dates,
4: je suis, des dates, endroits
3: et des sous.
4: Oui, ça je dois...
3: C'est probablement la tâche la plus difficile
4: et la plus stressante
3: et qui prend peut-être le plus de temps, c'est de trouver des sous.
4: Oui, c'était un risque total, parce que le Freddy Théâtre avait 0 euro, je suis partie de rien. Donc c'était le risque et c'est ce qui m'a stressé le plus.
3: Parce que ici on n'est pas dans du théâtre amateur, nous avons affaire à un comédien, des comédiens professionnels, un metteur en scène professionnel, ils doivent se nourrir fin du mois.
4: Ah oui, oui.
3: Donc il y a une notion d'entrepreneuriat aussi, de vouloir, parce que derrière le théâtre, il y a aussi de l'argent.
4: C'est sûr, et donc du haut de mes 23 ans, je vais devoir, je dois gérer ça, voilà, il n'y a pas le choix. Mmh. Et en plus, vu que je suis ambitieuse, je ferai des spectacles de théâtre, mais j'ai aussi l'ambition de plus tard, quand la trésorerie sera plus gonflée, donner des cours à des adolescents, à des adultes, en journée ou en soirée, faire des spectacles et vraiment plus tard, faire autre chose que le théâtre, faire des plateaux stand-up aussi. Donc voilà, c'est...
3: L'enthousiasme est là.
4: Voilà.
3: Et la volonté de réussir. Christophe Morillon, quand France vous a téléphoné, vous vous êtes dit... Je lui dis oui, de toute manière, ça ne marchera pas.
5: Non, pas du tout. Au contraire, moi, je crois depuis le début à France et je lui dis oui. Alors, chose qui ne m'était jamais arrivée avant, c'est que je lui dis oui avant d'avoir lu la pièce.
3: Ah oui.
5: Donc, j'avais besoin.
3: Elle vous a donné le nom, le tarif du contrat, peut-être.
5: Pas du tout. Mais, alors, je vais vous dire, je n'ai absolument pas voulu être rémunéré, alors que moi, je le suis systématiquement quand je travaille. Mais comme c'est une jeune compagnie et que justement, vous l'avez dit, le nerf de la guerre, c'est l'argent, je ne voulais pas que ça soit un motif de ralentissement, voire de complication. Et donc, j'ai vraiment donné de ma personne et de mon temps bénévolement et je l'ai fait volontairement et de bon cœur parce que je voulais véritablement aider France, je trouve qu'elle a du talent et voilà, j'ai voulu vraiment l'encourager et à ma modeste mesure la faire bénéficier de mon expertise comme Geneviève nous fait profiter de la sienne.
3: C'est ça.
5: Et en fait, pour répondre à votre question de tout à l'heure, je crois que ce qu'on veut faire en créant une compagnie, c'est de devenir maître de notre destin. C'est-à-dire que c'est un métier qui est tellement concurrentiel, qui est tellement compliqué, où le comédien, acteur de théâtre ou de cinéma ou de télévision est dans l'attente. Là, tout d'un coup, on ne se pose plus la question de savoir si quelqu'un veut nous donner le feu vert. On se le donne soi-même, on crée notre projet entre nous. On fédère une équipe qui est certes modeste pour l'instant, avec des moyens modestes, mais l'envie est là et on renoue avec ce que devrait toujours être le théâtre. Ce métier, peu importe comment on le traverse, on a envie d'avoir quelque chose qui soit de l'ordre de l'authenticité. Et moi, c'est ça qui m'a séduit. C'est-à-dire que j'avais envie de revenir au théâtre et ce projet m'a permis de le faire.
3: On avait entendu un petit peu le parcours de France. Votre parcours, Christophe, c'est pas tout à fait la même chose.
5: Non, justement, moi j'ai commis cette erreur. C'est-à-dire que j'attendais beaucoup. J'avais très très peur de la confrontation avec ce métier. Donc j'allais d'école en école, de stage en stage. Et j'avais des stratégies d'évitement, si vous voulez. J'avais toujours peur

0: Christophe avant de vous contacter. Hein.
1: Oui.
0: Donc vous avez eu le choix des acteurs, le choix de la pièce, vous avez eu votre mot à dire pour tout quoi. Après.
1: Rien du tout. Rien du tout, et je lui dis oui pareil, parce qu'elle arrive avec un tel enthousiasme, une bonne humeur, une volonté, avec des idées, des dates, un texte, elle avait déjà quasiment tout construit. Donc oui, j'ai dit oui, j'ai foncé, c'est un plaisir de travailler avec France et avec Christophe, tous les deux. En plus, il y a une telle osmose entre les deux, sur scène, ça se ressent. Il y a une qualité de travail, une qualité de jeu, et c'est carrément du bonheur que de travailler avec des gens aussi consciencieux, aussi concentrés, et qui se donnent sans aucune économie.
2: France, tu peux faire passer les 50 euros.
0: C'est une joyeuse équipe. C'est la troupe Freddy Théâtre, la compagnie Freddy Théâtre, qui nous proposera les 2, 3, mais le 3 c'est déjà complet, mais le 2, le 4 et le 5 juillet au Théâtre de l'Étuve. Et je pense qu'il y aura peut-être une reprise encore après, non ?
2: C'est tout l'intérêt de constituer cette trésorerie, c'est pour assurer la pérennité.
1: Le 5, c'est complet.
0: Le 5, c'est complet aussi.
2: Ah oui, c'est vrai. Ah oui. On a deux dates qui sont complètes sur les, deux, sur les quatre.
0: C'est vous dire qu'il faut absolument aller voir cette pièce. Elle n'a pas encore été jouée, qu'elle est déjà sur toutes les lèvres. Nous continuerons à discuter un petit peu avec cette joyeuse équipe, voir un petit peu comment monte une pièce de théâtre, pourquoi cette pièce de théâtre et ce qu'ils attendent de cette représentation. Au Théâtre de l'Étuve, donc si vous voulez encore y aller, ce sera le 4 et le 2. Voilà, les jours pairs sont encore
3: à
0: 20h15. On fait une petite pause musicale et puis on se retrouve tout de suite après.

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1: Michel Fugain, les soirs d'été, ils arrivent, hein, les soirs d'été, on va essayer d'en profiter, ne pas être assommé non plus pendant ces soirs d'été. Michel Fugain, il avait une fameuse troupe, il avait le Big Bazar, puis il a eu la compagnie Michel Fugain. Ici, nous avons la compagnie Freddy Théâtre, et c'est plus réduit, hein, mais c'est tout aussi enthousiasmant et énergique. C'est avec France Pagnol, Christophe Morillon et Geneviève Arc. C'est la metteuse en scène, metteur en scène. Oui, mais on hésite parfois.
2: Hein. Il faudrait s'informer quand même. Oui, la metteuse, metteur, maîtrisse.
1: Oui, mais il faudrait
3: aussi. Maîtresse en scène.
1: Maîtresse en scène.
3: C'est un autre théâtre, ça, genre. On va en parler après.
1: Alors, donc, on a vu un petit peu votre passion théâtrale. C'est dans vos veines, évidemment. Maintenant, c'est autre chose que de monter une pièce de théâtre. Et je vais d'abord m'adresser au metteur en scène. D'habitude, un metteur en scène va choisir quand même ce qu'il va mettre en scène et va souvent choisir ses comédiens.
2: Oui.
1: Comment ça se passe quand on se retrouve comme ça, confronté à quelque chose qu'on n'a pas choisi et qu'on doit mettre en musique?
2: On interroge son cœur et à l'amour qui décide. C'est le texte, je l'ai lu, j'ai bien aimé parce que je trouve que Gérard Levoyer écrit très très bien. Ensuite, les comédiens qui vous proposent ça. Alors là, c'est vraiment, j'interroge mon cœur. Est-ce que je suis prête à mettre tout le temps, l'investissement pour porter les comédiens au mieux de ce que je peux faire? Et là, la réponse, elle a été oui, assez vite d'ailleurs. Regardez, franchement.
1: Quelles sont vos exigences par rapport aux comédiens? Qu'est-ce que vous leur demandez essentiellement?
3: Oh, si vous saviez.
2: La discipline.
3: Elle m'a fait manger des trucs.
1: Ah oui,
3: du hareng cru. J'étais malade toute la journée.
2: La discipline, la ponctualité. Je veux du travail, je veux de la concentration et de l'amusement. Si on ne s'amuse pas, on ne peut pas transmettre ça au public. Si l'équipe n'est pas soudée, si l'équipe n'est pas heureuse, si ça se passe mal, le public le ressent, ça. Et là, ça ne peut pas passer. Non, je veux une belle harmonie, le travail.
1: Vous avez commencé, j'imagine, par une lecture. Oui. Et dès la lecture, vous avez senti qu'il y avait quelque chose entre ces deux-là?
2: Oui, directement. Je les avais déjà entreaperçus ensemble avant. Je sais qu'il y a tellement d'amour que les gens qui viendront ne pourront que les aimer. Moi, je suis complètement accro. Je les adore.
1: Alors, France Pagnol, c'est vous qui avez découvert cette pièce. Le teasing, l'histoire en deux mots, le pitch?
4: Je sais pas résumer, Christophe, tu veux bien résumer? Non, je veux pas savoir résumer. Surtout à deux jours de la première, là, mon cerveau...
3: Mais vas-y, on va le faire ensemble. Donc, je joue Pierre, qui est un homme qui a vécu des traumatismes. Voilà, notamment un qu'il a laissé dans une errance émotionnelle totale. C'est un homme qui s'est replié sur lui-même, qui n'a plus voulu d'interaction avec la gente féminine, qui ne veut plus aimer. Et il rencontre, malgré lui, Annie, qui est jouée par France.
4: Qui a 20 ans de moins que Pierre. Mmh. Et c'est une petite, bombe...
3: bombe humaine.
2: Pétillante.
4: Oui, qui arrive avec toute
3: son innocence.
4: Son innocence. Chez Pierre, elle renverse son quotidien, en fait.
1: Elle va le bousculer.
4: Elle le bouscule et lui, il va pas trop savoir quoi faire. Il y va, mais en même temps, il y va pas.
3: C'est une histoire d'amour entre deux personnes qui ne devraient pas se rencontrer, mais qui se rencontrent malgré tout. Et depuis le temps qu'on en parle, finalement, on parle d'une histoire d'amour entre deux personnes de 20 ans d'écart. Mais ça interroge aussi sur l'amour qu'on se porte à soi-même. Ça interroge sur l'amour que Pierre se porte à lui-même et Annie à elle-même. Et la pièce s'appelle Pericoloso, ce qui veut dire dangereux en italien, parce que justement, ces deux personnages sont dangereux l'un pour l'autre, mais en même temps, ils sont irrésistiblement attirés l'un par l'autre. Donc c'est toute l'ambivalence, le paradoxe de cette pièce.
1: Avec la particularité que dans la vraie vie, on a cet écart peut-être à quelques années près.
3: Alors on a un écart d'âge de 20 ans, donc justement ça tombe parfaitement bien. C'est pour ça aussi que le casting est pas mal. Quoi.
1: Ça tombe bien. Alors je me tourne vers le monsieur qui a 20 ans de plus. Comment est-ce qu'il conçoit dans sa vie, il peut imaginer comment on peut vivre cet écart-là avec une jeune? Vous auriez eu 20 ans quand elle naissait, quoi.
3: Oui, c'est ce que je me suis dit, effectivement. Il vaut mieux pas y penser à ça, parce que sinon, aucune histoire n'est possible. Et effectivement, sans faire de la psychologie de comptoir, on a tendance à penser que quand une jeune femme ouvre son cœur à un homme 20 ans plus âgé qu'elle, c'est qu'il y a eu un problème relationnel avec le père, enfin voilà, on tombe dans ces...
1: Chez la femme, oui.
3: Voilà. Et effectivement, on se pose la question de savoir si c'est viable, parce qu'on se projette. On se projette quand on aura 10 ans de plus, quand on aura 20 ans de plus. On se dit, quand elle aura mon âge, quel âge j'aurai ? Où je serai ? Est-ce que je vais toujours pouvoir lui apporter ce dont elle a besoin ? Est-ce que je ne vais pas me perdre dans la relation ? Est-ce que je ne vais pas la perdre ? Est-ce que je ne suis pas en train de l'attirer dans une voie sans issue ? Et ça, on se pose ce genre de questions, je pense. En tout cas, c'est une question que se pose Pierre.
1: Oui, parce qu'au-delà du coup de foudre, on peut imaginer, je veux dire, le coup de foudre d'une soirée, d'une semaine... Il y a toute une vie à construire derrière, avec cet écart d'âge, et peut-être le besoin d'enfant, ça on en parlera avec France, mais comment construit-on cette relation avec un homme qui réfléchit peut-être plus, puisqu'il a l'expérience, et qui à un moment donné, oui, c'est vrai qu'on est fou, qu'on est amoureux, etc., mais c'est pas ça la vie.
3: Je pense qu'il essaie à travers cette histoire de se retrouver lui-même. Je crois que ça abrite une profonde peur de la mort et du temps qui passe. Et je crois que cet homme a envie de se reconnecter à l'homme qu'il était. Et c'est comme si à son contact, il avait à nouveau 20 ans, je pense. Et qu'il avait cette opportunité complètement illusoire de pouvoir revivre une autre vie, de revenir en arrière. Et se bercer d'illusions comme ça, vivre, aimer avec cette insouciance, retrouver cette innocence et se laisser contaminer par elle, au contact d'Annie, lui donne un second souffle et lui permet de panser ses blessures. Je pense que c'est ça.
1: France, quand votre personnage rencontre Pierre, elle est amoureuse totalement, aveugle d'amour?
4: Ah, mais totalement. Elle n'a pas conscience des répercussions et elle se laisse totalement bercer par l'amour. Qui peut y avoir, et franchement, oui, elle est aveuglée dès qu'elle voit Pierre, elle voit son soleil, et elle ne se pose pas de questions plus loin. Enfin, elle vit dans le moment présent.
1: C'est ça.
4: Elle ne veut pas penser à plus tard, parce qu'elle est tellement bien avec Pierre qu'elle ne veut pas penser aux conséquences, aux problèmes qu'il pourrait y avoir plus tard.
1: Je me tourne vers la metteur en scène. La maîtresse en scène. Est-ce que c'est quelque chose que vous abordez, enfin, dans l'élaboration de la mise en scène, ce fait qu'on a quelqu'un qui est totalement amoureux, aveugle, et pourtant on sait que la vie, ce n'est pas que cet amour aveugle. Il y a quelque chose qu'il faut construire et qu'il va y avoir des difficultés, vu l'écart d'âge.
2: En fait, on ne se pose pas cette question-là. Ils sont tellement frais et naturels, comme France vient de l'expliquer. Il y a une pulsion, et on ne peut pas résister à ces pulsions, comme ça. Donc, l'énergie part. Lui, bon, il a 20 ans de plus, mais on sent que ça le perturbe, que ça lui fait plaisir, que ça lui développe des fantasmes en plus, ou là où il découvre des désirs qu'il a au plus profond de lui. Et les choses se font naturellement.
1: C'est ça.
2: À un moment donné, il faut arrêter de se poser des questions, et puis il faut y aller, il faut vivre. Comme on dit, si on reste toute sa vie sur un pied à réfléchir, on ne pose jamais le deuxième pied pour avancer.
1: Mais dans la pièce, l'écart d'âge a une importance.
2: Oui, pour la fraîcheur. Si elle avait le même âge, ou si c'était la femme qui était plus âgée, non, les réflexions ne seraient pas du tout les mêmes. Là, elle arrive avec une telle boule d'énergie, c'est ça qui emmène la pièce. Elle se découvre, c'est un thriller super intéressant, vraiment, il faut venir voir.
1: D'accord. C'est pas une histoire de Pygmalion, il ne va pas l'utiliser,
2: pas
1: l'éducation,
2: du tout.
1: Non.
2: Pas du tout,
1: c'est
2: non, non.
1: Deux êtres amoureux l'un de l'autre.
2: Oui, il n'y a rien de malsain dans l'histoire. Maintenant, il y a les fantasmes et tout, mais bon, qui n'en a pas? Puis c'est quand même l'écriture de Gérard Levoyer, donc on a respecté le texte, malgré qu'on ait fait des coupures quand même, pour essayer quand même d'adoucir. Déjà, pour ne pas faire 4 heures, mais en plus pour essayer d'adoucir un peu les angles, pour dire de ne pas faire exprès de choquer, ça pourrait être mal interprété, surtout pour un premier spectacle, il faut faire attention, elle joue quand même son identité aussi de sa compagnie. Il faut quand même y aller un peu sur des œufs, mais on a quand même laissé le piment, quoi.
1: C'est vous qui avez fait ces conseils-là de coupure, de stratégie de troupe, finalement.
2: J'ai écouté mon boss aussi, hein, qui ne voulait pas qu'on choque trop les gens. Donc, on a fait des coupures. Mais j'ai quand même pris le parti de garder certaines choses et de les tourner autrement, pour ne pas qu'elles agressent trop le public. Mais elles y sont, hein. Mmh. Il faut voir. J'ai hâte de voir la réaction du public pour voir comment ça va être reçu. Il n'y a pas de recul pour moi. J'ai du recul sur eux, mais pour moi, il n'y a pas de recul. Donc il me tarde que les gens disent « Oh, j'ai bien aimé, j'ai pas aimé ». Enfin, les avis. J'ai hâte. Venez au Théâtre de l'Étuve. Le 2 et le 4.
4: Ce qui est marrant quand même, c'est que j'avais déjà fait des coupures. Geneviève en a rajouté, ou alors elle m'a.
1: Il ne reste plus rien.
3: Il reste alors,
4: alors, Geneviève a dit dans mes coupures, non, on va reprendre. Mais on s'est quand même mis d'accord et les coupures étaient quand même. On était d'accord ensemble. Y a pas
2: c'est,
4: eu
2: normal.
4: De...
2: Mmh. C'est normal.
4: Il n'y a pas eu de problème.
2: On ne peut pas imposer des choses aux comédiens. Ce n'est pas une dictature. Hein. Il faut qu'ils se sentent à l'aise pour le jouer, pour arriver à mettre ce qu'ils doivent y mettre. Il faut être en accord avec eux, sinon ça ne passe pas.
4: Mmh. J'ai quand même enlevé plus de répliques à Pierre qu'à Annie. Mais...
3: ça ne s'est pas senti.
1: comment vous sentez-vous dans cette relation avec deux dames, une qui est votre maîtresse en scène, et l'autre qui est votre chef de compagnie?
3: Je me sens comme un poisson dans l'eau parce que moi j'ai grandi dans une famille majoritairement composée de femmes. Donc pour moi, d'ailleurs, toutes les problématiques qu'on rencontre aujourd'hui dans nos sociétés, que ce soit en Belgique ou en France, sur la place de la femme, je n'ai jamais interrogé ça deux secondes. Pour moi, c'est une chance de travailler au contact des femmes. On avance énormément. Donc je m'y sens très bien, il n'y a aucun problème.
1: On n'aborde pas le problème de la femme. Ici, c'est vraiment l'amour dont on va parler. Hein.
2: Oui, l'amour pur, le petit cœur qui palpite, et puis tout ce que ça déclenche chez lui, elle vient vraiment le chercher dans son trou. C'est bien, elle lui sauve la vie quelque part.
3: Mais malgré tout, on ne sait pas ce qui lui est arrivé. Et on ne sait pas à un moment, et c'est ça aussi qui nous a séduit dans cette pièce, c'est qu'il y a plusieurs niveaux de lecture. C'est pas simplement une histoire d'amour. À un moment donné, on bascule dans une ambiance plus thriller, un peu plus psychologique, un peu plus drame. Et chaque spectateur aura la liberté d'interpréter les intentions de nos personnages suivant la manière dont on va les jouer. Et on a volontairement voulu, enfin c'est Geneviève qui nous a guidés dans cette direction, de vraiment entretenir ce flou, justement. On ne sait pas si à un moment donné... mon personnage n'est pas dangereux pour Annie, mais au sens littéral du terme, ou si c'est simplement une victime.
1: C'est ça. Donc on ne sait pas très bien si vous êtes vraiment amoureux pour du vrai, comme on dit chez nous. Quand
3: mais ça,
1: on
3: ne le dira pas plus que d'ailleurs. On ne peut pas le dire parce qu'on veut véritablement que le spectateur soit libre et participe. Si vous voulez, ça fait penser un petit peu au cinéma de Lars von Trier où on en avait parlé avec Geneviève, où véritablement le spectateur est inclus.
1: C'est ça, oui. Voilà. Il ne sait pas ce qu'il attend. Et...
3: C'est un ovni, cette pièce. Hein. C'est pas juste une comédie, juste un drame. C'est un mélange de beaucoup de choses, avec vraiment différentes strates de compréhension. Et le spectateur ne peut pas sortir de là indemne ou indifférent. Il y aura forcément un après Pericoloso, où les gens parleront entre eux. Et d'ailleurs, à la fin, nous, ce qui nous intéressera aussi, c'est de rencontrer le public. C'est de leur dire, alors, qu'est-ce que vous avez pensé? Voilà, pour sentir un petit peu, pour voir les perceptions qu'ils ont eues.
1: Alors, ce spectacle est présenté du 2 au 5, mais il n'y a déjà plus de place le 3 et le 5. Je vous invite donc à réserver rapidement et à faire sold out également le 2 et le 4 juillet à 20h15. C'est au Théâtre de l'Étuve. C'est en compagnie de la compagnie Le Freddy Théâtre. France Pagnol et Christophe Morillon sont sur scène. Et c'est Geneviève Arc qui met en scène. La semaine dernière, on écoutait une chanson d'Antoine. Je vous avais dit que c'était Antoine. Mais non, il y a une auditrice qui nous a dit non. La version originale venait du Québec. Elle était de Pierre Bertrand. C'était un air d'été. C'était en 1983.

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1: Prière de ne pas déranger, je suis en vacances. Oui, pas encore tout à fait, hein. On a encore quelques émissions ensemble. Nous sommes aujourd'hui en compagnie d'une troupe de théâtre. Elle est au complet, hein, on peut le dire. Ils sont tous là. Ils sont tous là. Il y a France Pagnol, Christophe Morillon. Ils sont de la compagnie Le Freddy Théâtre. Ils sont même en compagnie de leur metteuse, maîtresse en scène, Geneviève Arc. Petit détail, Geneviève, quand on est metteur en scène, on est titilleuse, comme on dit chez nous, sur le texte.
2: Assez, oui. Assez, il y a le respect de l'auteur, c'est un minimum. Bon, ce ne sont pas non plus des vers, c'est de la prose. Donc, s'il y a une phrase qui peut pas sortir, voilà. Mais oui, titilleuse, parce que changer les mots, changer les phrases, notre cerveau, ce n'est pas notre avis, notre ami. À un moment donné, on transforme le texte, on se l'approprie, et ça devient quelque chose de totalement différent. Et les émotions sont inscrites dans le texte. Changer le texte, ça amène d'autres émotions. Donc, je suis assez pointilleuse sur le texte.
1: C'est ça. Qu'est-ce qui fait que le texte de l'auteur, hein, c'est Gérard Levoyer, est particulier ?
2: Parce qu'il va assez loin. Et c'est pas une comédie légère, il y a des choses à jouer pour le comédien. Il y a de l'émotion à mettre, des sentiments, des silences à jouer, des regards. Il y a de tout. Je trouve que c'est un texte qui est fabuleux pour les comédiens parce qu'ils ont tout un panel d'émotions à pouvoir proposer, à montrer et à jouer. C'est assez rare. Normalement, on demande tout le temps, il faut du rire, il faut du rire, il faut du rire. C'est fatigant, tout le temps, le rire. Là, tout à l'heure, ils m'ont fait un filage. J'étais au deuxième rang et l'air de rien, j'ai sorti mon petit mouchoir parce qu'ils m'ont tiré les larmes. Je me suis dit, arrête, je dis, tu vas pas te mettre à pleurer, ça fait 15 fois que tu vois la pièce.
3: Pour une fois qu'elle s'est pas endormie.
2: Donc voilà, c'est un texte qui est chargé en émotions et j'ai l'impression qu'on est dans un monde où on n'a pas plus trop le droit d'aller toucher des émotions profondes qui vraiment entrent chez tout le monde. Ça prend les tripes. Et on se protège de tout ça.
1: On va faire un petit exercice de vocabulaire parce que nos auditeurs ne sont peut-être pas tous au courant. Christophe ou France, un filage, qu'est-ce que c'est au théâtre ?
4: Un filage, c'est... On fait toute la pièce sans que le metteur en scène nous arrête. Il prend des notes au fur et à mesure. Et c'est après, on fait un feedback. Mais t'es pas d'accord.
1: Elle n'est pas tout à fait d'accord.
2: disons que ça, ce sont les filages à la fin. Mais au début, je les arrête. Parce que si je prends des notes, ils se souviennent pas. Eux, ouais. Ils jouent, ils se donnent à fond. Je les arrête pour mettre le doigt dessus directement. Mmh. Comme ça, le cerveau, il enregistre. Et puis après, on peut reprendre. Mmh. Puis à la fin, oui, là, quand ils jouent, maintenant, je les arrête plus parce que je couperai l'émotion qu'ils sont en train de mettre en place. Donc là, maintenant, je prends des notes.
1: C'est difficile, je m'adresse aux comédiens, de faire des répétitions et déjà de mettre de l'émotion. Est-ce qu'on n'en perd pas un petit peu pour la suite ?
3: Ça peut faire partie des peurs, mais en réalité, ce n'est pas une science exacte. C'est-à-dire, ce n'est pas parce que vous allez la répéter 50 000 fois que vous allez avoir plus de chances d'avoir l'émotion le jour J. Et ce n'est pas en répétant moins que... Voilà, il n'y a pas de règle. Chacun fonctionne différemment. Moi, j'ai tendance à penser, en tout cas pour moi, que plus je le fais sans chercher forcément l'émotion, plus j'ai une amplitude de jeu large, et je peux vraiment m'amuser, même à réinventer certains passages, certains mouvements. Et si on pense à ce qu'on dit, l'émotion, en fait, c'est comme dans la vie. C'est-à-dire que quand on ne sait pas ce qui va nous arriver, donc c'est une improvisation permanente. Et quand vous avez un appel téléphonique pour vous annoncer un décès, vous ne dites pas « là, il faut que j'ai une émotion ». Vous la vivez, vous êtes ému, vous pleurez s'il faut pleurer, vous êtes en colère si vous devez être en colère. Mais du coup, vous êtes à ce que vous dites. C'est-à-dire que vous n'êtes pas, il n'y a pas de metteur en scène, vous n'êtes pas en représentation. Et bien, c'est le but de répéter et répéter encore, c'est justement d'atteindre ce niveau-là pour redécouvrir le texte.
1: Pour trouver de la vérité de l'émotion aussi, oui. L'émotion vraie. Hein.
3: C'est important.
1: Ne pas la jouer, peut-être.
3: L'âme humaine déteste être prise pour une imbécile, donc si vous commencez à essayer de forcer une émotion que vous ne ressentez pas intérieurement, non seulement vous perdez votre temps, vous ne trompez personne parce que le public voit tout, et vous fourvoyez en tant que... Moi j'attache beaucoup d'importance à l'éthique en tant que comédien, et je préfère essayer d'atteindre une émotion juste et authentique, quitte à me tromper, plutôt que de faire semblant d'en avoir une. Si je n'ai rien, ce qui peut arriver, eh bien je l'accepte et je l'inclus dans le jeu. Ça peut nourrir le personnage aussi bien, parfois même mieux. Donc il n'y a pas... La seule chose, c'est de ne pas prendre les gens pour des imbéciles. Et on voit beaucoup d'émissions, enfin pas d'émissions, mais de séries télévisées où tout d'un coup, il y a une émotion, mais elle n'est pas là. Alors ils vont commencer à remettre très vélo. Et comme ils n'ont rien visuellement, ils se cachent les yeux derrière les mains. C'est assez pathétique quand on est là. Moi, je n'aime pas du tout.
1: Oui, d'autant plus, je ne désirais pas nécessairement parler, mais vous abordez ce sujet de la série télévisée. Oui. Vous avez été un des acteurs de La vie est plus belle. La vie est belle.
3: La plus belle la vie.
1: La plus belle la vie, ouais. qui est une série qui a fait, je ne sais pas, 3000 ou 4000.
3: Au tout début, ça faisait 9 millions de téléspectateurs. Oui, c'est ça, et voilà, là, quand ça s'est arrêté sur France Télévisions, ils étaient à 3,5, 4.
1: Voilà.
3: Et il y a eu un an de latence et ils ont repris sur TF1.
1: D'accord. Et donc, c'est une série télévisée dans laquelle vous avez joué. Comment est-ce qu'on joue de, justement cette vérité du sentiment, etc. Comment on le fait avec une caméra?
3: C'est pas du tout le même travail parce que ça va très très vite. Il tourne 20 minutes utiles. Alors pour les auditeurs, 20 minutes utiles. Pour avoir 20 minutes utiles au cinéma, il faut compter entre 3 et 4 semaines au cinéma de tournage. En tournant 5 à 6 jours par semaine. Là, on atteint ces 20 minutes quotidiennement, avec 4 équipes qui tournent, 2 en intérieur, 2 en extérieur. Donc ça va très très vite, la cadence est infernale, mais c'est formidable parce que du coup on n'a pas le temps de se poser 50 000 questions. Mon Dieu, est-ce que je vais avoir l'émotion? Est-ce que je ne vais pas l'avoir? Il y a des scènes où il faut pleurer, et où je me souviens, il y a quelqu'un qui était venu me voir en me proposant de mettre des cristaux sous les yeux pour faire monter, voilà, ou de l'ail, ou ne sais quoi. Et j'ai toujours refusé. Mais c'est intéressant que vous me posiez cette question, parce que quand j'ai commencé à prendre des cours de théâtre, c'était le lancement de Plus belle la vie. Et j'étais au cours Florent avec un professeur que je ne citerai pas, qui nous parlait de Plus belle la vie comme d'un cas d'école de tout ce qu'il ne fallait pas faire. Tant au niveau de la mise en scène que de l'écriture, que du jeu d'acteur. Et au final, je suis arrivé là-bas, les premiers qui m'ont véritablement donné l'opportunité de travailler, d'être bien payé et d'avoir cette reconnaissance, c'était eux. Et j'ai découvert que j'étais tout à fait capable, que c'était à ma portée, je pouvais atteindre une émotion et la proposer comme ça et être parfaitement juste. Il y a eu des moments où c'était plus compliqué, mais pour revenir sur ce que je vous disais tout à l'heure, c'est que j'ai jamais voulu me fourvoyer à essayer de faire des simulacres d'émotions que je ne ressentais pas intérieurement.
1: Je vous repose la question, votre professeur disait que Plus belle la vie, c'était tout ce qu'il ne fallait pas faire.
3: Ouais.
1: Or, c'est quelque chose qui plaisait à 9 millions de spectateurs.
3: Oui, c'est très méprisant pour les 9 millions de personnes.
1: Voilà. Qui avait raison?
3: Mais personne. En fait, il n'y a pas de bonne ou de mauvaise. C'est ça. Il n'y a pas de bonne réponse ou de mauvaise réponse.
1: Monsieur Baird, oui, merci.
3: Voilà, on cite les acteurs. Alors. Mais on n'est pas. Personne n'a la science infuse. Et même si vous êtes un grand professeur de théâtre, comme le monsieur en question, moi, à l'époque, je me souviens, je n'avais pas beaucoup de personnalité. Et je me ralliais à sa cause. Je me disais, il faut que je réussisse dans ce métier, donc il faut que son opinion sur les différentes composantes de ce métier, je me les approprie. Donc sans avoir vu un seul épisode, je dis, tout à fait, c'est vraiment mais très très mauvais. Et j'avais pas vu un seul épisode à l'époque. Alors c'est vrai qu'il y a peut-être des acteurs qui sont moins justes, il y a peut-être des textes, moi quand j'ai reçu des textes, je voyais que la personne qui l'avait écrit n'avait même pas fait l'effort de le dire à haute voix. C'est-à-dire que c'était un phrasé qui ne correspondait à rien.
1: Oui, il a pas dû parler.
3: On le réadapte, on respecte l'auteur, ce que disait tout à l'heure Geneviève, mais à un moment donné, on ne peut pas, on sait que si on le dit tel quel, ça va forcément sonner faux. Donc on le réadapte en ne dénaturant pas, surtout pas, l'intention du personnage. Mais il faut être professionnel. Et être professionnel pour moi, c'est ne rien dire de mal des autres, qu'ils fassent bien ou pas bien. Il faut balayer devant sa porte, on a suffisamment de travail à gérer, sa propre carrière, son jeu, voilà, c'est un métier difficile. Il faut être tolérant, il y a des gens qui sont extrêmement doués, dont vous n'entendrez jamais parler, parce qu'il leur manque la chance, il leur manque ce petit truc en plus qui fait qu'ils ne vont pas faire les soirées mondaines, ils n'osent pas se montrer, ils n'ont pas confiance en eux, alors qu'en fait, mon meilleur ami est un acteur extraordinaire. Et j'espère qu'un jour il va se réveiller parce que c'est un gâchis épouvantable. Mais voilà, chacun, c'est un combat.
1: Il ne sait pas se vendre.
3: Non, voilà, il n'a pas confiance en lui, puis il est très authentique. Donc, aller faire des sourires pour dire de faire des sourires, il n'aime pas ça. Voilà, mais ça fait partie du jeu. Il faut accepter de faire ça. Il faut se montrer, il faut rencontrer les gens.
1: France Pagnol, vous avez eu un parcours plus réduit, évidemment. Mais quand vous allez au cours Florent, c'est pour faire l'actrice, pour faire la comédienne, pour faire la chef de troupe? Quand vous dites, voilà, je vais au cours Florent, moi je serai comédienne, donc c'est le théâtre essentiellement.
4: Ah oui, j'y allais en tant que...
1: Soit actrice, je vais faire de la télévision, du cinéma.
4: Non, j'y allais en tant que comédienne. D'ailleurs, à Bruxelles, c'est vraiment une... familial, c'est tellement petit. Moi, la première fois que j'allais au cours Florent à Bruxelles, j'ai pas trouvé la porte, hein, j'ai dû téléphoner. Donc, il y a moins de possibilités, mais cours Florent Paris, il y a théâtre et cinéma, il y a même une option en anglais, mais je voulais pas tout ça, je voulais juste théâtre. J'ai fait mes 3 ans là-bas, j'étais tellement folle que j'avais pris plusieurs classes, je faisais des journées de 9h, 22h, enfin, à un moment donné... Je ne pouvais plus reprendre le train pour rentrer à Liège, je devais dormir là-bas.
1: Ah oui, c'est
4: mais
1: punition.
4: Mais parce que j'adorais ça, parce que je voulais aussi élargir mon panel, je voulais travailler avec plein de profs qui étaient là-bas.
1: Et qu'est-ce qu'on apprend au cours Florent ?
4: On a des modules, si vous voulez. On a, par exemple, dans 3 mois, on va faire un module alexandrin où on a des scènes...
1: D'Alexandrin.
4: On a une échéance à la fin avec un jury, donc le directeur, le prof qu'on a et quelqu'un de Paris qui vient. Et c'est des modules de 3 mois. On a écriture plateau, on a improvisation, on a des ateliers, on a même jeu corporel. Il y a plein d'ateliers et c'est des échéances tous les 3 mois avec des scènes qu'on travaille, qu'on prépare. Et on parlait tout à l'heure d'atteindre l'émotion qu'on a peur de ne pas atteindre à nouveau. J'ai eu le problème avec Lady Macbeth et mon prof a dû me calmer. J'étais en pleurs devant lui. Je lui ai dit, écoute Manu, j'ai atteint une émotion tellement forte hier qu'aujourd'hui, je n'arrive pas à la revoir. Qu'est-ce qui se passe ? J'étais en pleurs parce que j'avais examen le lendemain. Oui. Il m'a dit, mais surtout, ne cherche pas à la revoir, elle va revenir naturellement. Mais si tu cherches tellement, c'est sûr que tu vas rater ton examen. Donc, mais voilà, pour vous dire, j'ai travaillé des super textes, du Pagnol, j'ai voyagé, mais voilà, si ma bibliothèque s'est remplie chez moi en 3 ans de cours Florent.
1: Mmh, mmh. Vous attendez des acteurs de la discipline, Geneviève Arcq, en tant que maître. En scène. vous attendez de la discipline, de l'engagement. Quand vous voyez les parcours de vos deux complices dans la troupe, vous vous dites, ils sont vraiment bien partis, surtout pour France. Christophe, lui, il est déjà bien sur les rails, mais France, c'est de la bonne graine.
2: C'est de la très bonne graine, elle est très bien partie. D'ailleurs, un appel, elle recherche un théâtre ici à Liège pour pouvoir développer son projet, un théâtre qui serait en perdition, en fin de parcours, quelqu'un qui voudrait remettre les clés à quelqu'un de confiance et quelqu'un qui se prépare un bel avenir. Je pense que France, ce serait la personne idéale.
1: Ah tiens, à peine à lancer, reprendre un théâtre, pourquoi
4: merci,
1: pas.
4: Merci Geneviève.
2: Je t'en prie.
4: T'as bien vu que je ne sais pas le dire.
1: Donc, si oui, vous entendez parler d'un théâtre qui est en train de fermer.
2: Quelqu'un qui prendrait sa retraite.
1: C'est ça, oui. Voilà, nous avons une troupe ici qui est prête à prendre le relais avec un Français qui resterait à Liège.
4: Oh non, c'était juste pour 2 mois.
3: Hein. Elle est vaccinée, elle n'en peut plus du français. Avec grand plaisir. Moi, j'ai découvert Liège, j'ai découvert la Belgique même, parce que j'étais venu.
1: Vous avez le village gaulois là pour le moment. Vous l'avez invité au village gaulois ?
4: Non, pas encore, mais on n'a pas le temps.
1: On n'a pas le temps. Gardez-le jusqu'au 14 juillet.
3: Ah, mais je dois rentrer, malheureusement. Et oui, j'aurais bien aimé, mais je ne serai pas.
1: Parce qu'on fête le 14 juillet ici.
3: Mais je sais. Non, je vous dis, pour vraiment m'intégrer dans la culture liégeoise, ça a été les boulets, ça a été.
1: C'est basique.
3: C'est basique.
1: Non, il faut vivre le 14 juillet à Liège, le village gaulois.
3: Oui.
1: Vous allez être étonné. C'est Pericoloso, c'est la pièce de Gérard Levoyer que France Pagnol et Christophe Morillon nous proposent au Théâtre de l'Étuve. Il reste des places pour le 2 juillet et le 4 juillet. Et alors un numéro pour réserver. Attendez, ne le donnez pas, parce que nos auditeurs n'ont pas de quoi écrire. Attendez. Allez chercher un petit bout de papier. Préparez-vous. Juste après les négresses vertes, on vous donnera le numéro de téléphone pour réserver. Allez, vite aller chercher votre bout de papier et votre crayon.

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1: Voilà qui nous met dans l'ambiance, les négresses vertes, voilà l'été. Vous avez votre petit papier, votre petit crayon. Alors, c'est le moment crucial, un numéro de téléphone pour pouvoir réserver, mais aussi peut-être proposer une salle de théâtre à notre invité, c'est France Pagnol. Alors France Pagnol, c'est un grand moment dans votre vie. Donnez un numéro de téléphone de façon radiophonique. Je vais vous juger.
2: Oh là là, j'ai peur. Alors pour les...
1: Ouh. Ah voilà, ça commence.
3: C'est foutu.
1: Moi, un.
2: Pour les réservations, ça ne se passe pas sur le site du Théâtre de l'Étuve, ça se passe auprès de moi, au numéro de téléphone qui est le suivant. 0496 87 63 69. Je répète, 0496 87 63 69. Et si vous avez peur d'appeler et de parler, vous pouvez m'envoyer un mail à billetterie@lefreddytheatre.be.
1: Billetterie, lefreddytheatre en un mot.
2: Billetterie@lefreddytheatre.be. Je ne sais pas trop.
1: Lefreddytheatre en un mot.
2: Oui, en un mot.
1: Pas de tiret, etc. Okay.
3: 2D.
1: 2D.
3: 2T.
1: Oui, oui, voilà. Oui, comme d'habitude. Alors, ne téléphonez pas tout de suite parce qu'elle est en studio, en direct, donc elle ne saura pas prendre un message. Mais vous pouvez laisser peut-être vos coordonnées ou un SMS.
3: Il y a déjà des messages qui arrivent. France, ta voix est magnifique. Oui, oui. Mais c'est qui t'écrit ça?
1: Je vois Pierre Arditi.
3: Non, Pierre Ardito. C'est qui a fait le ravalement de façade de l'effet.
1: Ah oui, ça c'est le succès. Donc, c'est une pièce où on s'amuse, mais on sait où on réflechit. Il y a des moments de tension. Il y a une chose dont on parle peu en matière de mise en scène, et ça je me tourne vers Geneviève Arc, c'est tout ce qu'il y a à côté, et notamment les lumières.
4: Oui.
1: C'est quelque chose, on oublie de parler le régisseur qui fait les lumières, or c'est très important.
4: Très très important, ça fait partie du spectacle. Mmh. Sans eux, on n'est rien du tout. Là, on a la chance au Théâtre de l'Étuve d'avoir Axel et Nadège, qui sont deux personnes extraordinaires, qui se sont tout de suite bien mis dans la pièce. On a commencé avec eux hier, aujourd'hui c'est le troisième filage, ça y est, c'est bon, ils sont dedans, ils ont tout compris. Parce qu'il est vrai que l'éclairage, c'est pas juste un plein feu, on voit souvent ça. Là, on a voulu quand même être un petit peu d'ambiance, quand il y a des moments un petit peu plus soutenus, et tout de suite, ils se sont mis dedans à un tel point qu'il faut même des blagues à Christophe et il participe. Je leur ai dit, exprimez-vous aussi. Et ils y vont, ils ont une douceur pour... Ça y est, ils sont dedans aussi, ils sont rentrés dedans.
1: Oui, parce que c'est ce qui va mettre du volume aussi, ouais. Et souligner une émotion, un bon éclairage.
3: Il y a un vrai travail, ouais, de lumière et au niveau de la bande son, c'est très important. Mais finalement, ils sont à ce projet ce que Patrick est à notre émission, qui n'a pas de micro, mais on peut rendre hommage à Patrick qui nous a très bien accueillis.
5: Ah, ah, j'ai toujours un micro.
3: Oh mon Dieu, il parle. C'est incroyable.
1: C'est un problème, c'est qu'il a un micro. Non, c'est toujours un grand plaisir d'avoir Patrick derrière la console. Une petite chose à l'étranger, notre ami français. Quel regard a-t-il sur l'ambiance théâtrale qu'il découvre ici à Liège?
2: L'ambiance théâtrale belge.
3: Alors l'ambiance théâtrale belge...
1: Belge, je ne dirais pas, mais liégeoise. Arrêtons-nous à la liégeoise, parce qu'elle n'est pas la même peut-être à Bruxelles.
3: Écoutez, on a tellement travaillé que je n'ai pas pris le temps d'aller tellement au théâtre, mais par contre, je peux vous dire ce que je pense de Liège et de ses habitants. Parce que c'est une très très belle rencontre pour moi.
1: Attends, je vous note aussi. Hein.
3: Non, c'est une très belle rencontre. Moi, je débarque dans un pays francophone. C'est la première fois que je viens en Belgique. Enfin, j'étais venu à Bruxelles quand j'avais 4 ans. Autant dire, je m'en souviens pas. Et donc, je suis venu avec vraiment l'innocence un petit peu comme à Disneyland, en fait. C'est arrivé dans un... Pour moi, c'est une France en mieux. Et donc, Non, mais c'est pas
1: plus
3: pour... Oui. Merci. Vous voulez un petit café, Jean-Jean?
1: Oui, très bien.
3: Non, mais c'est vrai que souvent, quand on a un Français qui vient en Belgique, j'avais vu une interview il n'y a pas très longtemps de Francis Huster qui disait « Non, mais la Belgique, les Belges, ils sont formidables. » Et c'est, du coup, on ne sait plus si c'est sincère ou pas. En tout cas, bon, je ne connais pas Francis Huster, mais pour moi, ça l'est véritablement. C'est-à-dire qu'on a fait de la prospection dans la rue, on est allé à la rencontre des Liégeois et des Liégeoises, et on a eu affaire à des gens extrêmement gentils qui ont pris le temps de nous écouter. Moi, j'ai vécu plus de 30 ans à Paris, vous ne pouvez pas faire ça. Hein. Les gens n'ont pas le temps, ils sont très... voilà, ils sont très stressés, certains même sont profondément désagréables. Donc pour moi, ça a été les coups de téléphone, vous voyez, quand je vous ai sollicité, Georges, je ne me suis pas dit deux secondes, il va me dire non. Ouais. Pour moi, c'était évident, c'était plus une formalité de vous écrire.
1: Absolument.
3: Voilà. Et avec cette naïveté, finalement, ben, y a beaucoup de portes qui s'ouvrent, beaucoup plus que dans mon pays. Je me rends compte que je me dis, j'aurais peut-être une carrière belge plus que française.
1: Voilà. C'est le moment où jamais, grâce avec la compagnie Le Freddy Théâtre. Vous avez à côté de vous, France Pagnol, un comédien de renom et d'expérience.
3: Passe-moi 50 euros pour en dire.
1: Comment est-ce que vous absorbez ce qu'il dégage et ce qu'il il vous apporte?
2: Ah, mais c'est de la joie et un bien-être total, parce que j'apprends aussi beaucoup avec Christophe. Parce qu'il m'explique ce qui s'est passé, notamment sur Plus belle la vie ou sur ses autres projets. Et puis même, c'est un travail de qualité avec lui sur scène. On chipote pas, on y va, il y a un problème, on le règle. Comme la citation de Geneviève, c'est quoi? Quand on a un problème, il y a une solution. S'il n'y a pas de solution, il n'y a pas de problème.
4: Voilà.
2: Voilà. non, on chipote pas. Et puis ça a été un tel plaisir. Il est arrivé, Christophe, le 6 mai, je pense, chez moi. Le 7, on faisait la lecture. Et puis le lendemain, on étudiait déjà le texte. Donc il a été vraiment aussi très, très courageux, parce qu'on a quand même assimilé 80 pages à nous deux, vu qu'on n'est que nous deux sur scène.
4: En moins de 6 semaines quand même, le travail de A à Z. Ouais.
1: C'est un challenge hein, de jouer à deux, parce qu'il n'y a pas moyen de se rattraper. Et voilà, on est à deux à assumer tout. Hein.
2: Oui, mais je voulais commencer une pièce à deux personnages, parce que je suis innocente, j'ai beaucoup d'ambition, mais j'ai quand même réfléchi, je me suis dit, je ne vais pas pouvoir gérer 4-5 comédiens d'un coup pour la naissance du Freddy Théâtre. Un comédien, c'est déjà bien, c'est ça.
1: Oui.
2: Et puis moi aussi, il faut me gérer, parce que voilà, Geneviève me gère, mais je dois me gérer moi aussi.
3: Mais c'est incroyable, parce que moi j'ai quand même travaillé avec pas mal de comédiens et de comédiennes, et c'est pas pour la flatter, mais elle a une capacité d'assimilation, c'est-à-dire que quand Geneviève lui dit un truc, elle vous l'avez dit, le mot absorber, elle absorbe tout. Mais vraiment, c'est impressionnant.
4: Je pense qu'elle a une précision incroyable,
3: et une
4: émotion quand elle le rend.
3: Bon, faut pas trop en dire, parce qu'après elle va avoir un melon.
2: Elle
3: va plus passer les portes. non, c'est très plaisant.
2: Non, mais pour vous dire,
3: que
2: c'était un tel plaisir, un réel plaisir, et je vais pleurer toutes les larmes de mon corps le 5 juillet au soir, parce que ces deux mois-ci, je les ai pas vus passer, et puis on a rigolé tous les... Bon, non, j'ai pleuré quand même quelques fois, mais on a rigolé tous les jours, que ce soit avec Christophe ou avec Geneviève, ça a été un réel plaisir.
1: C'est le plaisir d'une troupe de théâtre, d'une compagnie, et c'est une belle compagnie que nous propose France Pagnol, puisqu'en compagnie de Christophe Morillon, et sous la baguette de la metteur en scène,
2: la cravache.
3: Le fouet
1: de Geneviève,
3: le fouet clouté.
1: Il nous propose Pericoloso au Théâtre de l'Étuve. Il reste des places le 2 juillet et le 4 juillet. Je vous donne encore vite le numéro de téléphone, 0496 87 63 69. Voilà, un grand merci d'être venu à notre micro.
3: Merci pour votre invitation.
4: Merci beaucoup, Georges.
3: Merci.
1: Et on remerciera Patrick qui est à la technique.
4: Merci Patrick.
3: Merci.
1: Patrick, je t'aime. Ça ne lui est jamais arrivé. Demain, nous nous retrouverons pour Librette, l'émission en compagnie de l'Opéra Royal de Wallonie. Et jeudi, c'est la petite surprise de fin de saison. Je vous donne déjà rendez-vous à 17h jeudi. Voilà, je n'ai plus qu'une chose à vous dire. Bien des choses chez vous.

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4: Bonjour et bienvenue sur RCF Notre-Dame. Vous avez choisi de vous réveiller avec la radio chrétienne ce matin. Merci pour votre fidélité au milieu d'une actualité toujours très dense avec le grand écart. Il y a la très belle victoire cette nuit des Bleus à la Coupe du Monde, 3-0 face à la Suède. Et puis ce vote qualifié de solennel hier, les députés qui ont voté pour la légalisation de l'euthanasie en France. Et puis aujourd'hui, l'acte schismatique de la fraternité Saint-Pédis qui va sacrer 4 évêques au nez et à la barbe de Rome. Cherchez le bien et non le mal afin de vivre, assène le livre du prophète Amos proposé aujourd'hui dans la liturgie. Détester le mal, aimer le bien, appuie un peu plus loin ce prophète Amos qu'on ne connaît pas très bien. Et détester le mal, aimer le bien. Je me suis dit que ça pouvait être un guide pour notre journée. Nous ne savons pas toujours poser des choix justes, des choix bons. Bien souvent, les décisions s'imposent à nous sans que nous n'en ayons pleinement la maîtrise. Alors aujourd'hui, choisissons le bien. Et puisque vous avez commencé à écouter RCF Notre-Dame, je crois que vous commencez déjà bien cette journée. Alors soyez les bienvenus sur RCF Notre-Dame. Très bon réveil, il est 6h30. Et bonjour Clara Bévillacois.
5: Bonjour Pierre-Hugues.
4: La proposition de loi créant un droit à l'aide à mourir approuvée pour la troisième fois par les députés.
5: Oui, 295 députés ont voté pour, 232 contre. Le texte part maintenant au Sénat qui devrait à nouveau le rejeter. Mais le dernier mot revient bien à l'Assemblée nationale avec un vote fixé au 15 juillet. Pendant cette nouvelle lecture, 1800 amendements ont été examinés et seule une vingtaine adoptés. A été supprimé le délit d'entrave et celui d'incitation. L'Assemblée a également confirmé que l'auto-administration du produit doit rester la règle. L'intervention d'un soignant n'est possible que si le patient n'est physiquement pas en mesure de le faire.
4: Une série de changements en France en ce 1er juillet.
5: Oui, le nouveau congé de naissance entre en vigueur. Il vient s'ajouter au congé paternité et maternité déjà existant. Les salariés seront indemnisés à hauteur de 70% du salaire net le premier mois, 60% le deuxième. Autre changement, le prix repère du gaz augmente de plus de 7%, soit une hausse moyenne de 2,70 euros par foyer chaque mois. Des perquisitions en même temps partout en Europe, dont en France. Une vaste opération hier pour des soupçons de détournement de fonds du Parlement européen. Et c'est le Rassemblement national qui est suspecté. Plusieurs de ses prestataires ont été visés par ces perquisitions. Le parti d'extrême droite est soupçonné d'avoir utilisé ces fonds pour des dépenses de communication.
4: Tout cela alors que Marine Le Pen attend toujours de savoir si elle pourra se présenter à la prochaine présidentielle.
5: Oui, elle risque l'inéligibilité au procès en appel des emplois fictifs du Front National au Parlement européen. La décision sera rendue le 7 juillet. Marine Le Pen saura alors si elle se lance dans cette course à la présidentielle dont, ça y est, nous connaissons enfin les dates. Le premier tour, ce sera le 18 avril. Le second tour, le 2 mai 2027. Dans le Béarn, le site du collège Bétarame va bien fermer ses portes à la rentrée. Une annonce hier du secrétaire général de l'enseignement catholique. Les 170 élèves de l'établissement vont déménagé en septembre, direction pour eux un collège de la commune voisine à Igon. Fermeture donc à la fin de l'année scolaire de cet établissement, lieu de violences physiques et sexuelles depuis la fin des années 50.
4: Après les chaleurs inédites des derniers jours, les incendies menacent.
5: Oui, 6 départements du pourtour méditerranéen, des Pyrénées-Orientales jusqu'aux Bouches-du-Rhône sont placés en vigilance rouge. Les Bouches-du-Rhône où désormais tous les massifs forestiers sont, leur accès est interdit. L'étape a été franchie et sans embûche cette nuit par l'équipe de France. Les Bleus vainqueur 3-0 face à la Suède, doublé de Kylian Mbappé, son troisième donc dans la compétition. Bradley Barcola complète la marque. Place maintenant au Paraguay, désormais en huitième de finale. Ce sera samedi soir, 23h, heure française. Le match aura lieu à Philadelphie.
4: Mmh. Et la canicule reste d'actualité en France.
5: Oui, 4 départements restent en vigilance orange. Ce mercredi, les Alpes-Maritimes, le Var et les 2 départements de la Corse. Des températures proches des 35 degrés y sont attendues. Autrement, sur le territoire, nous serons plutôt entre les 26 et 30 degrés. Nous l'avons dit, 6 départements du sud-est voient rouge pour risque d'incendie. Des averses orageuses sont attendues le long de la frontière suisse. Autrement, grand soleil partout.
4: Le Venezuela en deuil après le séisme meurtrier il y a une semaine. L'église vient en aide aux sinistrés. On en parle dans 10 minutes avec Romaric Bexon des OPM, juste après l'invité de votre rédaction. Il est 6h35 sur RCF Notre-Dame. On va aussi parler de bar mitzvah en découvrant quelques-unes des traditions juives. Mais d'abord, à 6h35, comme chaque matin avec vous Clara, c'est la bonne info.
5: Plus de 10 millions de personnes neuro-atypiques en France, qu'ils soient 10, qu'ils présentent des troubles déficitaires de l'attention ou encore du spectre autistique. Et pour les soutenir et les accompagner, Céline a créé un magazine qui vient d'ailleurs d'obtenir le prix du meilleur engagement éditorial de l'année. Céline Lisraou, bonjour.
2: Bonjour.
5: Vous êtes cofondatrice de Rose Up et Rose Magazine qui accompagne des femmes qui luttent contre un cancer, mais aussi maintenant la directrice du magazine Zèbre et compagnie qui traite de toutes les neurodiversités. Première question, Céline, pourquoi Zèbre ?
2: Alors Zèbre, j'aime bien cette image. Le zèbre, c'est un petit animal sympathique qui est rayé, comme vous le savez. Et finalement, on dit souvent que dans la jungle, chaque zèbre a une rayure différente. Et c'est un peu comme les êtres humains. On est tous un petit peu différents, mais néanmoins, on fait troupeau, on fait société.
4: Alors racontez-nous, Céline, si l'on feuillette ce magazine, qu'est-ce qu'on y trouve ?
2: Alors en fait c'est un vrai magazine, c'est-à-dire qu'il y a un chemin de fer de magazine normal avec des interviews, avec des articles généralistes, avec des portraits. L'idée c'est de montrer que la neurodiversité elle fait partie de la vie. On a des sujets autour des engagements sentimentaux des personnes neuroatypiques parce qu'on n'aime pas pareil, par exemple, quand on est autiste que quand on n'est pas autiste. On a des rôles modèles. Alors, on a eu Jean-Louis Etienne dans un numéro précédent. On a Stéphane De Groot. Donc, on met en avant des personnalités neuroatypiques qui font des trucs formidables pour dire aux gens qui nous lisent, finalement, le fait d'être neuroatypique, ça ne doit pas vous limiter dans la vie.
5: Et ce magazine, finalement, il est destiné aux personnes justement qui sont neuroatypiques ou alors c'est justement pour faire découvrir ces spécificités au reste de la population ?
2: Alors, c'est un petit peu les deux, à vrai dire. On est vraiment destiné aux personnes neuroatypiques qui nous lisent, aux familles aussi, beaucoup aux parents, parce que les enfants neuroatypiques ont beaucoup de problèmes à l'école, qui n'est pas vraiment inclusive. Donc, on essaie de leur donner des pistes pour trouver leur place. D'ailleurs, dans le prochain magazine qui sort le 7 juillet, on fait un magazine spécial Vaudroy. C'est-à-dire qu'on explique aux gens comment obtenir un diagnostic, enfant comme adulte, quelles sont les bonnes filières, les filières sécurisées. On leur explique comment aussi passer la MDPH et faire fonctionner leurs droits et comment trouver une place dans l'école inclusive. Et puis pour répondre à votre question, évidemment aussi, on essaie d'élargir le regard, le spectre du regard des personnes non neuroatypiques pour que ces neuroatypiques-là trouvent mieux leur place dans la société.
4: Alors moi, je me permets de rebondir à ce que vous nous avez dit tout à l'heure, parce que ça m'a étonné, vous avez dit « on n'aime pas pareil quand on est neuroatypique ». Racontez-nous, en quoi on n'aime pas pareil ?
2: En fait, les personnes autistes, alors quand on fait des sujets, on a vraiment à cœur de faire des sujets généralistes, c'est-à-dire les sujets que vous pourriez lire dans n'importe quel magazine mensuel ou semestriel. Et les rapports amoureux en font partie, ça c'est un marronnier de l'été. Et finalement, les personnes neuroatypiques, notamment les personnes qui ont un trouble déficitaire de l'attention avec hyperactivité, donc avec hyperactivité, on entend hyperactif, et les personnes autistes,

0: sera le compagnon ou la compagne d'une personne autiste n'aura pas le même rapport qu'avec une personne non autiste. D'ailleurs, il y a un très beau film qui est sorti là-dessus, permet de dire que ça s'appelle Différente, qui est sorti il y a un an, justement, sur les rapports amoureux des personnes autistes.
1: Et ce magazine Zèbre et compagnie, est-ce qu'il se veut un petit peu comme une boîte à outils qui offre peut-être des solutions ?
0: On est une boîte à outils et on est un magazine de solutions. L'idée, c'est pas de cacher les problématiques, c'est d'illustrer les problématiques et à chaque fois d'essayer de trouver une solution ou un début de solution. Et c'est pour ça qu'on est un magazine qui fonctionne beaucoup sur la communauté, parce qu'on reçoit des dizaines et des dizaines de mails à la rédaction de parents qui nous disent ben voilà, mon enfant est comme ça et moi j'agis comme ça. Et on est vraiment la caisse de résonance des bonnes idées de la communauté.
1: Un grand merci Céline Lissera, où vous êtes, je le rappelle, la directrice du magazine Zèbre et compagnie, qui vient d'obtenir le prix du meilleur engagement éditorial de l'année. Vous nous le présentiez ce matin à l'occasion de cette bonne info.
2: Et merci Clara, on vous retrouve dans quelques minutes pour que vous nous racontiez la vie du saint du jour.
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2: RCF Notre-Dame, il est 6h40. La bar mitzvah n'est pas seulement une fête de famille dans la tradition juive. C'est aussi endosser la responsabilité de respecter les 613 commandements de la tradition juive. Odile Riffaut reçoit cette semaine le rabbin Nissim Malka d'En connaître le judaïsme pour explorer ce rite de passage, de sa préparation jusqu'au port du talit ou des téphilines, vous savez, ces phylactères. Une émission déjà disponible sur notre site rcfnotredame.fr. Alors, je vous propose d'en écouter un extrait. Le rabbin Nissim Malka nous explique la symbolique du port du talit et des phylactères. C'est l'anière de cuir qui engage tout le corps au service de Dieu.
4: À partir du moment où il atteint cet âge-là, il aura le devoir tous les jours, comme n'importe quel autre juif, de sa prière le matin, l'après-midi, le soir et le matin, de mettre son talit et de mettre surtout ses téphilines. Donc c'est l'anière de cuir que l'on met autour du bras, qui sont en fait deux boîtiers en cuir, qui est une tradition qui est extrêmement ancienne, que l'on met sur le bras, vers le cœur et sur la tête. Et de cette manière, on s'engage, on se réengage tous les jours. C'est la symbolique du lien, puisque c'est une lanière que l'on va attacher,
1: qu'on enroule
4: sur son bras, exactement, jusqu'au bout de son doigt. Et de cette manière, on attache et sa tête, et son cœur, et son bras, donc sa tête, sa réflexion, son cœur, ses émotions, et son bras, son action, tout cela au service de Dieu.
2: Vous écoutiez le rabbin Nissim Malka au micro d'Odile Riffaut dans l'émission Connaître le judaïsme, émission déjà disponible sur notre site rcfnotredame.fr que vous retrouverez à 15h et 18h45 sur cette antenne. Le Venezuela en deuil après le séisme meurtrier il y a une semaine, l'Église vient en aide aux sinistrés. On va en parler avec Romaric Bexon dans sa chronique Sacrée Mission. Romaric Bexon qui travaille pour les œuvres pontificales missionnaires. À tout de suite sur RCF Notre-Dame.
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2: RCF Notre-Dame, il est 6h44, Saint-Thierry à l'honneur aujourd'hui, fils d'un bandit marié.

0: Malgré lui, Clara va nous raconter son histoire dans quelques minutes. Mais d'abord, Romaric Bexon nous a rejoint. Bonjour Romaric.
1: Bonjour Pierre-Hugues.
0: Alors aujourd'hui, vous nous parlez de la campagne d'urgence des œuvres pontificales missionnaires pour donner suite au séisme du 24 juin dernier qui a fait un grand nombre de morts et touché plusieurs millions de Vénézuéliens.
1: Oui, alors que le bilan humain augmente de jour en jour, eh bien l'Église et tout un pays pleurent les disparus. Et répondant à l'agence de presse des OPM Fides, le père Ricardo Glientavilla, qui est directeur des œuvres pontificales missionnaires au Venezuela, bien fait part de sa tristesse à l'annonce du décès de jeunes membres de l'œuvre de l'enfance missionnaire. Ils sont notamment Alejandro, Chantal, Naira ou Juan, qui faisaient partie des premières victimes identifiées. Et ces quatre jeunes étaient pour le père Ricardo porteurs de l'amitié avec Jésus et animés d'un magnifique zèle missionnaire. Le prêtre vénézuélien appelle à ce que les cœurs soient unis dans la prière pour leur famille et tous ceux qui pleurent la perte de leurs proches. Il appelle également ses confrères directeurs des OPM à célébrer l'Eucharistie pour le repos de leur âme.
0: Et malgré la douleur et la stupéfaction causées par cette catastrophe, un grand élan de solidarité traverse le pays, Romaric.
1: Oui, très vite, les paroisses qui n'avaient pas subi trop de dommages ont ouvert grandes leurs portes pour accueillir les sinistrés. Et le missionnaire du Sacré-Cœur, Déby Fuenmayor, qui exerce dans une paroisse pauvre de la capitale Caracas, témoigne de la générosité des uns et des autres, peu importe leurs faibles moyens. De son côté, l'archevêque Raoul Björn Castillo a mobilisé les prêtres et les fidèles pour mettre en place une aide d'urgence et soigner les sinistrés et aussi leur apporter de la nourriture et pouvoir les abriter.
0: Et toujours dimanche dernier, le pape Léon XIV a prié et appelé à la générosité pour les victimes du séisme.
1: Oui, à la suite de son Angelus Dominical, Léon XIV a exprimé sa solidarité envers les victimes et leurs proches, mais également sa gratitude pour tous ceux qui participent aux opérations de recherche et de secours.
0: Et actuellement, plus de 300 lieux d'église ont été gravement endommagés, voire détruits, comme le séminaire de la Gaïra sur la côte Caraïbe.
1: Oui, les œuvres pontificales missionnaires ont donc ouvert un fonds d'urgence pour soutenir les églises locales au Venezuela, qui sont en première ligne dans l'assistance aux sinistrés. Une fois passée l'urgence, eh bien, le chemin de la reconstruction sera encore très long.
0: Et d'ailleurs, le dernier bilan fait état de 1943 morts et plus de 50 000 disparus. Merci beaucoup Romaric. Et si des auditeurs souhaitent soutenir l'église vénézuélienne dans cette douloureuse épreuve, il est possible de le faire en se rendant sur le site opm-france.org et découvrir également les nombreux projets soutenus par le Fonds mondial de solidarité des œuvres pontificales missionnaires. Et merci Romaric Bexon pour toutes ces chroniques Sacrée Mission. C'était la dernière aujourd'hui. On vous souhaite une très bonne et belle continuation, cher Romaric. À suivre la prière du matin, mais d'abord le saint du jour. Aujourd'hui, Clara, nous fêtons les Thierry.
2: Et oui, Pierre-Hugues et ses dérivés, hein, Dietrich en allemand et Dierick en anglais, prénom d'origine germanique qui signifie le puissant. Alors nous sommes autour de l'an 500, près de Reims. Thierry est le fils d'un seigneur, bandit de grand chemin, et ne souhaitant pas suivre le chemin de son père, il se tourne vers la religion, mais on veut le marier. Ah. Et le jour de son mariage, il comprend qu'il veut embrasser la vocation monastique.
0: Mais alors, c'est un peu tard.
2: C'est un peu tard, exactement. Mais sa femme, sa jeune épouse, effectivement, ne l'entend pas ainsi. Hein. Il va donc demander conseil au grand saint Rémy, qui va déclarer nul ce mariage non consommé.
0: Thierry part alors à quelque distance de Reims.
2: Oui, au milieu de la forêt, hein, sur la colline du Mont d'Or. Il part avec une hache, il défriche, il prie et construit un monastère. Peu de temps après, son père, repenti, vint le rejoindre et, dit-on, devint un moine exemplaire. Un jour, selon la tradition, le roi Thierry Ier, l'un des fils de Clovis, fait appel à ses dons de guérison car il avait un œil très malade que ses médecins voulaient enlever. Le roi ne voulait en aucun cas devenir borgne car, disait-il selon les chroniques, si je perds la moitié de mes yeux, je vais perdre la moitié de mon autorité sur mes guerriers.
0: Alors on le devine, Clara, Thierry vient donc au chevet du roi.
2: C'est ça, et en le touchant simplement, il remit l'œil royal en parfait état. La tradition rapporte qu'en souvenir de ce prodige, les rois de France gardèrent longtemps la coutume d'aller se recueillir sur la tombe de Saint Thierry et de déjeuner à l'abbaye pays le lendemain de leur sacre à la cathédrale de Reims.
0: Ça tombe bien, c'est pas loin.
2: Aujourd'hui, le monastère Saint-Thierry est occupé par les bénédictines de la congrégation de Vanves.
0: Nous fêtons aussi aujourd'hui Saint-Olivier Plunkett.
2: Oui, il naît, lui, en Irlande. Alors, on est au début du XVIIe siècle, à l'époque où la couronne d'Angleterre dépossédait les Irlandais de leurs terres pour les donner aux Anglais protestants qui l'installaient dans l'île catholique. Alors, il a 20 ans quand Cromwell écrase dans le sang la révolte de ses compatriotes. Ordonné prêtre en 1654, il est nommé archevêque d'Armagh 15 ans plus tard. Dans une île en pleine tourmente, il se montre courageux, entreprenant et il garde toujours sa bonne humeur.
0: Et arrêté, il ne perd ni sa courtoisie ni son sourire.
2: Oui, on l'accuse d'avoir préparé un débarquement de 20 000 soldats français et d'avoir taxé son clergé pour lever une armée de 70 000 hommes. Le procès est expéditif, le jury implacable. Olivier Plunkett est condamné à être pendu, éviscéré et démembré.
0: Merci beaucoup Clara Bévilacqua. À suivre, la prière du matin sur RCF Notre-Dame.

0: En ce temps-là, comme Jésus arrivait sur l'autre rive, dans le pays des Gadaréniens, deux possédés sortirent d'entre les tombes à sa rencontre. Ils étaient si agressifs que personne ne pouvait passer par ce chemin. Et voilà qu'ils se mirent à crier « Que nous veux-tu, fils de Dieu ? Es-tu venu pour nous tourmenter avant le moment fixé ?» Or, il y avait au loin un grand troupeau de porcs qui cherchait sa nourriture. Les démons suppliaient Jésus « Si tu nous expulses, envoie-nous dans le troupeau de porcs. » Il leur répondit « Allez !» Ils sortirent et ils s'en allèrent dans les porcs, et voilà que, du haut de la falaise, tout le troupeau se précipita dans la mer, et les porcs moururent dans les flots. Les gardiens prirent la fuite et s'en allèrent dans la ville annoncer tout cela, et en particulier ce qui était arrivé aux possédés. Et voilà que toute la ville sortit à la rencontre de Jésus, et lorsqu'ils le virent, les gens le supplièrent de partir de leur territoire.
1: Et pour bien commencer ce mois de juillet, écoutons Sœur Monique, sœur de l'instruction chrétienne à Liège, qui nous propose son commentaire.
2: Jésus guérit deux hommes possédés par des esprits mauvais. Libres aujourd'hui, deux hommes sont envahis par le mal, exclus de toute vie sociale, ils ne sont plus maîtres d'eux-mêmes. Jésus les libère sur le champ et anéantit les démons qui sont en eux. Pour ceux qui rencontrent Jésus, c'est aujourd'hui, c'est maintenant, au cœur de tout croyant que se fait la libération, la victoire de la vie sur le mal. Ces actes extraordinaires donnent une sorte de signalement de Jésus. Il est celui qui a autorité et puissance pour intervenir dans des situations déshumanisantes. Devant Jésus, ces esprits mauvais battent en retraite. Et les témoins sont étonnés, parfois effrayés par la puissance des libérations. Les maladies étaient attribuées à des esprits mauvais, enchaînant les malades comme des morts vivants. Rendus à la vie, les voilà témoins pour tous. Dieu veut que nous soyons libres de toutes ces oppressions ou esclavages, que notre âme soit guérie pour vraiment aimer. C'est son désir pour chacun de nous qui sommes si souvent emprisonnés par le péché, la dépression, le manque d'amour, les blessures intérieures. Jésus est près de nous pour nous débarrasser de toutes sortes d'aliénations. La parole de Dieu est puissante. Elle a le pouvoir de vaincre toutes les oppressions, de nous libérer du péché. Nous sommes invités à persévérer dans la prière, à la mise en pratique de la parole de Dieu et la laisser agir en nous. Ne soyons donc pas découragés. La gloire de Dieu, c'est l'homme debout, vivant et aimant. Dieu Tout-Puissant,

Toi dont la parole libère et guérit, viens nous délivrer de tout ce qui nous empêche de t'aimer vraiment et de te servir dans nos prochains. Prions aujourd'hui afin de trouver ensemble dans la prière la force du cœur pour accepter une situation parfois difficile, tout en comptant sur Jésus qui peut tout à celui et celle qui l'implore dans la foi. Viens, Seigneur, à notre aide.

Notre Père qui es aux cieux, que ton nom soit sanctifié, que ton règne vienne, que ta volonté soit faite sur la terre comme au ciel. Donne-nous aujourd'hui notre pain de ce jour. Pardonne-nous nos offenses, comme nous pardonnons aussi à ceux qui nous ont offensés, et ne nous laisse pas entrer en tentation, mais délivre-nous du mal, car c'est à toi qu'appartiennent le règne, la puissance et la gloire pour les siècles des siècles. Amen.

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3: Nous sommes aujourd'hui le mercredi 1er juillet. Nous fêtons Saint-Thierry et Saint-Olivier de Plainquette. Très bon réveil. Vous écoutez RCF Notre-Dame, il est précisément 7h. Et à la une, Clara Bévilacqua, après les fortes chaleurs, des risques de feux de forêt maintenant.
4: Oui, 6 départements sont en rouge, des Pyrénées-Orientales aux Bouches-du-Rhône. Dans ce dernier, tous les massifs forestiers sont fermés. Des risques incendies accentués par cet épisode caniculaire, les députés écologistes vont déposer une motion de censure. Le gouvernement accusé d'inaction et d'impréparation face à la récente canicule.
3: Comment s'adapter à cette canicule? Que peuvent faire les dirigeants politiques? Il faut lutter contre les structures de péché, nous dit Marie Wallaer. Le point de vue dans 10 minutes.
4: Mais ça y est, on connaît les dates de l'élection présidentielle l'année prochaine. Le premier et second tour auront lieu les dimanches 18 avril et 2 mai 2027. Un billet pour les huitièmes de finale. Les Bleus ont battu la Suède 3-0. Victoire facile hier avec un doublé de Kylian Mbappé. Samedi, l'équipe de France sera face au Paraguay qui a fait tomber l'Allemagne hier. La Norvège, cette nuit, a éliminé la Côte d'Ivoire.
3: On continue avec l'information au plus près de chez vous et je salue les journalistes de vos radios locales. Ils vous informent. Et Clara, la canicule est toujours d'actualité en France.
4: Oui, 4 départements du sud-est restent en vigilance orange. Ce mercredi, les Alpes-Maritimes, le Var et les 2 départements de la Corse. 6 autres voies rouges, risque très élevé d'incendie dans le Gard, les Pyrénées-Orientales, l'Aude, l'Hérault, le Vaucluse et les Bouches-du-Rhône. Dans ce dernier département, tous les massifs forestiers sont fermés pour la journée, indique la préfecture ce matin. Une grève au SAMU social de Paris perturbe fortement le fonctionnement du 115. Les grévistes réclament notamment des hausses de rémunération. La proposition de loi créant un droit à l'aide à mourir, approuvée pour la 3e fois par les députés. Le texte part maintenant au Sénat qui devrait à nouveau le rejeter. Mais le dernier mot revient à l'Assemblée nationale avec un vote final fixé au 15 juillet. Pendant cette nouvelle lecture, 1800 amendements ont été examinés et seule une vingtaine adoptées a été supprimée, notamment le délit d'entrave et celui d'incitation. L'Assemblée a également confirmé que l'auto-administration du produit doit rester la règle. L'intervention d'un soignant n'est possible que si le patient n'est physiquement pas en mesure de le faire.
3: Du changement, ce 1er juillet, le prix du gaz déjà augmente de 7,4%.
4: Oui, ce qui représente une hausse moyenne de 2,70€ par client par mois. Le leasing social aussi fait son retour, ce dispositif qui permet de louer une voiture électrique à un prix avantageux sur critères sociaux. Et puis c'est le début aussi des congés de naissance qui s'ajoutent aux congés maternité et paternité déjà existants. Les deux parents peuvent bénéficier d'un à deux mois supplémentaires payés entre 60 et 70% du salaire.
3: Des émissaires américains sont arrivés aujourd'hui à Doha.
4: Et pour des discussions sur l'Iran avec des médiateurs qataris, des échanges après les affrontements du week-end dernier, malgré la signature d'un premier accord à la mi-juin. L'Iran demande aux États-Unis de lever plusieurs sanctions et en fait même une condition pour mettre fin à la guerre avec les Américains. Le bilan humain continue de grimper au Venezuela. On compte plus de 1900 morts et plus de 10 000 blessés. Les Vénézuéliens victimes de 2 séismes qui ont frappé le pays la semaine dernière. Hier, un enfant de 3 ans a été ressorti vivant des décombres inespérés 6 jours après ce tremblement de terre. Au Nigeria, 37 élèves sont portés disparus après un assaut de djihadistes dans leur école ce lundi. Les attaques ont visé plusieurs établissements du nord-est du pays. Les enlèvements contre rançons visant des élèves sont devenus monnaie courante dans le pays le plus peuplé d'Afrique. 2 buts de Kylian Mbappé, un autre de Bradley Barcola. Les Bleus se sont imposés 3 3-0 face à la Suède. Il file maintenant vers les huitièmes de finale de la Coupe du Monde de football. Le prochain match, ce sera ce samedi face au Paraguay. Pour la météo, c'est une belle journée qui s'annonce. Le soleil est déjà bien installé dans le ciel et il va camper avec nous toute la journée. Pour les températures, un petit peu de fraîcheur ce matin, entre 15 et 17 degrés, mais ça va bien se réchauffer assez rapidement pour atteindre les 29 degrés à Versailles. Il fera 28 à Étampes, 27 à Paris et à Pontoise.
3: Il va camper le soleil toute la journée. Il va camper. RCF Notre-Dame, c'est un cas de l'actualité des diocèses d'Île-de-France. Le Collège des Bernardins a créé pour cet été une formation immersive dans l'univers d'Anthony Gaudi, Clara.
4: Oui, à l'occasion de l'inauguration de la plus grande tour de la Sagrada Familia, le Collège des Bernardins a choisi de rendre hommage à son architecte à travers un MOOC. Bonjour Philomène Dubois.
5: Bonjour Clara.
4: Et c'est une formation 100% digitale qui explore l'évolution d'un langage architectural unique où chaque détail du mobilier, au poignet de porte, est pensé comme une œuvre d'art totale.
5: Oui, lorsque l'on pense au Collège des Bernardins, c'est généralement pour ses expositions ou ses conférences, mais pour cet été, le centre de formation vous propose un format un peu spécial et c'est Catherine Humaine, architecte du patrimoine, qui nous explique.
6: Le MOOC, c'est une formation en ligne, donc il y a 4 séances de cours et dans chaque séance de cours, il y a 3 vidéos. Donc en tout, il y a 12 vidéos, je vous ai même rajouté une vidéo bonus dans la séance 3. Donc voilà, ce sont des cours sur l'architecte Anthony Gaudi, qui est un architecte qui a beaucoup construit à Barcelone à la fin du 19e siècle et au début du 20e siècle.
5: La formation est gratuite et accessible à tous. Le Collège des Bernardins a choisi cet été d'explorer la figure d'Anthony Gaudi à l'occasion du centenaire de sa mort, ainsi que de l'inauguration de la plus haute tour de la Sagrada Familia, faisant de celle-ci la plus haute église du monde.
6: Donc c'est à cette occasion-là que le Collège des Bernardins cherchait à préparer un MOOC sur ce sujet-là pour cet été. Donc ça fait depuis presque 6 mois qu'on travaille sur le sujet, un peu plus même. Et je connaissais déjà bien Gaudi, j'étais déjà allée plusieurs fois à Barcelone. Et donc c'était pour moi l'occasion d'approfondir et de vous faire un petit exposé, une vraie formation sur cet architecte, comment est né son langage architectural assez inédit, qui est inscrit dans le modernisme catalan, donc ce qui est équivalent à l'art nouveau en France. Et comment il a créé sa propre voie personnelle pour en venir à construire cette Sagrada Familia.
5: Le MOOC explore le style architectural très particulier de cet artiste qui tente à chaque fois de repousser les limites du possible.
6: L'architecture d'Anthony Gaudi, ce qui est intéressant, c'est qu'il ne construit pas une architecture semblant faire une œuvre d'art et ça va au-delà de ça. Il pense à la structure, à chacun de ses projets, il y a des innovations structurelles, donc ça, je trouve ça très intéressant. Et à chaque fois, il va plus loin, il va inventer des nouvelles techniques, notamment pour couvrir toutes ces formes courbes. À chacun de ses projets, il innove, il a des nouvelles solutions à la fois structurelles, mais aussi plastiques dans ses décors et dans la conception de ses espaces.
5: Anthony Gaudi réfléchit aux symboles que représente chacun des aspects de ses constructions. Il puise d'ailleurs son inspiration dans sa spiritualité.
6: Il s'inspire beaucoup de la nature, mais il va au-delà de ça. Il y a beaucoup de symbolisme aussi dans ce qu'il construit, notamment la Sagrada Familia. Chaque élément de sa construction a une symbolique chrétienne. Donc ça, c'est très intéressant. Et dans ses constructions civiles, rien n'est laissé au hasard, en fait. Chaque surface reçoit un traitement particulier, un matériau particulier. Donc c'est plus qu'une œuvre d'art, puisque ça mêle à la fois la structure, les décors, l'innovation, les matériaux, enfin plein de choses qui font que ça en fait des œuvres d'art totales absolument inédites.
5: Au-delà de l'esthétique, la formation met en lumière les innovations structurelles révolutionnaires de Gaudi. Que vous soyez un fervent admirateur de l'architecte ou simplement curieux de le découvrir, la formation est ouverte et accessible à tous.
4: Merci Philomène Dubois. Et Gaudi, l'architecte de l'infini au Collège des Bernardins, c'est donc jusqu'au 31 août.
3: Merci beaucoup à toutes les deux ce matin. Pour les informations, c'est à retrouver sur notre site rcfnotredame.fr. À suivre, le point de vue avec Marie Waller. On va revenir sur la canicule et le rôle des politiques. Quel rôle ont-ils pour adapter nos territoires au changement climatique? Nous serons aussi avec Pauline de Torsiac pour l'actualité chrétienne. À tout de suite.
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3: Il est 7h10 sur RCF Notre-Dame. Merci d'être avec nous. Bonjour Marie Hollaert.
9: Bonjour Pierre-Hugues.
3: On va parler canicule avec vous. Comment s'adapter au changement climatique et quel rôle les politiques doivent-ils avoir? Et bonjour Pauline Torsiac.
10: Bonjour Pierre-Hugues, bonjour à tous.
3: Vous n'avez pas trop chaud?
10: Non, ça va bien ce matin.
3: Parce qu'en plus, il y a un problème. Quand il fait trop chaud, les doigts gonflent. On a des problèmes pour mettre les bagues, mais justement.
10: Vous avez des petits soucis de circuler. Ah oui.
3: Vous avez vu la transition, Pauline, que je vous amène?
10: Voilà. C'est exactement ça. Bah oui, parce que je vous emmène dans l'atelier de Guimette Pigano. Elle fabrique des bijoux. En fait, elle a réalisé son rêve. C'est une reconversion après avoir fait des études d'ingénieur. Et elle, en plus, elle a des idées. Elle propose aux fiancés, Pierre-Hugues, de fabriquer eux-mêmes leurs propres alliances. Je vous raconte tout ça dans quelques minutes.
3: Vaste programme, dis donc, on a hâte de savoir comment on fait des alliances, parce que bon, c'est un métier quand même d'être joyeux. Bon bah écoutez, vous allez tout nous dire Pauline, mais d'abord on va rester avec Marie Hollaert, membre du collectif Lutte et Contemplation. Marie, alors que la deuxième vague de canicule de ce printemps s'achève, qu'une troisième se profile sans doute à partir du week-end prochain, des scientifiques appellent à politiser la canicule, comme Christophe Cassou, il est chercheur au CNRS et auteur du GIEC. Alors Marie, en tant que chrétienne, comment cet appel résonne-t-il?
9: Moi, j'entends l'appel de Dieu à construire notre maison sur le roc.
3: C'est une bonne réponse.
9: Comme l'écrit Matthieu, les vents ont soufflé et se sont abattus sur cette maison. La maison ne s'est pas écroulée car elle était fondée sur le roc. Je sais pas vous, mais moi, pendant cette période de canicule, je me suis rendu compte que notre maison commune n'était pas construite sur du roc, justement. Quand j'ai vu les hôpitaux surchargés, les écoles surchauffées, quand j'ai croisé des personnes sans abri, laissées sans solution à la rue... Quand j'ai entendu les logements sociaux qui se transforment en fours, les personnes âgées qui meurent seules dans leur appartement, j'ai l'impression qu'on a plutôt construit nos sociétés sur du sable. Comme si nos politiques n'avaient pas écouté le conseil de Jésus lorsqu'il dit « Celui qui entend de moi ces paroles sans les mettre en pratique est comparable à un homme insensé qui a construit sa maison sur le sable. » Parce que ces canicules ne sont pas des catastrophes naturelles. Ce sont les conséquences de nos comportements et de nos politiques publiques.
3: Alors pourquoi affirmez-vous que la canicule est le fruit de politiques publiques?
9: Parce qu'aujourd'hui, nos politiques n'adaptent pas le territoire. Et ils continuent à soutenir des activités qui contribuent directement à la crise climatique, comme les énergies fossiles. Par exemple, la semaine dernière, le gouvernement a drastiquement réduit le plan vert. Ce plan intégrait par exemple l'adaptation des écoles aux canicules. Et en fait, en refusant d'adapter le territoire, ces politiques nous mettent en danger. Et... Par ailleurs, l'État français soutient des entreprises qui développent de nouveaux projets pétroliers considérés comme des bombes climatiques. Par exemple, même si on arrêtait toutes les émissions du monde, rien que les 33 mégaprojets pétroliers et gaziers dans lesquels Total est impliqué, ça nous mènerait directement un monde à plus de degrés en moyenne. En fait, ces politiques nous mettent en danger parce qu'ils n'adaptent pas notre territoire, parce qu'ils continuent à soutenir des activités qui nous mènent tout droit dans le mur climatique. Or, je pense qu'en tant que chrétien, on est appelé à lutter contre ces structures de péché, contre ces structures qui mettent en danger nos vies.
3: Alors, comment lutter contre ces structures de péché, Marie?
9: Alors, ça fait sembler absurde, mais je suis persuadée que si on retirait la climatisation de l'Élysée pendant une journée, ça aurait des conséquences politiques immédiates. Parce que les personnes qui prennent des décisions feraient peut-être des choix différents, après avoir dormi plusieurs nuits sous les combles, dans une passoire thermique, enfin. J'ose l'espérer.
3: Merci Marie Wallaer. Vous pouvez réagir par mail à ce point de vue comme chaque matin en direct @rcf.fr. Et c'était la dernière chronique de la saison. Marie, merci beaucoup pour ces points de vue que vous nous avez proposés pour le collectif Lutte et Contemplation dont vous faites partie. On va partir à Paris dans quelques instants, puisqu'on va retrouver Philomène Dubois qui va nous donner tous les détails sur la visite du pape Léon XIV en France. C'est dans moins de 3 mois. La devise du voyage apostolique vient d'être dévoilée. On va faire le point avec elle. Ce sera dans quelques minutes sur RCF Notre-Dame.
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3: Mais d'abord, comme chaque matin, Pauline de Torsiac, à 7h14, on retrouve Guillemette Pigano.
10: Oui, aujourd'hui, on pousse les portes de l'atelier de Guillemette Pigano. Elle a réalisé sa passion en devenant artisan joaillère. Alors, à 27 ans, elle voit ça comme une grâce du ciel et pour cause. Guillemette a commencé par faire sans grande conviction des études d'ingénieur. Et figurez-vous que c'est en regardant la bague de sa marraine, une aigle marine bleu ciel, que c'est devenu une évidence. Eh bien, elle allait fabriquer des bijoux. C'est ensuite l'alchimie d'une rencontre, celle de Sabine Corda, une artisan bijoutière qui la prend sous son aile, la forme, avant de partir à la retraite. Et aujourd'hui, Guillemette a réalisé son rêve. C'est elle qui est à la tête de l'atelier, Pierre-Hugues.
3: Guillemette Pigano qui fabrique des bagues, des médailles, mais aussi des alliances.
10: Oui, exactement. Et avec l'une de ses amies, Émilie de la Fauchardière, la jeune femme jamais à court d'idées s'est lancée dans un projet pour le moins original. Proposer aux fiancés de créer eux-mêmes leur alliance. Elle nous dit justement comment est née cette idée.
11: Cette idée est née chacune de notre côté, donc Émilie et moi. Et ma petite sœur, moi, s'est mariée. Il y a quelques années maintenant. Et je me suis dit que c'était sympa de lui offrir comme cadeau de mariage ses alliances, d'autant plus que j'avais un peu d'or de mes grands-mères, et comme ça, ça avait beaucoup de sens pour elle. Et après réflexion, je me suis même dit, mais techniquement, fabriquer une alliance, donc on parle d'une alliance classique, en demi-jonc, c'est relativement accessible. Donc pourquoi est-ce qu'elle ne la ferait pas elle-même ? Donc je lui en ai parlé pour savoir si ça l'a tenté. Effectivement, elle m'a dit avec grand plaisir. Donc elle est venue avec son fiancé, son mari aujourd'hui. Et ils ont fait ça et ça a duré 4 bonnes heures. Ils ont adoré. Et elle m'a dit, vraiment Guillemette, il faut que tu proposes ça aux autres. C'est vraiment trop bien, ça donne une dimension tellement différente. On y attache beaucoup, beaucoup plus d'importance, encore plus que des anneaux si on les avait achetés ailleurs. En parallèle, Émilie a eu la même expérience avec son petit frère. Donc quand on en a parlé ensemble avec Émilie, on s'est dit, mais en fait, faisons-le ensemble. C'est une belle idée, il y a beaucoup de choses à faire. On était sûr que ça allait fonctionner.
10: Et ça marche, Pierre-Hugues, vous auriez imaginé fabriquer votre propre alliance ?
3: Eh bien, pas tellement, en fait, en raison d'un problématique de compétences de mon côté.
10: Eh bien, écoutez, figurez-vous que les fiancés se pressent à l'atelier de Guillemette pour passer quelques heures munis de lime et triboulet. Eh bien, ils façonnent eux-mêmes le symbole de leur union.
11: Ça dure 4 heures, alors ils réservent en amont leur date, leur réservation. Et ensuite, quand ils arrivent à l'atelier, la première étape, c'est de choisir quelle largeur d'anneau ils veulent. Parce qu'il y a plusieurs largeurs différentes. Par contre, concernant le modèle, on est obligé de faire quelque chose de très simple, parce que sinon, il faudrait demander à chaque fiancé d'avoir un CAP en poche avant de venir, ce qui serait un peu plus compliqué. Première étape, on choisit la largeur d'anneau, et ensuite, on passe dans l'atelier, et ils les fabriquent de la même façon que Émilie ou moi l'aurions fait s'ils nous les avaient commandés. Donc on leur prête nos outils, ils sont dans l'atelier, le vrai, et c'est eux qui s'assient à l'établi et qui les fabriquent.
10: Alors les couples qui font cette démarche viennent certes fabriquer cet anneau d'or ou de platine, mais c'est aussi, Pierre-Hugues, l'occasion de prendre conscience de l'engagement qu'ils vont prendre. Guillemette et Émilie qui les accompagnent sont aussi témoins de scènes particulièrement touchantes de ces jeunes sur le point de sceller leur union.
11: Je vois un couple qui s'aime et qui sont au cœur de leur fiançailles, il y a beaucoup de tendresse entre eux, c'est hyper touchant. Et puis c'est un atelier qui est très, c'est privatisé, c'est que eux deux et moi ou Émilie. Donc c'est un petit comité. C'est très touchant parce qu'ils se disent waouh, mais on les a fabriqués nous-mêmes. En fait, ils sont fiers. Et quand ils regardent le bijou, une fois terminé, ils regardent leur bague. Et qu'ils les regardent plus sous un œil d'artisan, c'est-à-dire comment est-ce que je peux rectifier ça, est-ce que ma soudure se voit encore un petit peu. Là, à la fin, ils les observent vraiment comme des alliances finies, comme symbole futur de leur mariage. Et ils sont fiers et ils sont contents et ils se l'échangent l'un l'autre. Et ça, c'est très touchant. Mais il y a quelque chose qui m'a particulièrement touchée. D'ailleurs, c'était la semaine dernière. Le couple de fiancés qui est arrivé m'ont demandé si on pouvait faire un « Je vous salue Marie » avant de débuter l'atelier. Et j'ai trouvé ça génial parce qu'en fait, ça a replacé justement cet atelier dans leur foi. Parce qu'effectivement, ce n'est pas un atelier DIY classique où on apprend à faire quelque chose. Là, on réalise des alliances. Et donc, ils ont replacé leur foi là-dedans et j'ai trouvé ça très touchant aussi.
10: Voilà, et si ce « Je vous salue Marie » a particulièrement touché Guimet, c'est aussi parce que cette reconversion d'artisan joaillière a aussi été synonyme pour elle d'un retour à la foi. Eh bien, elle nous racontera tout ça demain, Pierre Hugues.
3: Et Pauline,
10: un peu de suspense.
3: Ah bah ouais, vous savez mettre le suspense, on a hâte d'être à demain. Déjà, on n'en sait plus sur comment faire ses alliances soi-même. Moi, je retiens quand même qu'il faut un triboulet. Je ne connais pas trop cet instrument.
10: Oui, c'est le petit... alors, je me suis renseignée un petit peu. Pierre Hugues, c'est le petit cylindre pour...
3: À mesurer le tour de doigt.
10: Calculer la taille, voilà, c'est ça exactement.
3: Ah, ça s'appelle un
10: triboulet.
3: Ah,
10: mais... c'est ça, je crois que c'est ça.
3: Un triboulet, c'est peut-être comme les frigidaires. C'est le nom de la marque qui a donné le nom de l'objet. Je ne sais pas. Tiens, on va se renseigner.
10: Alors, je ne sais pas. Là, vous allez quand même poser des questions un petit peu compliquées.
3: Vous nous direz demain. Comment, Clara Bévilacqua ?
12: C'est pas Frigo qui a donné la marque. Frigidaire, justement, c'est pas justement le nom de l'objet. Et c'est Frigo qui a donné la... C'est Frigo, la marque.
3: Bon, non, c'est Frigidaire.
12: C'est Frigidaire ? Bon. Ah oui, on dirait Frigirateur.
3: Allez, on va peut-être pas rester là-dessus. Je viens d'en acheter un et c'est très compliqué parce que du coup, les gens l'appellent tantôt Frigo, parfois Frigidaire, parfois Réfrigérateur. Bref, Pauline, plus sérieusement, on vous retrouve dans quelques minutes pour l'actualité chrétienne avec évidemment la fraternité Saint-Pidis aujourd'hui au programme.
10: Oui, exactement, puisque à 9h, eh bien, la fraternité Saint-Pidis va consacrer 4 nouveaux évêques, évidemment, sans l'aval de Rome. Donc, ça crée forcément quelques petites tensions et ces futurs évêques vont être de fait excommuniés. Je vous raconte tout ça dans quelques minutes.
3: Voilà, vous nous racontez tout ça dans quelques minutes.
10: Tout simplement.
3: Tout simplement, Pauline Dorsac, vous restez ici avec nous, mais d'abord, on va retrouver Philomène Dubois. Bonjour Philomène.
13: Bonjour Pierre-Hugues.
3: Puisque les 25 et 26 septembre prochains, le pape Léon XIV sera en visite à Paris, les préparatifs commencent dès maintenant avec un grand appel lancé aux bénévoles et dans un entretien accordé aux Parisiens. L'archevêque de Paris estime que pour ces 2 jours de visite, 10 000 bénévoles seront mobilisés.
13: Accueil, logistique, liturgie, les besoins sont aussi nombreux que divers pour l'accueil du pape et de la foule qui viendra à sa rencontre. Monseigneur Laurent Ulrich, archevêque de Paris, estime que le choix du pape Léon XIV de venir à Paris nous honore et nous oblige. La mission est désormais de travailler de grand cœur à créer les conditions d'une vraie rencontre qui dépasse nos propres frontières.
3: Alors pour piloter cette organisation et la mobilisation des bénévoles, Monseigneur Ulrich a fait appel au général Hervé Vatkamp.
13: Il avait déjà été aux manettes de la réouverture de la cathédrale Notre-Dame en décembre 2024. Il estime que le diocèse aura besoin d'au moins 10 000 bénévoles pour assurer le bon déroulement du séjour parisien du pape, notamment lors de la grande messe en plein air qui pourra rassembler jusqu'à 400 000 personnes.
3: Et ce qu'il faut retenir ce matin, c'est sans doute que les plateformes pour devenir bénévole sont déjà ouvertes, Philomène.
13: Oui, le site officiel de la visite du pape en France existe déjà sous le nom de pape-france.fr. Pour les 2 jours parisiens du pape, c'est le pôle volontaire de Paris qui s'occupe du bénévolat. Vous pouvez y accéder dans l'onglet bénévolat puis Paris du site officiel. Dedans, vous trouverez 6 grands domaines de recrutement, à commencer par accueil et orientation pour guider les pèlerins vers les zones de célébration, logistique et intendance pour préparer les sites et distribuer le matériel, service liturgique pour aider au bon déroulement des célébrations, évidemment santé et premiers secours, accessibilité pour accompagner les personnes à mobilité réduite et enfin langue et international pour accueillir les pèlerins étrangers et la presse internationale. Évidemment, l'un des grands chantiers de recrutement qui a déjà commencé, c'est la formation du chœur. Et c'est le groupe Ecclesia Cantique qui va choisir les 2000 choristes parmi les milliers de candidatures. Ils se produiront notamment lors de la Veillée des Jeunes qui se déroulera le vendredi 25 septembre au Stade de France.
3: Il faut candidater, on passe des auditions pour savoir si on peut être accepté.
13: Et bah apparemment oui, parce qu'il va y avoir beaucoup de monde qui veulent devenir choriste
3: beaucoup,
13: pour le pape.
3: Beaucoup de personnes veulent devenir... Vous voulez chanter pour le pape Philomène Dubois ?
13: Je pense que j'ai pas les capacités vocales.
3: Mais en tout cas, vous aviez les capacités vocales ce matin pour nous préciser comment le diocèse de Paris va organiser ce voyage aussi dont nous avons d'ailleurs découvert la devise pour que le monde ait la vie. Un acte schismatique a lieu aujourd'hui. 4 nouveaux évêques vont être ordonnés à Écône en Suisse par la fraternité Saint-Pidis sans l'accord de Rome. On fait le point avec Pauline de Torsiac.
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3: Il est 7h24, Clara Bévilacqua, dans quelques minutes, les informations avec vous. Et les océans n'ont jamais eu aussi chaud en juin.
12: Oui, un nouveau record a été atteint, près de 21 degrés à la surface de l'eau, c'est une moyenne. C'est la suite de cette canicule que nous venons de traverser et qui annonce déjà un retour dès ce week-end, Pierre-Hugues, le 4 juillet.
3: Eh bien, heureusement, dans le Finistère, la température de l'eau est encore à 16 degrés, comme toute l'année. Merci beaucoup, Clara Bévilacqua, on vous retrouve dans quelques instants. Mais d'abord, Payne de Torsec, l'actualité chrétienne et à la veille de la consécration de 4 nouveaux évêques par la Fraternité Saint-Pédis contre l'avis de Rome. Léon XIV publie une lettre.
10: Oui, lettre dans laquelle le pape demande une dernière fois à la Fraternité Saint-Pédis de revenir sur ses pas. Léon XIV plaide pour un chemin de dialogue. Et Pierre-Hugues, il ne mâche pas ses mots. « Je prie pour vous, car déchirer la tunique sans couture du Christ est un péché d'une extrême gravité. » Voilà, ce sont les mots assez forts du pape. Mais cette mise en garde, eh bien, semble vaine. La Fraternité sacerdotale Saint-Pédis s'apprête à ordonner 4 nouveaux évêques. La cérémonie aura lieu tout à l'heure à 9h à Écône en Suisse, le siège historique de cette congrégation religieuse. Le 30 juin 1988, le fondateur de la Fraternité, Monseigneur Lefebvre, avait posé un geste identique et inédit en ordonnant 4 évêques contre l'avis de Jean-Paul II. Alors, rien n'a changé depuis presque 40 ans. C'est en tout cas ce que pense le père Albert Jacquemin. Il est canoniste, professeur à la Cato de Paris. C'est un ancien de la Fraternité et l'auteur de l'essai « Le choix de la rupture » aux éditions du Cerf.
15: Il y a eu, entre 88 et 2026, un certain nombre de discussions qui ont eu lieu. Il y a eu entre-temps la levée canonique des excommunications, mais pour autant, la situation ecclésiale entre la Fraternité Saint-Pédis et l'Église catholique, le Saint-Siège, demeurait la même. C'est-à-dire qu'on n'est jamais arrivé à une situation de pleine communion. Ce qui fait que la réconciliation est impossible, c'est que pour la Fraternité Saint-Pédis, la tradition, c'est tout ce qui était avant Vatican II. Le Concile de Vatican II ayant opéré un certain nombre de changements, Mgr Lefebvre ne les a pas admises, en estimant que cela n'était pas conforme à la tradition. C'est là qu'est la difficulté, c'est qu'il s'est érigé, si vous voulez, en instance de discernement de ce qui est conforme ou non à la tradition. Or, ça relève du magistère de l'Église.
10: Et pour la Fraternité Saint-Pédis, ces ordinations, Pierre-Hugues, sont justifiées par un état de nécessité. 2 des 4 évêques consacrés en 88 sont décédés. Les 2 autres, Mgr Alfonso de Galarreta et Mgr Bernard Felet, approchent les 70 ans. Alors, si l'Église eh bien, reconnaît qu'il puisse exister dans certaines circonstances un état de nécessité, eh bien, il ne peut être décrété par un groupe pour en faire un usage personnel. Ces ordinations sans l'aval de Rome entraîneront donc l'excommunication immédiate des évêques concernés et de ceux qui les ont consacrés.
15: En posant cet acte de rupture, les évêques contracteront l'excommunication qui est attachée à l'acte lui-même. Vous voyez, c'est une excommunication automatique. Les prêtres qui continueront d'adhérer, d'être membres de la Fraternité Saint-Pédis et donc en continuant d'y être, d'adhérer à travers cela ou à l'acte schismatique, quant aux fidèles laïcs, c'est difficile de déterminer le degré d'adhésion des fidèles à ce qui va se passer, et donc c'est difficile de déterminer l'imputabilité, vous voyez, de dire si véritablement ils sont schismatiques ou pas schismatiques. En tout cas, ce qui est certain, c'est qu'ils adhéreront, qu'ils suivront une structure séparée de l'Église et que c'est plutôt plutôt pas bon signe.
10: Voilà, la cérémonie d'ordination est prévue tout à l'heure à 9h à Écône en Suisse, siège historique de cette congrégation religieuse, Pierre-Huguin.
3: Les députés légalisent l'euthanasie.
10: Et par 295 voix contre 232, les députés ont adopté hier en troisième lecture la proposition de loi légalisant l'euthanasie. Le texte doit encore retourner au Sénat avant un vote définitif prévu le 15 juillet. Après le vote, l'archevêque de Paris, Mgr Ulrich, a réagi hier soir. Il rappelle l'opposition de l'Église à ce sujet. C'est une aide à vivre dont notre société a besoin et non d'une aide à mourir, dit-il. S'il existe encore une liberté à conquérir, eh bien, c'est la liberté de ne pas être poussé vers la sortie, de bénéficier de tous les soins possibles sans acharnement thérapeutique. La raison comme la fraternité crie en faveur d'un autre chemin que celui qui se dessine actuellement.
3: Et Pauline, deux Français au dicaster pour l'évangélisation.
10: Exactement, c'est le cardinal Jean-Marc Aveline qui a été nommé hier et son prédécesseur à la tête de l'épiscopat, Mgr Éric de Moulin-Beaufort, avait été nommé il y a 3 jours. Ses choix de Rome interviennent dans un contexte de forte progression des baptêmes adultes en France ces dernières années.
3: Et en un mot, Pauline, le pape Léon nomme une nouvelle femme à la tête d'un dicaster.
10: Il y a beaucoup de nominations. Hier, sœur Alexandra Smerelli devient le nouveau préfet du dicaster pour le développement humain intégral. Elle succède au cardinal Tcherny qui fête ses 80 ans à la mi-juillet.
3: Merci beaucoup Pauline de Torsiac, l'actualité chrétienne. 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Les informations avec vous, Clara Bévilacqua, et à la une ce matin, ces risques importants d'incendie.
16: Oui, ces départements sont en vigilance rouge. C'est la vigilance la plus élevée pour le risque de feu de forêt. Elle est en cours des Pyrénées-Orientales aux Bouches-du-Rhône. 3 autres départements sont en orange. Après la vague de chaleur, les océans ont aussi surchauffé et enregistré un mois record de chaleur pour un mois de juin, à près de 21 degrés selon l'Observatoire européen Copernicus. Le prix du gaz augmente ce matin, plus de 7% pour le prix repère. C'est l'un des changements de ce 1er juillet. Les APL sont également supprimés pour des étudiants étrangers non européens et non boursiers. La taxe de 3 euros sur les petits colis est aussi mise en place au niveau européen pour lutter contre les plateformes en ligne chinoises.
3: Une série de perquisitions hier dans plusieurs pays européens.
16: Et cela concernait des prestataires du Rassemblement National. Perquisition dans le cadre d'une enquête du parquet européen sur des soupçons de détournement de fonds de l'Union européenne. Le parti d'extrême droite est soupçonné d'avoir utilisé ces fonds pour des dépenses de communication. Le bilan humain continue de grimper au Venezuela. On compte plus de 1900 morts et plus de 10 000 blessés. Les Vénézuéliens victimes de 2 séismes qui ont frappé leur pays la semaine dernière. Hier, un enfant de 3 ans a été sorti vivant des décombres inespérés 6 jours après le tremblement de terre. Et l'étape a été franchie sans difficulté cette nuit par l'équipe de France. 2 buts de Kylian Mbappé, un autre de Bradley Barcola. Les Bleus se sont imposés 3-0 face à la Suède et filent maintenant en 8e de finale de la Coupe du Monde. Le prochain match, c'est samedi face au Paraguay.
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3: Et Clara, c'est une belle journée qui s'annonce aujourd'hui.
16: Oui, Pierre-Hugues, le soleil est déjà bien installé dans le ciel et il va rester avec nous toute la journée. Pas un seul nuage à l'horizon. Pour ce qui est des températures, un petit peu de fraîcheur ce matin, comptez entre 15 et 17 degrés, mais ça va se réchauffer assez rapidement pour atteindre les 29 degrés à Fontainebleau. Il fera 28 à Étampes, comptez 27 à Paris et à Pontoise.
3: À suivre le Grand Témoin.
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3: 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Louis Dauphresne, votre grand témoin ce matin, Jean de Belot, ancien directeur de la rédaction du Figaro, membre de l'Institut Thomas More.
17: Oui, Thomas More, en l'an 2000, vous vous en souvenez, le pape Jean-Paul II avait fait de Thomas More le saint patron des gouvernants et des hommes politiques. Au XVIe siècle, il avait refusé de prêter serment à Henri VIII comme chef suprême de l'Église d'Angleterre. Il mourut exécuté en 1535. Ce n'est point pour cet épilogue qu'il est un modèle, mais parce que sa force intérieure montre qu'il existe des principes qui ne peuvent être sacrifiés, même au prix de sa carrière ou de sa vie. En 2004, l'ancien ministre Charles Millon, longtemps membre de l'UDF, crée l'Institut Thomas More, un laboratoire d'idées qui n'est pas subventionné ni par l'État ni par les entreprises et dont le positionnement est à la fois libéral et conservateur. En vue de l'élection présidentielle, il vient de produire un rapport intitulé « Les 50 décisions qui ont coulé la France », rien que ça. Il est censé servir de plateforme aux débats qui, peut-on l'espérer, ne manqueront pas d'avoir lieu. Mais peut-on s'entendre encore sur un diagnostic? En vertu de quels critères? Le but n'est pas de se flageller ni de se morfondre, il n'y a pas de déclinisme, mais de rattacher les effets aux causes qui les produisent, ce qui est la moindre des choses. Bonjour Jean de Belot.
18: Bonjour Louis d'Auvergne, merci beaucoup de me recevoir.
17: On est au lendemain d'une décision jugée importante à l'Assemblée nationale à propos de la fin de vie. On peut imaginer que Saint Thomas More se retourne en ce moment dans sa tombe.
18: Oui, Saint Thomas More se retourne évidemment, et pas seulement lui, et pas seulement lui. Il y a deux, trois choses qui sont frappantes dans ce que nous sommes en train de vivre. Il y a une part très importante de Français qui sont sincèrement, profondément choqués par la législation qui est en train de se mettre en œuvre. Il y a du point de vue des politiques, ou de certains politiques, peut-être du fait de leur incapacité à traiter les problèmes de fond du pays, la volonté de marquer leur mandat par des décisions jugées de progrès, jugées intelligentes, jugées données des droits, et qui en fait à la fois bousculent, méprisent une partie de la population et fragilisent ce qui fait la société. Parce que au fond, quel est le rôle essentiel d'un État et d'une société? C'est de protéger les plus faibles. Du début à la fin, pendant leur vie économique, pendant leur vie physique, pendant leur vie terrestre. Et donc, évidemment, la loi est votée, c'est comme d'autres ruptures anthropologiques qui ont été décidées dans les 50 dernières années, une nouvelle mesure qui vient s'ajouter, je dirais, à la destruction de ce qui fait société, de ce qui fait volonté d'être ensemble, du respect de la vie, du respect du faible. Et c'est évidemment très dommageable.
17: Jean de Belot, sur les 50 décisions que vous avez sélectionnées, toutes concernent évidemment, forcément, puisqu'elles transcendent le temps, elles concernent tous les présidents de la République qui se sont succédés, tous les exécutifs. On part de Valéry Giscard d'Estaing avec la réforme Habille en 75, et d'ailleurs on boucle avec Emmanuel Macron avec le programme sur la sexualité, le programme Evars.
18: On commence par l'éducation nationale et on termine par l'éducation nationale.
17: Voilà, je me suis demandé s'il y avait peut-être une raison d'être à cela.
18: Alors, je ne crois pas qu'il y ait une raison d'être, mais c'est une remarque que vous faites et que je n'avais pas vue moi-même, mais qui est tout à fait justifiée. Si vous voulez, le déclin économique, industriel et social français, il est établi, il est incontestable, il est triste. Mais nous marquons le fait que, durant ces 50 dernières années, les politiques suivies par les différents gouvernements ont abouti à mettre les Français face à quatre insécurités. Une insécurité économique, sociale, par le couple, surattractivité sociale, sous-attractivité économique. On est épuisé, les contributeurs à l'économie sont épuisés. Une insécurité, je dirais, physique, ordinaire, du quotidien. Hélas, l'actualité nous en fournit. Bon. Et on le voit par exemple dans le milieu scolaire. Le rapport du Sénat de 2004 raconte qu'il y avait en 2022-2023 50 000 actes physiques contre des enseignants dans l'enseignement public. Il faut mesurer ce genre de choses.
17: En 2004 ou en 2023
18: En 2023-24, pardon. Voilà. C'était le rapport de 2024. Vous avez raison, merci Louis, de me corriger. Troisième insécurité, c'est évidemment l'insécurité politique. On nous désigne depuis 30 ans un projet collectif commun qui est la construction européenne, dont tout le monde voit qu'elle se délite et que le travail à l'œuvre mis en place par la Commission depuis une trentaine d'années aboutit plutôt à affaiblir et à détruire l'idée de la construction européenne plutôt qu'à la fabriquer. Et la quatrième rupture, elle est essentielle, c'est la rupture ontologique, c'est l'inadéquation complète entre les volumes de l'immigration et nos capacités d'accueil, qui font qu'à la fois on met les Français dans une situation périlleuse et qu'on accueille des gens que l'on traite particulièrement mal et qui sont dans des situations souvent très lamentables, honteuses. Les gouvernements, face à l'échec de leur politique, ont bien souvent envie de marquer leur mandat d'une décision forte, radicale, symbolique, qui puisse s'inscrire dans l'histoire. Et c'est ce que fait Emmanuel Macron. Il y a un défi pour Sébastien Lecornu, dont les Français, en tout cas...
17: Il peut s'y opposer, selon vous ?
18: Écoutez, je ne le connais pas. Tout le monde dit qu'au fond, lui-même, il y est opposé. Ma conviction personnelle, il est que s'il posait un acte de refus, alors il se grandirait et serait peut-être le premier, dans la phase récente, à dire non à une espèce de progressisme décrit comme...

0: On peut supposer que tout le monde a eu sa part, ce qui est le cas. C'est quand même François Mitterrand qui a 16 des 50 mesures hein, sous ses deux septennats. Mais cela dit, c'était assez long.
1: 16 sur 50.
0: Voilà. Mais Jacques Chirac, on a aussi. Nicolas Sarkozy, beaucoup aussi.
1: Nicolas Sarkozy, beaucoup. Non, il y a une continuité parce qu'il y a une continuité d'erreurs d'analyse initiale. Les gouvernements, depuis 50 ans, se sont trompés sur la mondialisation, se sont trompés sur la construction européenne et se sont trompés sur la nature. Ils n'ont pas voulu voir la nature spécifique de l'immigration musulmane par rapport à l'immigration européenne du XXe siècle. Ils sont trompés sur les mondialisations. Ils ont tous vu la mondialisation comme la promesse d'un progrès social et économique pour tous, quels que soient les termes de l'échange totalement déséquilibrés. Si vous voulez, on fait les 35 heures deux ans après avoir admis la Chine à l'OMC. On pratique depuis 1900, ça a commencé avec Raymond Barre, ça s'est beaucoup pratiqué avec François Mitterrand, ça a été institutionnalisé par Édouard Balladur. On pratique une politique favorable aux bas salaires, aux jobs sans valeur ajoutée, pendant toute la période que nous examinons. Alors que, précisément, au début de cette période, on avait des industries fortes à valeur ajoutée, et on aurait dû, au contraire, protéger, favoriser l'emploi qualifié, l'emploi à valeur ajoutée. On a perdu 2,8 millions d'emplois industriels entre 1980 et 2025. Dans le même temps, on a augmenté le nombre de fonctionnaires d'État ou de collectivités territoriales. On peut dire qu'il y a eu un transfert d'emplois productifs privés, industriels, vers des emplois administratifs. Sur la mondialisation, sur le changement complet de nature de la construction européenne, il y a deux traités essentiels. Le traité essentiel, d'un point de vue économique, c'est le marché unique. Le marché unique,
0: 86.
1: C'est 86. C'est l'acte unique. C'est l'exact contraire du traité de Rome. Le traité de Rome organisait convergence intérieure des économies européennes et protection à l'extérieur. L'acte unique dit on ouvre à l'extérieur et à l'intérieur, entre États membres, on organise la compétition entre vous, notamment la compétition fiscale. Les promoteurs de ça, ce sont François Mitterrand et Jacques Delors, alors président de la Commission. François Mitterrand le fait, on pourrait le raconter, pour des raisons de politique intérieure totale, hein, pour essayer de piéger Jacques Chirac à l'époque, dont la majorité est très courte, et dont il pense à ce moment-là qu'il va tomber sur ce texte, parce que, en tant que gaulliste, il ne pourra pas voter ce texte. Jacques Chirac passe là-dessus, la majorité UDF, RPR passe là-dessus, vote ce texte. Mais on organise la compétition fiscale, sociale, réglementaire entre États membres, et on avait déjà un arsenal fiscal et réglementaire qui était déjà à l'époque le plus lourd de tous les États de l'Union européenne.
0: Ce qui va l'aggraver.
1: Et on ne va cesser de l'alourdir. Moyennant quoi, les gens aisés et qui veulent investir et trouver rémunération de leurs investissements, de leur prise de risque, de leur travail, s'en vont. Et surtout, les investisseurs, les créateurs d'emplois, de jobs à valeur ajoutée, de métiers à valeur ajoutée, ne viennent pas en France. Et c'est comme ça qu'on est le pays qui a connu, sur la période, la plus forte désindustrialisation de tous les pays comparables. Et même de tous les pays, y compris non comparables. Mais il n'est intéressant que de comparer ce qui est comparable. On ne va pas se comparer à la Chine, par exemple. Mais on peut le faire vis-à-vis de la Suisse, premier voisin, de la Norvège, de l'Allemagne, même de l'Angleterre, de l'Italie, qui est plus industrialisé que nous, pays comparable. Donc des erreurs d'analyse qui ont amené à qui sont communes à tous les partis, comme vous le dites. Et un dernier point, excusez-moi Louis, un dernier point. On ne traite jamais sur la période les problèmes à leurs racines. Quand il y a un problème, on fait deux choses. Soit on crée une fiscalité, soit on crée une prestation. Mais on ne va pas chercher la façon dont gérer le problème au fond.
0: Ça, tous les politiques le font.
1: Tous les politiques sur la période, c'est très clair. C'est pour ça que vous arrivez à ce qu'à un moment on appelle un peu sur une formule, d'ailleurs, qui avait été écrite par d'autres il y a bien longtemps et qui connaît l'État nounou. L'État social français passe énormément de son temps, de son argent, de son énergie à corriger les erreurs de ses propres politiques. Vous avez des dispositifs pour le logement. Pourquoi ? Parce que sur le logement, en France, vous êtes le pays le plus taxé. Vous êtes le pays taxé à l'achat, à la construction, à l'occupation, à la détention, à la revente, à la

0: transmission. Il n'y a aucun pays européen qui ait ce panel complet de taxes. Bah, qu'est-ce qu'on fait? Comment surtaxe? Ça ramène beaucoup d'argent à l'État. Il y a des rapports de l'Inspection générale des finances qui racontent que, évidemment, le logement rapporte, l'ensemble de la politique du logement rapporte beaucoup d'argent à l'État.
1: Mais y compris aux mairies, hein, les mairies vivent beaucoup des droits de mutation.
0: Mais même au budget public, au budget de l'État lui-même. Comme les Français ne peuvent pas suivre, on crée des dispositifs d'aide spécifiques. Et vous avez ça dans beaucoup de matières.
1: Alors, ce que vous expliquez, Jean de Belot, simplement, comme c'est un diagnostic qui doit faire l'objet d'un programme, puisque l'Institut Thomas More proposera quelque chose, une version numéro 2, en quelque sorte,
0: oui,
1: à la fin de l'année.
0: Une version, un programme.
1: Voilà, qui doit inspirer normalement les politiques. Est-ce que vous pensez que ce diagnostic, celui que vous faites, est partagé par l'ensemble de la classe politique? Ne serait-ce que, peut-on s'entendre sur les éléments de ce diagnostic? Est-ce que tout le monde peut s'entendre sur ce que vous dites?
0: Alors, deux choses. Une remarque d'organisation et de fonctionnement. Il est tout de même un tout petit peu effarant que vous ayez aujourd'hui des politiques qui entrent en campagne pour la présidentielle de 2027, qui ont géré le pays pendant longtemps et qui commencent à faire des propositions sans se poser la question du diagnostic des raisons pour lesquelles le pays est dans l'état de division intérieure, de démoralisation, de sous-production, d'hyper-endettement dans lequel il est. Ça me paraît une méthode, si vous voulez. Moi, je viens du journalisme économique, et c'est le bon sens. Si vous regardez une situation difficile, si vous prétendez la redresser, la première chose que vous avez à faire, c'est d'essayer de comprendre et d'analyser les raisons pour lesquelles la situation est difficile. C'est la vocation de ce rapport, et c'est la démarche qui nous a inspirés avec Jean-Thomas Le Sueur, avec Tariq Dali, avec Charles Millon, et une vingtaine d'experts, dont certains ont des responsabilités éminentes dans l'administration aujourd'hui, dans les entreprises, dont certains même, sur certains textes, tenaient la plume de textes dont ils acceptent aujourd'hui de dire qu'ils étaient des erreurs. C'est très intéressant. Et depuis que le rapport est sorti, on en est aujourd'hui à environ, hier après-midi, 153 experts de niveau très respectable qui nous disent « Nous, on veut venir travailler à votre programme, vous aider à travailler à votre programme. » Il se passe un peu quelque chose. Parce que là, ce qu'on vient de dire, c'est l'état de la situation. Il y a un constat qu'il faut dire aux gens, et aux jeunes notamment, c'est que l'ampleur des erreurs commises délivre un potentiel de rebond et de redressement qui est absolument faramineux dans toutes les matières. Sur le domaine économique et financier des finances publiques, c'est une évidence. Sur le domaine du redressement des institutions...
1: Alors comment les voyez-vous? Vous partez des économistes et vous allez tailler avec une tronçonneuse, Jean de Belot, comme Javier Milei en Argentine?
0: Alors, le rapport numéro 2, le programme qu'on va essayer de mettre... Alors, les réactions, le programme, on va le mettre sur la table. Il sera à disposition de qui veut. Thomas More, c'est conservateur et libéral. Nous avons une philosophie politique, le respect de la personne humaine, l'idée que le but de toute politique, c'est le bien commun et le bien de l'individu, et non pas l'hyperconsommation et le bonheur par le matérialisme absolu. Donc on est en rupture assez franche par rapport à des, aux principes un peu dominants de notre époque actuelle, à droite ou à gauche. Donc on le mettra sur la table, on y travaille déjà, il y a des choses fortes. Le programme sera, je crois, assez fort, parce que la situation est tellement grave que on ne peut pas passer par des semi-mesurettes.
1: Mais vous escomptez que des candidats s'en emparent? C'est quand même le but.
0: En tout
1: cas, la plupart du temps, quand on présente quelque chose, que ce soit un laboratoire d'idées, un lobby, etc., c'est pour proposer aux politiques qu'ils s'emparent d'une mesure.
0: Alors, c'est
1: en très peu de mots, on arrive au terme.
0: C'est pour proposer aux gens, au débat public, aux acteurs politiques, peut-être à d'autres, et à tous les Français qui sont évidemment tous concernés par la situation, une organisation d'un redressement qui est totalement possible. Le potentiel de rebond est à la mesure de l'ampleur des erreurs commises dans les 50 dernières années.
1: Eh bien, c'est l'idée justement que l'on retiendra à partir de ce rapport.
0: Merci beaucoup.
1: Publié par l'Institut Thomas More, à retrouver sur le site internet de l'Institut, évidemment. Et puis, il y a, je le précise, hein, le Figaro Magazine avait fait sa une ce week-end sur ce rapport intitulé « Les 50 décisions qui ont coulé la France ». Mais la France n'est pas coulée, contrairement à ce qu'on peut imaginer, puisque vous l'avez dit, Jean de Belot.
2: Et merci à vous, merci Louis Dauphren.
0: Merci beaucoup, Louis.
3: 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Saint-Thierry à l'honneur aujourd'hui, fils d'un bandit, marié malgré lui. Clara va nous raconter son histoire dans quelques minutes. Mais d'abord, je vous propose de partager un temps de prière chaque matin. L'évangile du jour qui parfois nous remue. Ce matin, deux possédés accourent vers Jésus et lui demandent « Es-tu venu pour nous tourmenter ?» La scène se passe près du lac de Tibériade, à côté de la ville de Gadara. La théologienne Monique Beaujard fait le commentaire. «

En ce temps-là, comme Jésus arrivait sur l'autre rive, dans le pays des Gadaréniens, deux possédés sortirent d'entre les tombes à sa rencontre. Ils étaient si agressifs que personne ne pouvait passer par ce chemin. Et voilà qu'ils se mirent à crier « Que nous veux-tu, fils de Dieu ? Es-tu venu pour nous tourmenter avant le moment fixé ?» Or, il y avait au loin un grand troupeau de porcs qui cherchait sa nourriture. Les démons suppliaient Jésus « Si tu nous expulses, envoie-nous dans le troupeau de porcs. » Il leur répondit « Allez !» Ils sortirent et ils s'en allèrent dans les porcs, et voilà que, du haut de la falaise, tout le troupeau se précipita dans la mer, et les porcs moururent dans les flots. Les gardiens prirent la fuite et s'en allèrent dans la ville annoncer tout cela, et en particulier ce qui était arrivé aux possédés. Et voilà que toute la ville sortit à la rencontre de Jésus, et lorsqu'ils le virent, les gens le supplièrent de partir de leur territoire.

Une fois la tempête apaisée, Jésus et ses disciples ont traversé la mer des Galilées et arrivent de l'autre côté. Deux possédés sortent des tombeaux et interpellent Jésus. « Que nous veux-tu, fils de Dieu ? Es-tu venu pour nous tourmenter avant le moment fixé ?» Ces deux questions nous étonnent. Comment se fait-il que, dans les Écritures, les démons ou les possédés reconnaissent toujours immédiatement Jésus comme le Fils de Dieu, alors que les foules et même les disciples ne progressent que lentement dans la découverte d'identité de Jésus? Et ensuite, comment ces possédés ont-ils connaissance d'un moment fixé et quel serait ce moment fixé? Est-ce que c'est la résurrection du Christ qui signe sa victoire sur la mort? L'évangile de Matthieu ne fournit pas de réponse et nous laisse avec nos questions. Les possédés, conscients que Jésus a le pouvoir de les expulser, demandent qu'il les envoie dans le troupeau de porcs qui se trouve à proximité. Jésus le permet et aussitôt le troupeau se précipite du haut de la falaise et périt en mer. Les habitants de la région prennent peur et demandent à Jésus de quitter leur territoire. Le fait qu'ils élèvent des cochons indique qu'il s'agit de païens, mais ils ne sont nullement intéressés de connaître Jésus. Ils ne posent pas de questions, ne cherchent pas à comprendre. L'événement dépasse leur entendement et ils préfèrent rester à distance de cet homme étrange. Au contraire, pour les disciples, c'est un signe supplémentaire. Après avoir guéri des malades, Jésus a manifesté son autorité sur les éléments naturels et maintenant, il manifeste son autorité sur les démons. Petit à petit, les disciples vont comprendre que Jésus n'est pas juste un prophète ou un homme charismatique. Les signes qu'il opère ne relèvent pas d'un pouvoir humain. Elles révèlent la véritable identité de Jésus, Fils de Dieu.

Notre Père qui es aux cieux, que ton nom soit sanctifié, que ton règne vienne, que ta volonté soit faite sur la terre comme au ciel. Donne-nous aujourd'hui notre pain de ce jour. Pardonne-nous nos offenses, comme nous pardonnons aussi à ceux qui nous ont offensés, et ne nous laisse pas entrer en tentation, mais délivre-nous du mal. Car c'est à toi qu'appartiennent le règne, la puissance et la gloire pour les siècles des siècles. Amen.

0: Vous écoutiez le groupe Praise et la théologienne Monique Beaujard pour le commentaire de l'évangile du jour, Saint Matthieu, au chapitre 8, les versets 28 à 34. Il est 7h56 sur RCF Notre-Dame. Et aujourd'hui, Clara Bévilacqua, nous fêtons les Thierry.
1: Oui, les Thierry, c'est dérivé Dietrich en allemand et d'Eric en anglais.
0: Vous dites Thierry ou Thierry?
1: Thierry. Il y a un E, Pierre-Luc. Thierry?
0: Thierry. Thierry.
1: Thierry, il me semble que c'est Thierry, on va dire Thierry. Prénom d'origine germanique qui signifie le puissant, nous sommes autour de l'an 500 près de Reims. Thierry est le fils d'un seigneur, bandit de grand chemin, ne souhaitant pas suivre le chemin de son père, il se tourne vers la religion. Mais on veut le marier et le jour de son mariage, il comprend qu'il veut embraser la vocation monastique. Alors sa femme, sa jeune épouse évidemment ne l'entend pas ainsi, il va donc demander conseil au grand Saint-Rémy qui va déclarer nul ce mariage non consommé.
0: Thierry qui part alors à quelques distances de Reims.
1: Oui, au milieu de la forêt sur la colline du Mont d'Or. Il part avec une hache.
0: Pierre-Luc. Alors d'ailleurs, Mont d'Or s'écrit avec un H, à ne pas confondre oui. avec le Mont d'Or en Auvergne. Là, c'est bien Mont d'Or avec un H et lui, il part avec une hache.
1: Une hache, exactement, pour défricher. Prier, il va également construire un monastère. Alors, peu de temps après, son père repenti vint le rejoindre et dit-on, il devint un moine exemplaire. Un jour, selon la tradition, le roi Thierry Ier, l'un des fils de Clovis, fait appel à ses dons de guérison car il avait un œil très malade que ses médecins voulaient enlever. Le roi ne voulait en aucun cas devenir borgne car, disait-il selon les chroniques, si je perds la moitié de mes yeux, je vais perdre la moitié de mon autorité sur mes guerriers.
0: Thierry qui vient donc au chevet du roi.
1: Oui, et il le touche simplement et remit l'œil royal en parfait état. Alors la tradition rapporte qu'en souvenir de ce prodige, les rois de France gardèrent longtemps la coutume d'aller se recueillir sur la tombe de Saint Thierry et de déjeuner à l'abbaye le lendemain de leur sacre.
0: Merci beaucoup Clara Bévilacqua. Alors est-ce que vous dites Thierry ou Thierry? N'hésitez pas à nous le dire par mail direct@rcf.fr.
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0: Nous sommes aujourd'hui le mercredi 1er juillet, nous fêtons Saint Thierry. Très bon réveil. 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
5: Et les informations ce matin vous sont présentées par Marc Gérardi.
6: Bonjour à tous. En ce 1er juillet, un nouveau trimestre débute avec plusieurs changements. À partir d'aujourd'hui, les flexi-jobs sont possibles dans de très nombreux secteurs d'activité, à l'exception de la chimie, de la production de verre et de l'agriculture notamment. Les personnes pensionnées peuvent aussi y accéder. C'est aussi le premier jour des soldes. Vous pouvez profiter de réductions jusqu'à 30% dans un premier temps, d'autant que les commerces ont souvent été désertés ces derniers temps en raison de la canicule. 114 métiers sont en pénurie en Wallonie, annonce le Forem. C'est 69 de plus que l'an dernier, suite à une nouvelle méthodologie d'identification de ces métiers. Le Forem s'est en effet appuyé sur les résultats de son enquête auprès de tous les employeurs actifs de Wallonie sur les besoins en main-d'œuvre. Les métiers les plus en pénurie sont les aides ménagères, les pharmaciens et les assistants pharmaceutiques, les couvreurs de toit, les aides familiales, les conducteurs de bus, les agents de gardiennage, les aides-soignants, les maçons et les infirmières. La construction demeure le secteur le plus touché. Pour répondre à ces pénuries, le Forum organise 398 formations. Aux États-Unis, la Cour suprême vient de rejeter l'un des premiers décrets signés par le président Donald Trump à son retour à la Maison-Blanche qui supprimait le droit du sol, ce décret allant à l'encontre de la Constitution, a estimé la Cour suprême. Sport football, 16e de finale à la Coupe du Monde. Hier soir, la France a déroulé contre la Suède en s'imposant 3-0, dont deux buts de Mbappé. La Norvège s'est imposée 1-2 contre la Côte d'Ivoire. Et le Mexique, un des trois pays organisateurs, a battu l'Équateur 2-0. Un match dont le coup d'envoi a été retardé d'une heure en raison des orages. Et puis ce soir, à 22h à Seattle, c'est le jour J, nos Diables Rouges affronteront le Sénégal. Il y aura aussi Angleterre, République démocratique du Congo et États-Unis, Bosnie-Herzégovine. Le vainqueur de ce match pourrait être le prochain adversaire de nos Diables Rouges en cas de qualification. Et puis en tennis, retour manqué pour Serena Williams, 44 ans, à Wimbledon. Elle a été éliminée au premier tour par l'Australienne Maya Joint, 87e mondial en 3-7, 3-6, 7-6, 3-6. Côté belge, élimination au premier tour de Raphaël Collignon et de Alexander Bloks, qualification de Zizou Bertz. Les titres de l'actualité régionale. Un projet pilote à Modave pour éloigner les ratons laveurs des sites de reproduction des amphibiens. Liège Airport et Elmo s'associent pour lancer une nouvelle formation. Le B3 à Liège fête ses 3 ans et a accueilli 1,4 million de visiteurs. Un journal régional que je vous présente ce mercredi matin en compagnie de Christophe Bruls. Bonjour Christophe.
5: Bonjour Marc, bonjour à toutes et à tous. Un projet pilote à Modave afin d'éloigner les ratons laveurs des sites de reproduction des amphibiens.
6: Un projet mené depuis la mi-février jusqu'à la fin du mois de juin à Modave, dans une zone boisée naturelle et d'espaces semi-ouverts de Vivaqua. Ce projet pilote et cette étude ont été menés conjointement par le GAL Condruze, groupement d'action locale, le DEMNA, le SPW DNF Vivaqua, l'Université de Liège, le contrat de rivière Meuse-Aval et Natagora. Les précisions de Jean-Benoît Grasse de Natagora.
7: Alors il s'agit d'un test plutôt qu'une étude, bien que l'étude va suivre de toute façon, qui consistait à protéger une zone de reproduction d'amphibiens, donc que ce soit de la grenouille rousse, du crapaud commun ou du triton, dans le cas présent du triton alpestre, et de pouvoir vérifier en fait comment on pouvait dissuader le raton laveur de venir effectivement faire de la prédation d'abord sur les adultes qui se reproduisent et ensuite sur les jeunes qui seront issus des pontes.
6: Quelle a été la technique utilisée ?
7: Alors la technique en fait c'est celle d'une simple clôture électrifiée pour laquelle on a dû évidemment adapter les hauteurs des fils, faire des tests au fil du temps, voir quelle intensité de courant on allait mettre, si c'était en continu, discontinu, et donc à partir de ce moment-là, c'est un système très léger, assez simple à poser et à retirer puisque ça ne doit pas être permanent.
6: Et le résultat est positif.
7: Alors évidemment, on se base sur les observations des années antérieures. Donc ici, avec Natagora, on suit ce site depuis 4 ans, en accord avec Vivaqua, qui nous donne l'accès au site. Et nous pouvons dire que, oui, par rapport à l'année précédente en tout cas, nous sommes à 1/10 de prédation, constatée en 2025. Et en termes de reproduction, on peut faire x2,5, x3, en termes de jeunes qui arrivent à terme.
6: Parce qu'on le rappelle, le raton laveur s'est proliféré fortement ces dernières années.
7: Oui, le problème du raton laveur, effectivement, c'est que maintenant, on a dépassé le chiffre fatidique des 75 000 individus, on parle même jusqu'à 100 000, sur l'ensemble du territoire de la Wallonie. Ici, sur le site que nous avons en site test, on peut considérer qu'il y a 250 à 300 ratons qui sont au minimum présents tout le temps, malgré la prédation qui est faite, évidemment, dans le cadre de la régulation, puisqu'il faut en parler. Mais le raton, c'est vraiment implanté partout.
6: Ce test sera donc réplicable partout ailleurs en Wallonie.
5: Liège Airport et Elmo s'associent pour lancer une nouvelle formation.
6: Partenariat entre la Haute École liégeoise Elmo et Liège Airport Academy. Ils s'associent pour proposer un nouveau certificat de Haute École en gestion logistique aéroportuaire spécialisé dans le métier de cargo officer. une formation pensée avec les entreprises du site aéroportuaire pour répondre aux besoins concrets d'un secteur en pleine croissance. Liège Airport, c'est plus de 160 sociétés et quelques 13 000 emplois directs et indirects. Dans cet écosystème, le cargo officer assure la coordination administrative, documentaire et opérationnelle du fret aérien, à l'import comme à l'export, en respectant les délais, procédures douanières et les règles de sûreté. Pour former ces profils, Elmo et la Liège Airport Academy ont donc conçu un programme. Les inscriptions ouvrent le 10 septembre prochain.
5: Le B3 à Liège fête ses 3 ans et a accueilli 1 400 000 visiteurs.
6: Le B3, c'est le centre de ressources et de créativité de la province de Liège. Il s'impose plus que jamais comme un lieu de vie incontournable où se rencontrent culture, savoir, innovation et convivialité. En 3 ans d'existence, le B3 est devenu un véritable carrefour de pratiques et d'usages, fréquenté chaque jour par des milliers de personnes de tous âges et de tous horizons. C'était un projet cher au député provincial Paul-Émile Motard, décédé récemment. Depuis son ouverture en juin 2023, le B3 a accueilli pas moins d'1 437 703 visiteurs. L'innovation portée par le dispositif Open Plus, qui permet un accès autonome au bâtiment en dehors des heures d'ouverture habituelles, continue également de séduire, en particulier les jeunes adultes et les étudiants. Depuis son lancement en août 2024, ce système comptabilise déjà 7124 adhérents pour un total de près de 100 000 entrées, démontrant la pertinence d'une offre culturelle souple pour un total donc de 100 000 entrées, une offre adaptée aux nouveaux modes de vie et de travail. Son centre de ressources rassemble l'une des plus importantes collections documentaires de la Fédération Wallonie-Bruxelles, livres, BD, mangas, presse, jeux vidéo, jeux de société, partitions, ressources numériques, artothèques, fonds patrimoniaux ou encore livres d'artistes composent une offre d'une richesse exceptionnelle. Cette attractivité se traduit par des usages soutenus. En 3 ans, 50 481 personnes se sont inscrites et un total d'1 094 037 emprunts ont été enregistrés.
5: Inauguration de la place Patrick Lumumba à Saint-Léonard.
6: C'est un geste de mémoire important pour la ville de Liège qui a donc donné à cette place dans le quartier Saint-Léonard le nom d'une figure marquante de l'indépendance congolaise, mais aussi celui d'un homme dont le parcours a croisé l'histoire de notre ville de Liège où il a été reçu et il a fréquenté la librairie Romain Rolland, place des Carmes. Premier ministre du Congo indépendant en 1960, Patrice Lumumba a incarné, dans un moment historique d'une rare intensité, l'aspiration d'un peuple à la souveraineté, à la dignité et à la maîtrise de son destin. Son assassinat le 17 janvier 61 a fait de lui une figure internationale de la lutte anticoloniale.
0: RCF Notre-Dame, il est 8h10, soyez les bienvenus dans 20 minutes, le journal de Radio Vatican. En Suisse, Clara, la fraternité Saint-Pédis s'apprête à commettre un geste schismatique.
1: 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Après l'invité de la matinale, Pierre-Hugues, ce matin, vous recevez Claire Fourcade, médecin en soins palliatifs à Narbonne, auteur de Manuel de résistance, c'est aux éditions Fayard.
0: Bonjour Claire Fourcade.
8: Bonjour.
0: Merci beaucoup d'être en studio avec nous ce matin. Par 295 voix pour et 232 contre, l'Assemblée nationale a adopté en troisième lecture le texte légalisant l'aide active à mourir, le texte qui part maintenant au Sénat, qui devrait à nouveau le rejeter. Le vote final est prévu le 15 juillet. Claire Fourcade, vous avez présidé la SFAP, la Société française d'accompagnement et de soins palliatifs. Vous êtes aux côtés de personnes en fin de vie tous les jours. Ce matin, dans quel état d'esprit êtes-vous ?
8: Alors je dirais peut-être un mélange de tristesse et d'inquiétude. De tristesse parce que voilà, on voit s'approcher une perspective qui nous paraît vraiment difficile pour le travail qu'on fait au quotidien avec les patients. Et puis de l'inquiétude parce que le texte qui est en discussion est quand même un texte qui va être extrêmement compliqué pour nous au quotidien.
0: On imagine que vous êtes abattu aussi. Vous étiez une des grandes voix opposées à ce texte.
8: Oui, forcément. Et en même temps, on voit que à chaque vote, l'écart se resserre. C'était 54% des députés présents, puis 53, là on est à 52. On voit qu'à chaque vote, il y a un plus grand nombre de députés, même si c'est petit, mais qui prennent conscience. En tout
0: c'est
8: cas, petit, ça suscite pas...
0: C'est quelques députés, là. C'est six députés qui ont changé d'avis.
8: Mais par contre, ce qu'on voit, c'est que normalement, une loi, plus elle avance, plus elle suscite d'adhésion. Et sur ce texte-là, plus ça avance, plus on voit que la complexité apparaît. Et ça, c'est quand même un élément à la fois positif de se dire il y a des gens qui comprennent que c'est complexe, et en même temps, on voit que probablement, ce sera pas suffisant pour empêcher l'adoption d'un texte qui va être extrêmement complexe.
0: En France, les lois relatives à la fin de vie sont toujours votées à la quasi-unanimité. C'était le cas pour les lois Leonetti, Claes Leonetti. C'était encore le cas il y a quelques semaines pour la loi sur les soins palliatifs. Une grande partie de la presse ce matin parle d'une large majorité.
8: Oui, moi je crois qu'on ne peut pas parler d'une large majorité. C'est une façon, enfin, ça fait partie des éléments de langage qu'on entend, comme les critères stricts. Il y a quelques éléments qu'on entend comme ça. Et c'est une loi qui est extrêmement clivante pour les parlementaires. Et ça, c'est compliqué parce qu'on a besoin, autour de ces questions-là, qu'il y ait un consensus de la société, puisque nous, on est auprès des patients au nom de la société pour porter le message que la société nous confie. Et là, ce message, il est pour le moins partagé.
0: Quand vous dites nous, ce sont les soignants.
8: Oui.
0: Et ces soignants, vous maintenez qu'ils sont majoritairement opposés à ce texte.
8: En particulier, les soignants qui sont confrontés au quotidien à la question de la fin de vie. Pour des soignants qui sont plus éloignés de ces questions-là, souvent les positions se rapprochent de la population des citoyens, population générale. Mais pour les soignants qui sont au contact de la fin de vie, au continu, et c'est pas seulement les soins palliatifs, la gériatrie, on voit que les craintes sont extrêmement fortes.
0: Et à mesure donc que le texte avance et fait son chemin législatif, on imagine que l'inquiétude grandit dans les services hospitaliers confrontés à ça. Que vous disent les médecins aujourd'hui ?
8: Alors, très curieusement, ce qu'on constate au quotidien, puisque ça fait plusieurs mois là qu'on fait un tour de France d'informations pour les soignants et de discussions entre soignants, il y a énormément de soignants qui ignorent complètement ce que contient ce texte et ce qui va le fait qu'ils vont être concernés. Je pense que pour beaucoup de soignants, c'est tellement difficile à envisager qu'il y a l'idée que ça sera pas chez nous, ça sera ailleurs, c'est pas nous. Et quand on rentre avec ces soignants dans le détail du texte, ce soir je serai à Marseille, on voit les soignants découvrir ce qui les attend et souvent ça suscite là aussi une inquiétude très importante.
0: Pourtant, ils seront en première ligne.
8: Absolument, absolument, et impliqués tous.
0: De quelle manière ?
8: Alors, d'abord parce que puisque c'est nous qui sommes au contact des patients atteints de maladies graves, et quand je dis nous, l'oncologie, toutes ces spécialités dont c'est le boulot d'accompagner des gens qui sont atteints de maladies qu'on ne sait pas toujours guérir, c'est vers nous, probablement, qu'une grande partie des demandes vont se tourner. Et donc, c'est nous qui, au quotidien, allons devoir appliquer ce texte. Et on a essayé de dire, tout au long des débats, que ce texte, en l'état, il va susciter des difficultés, mais immenses.
0: Vous avez écrit « Manuel de résistance », Claire Fourcade. Ce matin, quelque part, vous entrez dans la résistance.
8: Alors, ce que j'ai essayé de dire dans ce livre, c'est que précisément, la résistance, c'est pas l'opposition, c'est la proposition d'un autre modèle pour moi. Et je continue de penser que les soins palliatifs sont un autre modèle qui n'est pas compatible pour moi avec cette question de l'euthanasie et du suicide assisté, mais que par contre, c'est cette contre-proposition qui peut changer les choses.
0: Mais pour autant, ce modèle de l'euthanasie et du suicide assisté va être déployé en France avec cette loi, si elle poursuit son chemin législatif, ce qui est extrêmement probable. Vous avez plusieurs fois eu l'occasion de dire, y compris à ce micro, que dans votre carrière, le nombre de malades qui vous demandaient l'euthanasie et dont la demande persistait avec le temps, ça se comptait sur les doigts d'une main, mais demain ça pourrait augmenter. Et comment vous réagiriez si on vous demande l'euthanasie de façon persistante demain ? Est-ce que vous désobéissez ?
8: Alors, depuis quelques jours, là, j'ai essayé pendant les débats de publier tous les jours des situations de patients que j'ai rencontrés dans les dernières semaines, puisque actuellement, lors des consultations, je me pose souvent la question de qu'est-ce que ça changerait si la loi était passée dans la situation avec ce patient ? Est-ce que ce patient qui vient d'un autre département pour être hospitalisé chez nous, est-ce qu'on l'aurait accepté puisqu'il y a une demande de mort, est-ce que j'aurais dit, puisque je pense que j'utiliserai ma clause de conscience, est-ce que j'aurais dit non avant la rencontre ou après la rencontre, puisqu'on sait que ces rencontres, souvent, elles changent la demande des patients, le lien, ce qui peut être proposé change considérablement la vie des patients. Voilà, à quel moment on va mettre les limites, et c'est ça qui va être compliqué, c'est ça qu'on va penser en équipe, c'est pas seulement une réponse personnelle, on travaille en équipe, on ne survit qu'en équipe.
0: Mais vous avez des exemples là ce matin ?
8: Oui, tout à fait, on a a été sollicité par le département d'à côté donc pour un patient atteint d'une maladie de Charcot, une SLA, donc cette maladie neurodégénérative qui est devenue l'emblème de pourquoi il faut changer la loi, qui souhaite faire qui a un appareil de ventilation et qui souhaite arrêter la ventilation, ce qui est tout à fait dans la loi actuelle. Hein, et donc, on prépare avec ce patient qu'on ne connaissait pas, peut-être le moment où il demandera d'arrêter la ventilation chez nous en hospitalisation. On mettra une anesthésie générale et ce patient, voilà, ça sera sédaté et décédera probablement assez rapidement. Mais tout ça, c'est un travail avec ce patient, avec son épouse. Il a deux filles jeunes. C'est un travail ensemble de réflexion autour de cette demande, de voir comment on peut l'aider, quelle place on peut occuper. Si la demande était simplement une demande d'euthanasie, je ne sais pas comment, en équipe, on aurait réagi et est-ce qu'on aurait accueilli ce patient de la même façon.
0: Pour qu'on comprenne bien, c'est-à-dire que dans la situation actuelle, si en dehors de la loi qui a été votée hier, vous auriez enlevé la ventilation et le patient serait mort dans les semaines, mois qui viennent, on ne sait pas très bien quand.
8: Ce patient arrive chez nous et la première chose qu'il nous dit, il a une tablette, il écrit avec les yeux, il nous dit « je veux mourir rapidement ». On discute avec lui et il se trouve, on l'a vu il y a 3 semaines et rapidement, c'est au mois d'août pour lui. Donc déjà, le délai est tout à fait différent. Ouais. Enfin voilà, cette question de la temporalité est extrêmement importante. Or, la loi qui est en train d'être votée est une loi qui, au niveau des délais et de la temporalité, concentre les choses et qui ne laisse plus de temps à la construction d'une relation. Je ne sais pas ce que va devenir la relation avec ce patient, mais on construit avec lui, avec sa femme, avec sa famille, quelque chose.
0: C'est-à-dire qu'avec la loi qui a été votée hier, s'il était venu, en combien de temps il pourrait mourir ?
8: Dans la loi telle qu'elle a été votée, un patient fait une demande à un médecin, qui n'est pas forcément un médecin qui le connaît.
0: Donc ça pourrait être vous qui ne connaissez pas ce patient.
8: Ça pourrait être moi, tout à fait, qui ne connaissais pas ce patient. À ce moment-là, le médecin à qui la demande a été faite a 14 jours pour avoir trouvé un deuxième médecin spécialiste de la pathologie. Donc là, par exemple, un neurologue qui donne un avis sur ce patient, qui n'est pas obligé de le rencontrer ni de le connaître et qui doit donner un avis.
0: Juste sur dossier.
8: Et il doit demander l'avis d'un auxiliaire médical. Donc là, le terme, c'est écrit comme ça, auxiliaire médical, qui peut être un infirmier, qui peut être un aide-soignant, mais qui peut être un podologue, un orthophoniste, un diététicien, qui n'est pas non plus obligé de connaître le patient. C'est écrit que c'est mieux s'il le connaît, mais c'est pas obligé. Et ces deux personnes vont donner leur avis au premier médecin, qui n'est pas obligé de les suivre, et il a 14 jours pour rendre son avis. Ça veut dire deux choses. Ça veut dire que la décision peut être prise par trois soignants qui ne connaissent pas le patient, qui ne sont pas obligés de se rencontrer. Et ça veut dire que ce délai de 14 jours, je ne sais pas si beaucoup des auditeurs de RCF arrivent à rencontrer deux médecins, dont un spécialiste, en 14 jours, mais ça veut dire que le système de santé va devoir se réorganiser pour répondre plus rapidement à une demande de mort qu'à une demande de soins. Ce qui paraît quand même, pour moi, marcher sur la tête.
0: Claire Fourcade, on le disait, hein, cette loi, elle a quelques critères. Yael Braun-Pivet était à votre place il y a quelques jours. Et elle disait que les critères étaient parfaitement stricts.
8: C'est ça. Là aussi, ça fait partie des éléments de langage, des critères stricts et cumulatifs. Tout le monde a entendu ça. Il y a 5 critères. Ces critères, le but, c'est de tracer une ligne la plus claire possible entre les souffrances qui donnent accès à ce nouveau droit et les souffrances qui ne donnent pas accès. C'est ça l'objectif de ces critères. Il y a 2 critères administratifs, ils sont stricts. L'âge, la résidence, bon. Il y a 3 critères médicaux, et ça, moi comme médecin, je vous dis, ces critères sont complètement flous et complètement subjectifs. J'ai d'ailleurs, avec ces situations cliniques que j'ai publiées sur les réseaux, il y a un médecin qui me dit « Ah mais moi je suis pas d'accord avec la lecture des critères », un médecin favorable au texte, je dis « Bah, la conclusion qu'on peut en tirer tous les deux, c'est que précisément, il va y avoir des divergences d'interprétation extrêmement importantes.
0: Par exemple,
8: est-ce que la maladie est en phase suffisamment avancée ou non ? Est-ce que la souffrance, elle est réfractaire ou insupportable ? Est-ce que, pour moi, le critère le plus difficile, c'est la capacité à avoir un jugement libre et éclairé sans pression ? Qui c'est qui évalue que le jugement est libre et éclairé quand on est douloureux, quand on est seul, quand on a peur de peser sur ses proches, quand parfois on est fatigué par la maladie et par les traitements? Enfin, c'est des critères qui sont extrêmement complexes. Et c'est le médecin qui doit trancher seul. Tous les amendements de protection, demander l'avis d'un juge ou l'avis d'un psychiatre, si on a un doute, ont été rejetés. Ça veut dire qu'un seul médecin porte la décision et porte le poids de la décision. C'est une loi du pouvoir médical.
0: Mais vous l'avez dit, les médecins sont plutôt opposés à la loi.
8: Oui.
0: Donc si c'est une loi du pouvoir médical...
8: Alors, il y a 2 choses possibles. Soit, effectivement, parce que c'est une loi du pouvoir médical, peut-être certains médecins vont refuser d'une manière qui sera jugée abusive. Et puis, de l'autre façon, je pense que très rapidement, comme c'est le cas, par exemple, en Belgique, les médecins qui sont favorables seront identifiés. Et donc, il y a des médecins qui deviennent, où on sait que si on y va, on aura probablement une réponse positive.
0: Le délit d'entrave et le délit d'incitation ont tous les deux été supprimés dans cette version du texte. Qu'est-ce que ça signifie concrètement pour vous, Claire Fourcade ?
8: C'est le c'était la, je pense que c'est la concession du gouvernement. Le gouvernement qui avait donné un avis favorable à l'aggravation des peines sur le délit d'entrave a changé d'avis et c'est le gouvernement qui a demandé aux parlementaires de supprimer à la fois le délit d'entrave et le délit d'incitation parce que je pense que les soignants ont su faire remonter à quel point cette question du délit d'entrave était ingérable. C'est notre métier et en particulier par exemple celui des psychiatres, mais c'est notre métier au quotidien de dissuader les gens d'avoir envie de mourir, essayer de redonner l'envie de vivre même quand la vie est comptée, même quand elle est
0: et d'ailleurs compliquée. Vous l'aviez dit à ce micro, vous, s'il y avait un délit d'entrave, vous étiez prêt à risquer la prison. Vous aviez pas de...
8: En tout cas, voilà. C'est, en tout cas, pour moi, il n'était pas question de changer la manière dont on écoute et dont on accompagne les patients et de se sentir contraint ou de se sentir menacé. On ne peut pas travailler sous la menace. Donc pour moi, c'était évident que je devais continuer à travailler en ne tenant pas compte de cette menace.
0: Le délit d'entrave, donc supprimé. Le délit d'incitation aussi.
8: Oui. Alors, c'était pour rétablir cette fameuse loi d'équilibre. C'est-à-dire qu'il n'est pas illégal d'inciter quelqu'un à vouloir accéder à l'aide à mourir.
0: Cette loi n'enlève rien à ceux qui sont opposés à l'euthanasie. Elle permet simplement à ceux qui veulent choisir leur mort d'y avoir accès. Voilà l'argument qu'on entend de la part de beaucoup de députés qui ont voté hier ce texte.
8: Et ça c'est, je pense, pour moi, le plus frustrant et peut-être l'échec que je trouve le plus important pour nous, de ne pas avoir su faire entendre à quel point c'est faux.
0: Pourquoi ?
8: À quel point c'est faux. Parce que cette loi est un message collectif. Elle n'est pas seulement une réponse aux gens qui demandent à mourir. Cette loi, en fixant des critères, elle désigne toute une partie de notre population. Aujourd'hui, quelqu'un qui veut mourir, la société dit non. Tu veux te suicider, on te réanime. Tu demandes à mourir en fin de vie, on va te soulager autant qu'on peut, quoi qu'il en coûte, mais on ne te fait pas mourir. Et là, la société continue de dire non à l'immense majorité de la population, mais elle désigne toute une partie de la population, les gens qui remplissent ces critères, en leur disant bah, « vous n'avez rien demandé ». Mais si vous voulez mourir, on est d'accord. Et en français courant, quand on dit « je te retiens pas », ça veut dire « va-t'en ». Le message qui est adressé à ces gens, c'est « nous, on vous retient pas ». Il y a une patiente qui m'a dit une fois « j'ai dit que je voulais mourir et j'ai été frappée parce que tous les gens autour de moi, ils m'ont répondu « ah mais tu es libre, c'est ton choix ». Personne ne m'a dit « on tient à toi, reste avec nous ». Et ça, je crois qu'une société qui ne dit plus « on tient à toi, reste avec nous », c'est un changement majeur.
0: Mais là, on est dans le cas où c'est une personne qui souffre énormément. On pourrait dire que ça... Si elle fait cette demande continue de vouloir recourir à l'euthanasie ou au suicide assisté, ben voilà, c'est son choix.
8: Alors,
0: c'est très individualiste, mais c'est son choix.
8: C'est ça. Mais c'est le cas, mais sauf que la loi ne répond pas seulement à ces personnes qui demandent à mourir. Elle s'adresse aussi aux autres, à ceux qui n'ont pas demandé et qui souffrent parfois aussi. Le critère de la souffrance qui est un critère éminemment subjectif et éminemment personnel. On a beaucoup entendu évoquer par les députés ces souffrances majeures, ces gens avec des souffrances insupportables. Mais notre quotidien, c'est précisément d'éviter ces souffrances majeures. On ne laisse pas les gens souffrir. C'est écrit dans la loi depuis 20 ans qu'on doit soulager quoi qu'il en coûte, même si ça doit raccourcir la vie. Et ça, c'est mon quotidien et c'est ce à quoi je m'engage avec les patients. On ne vous laissera pas souffrir. On vous soulagera, on mettra en place une anesthésie générale si c'est nécessaire.
0: Claire Fourcade, qu'allez-vous faire maintenant ?
8: Alors déjà, on va continuer à accompagner nos patients, on va continuer à dialoguer avec les députés, puisque ce n'est pas terminé, hein. Il y a encore 15 jours de vote, on va continuer à parler avec eux, ça me paraît essentiel qu'un maximum de députés votent en ayant saisi tous les enjeux de ce vote. Et je pense que hier, sur les députés qui ont voté, il y en a à peu près 400 qui n'avaient assisté à aucun moment des débats, sur 577.
0: Donc c'est-à-dire que les débats n'ont intéressé que 177 députés ?
8: Au maximum. Plutôt 100, on va dire, mais il y a eu un jour où ils étaient quasiment 200. Mais tous les autres jours, ils étaient 100 et samedi, ils étaient 70.
0: Donc vous allez continuer à aller voir chaque député un par un ?
8: Même hier, avant le vote, où il y avait chaque groupe fait un discours pour les explications de vote, il y avait l'hémicycle était quasiment vide. Les députés sont arrivés uniquement pour voter. Et donc on va continuer d'aller voir, en tout cas, les députés qui se sont abstenus, c'est-à-dire tous ceux qui sont hésitants sur ce texte. Et moi, je leur dis à ces députés, si vous doutez, votez non. Le principe de précaution doit s'appliquer.
0: La SFAP, dont vous avez été la présidente, la Société française d'accompagnement et de soins palliatifs, est opposée à ce texte. Elle déploie des moyens colossaux, selon Libération, pour s'opposer à ce texte.
8: Alors, la SFAP est une société savante qui vit de son congrès et de ses adhésions. Et donc, je pense que venant de la DMD, voilà, les moyens ne sont pas comparables.
0: Parce que quels sont les moyens de la DMD ? Donc, l'association pour le droit à mourir dans la dignité, alors, l'association pro-euthanasie en France.
8: Je ne suis pas complètement connaisseuse de leur budget, mais ils ont un budget qui est public, hein, et qui est extrêmement important, de plusieurs millions d'euros, ce qui n'est absolument pas notre cas.
0: Et avec le recul, vous avez l'impression d'avoir été face à un rouleau compresseur dans ce débat ? débat?
8: Alors, sur le plan culturel, tout à fait. C'est extrêmement difficile d'avoir accès à certains médias pour pouvoir avoir un débat équilibré, un vrai débat. Cette présentation qui est faite depuis très longtemps, hein, pour chacun qui présente l'euthanasie comme la bonne mort, cette représentation qu'on a de la bonne mort, elle est le fruit d'un travail de reportage, de film, qui a été extrêmement efficace, il faut le reconnaître, et depuis très longtemps. Et peut-être que nous, les soignants, on est rentrés dans la bataille plus récemment en se disant, si on ne fait pas entendre ce dont on est témoin au quotidien, il n'y a pas de raison que les gens comprennent, c'est à nous de faire ce boulot-là, mais c'est sûr qu'on avait 30 ans de retard, probablement, sur d'autres qui étaient mieux outillés et mieux financés.
0: Et donc, dans les 15 prochains un jour, vous allez continuer à vous battre, Clafourcade.
8: Absolument. Absolument. Puis on va continuer encore après à se battre pour les patients, pour le développement des soins palliatifs et pour que chacun ait un vrai choix. Parce que là aussi, cette loi, elle ne donne pas un vrai choix. Il y a encore la moitié des patients qui devraient avoir accès aux soins palliatifs qui n'y ont pas accès. Et ça, c'est le vrai combat qu'il faut mener.
0: Merci beaucoup d'avoir été avec nous ce matin, Claire Fourcade. Je rappelle que vous êtes médecin en soins palliatifs à Narbonne. Vous avez notamment publié Journal de la fin de vie aux éditions Fayard, également Manuel de résistance aux mêmes éditions. Et vous êtes l'ancienne présidente de la SFAP. Merci d'avoir
8: Merci
0: été avec
8: beaucoup.
0: Nous ce matin sur RCF Notre-Dame.
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5: Bonjour à toutes, bonjour à tous. Christophe Bruce pour ce point météo. Aujourd'hui en Belgique, en matinée, temporairement encore un risque de quelques nuages bas dans l'ouest du pays. Ailleurs, de larges éclaircies céderont la place à davantage de nuages cumuliformes au fil des heures. Quelques averses pourront d'ailleurs se produire. Les maxima varieront de 21 ou 22 degrés à la mer, ainsi que sur les hauteurs de l'Ardenne, à 25 degrés en Campine. Le vent deviendra généralement modéré de secteur nord-ouest. Ce soir et cette nuit, les éclaircies reprendront le dessus et le ciel deviendra peu nuageux à serein. Les minima s'échelonneront de 12 à 17 degrés sous un vent faible à modéré qui reviendra au secteur sud-ouest. Et puis demain jeudi, la journée débutera sous un ciel assez ensoleillé. La nébulosité augmentera ensuite. On s'attend à des maxima qui varieront entre 22 degrés en bord de mer, 23 degrés dans le centre du pays et 25 degrés en Gaume. Le vent sera faible à modéré de sud-ouest, deviendra ensuite modéré d'ouest, s'orientant ensuite au nord et au nord-est. Bonne journée.
0: Et demie dans un quart d'heure. Valérie de Marnac sera avec nous pour le cinéma, mais d'abord le journal de Radio Vatican.
12: En Suisse, la fraternité Saint-Pidis s'apprête à commettre un geste schismatique en ordonnant 4 nouveaux évêques sans l'accord du pape. Léon XIV s'est adressé au supérieur général de la fraternité hier, l'exhortant à ne pas déchirer la tunique du Christ. Retour au début de ce journal sur plusieurs décennies d'histoire mouvementée avec Rome. Les Nations Unies alertent sur le manque d'aide humanitaire au Venezuela, particulièrement dans l'état de la Guayra, décimé par un double séisme il y a maintenant une semaine. L'importante diaspora vénézuélienne au Pérou s'organise pour aider les sinistrés. Reportage à suivre. En déplacement dans le sud du Liban, le premier ministre israélien réaffirme la détermination de l'État hébreu à maintenir sa présence militaire face au Hezbollah. Et puis dans notre dossier à la fin de ce journal, nous parlerons du fléau des mines antipersonnelles dans l'est de la Syrie, où les séquelles d'une décennie de guerre demeurent et touchent particulièrement les enfants.
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12: Bonjour à tous. 38 ans après les ordinations épiscopales illicites de Mgr Marcel Lefebvre, la fraternité sacerdotale Saint-Pie-X s'apprête aujourd'hui à consacrer son mandat pontifical 4 nouveaux évêques, ravivant ainsi le spectre d'un nouveau schisme. Hier, Léon XIV a adressé un dernier appel au supérieur de la communauté, lui demandant dans une lettre ouverte de ne pas déchirer la tunique du Christ. Retour sur une histoire tourmentée entre Rome et Écône, avec vous Jean-Charles Puzolu.
13: Le 30 juin 1988, la consécration d'évêque par le fondateur de la fraternité, Marcel Lefebvre, avait amené le Saint-Siège, dès le lendemain, à prononcer l'excommunication pour acte schismatique. Ces ordinations, il y a 38 ans, intervenaient après la rupture d'un protocole doctrinal, un accord passé avec le cardinal Ratzinger, signé le 5 mai 1988 et dénoncé 24 heures plus tard par le même Marcel Lefebvre. Le 5 mai, la communauté avait accepté de rentrer dans le rang, elle promettait fidélité à l'Église et au souverain pontife, elle acceptait le magistère conciliaire et reconnaissait la validité de la messe selon les rites de Paul VI et de Jean-Paul II. Le 6 mai, cet accord volait en éclats avec l'annonce de la consécration d'évêques sans mandat pontifical. S'ensuivent des décennies de tentatives de rapprochement et de dialogue délicat jusqu'à la levée de l'excommunication en 2009 par Benoît XVI, passé entre-temps de la doctrine de la foi au trône de Pierre. Les relations se tendent à nouveau 2 ans plus tard, la fraternité refuse d'approuver un texte sur l'adhésion au magistère pontifical. En 2016, pour le jubilé de la miséricorde, François fait quelques concessions sur les confessions notamment, sans parvenir toutefois à ressouder les liens. Malgré tous les efforts et malgré tous les appels jusqu'au dernier, celui de Léon XIV hier, la fraternité Saint-Pie-X maintient son intention de consacrer ce matin 4 nouveaux évêques. Elle sait qu'elle s'expose à une nouvelle excommunication.
12: Merci Jean-Charles Puzolu. Également dans l'actualité vaticane, la nomination hier d'une nouvelle préfète à la tête du dicastère pour le service du développement humain intégral. La religieuse salésienne Alessandra Smerelli, jusqu'ici secrétaire de ce même dicastère, prendra ses fonctions le 1er septembre. Elle sera épaulée d'un pro-préfet, le cardinal Fabio Baggio. Et puis à noter également que ce mercredi, pas d'audience générale. Elles reprendront le 5 août après la pause estivale du pape. Le pape qui appelait dimanche dernier à prier pour le Venezuela, frappé il y a une semaine maintenant par un double séisme dévastateur. Le dernier bilan monte à 1943 morts et des dizaines de milliers de personnes toujours portées disparues. Dans la région de la Guayra, particulièrement dévastée par les secousses, les survivants manquent cruellement de vivres et d'abris, selon les Nations Unies. Et les perturbations des services de santé et des réseaux d'eau font craindre des flambées épidémiques. La diaspora des pays alentours s'organise pour tenter de venir en aide aux sinistrés. C'est le cas au Pérou, plus 1,5 million de Vénézuéliens sont réfugiés. Le reportage de Martin Chabal.
14: Nous sommes dans un parc à Lima et ici les colis ne cessent d'arriver. On est à quelques rues de l'ambassade du Venezuela. Les gens sont venus avec des drapeaux, des maillots de foot de l'équipe du Venezuela. Il y a vraiment une énorme solidarité ici.
15: On reçoit de tout, mais surtout des médicaments, du matériel médical, mais aussi des vivres de première nécessité.
14: Miguel Ángel Zamora est l'un des responsables d'une association de réfugiés vénézuéliens. À côté de lui, David Guilherte n'a pas hésité une seconde pour venir en aide à son pays, malgré les nouvelles qui lui parviennent chaque jour.
16: Ils ont retrouvé mon cousin, sa femme et ses 2 enfants sans vie sous les décombres. Mais je n'ai même pas eu le temps de digérer cette information et de pleurer, parce qu'il faut tout de suite aider.
14: Ces collectes sont aussi un moyen de se rassembler entre Vénézuéliens réfugiés au Pérou, comme Charlie's, venu déposer des médicaments.
17: C'est très dur d'être loin de son pays pendant ce genre de tragédie. Ça fait mal, mais entre nous ici, on est une grande famille et notre pays a besoin de nous.
14: À côté des grands sacs d'habits et de nourriture, beaucoup de Vénézuéliens s'enlacent. Certains pleurent. D'autres se réunissent pour prier. Martin Chabal, pour Radio Vatican, à Lima.
12: Une délégation iranienne doit rencontrer des médiateurs aujourd'hui à Doha dans le cadre de négociations avec Washington. Mais Téhéran exclut tout contact direct avec les responsables américains sur place. Concernant le front libanais, un accord cadre en vue d'une paix durable a été signé vendredi dernier à Washington entre Israël et le Liban. Hier, le Premier ministre Benjamin Netanyahou s'est rendu dans la zone de sécurité établie par Israël au sud du Liban. Il y a réaffirmé que Tzahal maintiendrait sa présence sur place tant que le Hezbollah représenterait une menace pour l'État hébreu. Depuis Tel Aviv, la correspondance de Julia Galantia.
18: En visite auprès des soldats déployés dans le sud du Liban, Benjamin Netanyahou a affiché sa détermination. Après un point de situation avec les responsables militaires du commandement nord et une présentation de nouveaux systèmes destinés à contrer les drones, le Premier ministre a assuré que la stratégie israélienne portait ses fruits. Selon lui, le Hezbollah, qui disposait avant la guerre de quelques 150 000 missiles et roquettes, n'en conserverait aujourd'hui qu'une faible partie. Il affirme également que 9 000 combattants du mouvement terroristes ont été éliminés depuis le début des opérations. Benjamin Netanyahou a surtout insisté sur le changement de doctrine de l'armée israélienne, créer des zones tampons en territoire ennemi, au Liban comme à Gaza, afin d'empêcher toute réinstallation d'infrastructures du Hezbollah à proximité de la frontière. Il a donné une consigne claire aux soldats, intervenir immédiatement face à toute menace. Enfin, le chef du gouvernement a réaffirmé qu'Israël ne se retirera pas du sud du Liban tant que le Hezbollah restera armé et continuera, selon lui, de représenter un danger pour la sécurité de l'État. À Tel Aviv, Julia Ganancia pour Radio Vatican.
19: Et puis toujours en Israël, l'ancien chef d'état-major Gadi Eisenkot a lancé hier soir sa campagne électorale, 4 mois avant la date prévue pour les élections législatives. L'ancien général de 66 ans, fondateur en 2025 du parti Yachar, qui signifie « droit » en hébreu, se positionne comme un concurrent direct de Benjamin Netanyahou. En Afrique du Sud, des milliers de personnes ont manifesté hier dans plusieurs villes du pays pour exiger le départ des migrants clandestins. Cela fait plusieurs semaines maintenant que des groupes citoyens très structurés somment les étrangers sans papier de quitter le pays d'ici le 30 juin, hier donc. La correspondance au Cap de Gabriel Porometto.
20: Depuis plusieurs mois, des appels à manifester contre les immigrés ravivent les tensions dans plusieurs villes d'Afrique du Sud, notamment à Johannesburg, Durban et au Cap. Des groupes se présentant comme des mouvements citoyens ont lancé un ultimatum aux étrangers en situation irrégulière, leur donnant jusqu'au 30 juin pour quitter le pays. Ils appellent également à des rassemblements à travers l'Afrique du Sud, faisant craindre une nouvelle flambée de violences xénophobes. Ce climat ravive le souvenir des émeutes de 2008 qui avaient fait 62 morts. Par précaution, plusieurs consulats, dont ceux du Zimbabwe, du Malawi et du Mozambique, organisent le rapatriement volontaire de leurs ressortissants. Au Cap, des centaines de Zimbabwéens patientent devant leur consulat dans l'espoir d'obtenir une place à bord d'un bus pour rentrer chez eux, mais les dates de départ restent incertaines. À ce risque de débordement, les autorités sud-africaines ont annoncé le déploiement de 13 000 policiers appuyés par plusieurs centaines d'agents de sécurité privée et des militaires. Le président sud-africain assure que les forces de l'ordre sont prêtes à faire face à tous les scénarios. Le Cap Gabriel Porometto pour Radio Vatican.
19: Et l'Église catholique sud-africaine appelle à la fin des violences xénophobes et exhorte mi-juin déjà le gouvernement à s'attaquer aux problèmes socio-économiques profonds qui affectent le pays. Hier, la République démocratique du Congo commémorait le 66e anniversaire de son indépendance, une célébration entachée par les violences qui persistent à l'est du pays entre les rebelles du M23 et l'armée congolaise. À Rome, hier soir, la diaspora congolaise a participé à une messe pour la paix célébrée en la basilique Sainte-Marie-Majeure. Plus de détails à retrouver sur notre site vaticannews.va. On prend la direction de la Syrie dans notre dossier ce matin. La Syrie, pays en mutation depuis la fin du régime de Bachar al-Assad il y a 1 an et demi. Depuis, les combats ont en grande partie cessé. Des millions de déplacés sont rentrés chez eux et les institutions recommencent à fonctionner. Mais les séquelles d'une décennie de guerre demeurent et se matérialisent notamment par le fléau des mines antipersonnelles que le conflit a laissé derrière lui. Les civils en paient le prix, en particulier à l'est du pays, dans la région de Deir ez-Zor. Près de 2000 victimes, dont 208 enfants, ont été recensées depuis la fin de la guerre. La question du déminage est très complexe.

0: anti-personnel affecte la vie des enfants syriens. Certains, parfois, prennent même le risque de désamorcer des mines actives.
1: Oui, alors vous avez complètement raison. En fait, une grande partie des accidents a lieu sur des terres agricoles ou de pâturage, quand des gens essayent de cultiver en fait leurs terres. Mais il y a également beaucoup de familles qui rentrent dans les ruines de leur maison, où là aussi, il peut y avoir des engins qui vont exploser. Et puis, vous parlez des enfants. Ce sont effectivement des objets qui attirent beaucoup les enfants, qui attirent leur curiosité. Et il y a aussi beaucoup d'accidents parce que les enfants, ils sont intrépides, ils ont tendance à aller jouer un petit peu partout, en dehors des sentiers battus, je dirais, et c'est souvent eux les principales victimes. Tout récemment, fin mars, un enfant a été tué alors qu'il gardait des moutons dans un champ qui lui semblait familier. Et ces armes, elles frappent maintenant pendant les retours, alors que les gens rentrent chez eux après la fin des conflits, et c'est sur les chemins, dans les champs, près des écoles, dans les hôpitaux. Donc c'est ça la réalité en Syrie aujourd'hui.
0: Quel est le taux d'accidents aujourd'hui depuis la chute du régime Assad ?
1: Tout ce qu'on sait, c'est qu'il y a eu, donc, depuis la fin du conflit, donc sur l'année 2025 et 2026, nous contribuons à une publication qui s'appelle le Landmine Monitor, qui montre qu'il y a eu donc 2000 victimes, dont 712 tués, dont 208 enfants. Et il y a un traité, le traité d'Ottawa, qui interdit justement l'utilisation, la production de mines et qui oblige à déminer et à assister les victimes. Et il est mis en danger aujourd'hui parce qu'il y a des États qui utilisent de plus en plus de mines, des États non signataires, mais il y a aussi des États partis au traité, notamment en Europe, qui se retirent du traité devant la menace de guerre qui est aux portes de l'Europe. Et c'est vraiment une préoccupation puisque on sait que cette arme ne peut pas protéger les civils, bien au contraire, elle constitue une grave menace contre les civils.
0: Des équipes d'ingénieurs spécialisés avaient entamé des travaux de déminage en 2025. Combien de temps faudrait-il pour déminer un pays comme la Syrie et à quel coût ?
1: Alors, ce qu'il faut dire, c'est que les mines, elles sont très faciles à poser, elles sont très peu chères à l'achat, mais le déminage est extrêmement coûteux, extrêmement dangereux et il dure pendant des décennies. Donc déjà, c'est une complexité du déminage. Handicap International est impliqué dans des opérations de dépollution, notamment auprès des écoles, des hôpitaux. Il y a aussi des infrastructures en eau qui ont été très, très touchées. Une des problématiques, c'est qu'en fait, il y a une aide internationale qui aide en fait à tout ce qui est programme de déminage, mais les financements ont énormément baissé. Et c'est une des réalités aujourd'hui. On sait que les financements de l'aide internationale ont baissé. Or, le déminage en Syrie se fait beaucoup et beaucoup financé par l'aide internationale. Et donc, aujourd'hui, on sait que les fonds sont très insuffisants par rapport aux besoins. Il n'y a que 13% en fait des besoins financiers pour le déminage qui sont à disposition et on craint que ça diminue encore dans le futur.
2: Interrogée par Myriam Sandouno, Anne Herry, directrice du plaidoyer chez Handicap International, était ce matin l'invitée de Radio Vatican.
3: 8h44 sur RCF Notre-Dame, le journal de Radio Vatican qui vous était présenté par Alexandra Sirgan. À suivre dans quelques minutes la prière du matin. Mais d'abord, Valérie de Marnac est avec nous. Bonjour Valérie.
4: Bonjour Pierre-Hugues.
3: Et quand on parle de cinéma d'animation, Valérie, et alors je pense que j'ai pas le début de votre chronique, Valérie. Vous savez quoi ? J'ai eu un problème de photocopie ce matin. Vous vouliez terminer l'année cinématographique, Valérie, avec un genre que vous affectionnez particulièrement, c'est celui du cinéma d'animation. Voilà, c'était bien le début que j'avais lu ce matin, ça.
4: Et voilà. Et d'ailleurs, on parle plus de technique que de genre à propos de l'animation, j'y reviendrai. Mais oui, j'étais la semaine dernière à Annecy, où se tient depuis 1960 le plus grand festival international du film d'animation. C'est un événement incontournable et impressionnant par son dynamisme, sa diversité et la jeunesse de son public. Un record a d'ailleurs été franchi à nouveau cette année avec plus de 19 000 accrédités en provenance de 118 pays.
3: Et quand on parle de cinéma d'animation, il faut peut-être préciser de quoi il s'agit exactement.
4: Alors évidemment, on pense aux dessins animés de notre enfance, qu'ils soient de Walt Disney ou de Miyazaki, selon les générations. Mais c'est aujourd'hui un domaine de création beaucoup plus vaste et qui s'adresse pour une large partie aux adultes en abordant des sujets historiques, philosophiques, culturels. L'animation, c'est donc avant tout un ensemble de techniques qui va des plus artisanales aux plus sophistiquées, alors du simple trait de crayon à la figurine en pâte à modeler, jusqu'à la 3D en image de synthèse. Et l'ancêtre de tout cela, eh bien, ça date du début du 19e siècle. Ce sont, souvenez-vous, ou en tout cas, vous les connaissez, ces petits carnets de dessins successifs qui donnent l'illusion du mouvement quand on les feuillette rapidement. C'est un jouet optique très ancien qui apparaît d'ailleurs.

0: dans le film In Waves, qui sort en salle cette semaine et qui était en compétition à Annecy.
1: Il y a une série de vagues qui arrivent.
2: Hey, t'en fais pas, on est là avec toi.
3: On a adoré ton travail de fin d'études. On te veut ici, à New York.
2: Je veux pas. Puis de toute façon, c'est trop lourd.
4: On avait dit pas de sacrifice. Je veux pas être la fille qui te fait abandonner tes rêves.
2: Il faut qu'on fasse quelque chose. Un truc qui compte, un truc qu'on n'a jamais fait avant.
4: Je vous aime.
5: Des profondeurs de l'océan, aux tempêtes déchaînées, le chagrin vient par vagues. La seule chose à faire, c'est de continuer à surfer.
6: Et la réalisatrice Phuong Mai Nguyen est française d'origine vietnamienne. C'est son premier long métrage et il est adapté d'une BD à succès tirée d'une histoire vraie et poignante.
0: Oui, et le film l'est tout autant. Hein. C'est la propre histoire du dessinateur Eiji Dungo et de sa rencontre avec une jeune surfeuse, Kristen, au cœur des vagues du Pacifique. Une rencontre marquée par l'amour, la maladie et le deuil, mais où prédominent la joie, la lumière et les couleurs. C'est un magnifique chemin de résilience, tout en douceur, qui donne envie de croire en la vie. Et c'est un film à voir absolument avec des ados.
6: Mais c'est un autre film qui a reçu le Grand Prix du Festival d'Annecy. Le cristal du long métrage a été remis au film La violoniste de Erwin Hahn et Raoul Garcia. Un choix plutôt sage et inattendu selon vous, Valérie.
0: Bien oui, parce qu'il ne faisait pas du tout partie des favoris, contrairement à In Waves, qui lui malheureusement est reparti bredouille. Alors La violoniste, ça se passe dans les années 1930, à l'époque où Singapour était encore sous pavillon britannique. Il suit deux jeunes musiciens que la guerre va séparer. Alors le film est plutôt plaisant, mais c'est vrai qu'il manque un peu d'originalité graphique et formelle. Et surtout, il n'a pas encore trouvé de distributeur pour la France. Il n'y a donc pas de date de sortie annoncée pour l'instant. En revanche, je vous reparlerai à la rentrée d'un véritable petit bijou d'animation française qui lui a raflé trois prix. C'est Le Corset de Louis Clichy. Un récit largement autobiographique dessiné à l'aquarelle. L'histoire d'un jeune garçon de 11 ans qui grandit avec un corset dans une ferme familiale de la Beauce et qui va découvrir la musique grâce à l'orgue de son village. C'est absolument formidable.
6: En attendant Le Corset prévu en octobre, vous pouvez dès aujourd'hui profiter du dernier jour de la fête du cinéma et aller surfer en salle avec le film In Waves, donc de Phuong Mai Nguyen. Merci beaucoup Valérie de Marnac. Valérie, c'était la dernière chronique de la saison.
0: Bien oui, je vais partir surfer aussi.
6: Vous allez partir surfer en vacances. je voudrais bien voir ça, Valérie, sur un surf. Et en fait, on vous retrouvera à la rentrée. En tout cas, on l'espère fort. Valérie de Marnac, et donc merci beaucoup pour toutes ces chroniques cinéma, de nous avoir donné envie d'aller en salle, profiter de la fraîcheur et surtout de la qualité des films que vous nous proposiez chaque mercredi.
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0: En ce temps-là, comme Jésus arrivait sur l'autre rive, dans le pays des Gadaréniens, deux possédés sortirent d'entre les tombes à sa rencontre. Ils étaient si agressifs que personne ne pouvait passer par ce chemin. Et voilà qu'ils se mirent à crier « Que nous veux-tu, fils de Dieu ? Es-tu venu pour nous tourmenter avant le moment fixé ?» Or, il y avait au loin un grand troupeau de porcs qui cherchait sa nourriture. Les démons suppliaient Jésus « Si tu nous expulses, envoie-nous dans le troupeau de porcs. » Il leur répondit « Allez !» Ils sortirent et ils s'en allèrent dans les porcs, et voilà que, du haut de la falaise, tout le troupeau se précipita dans la mer, et les porcs moururent dans les flots. Les gardiens prirent la fuite et s'en allèrent dans la ville annoncer tout cela, et en particulier ce qui était arrivé aux possédés. Et voilà que toute la ville sortit à la rencontre de Jésus, et lorsqu'ils le virent, les gens le supplièrent de partir de leur territoire.
1: Et pour bien commencer ce mois de juillet, écoutons Sœur Monique, sœur de l'instruction chrétienne à Liège, qui nous propose son commentaire.
2: Jésus guérit deux hommes possédés par des esprits mauvais. Libres aujourd'hui, deux hommes sont envahis par le mal, exclus de toute vie sociale, ils ne sont plus maîtres d'eux-mêmes. Jésus les libère sur le champ et anéantit les démons qui sont en eux. Pour ceux qui rencontrent Jésus, c'est aujourd'hui, c'est maintenant, au cœur de tout croyant que se fait la libération, la victoire de la vie sur le mal. Ces actes extraordinaires donnent une sorte de signalement de Jésus. Il est celui qui a autorité et puissance pour intervenir dans des situations déshumanisantes. Devant Jésus, ces esprits mauvais battent en retraite. Et les témoins sont étonnés, parfois effrayés par la puissance des libérations. Les maladies étaient attribuées à des esprits mauvais, enchaînant les malades comme des morts vivants. Rendus à la vie, les voilà témoins pour tous. Dieu veut que nous soyons libres de toutes ces oppressions ou esclavages, que notre âme soit guérie pour vraiment aimer. Ce sont des désirs pour chacun de nous qui sommes si souvent emprisonnés par le péché, la dépression, le manque d'amour, les blessures intérieures. Jésus est près de nous pour nous débarrasser de toutes sortes d'aliénations. La parole de Dieu est puissante. Elle a le pouvoir de vaincre toutes les oppressions, de nous libérer du péché. Nous sommes invités à persévérer dans la prière, à la mise en pratique de la parole de Dieu et la laisser agir en nous. Ne soyons donc pas découragés. La gloire de Dieu, c'est l'homme debout, vivant et aimant. Dieu Tout-Puissant, toi dont la parole libère et guérit, viens nous délivrer de tout ce qui nous empêche de t'aimer vraiment et de te servir dans nos prochains. Prions aujourd'hui afin de trouver ensemble dans la prière la force du cœur pour accepter une situation parfois difficile, tout en comptant sur Jésus qui peut tout à celui et celle qui l'implore dans la foi. Viens Seigneur à notre aide.

Notre Père qui es aux cieux, que ton nom soit sanctifié, que ton règne vienne, que ta volonté soit faite sur la terre comme au ciel. Donne-nous aujourd'hui notre pain de ce jour. Pardonne-nous nos offenses, comme nous pardonnons aussi à ceux qui nous ont offensés, et ne nous laisse pas entrer en tentation, mais délivre-nous du mal, car c'est à toi qu'appartiennent le règne, la puissance et la gloire pour les siècles des siècles. Amen.

0: Et 8h56 sur RCF Notre-Dame, soyez les bienvenus. Si vous nous rejoignez, et Clara Bevilacqua, aujourd'hui nous fêtons les Thierry.
1: Les Thierry.
0: Alors sachant qu'on peut le dire tout de suite, on a un désaccord avec Clara.
1: Parce qu'il y a un E, donc pour moi on dit Thierry, comme par exemple on ne dit pas Pierrugue, il me semble.
0: On ne dit pas Pierrugue, on dit Pierrugue.
1: Voilà,
0: donc
1: parce
0: on dirait
1: qu'il y a un E, on le prononce, donc on dit Thierry.
0: Et moi je dis plutôt Thierry, alors n'hésitez pas à envoyer un mail à direct@rcf.fr pour en savoir plus. Et je le permets, on rigole avec Clara, parce que j'ai reçu des retours d'auditeurs qui disent là, est-ce qu'ils s'entendent bien, Pierre-Hugues et Clara?
1: Donc, on s'entend très bien.
0: On s'entend très bien,
1: mais
0: on n'est pas d'accord sur Thierry. Voilà, bon, toujours est-il qu'aujourd'hui, nous les fêtons, ces fameux Thierry.
1: Oui, c'est dérivé également. Dietrich en allemand et Derrick en anglais, un prénom d'origine donc germanique qui signifie le puissant. Alors, nous sommes autour de l'an 500, près de Reims. Thierry est le fils d'un seigneur, bandit de grand chemin. Ne souhaitant pas suivre le chemin de son père, il se tourne vers la religion, mais on veut le marier. Et le jour de son mariage, il comprend qu'il veut embrasser la vocation monastique.
0: Mais c'est un peu tard.
1: Voilà, alors sa femme, sa jeune épouse, évidemment, ne l'entend pas ainsi. Il va donc demander conseil au grand Saint-Rémy qui déclara nul ce mariage non consommé.
0: Thierry, qui part alors à quelques distances de Reims.
1: Oui, il part au milieu de la forêt sur la colline du Mont d'Or avec un H et il part littéralement avec une H.
0: Voilà, c'est ça, parce que c'est pas le Mont d'Or en Auvergne. Hein.
1: Exactement, le Mont d'Or, H-O-R. Il défriche, il prie et construit un monastère. Peu de temps après, son père repenti vint le rejoindre et dit-on, devint un moine exemplaire. Alors un jour, selon la tradition, le roi Thierry Ier, l'un des fils de Clovis, fait appel à ses dons de guérison, car il avait un œil très malade que ses médecins voulaient enlever. Le roi, lui, en aucun cas ne voulait devenir borgne, car disait-il, selon les chroniques, si je perds la moitié de mes yeux, je vais perdre la moitié de mon autorité sur mes guerriers.
0: Thierry, qui vient donc au chevet du roi.
1: Oui, et il le touche simplement et remit l'œil royal en parfait état. La tradition rapporte qu'en souvenir de ce prodige, les rois de France gardèrent longtemps la coutume d'aller se recueillir sur la tombe de Saint-Thierry et de déjeuner à l'abbaye le lendemain de leur sacre à la cathédrale de Reims. Alors aujourd'hui, le monastère Saint-Thierry est occupé par les bénédictines de la congrégation de Vanves.
0: Et oui, n'hésitez pas à passer les voir si vous passez dans la région. Bonne fête donc à tous les Thierry et Clara. Ce que je vous propose pour nous départager, c'est qu'on demande aux auditeurs de nous envoyer un mail direct@rcf.fr. Option A, vous dites Thierry. Option B, comme Bevilacqua, vous dites Thierry. Et on verra qui a raison, Clara Bevilacqua.
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0: Nous sommes aujourd'hui le mercredi 1er juillet, nous fêtons Saint-Thierry. Très bon réveil et très bon début de journée. 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Et les informations avec vous, Clara Bevilacqua, 4 départements restent en vigilance orange canicule.
1: Oui, le Var, les Alpes-Maritimes et les deux Corses, 6 départements également du pourtour méditerranéen sont en risque très élevé pour les feux de forêt. Une série de changements ce 1er juillet, notamment l'entrée en vigueur officielle du congé naissance de 1 à 2 mois. Il s'ajoute au congé maternité et paternité. Pour les salariés, cela représente 70% du salaire net le premier mois. L'élection présidentielle aura lieu les dimanches 18 avril et 2 mai 2027. Le scrutin se fera donc pendant les vacances du printemps et au lendemain de la fête du travail pour le second tour. Un billet pour les huitièmes de finale. Les Bleus ont battu la Suède 3-0. Victoire facile avec un doublé de Kylian Mbappé. Samedi, l'équipe de France sera face au Paraguay qui a fait tomber l'Allemagne hier.
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1: 80% des communes ont payé plus cher leurs assurances. C'est la conclusion d'une étude d'une ONG, Reclaim Finance. Les dépenses d'assurance multirisques ont augmenté entre 2020 et 2024. L'ONG alerte sur la vulnérabilité des collectivités face aux événements climatiques extrêmes. Certaines communes ont même renoncé partiellement à s'assurer.
0: Le prix du gaz augmente ce matin.
1: Oui, plus 7% pour le prix Rupert. C'est l'un des changements de ce 1er juillet. Les APL sont également supprimés pour des étudiants étrangers non européens et non boursiers. La taxe de 3 euros sur les petits colis est aussi mise en place au niveau européen pour lutter contre les plateformes en ligne chinoises. Et puis c'est le début aussi des congés de naissance qui s'ajoutent aux congés maternité et paternité déjà existants. Les deux parents pourront bénéficier d'un à deux mois supplémentaires payés entre 60 et 70% du salaire. Une série de perquisitions hier dans plusieurs pays européens. Cela concernait des prestataires du Rassemblement National. Perquisition dans le cadre d'une enquête du parquet européen sur des soupçons de détournement de fonds de l'Union. Le parti d'extrême droite est soupçonné d'avoir utilisé ces fonds pour des dépenses dans la communication. Le bilan humain continue de grimper au Venezuela. On compte plus de 1900 morts et plus de 10 000 blessés. Les Vénézuéliens victimes de deux séismes qui ont frappé le pays la semaine dernière. Hier, un enfant de 3 ans était ressorti vivant des décombres inespérés 6 jours après le tremblement de terre. L'étape a été franchie sans difficulté cette nuit par l'équipe de France. 2 buts de Kylian Mbappé, 1 autre de Bradley Barcola. Les Bleus se sont imposés 3-0 face à la Suède. Ils filent maintenant 8e de finale pour cette Coupe du Monde de football. Le prochain match, c'est donc face au Paraguay. Ce sera samedi soir à 23h, heure française. Le match est à Philadelphie.
7: Et pas de Marc Gérardi ce matin. Petit souci technique à RCF. 9h passé de 3 minutes, il est temps de retrouver Sandy Louis dans Sa Sphère.
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9: Bonjour à toutes et à tous. Aujourd'hui, l'on s'intéresse aux activités d'Alteo. Au quotidien, la SBL se mobilise sur des questions d'accessibilité et d'inclusion sociale et sociétale auprès de personnes malades ou en situation de handicap. Dans quelques instants, nous ferons le point sur le fonctionnement et les activités de la structure. Mais pour l'heure, vous le savez, on débute cette émission en musique aujourd'hui en compagnie de Florent Pagny.

0: Et à l'instant, Florent Pagny avec le titre « Là où je t'emmènerai ». Vous êtes à l'écoute d'Assosphère et je vous le disais dans le sommaire de cette émission, aujourd'hui on s'intéresse aux activités d'Alteo et pour ce faire on reçoit en studio Ariane Hermans, je vais y arriver, Ariane Hermans, pardon, bonjour.
1: Bonjour.
0: Je suis en train de m'étouffer en vous disant bonjour. Vous êtes bien installée ?
1: Oui.
0: On va avec vous pendant à peu près une heure, retracer le quotidien, les activités d'Alteo. Alors, Alteo porte ce nom depuis 2007, mais on retrouve les prémices de l'ASBL et des activités d'aujourd'hui bien plus tôt. Ça démarre plutôt dans les années 50, vers 1955. Alors, sommairement, on ne va pas vous demander un cours d'histoire, évidemment, mais si on devait retracer l'histoire d'Alteo, ça donnerait quoi ?
1: Au départ, on s'appelait l'Association chrétienne des invalides et handicapés. On est né de la mobilisation de parents, de personnes en situation de handicap, qui étaient membres de la mutualité chrétienne et qui souhaitaient faire changer les choses pour que la vie de leur enfant, après leur départ et même dès ce moment-là, s'améliore, que leurs droits soient mieux respectés, que leurs droits évoluent. Et donc voilà, ils se sont constitués en association et au fil du temps, les activités se sont diversifiées. Et alors, il y a un deuxième service qui a vu le jour, c'est l'aide aux malades, qui là était vraiment dans le service et dans l'aide. Et après plusieurs années, les deux associations ont fusionné pour devenir Alteo.
0: Alteo, on l'a dit donc depuis 2007. Derrière Alteo se cache une volonté, une signification dans ce mot. C'est un peu celui d'altérité. Est-ce que vous pourriez revenir sur ce contexte, justement, sur ce terme ?
1: Oui, alors... Quand je fais des animations dans les écoles sur le handicap, je commence par demander aux élèves à quoi leur fait penser le mot Alteo. Et bon, parfois le mot altruisme sort, et effectivement on fonctionne avec beaucoup de volontaires qui ont envie d'aider les autres, donc la notion d'altruisme est intéressante. Et alors parfois j'ai des élèves qui pensent au mot altérité, et effectivement ben, ça vient de là. Et on travaille sur l'autre, parce qu'effectivement on est tout le temps dans la relation et on travaille aussi sur l'autre en tant que personne un peu différente, mais on travaille surtout l'inclusion et donc le fait que toutes les différences soient prises en compte et que malgré les différences, tout le monde soit sur un pied d'égalité avec les aménagements nécessaires et raisonnables pour que ce soit faisable. Mais l'idée, c'est vraiment ça, que la différence ne soit pas une barrière, qu'elle soit plutôt une richesse. Alors, c'est un peu cliché de dire ça, mais on en est loin dans le monde dans lequel on vit, même si les choses se sont améliorées depuis la création de l'ACH et puis d'Alteo. Et donc, on travaille là-dessus et la notion d'inclusion est vraiment importante pour nous. On ne fait pas de l'intégration, on fait vraiment de l'inclusion, c'est-à-dire que on met les moyens pour que tout le monde soit sur pied d'égalité en termes de décision, en termes de participation, en termes d'apport personnel, en fonction de son histoire, en fonction de ses compétences, etc.
0: On reviendra évidemment sur les différents défis et enjeux auxquels les personnes, je veux dire, en situation de handicap, malades ou les plus précaires, on peut être encore plus global, font face aujourd'hui. Mais quand on travaille dans le domaine dit de l'inclusion, quel regard on porte sur ce mot, la différence ?
1: Alors, c'est une question d'abord un peu personnelle. Moi, je trouve ça super enrichissant. Et en tout cas, je suis très à l'aise avec le public en situation de handicap. Par contre, je suis peut-être moins à l'aise avec d'autres types de différences hein, qui sont dans la société. Et c'est un apprentissage, je pense. Je suis à l'aise parce que depuis que je suis toute petite, je baigne dans le milieu du handicap. Je suis à l'aise parce que ce sont des personnes avec lesquelles... je trouve toujours un moyen de communiquer, même si elles n'ont pas la communication verbale, mais je trouve toujours un moyen de communiquer. Et souvent, elles ont les mêmes repères culturels que moi. Après, il y a d'autres types de différences qui me demanderaient à moi plus de travail sur moi. Mais ça s'apprend et je pense que ben, c'est valable pour tout le monde. On est à l'aise avec certaines différences, on est moins à l'aise avec d'autres. Et ça demande un apprivoisement. Un effort pour apprendre à connaître l'autre, apprendre à le comprendre. Mais voilà, je pense vraiment que ça vaut la peine, que c'est enrichissant dans les deux sens et que ça résout pas mal de problèmes dans la société, pas mal de tensions. Voilà, donc c'est une approche personnelle que chacun doit faire Et c'est évidemment une approche de société et une volonté politique et sociétale d'appréhender cette différence et d'en faire une richesse plutôt qu'une source de tension.
0: On peut entendre en sous-titre cet aspect, ne pas gommer la différence, ne pas faire comme si elle n'existait pas, elle est là, par contre il faut l'accueillir, c'est plutôt ça que vous dites.
1: Ah oui, tout à fait. Gommer les différences, ça n'a aucun sens, et puis c'est pas possible, il y a des fois où c'est pas possible, je veux dire, une personne en situation de handicap, je vais pas pouvoir d'un coup de baguette magique arranger sa déficience, lui enlever sa déficience intellectuelle, physique, etc. Par contre, je peux faire en sorte qu'il y ait des aménagements raisonnables qui lui permettent de bien participer au groupe, etc. Mais donc, au-delà du fait que c'est pas possible factuellement, c'est aussi stupide parce que ce serait se priver de richesses et de choses intéressantes. Donc voilà, je crois que dans l'histoire de l'humanité, c'est les différences qui ont fait progresser les choses. Donc, ce serait idiot de s'en priver.
0: Un peu Captain Obvious pour certains aujourd'hui.
1: Oh, oui.
0: On a brièvement évoqué l'historique d'Alteo. Je me suis perdue avec ma blague, je me suis perdue dans ma question Ariane. Je voulais revenir sur la toile d'araignée. On a évoqué l'historique d'Alteo. Vous êtes ici pour représenter la régionale de Liège, mais il y a quelque chose qu'il faut bien comprendre, c'est que moi je dis toile d'araignée, mais vous avez plutôt le vocabulaire de poupérus pour Alteo et son fonctionnement. Vraiment, peut-être nous parler des différentes régionales et du fonctionnement national également.
1: Oui. On est présent sur tout le territoire de la Wallonie et sur Bruxelles. Et donc, quand je dis Wallonie, c'est y compris la région germanophone. On a environ 13 000 membres et plus de 2 000 volontaires. Je ne connais plus le chiffre exact. Enfin, voilà, on fonctionne beaucoup avec des volontaires. Mais chaque régionale, qui correspond plus ou moins à des provinces, plus ou moins, a son autonomie et peut organiser les activités qui sont demandées par les membres, puisqu'on travaille vraiment avec la base. Mais alors, on a des services qui sont communs, comme un service d'accompagnement et de transport, comme un service de vacances et de loisirs. Et alors, on a un presque équivalent en Flandre, qui s'appelle Samana, qui ne fonctionne pas exactement de la même manière que nous, mais les objectifs sont les mêmes et sont centrés sur les personnes en situation de handicap.
0: Vous n'êtes évidemment pas la seule association à travailler dans le secteur. Est-ce que vous fonctionnez en réseau ?
1: On essaye de réseauter un maximum parce que on est plus fort ensemble. C'est pas toujours facile. D'abord parce que il faut parfois casser certaines frontières idéologiques. Hein. On est quand même dans un milieu dans une société où il y a la gauche, la droite, les rouges, les verts, les bleus, etc. Mais on y arrive. Je pense que parmi les travailleurs, il y a une volonté de casser ces barrières. Et puis, on réseaute, même en dehors du monde du handicap, quand on fait un projet, on essaie de réseauter avec des acteurs qui sont spécialisés dans le domaine dans lequel on mène le projet. Et donc, on en reparlera sans doute, mais quand on mène un projet sur la mode et l'image de soi, on va trouver des stylistes et des écoles de mode. Quand on mène un projet sur le théâtre, on va trouver des comédiens professionnels. Et en général, c'est super intéressant parce que ce sont des mondes qui n'ont pas nécessairement l'habitude de travailler avec des personnes en situation de handicap. Et donc, c'est enrichissant pour nous parce qu'ils nous apprennent des choses et c'est intéressant pour eux parce que ça les sensibilise au handicap.
0: Mais je vous propose de rentrer dans le concret tout de suite et on peut l'aborder avec un exemple très concret, celui du week-end dernier où il y a eu un grand moment pour certains membres de Alteo. Ça se passait au B3. Je vais peut-être vous demander de nous contextualiser ce qui s'est passé les week-ends des 13 et 14 mai.
1: Eh bien, une représentation théâtrale. Donc, il y a 2 ans, des membres d'Alteo ont émis l'envie de créer une pièce de théâtre. Ça ne se fait pas du jour au lendemain. Ce ne sont pas des comédiens, donc il a fallu apprendre le fait de jouer, d'être à l'aise sur scène, d'apprendre des dialogues, bref, de faire du théâtre. On a fait appel à la troupe des Acteurs de l'Ombre, qui est une troupe liégeoise de théâtre action. Et l'idée, c'était pas de jouer une pièce existant déjà, on le fera peut-être dans quelques années, mais voilà. L'idée, c'était de créer une pièce à partir d'improvisation des apprentis comédiens, et de situations de vie qui les interpellent. Et pendant 2 ans, ils ont travaillé. Alors, on a commencé à 25 et on a fini à 11 sur scène. Il y en a à qui ça ne plaisait pas finalement. Il y en a qui se sont découragés, mais c'est le processus naturel. Et donc, mardi et mercredi de la semaine passée, ils ont joué la pièce qu'ils ont créée deux fois, deux soirs d'affilée. C'était sold out et c'était très, très chouette.
0: Et quelle expérience, quel sentiment ils en retirent ?
1: Alors, d'abord beaucoup de trac. Et puis, évidemment, la fierté d'avoir surmonté le trac, d'avoir joué de manière très, très, plus qu'honorable. Ils ont bien joué, ils se sont très bien débrouillés. Et puis, je pense aussi la satisfaction d'avoir fait passer un message. Et ce qui était très chouette, c'est que la pièce ne parlait pas de handicap. C'était des personnes valides et en situation de handicap, mais elles ont parlé plus de la société de manière générale. Et donc ça, pour moi, c'est une victoire de pouvoir parler de la société, de choses qui les concernent en tant que citoyens, et pas uniquement du handicap. Parce que le message sur le handicap, il est là, il est sur scène physiquement.
0: Ariane Hermans, vous êtes avec nous pour aborder les activités et le quotidien de l'ASBL Alteo. On vous retrouve dans quelques instants, juste après la pause musicale.

0: Et à l'instant dans vos oreilles, d'abord Puggy avec For a Minute, suivi de Lara Fabian en l'instant avec le titre Je veux danser.
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0: Vous êtes à l'écoute d'Assosphère et aujourd'hui on reçoit Altéo pour parler de son quotidien. Juste avant la pause avec Ariane Hermans, on évoquait tout simplement l'historique, le fonctionnement de base d'Altéo. Ariane, vous êtes maintenant, j'allais dire plus une seule, mais deux, vous vous êtes dédoublée puisque à vos côtés est apparue Aparna Merken. Bonjour.
2: Bonjour.
0: Vous êtes membre d'Altéo également, vous venez de nous rejoindre pendant cette pause musicale. Vous êtes bien installée, tout va bien avec nous?
2: Oui, tout va bien. Bien,
0: on est ravis de vous recevoir. Je le disais, vous êtes membre d'Altéo. Juste avant la pause avec Ariane, on abordait la pièce de théâtre qui a eu lieu les 13 et 14. Et on m'a confié que vous faisiez partie de cette pièce. Racontez-nous un peu votre expérience.
2: Oui, exactement. Déjà, c'était une belle expérience, une belle aventure. Et je n'avais jamais fait le théâtre. Donc là, c'était vraiment une première. Et... c'était extraordinaire. Voilà, comment, le stress.
0: Comment vous êtes arrivée chez Altéo, vous?
2: Alors, je suis arrivée chez Altéo il y a 2 ans, je pense exactement. Et j'ai été abordée en faisant mes courses pour... on m'a demandé si je voulais être modèle pour le défilé, tout simplement.
0: Ah ben, il faut nous en dire un peu plus, là, Aparna, parce qu'on fait ses courses et on nous propose d'être modèle, ça arrive pas tous les jours, quand même.
2: Exactement, c'est vrai. Mais oui, non, je faisais bêtement mes courses et une styliste, Charlotte, je ne sais plus comment.
3: Charlotte Zinc.
2: Et voilà. Et qui m'a demandé pour, parce qu'elle participait pour Altéo, et qui m'a demandé pour défiler, quoi.
0: Et à partir de ce moment-là, vous avez décidé qu'Altéo, c'était sympa et qu'il valait mieux rejoindre les activités.
2: Voilà. Oui, oui.
0: Et l'expérience depuis ces 2 ans, qu'est-ce que vous avez eu l'occasion, vous, de voir? Je vous pose des petites questions comme ça, parce qu'on va essayer dans cette seconde partie d'émission, Aparna et Ariane, de pouvoir dresser un espèce de calendrier, ou en tout cas un tableau des différentes activités de Altéo. Or, puisqu'on vous a sous la main, que vous venez d'arriver, moi j'ai autant vous mettre sur le grill. Vous avez fait quoi depuis 2 ans?
2: Alors, depuis 2 ans, y a eu le défilé, puis là, il y a eu aussi l'atelier... peinture. Là aussi, chacun va à son rythme, chacun propose, et ainsi que, comment je veux dire, celle qui nous guide vers la peinture nous apprend différentes étapes, mais d'utilisation de la peinture aussi. Voilà.
0: C'est des activités que vous n'aviez pas eu l'occasion de faire avant.
2: Non, absolument pas.
0: Comment sont constitués, alors je vous pose la question à toutes les deux, comment sont constitués les groupes? Vous avez dit on peut proposer des activités à Parna, mais qui amène les idées des activités? Comment on les met en place? Et puis qui s'inscrit derrière?
3: Alors, on a différents fonctionnements en fonction des secteurs dans lesquels on est. Donc on a 2 services, un service de vacances et un service d'accompagnement et transport. Et ça, ça roule comme un service et c'est plutôt nous qui proposons à nos membres. Le reste, on essaie de fonctionner selon les principes de l'éducation permanente, c'est-à-dire qu'on part soit des envies de nos membres clairement exprimées, soit de choses qu'on entend dans des conversations. Et alors, en tant qu'animateur, on se dit, tiens, il y a peut-être quelque chose derrière. Et alors, on interroge les gens. Et on essaie de mettre sur pied des projets, mais vraiment en partant d'eux. Alors, il faut savoir évidemment que les personnes en situation de déficience intellectuelle, c'est parfois un peu plus compliqué de construire avec eux dans les moindres détails. Mais par contre, comprendre leurs attentes, leurs envies, etc., ça, c'est plutôt facile parce que s'ils sont contents, ils sont contents et ça se voit.
0: Ça donne déjà une grosse réponse. Non, on ne peut pas trouver chez Altéo, la formulation va être malheureuse, hein, mais que des handicaps moteurs, mais également au niveau mental.
3: On est généraliste et c'est une volonté de le rester. Et donc effectivement, on trouve tous les types de handicaps moteurs, sensoriels, mentaux. Et aussi, je ne sais pas si on peut... catégoriser ça dans les handicaps, mais des personnes qui sont juste en difficulté sociale, Et qui ont envie de trouver du lien social, justement.
0: Mais la question n'est pas anodine, parce qu'on ne peut pas constituer et participer à une activité, et vous l'avez déjà sous-entendu, de la même façon, en fonction tout simplement de sa réalité. Et là, pour le coup, qu'on parle de handicap ou pas, hein, ça peut vraiment être plus global. Comment on arrive à rendre des ateliers inclusifs en fonction des profils que l'on a en face de soi ?
3: De base, en les ouvrant à tout le monde. Et puis, on se démerde. donc voilà, on est ouvert aussi aux personnes valides. Et ça, je trouve que c'est vraiment une super richesse, parce que les personnes valides, en général, elles peuvent donner un coup de main. Donc, on n'est pas juste l'animateur à devoir donner un coup de main. On peut compter sur les personnes valides. Et puis, on peut compter sur les personnes en situation de handicap, qui peuvent s'aider les unes les autres. Et une personne en situation de handicap physique, elle peut vraiment donner un coup de main à une personne avec un handicap mental, et réciproquement. Et donc, j'ai envie de dire que les choses se font naturellement. Alors, évidemment, c'est le contexte qui favorise l'entraide, mais oui, ça se fait assez naturellement, parce qu'on est dans une ambiance vraiment d'accueil de tout le monde. Quand je suis arrivée chez Alteo, il y a presque 7 ans, une dame du comité régional a dit « Ce que j'aime bien chez Alteo, c'est qu'on arrive

0: comme on est. Et c'est vraiment le cas. La personne, elle entre dans la pièce et il n'y a pas de jugement sur son apparence, sur son handicap, sur sa manière de parler. Et ça met, je pense, tout le monde à l'aise d'emblée. Et chacun trouve ce qu'il peut apporter au fur et à mesure de l'évolution du projet.
1: C'est aller peut-être encore une étape plus loin dans la dimension d'inclusivité. Quand on parle d'inclusif, on a tendance à penser à ce qu'on estime être une minorité, et donc avoir l'inclusivité comme l'ouverture de la porte pour ce qu'on estime, encore une fois, être une minorité. Or, on entend dans vos propos que l'inclusivité, finalement, c'est tout le monde.
0: Oui, oui. Et c'est pour ça que j'insiste sur le fait qu'il y a des personnes valides dans nos groupes. On ouvre et vient qui veut, et alors par le bouche à oreille, une personne peut dire à une copine « Ah, c'était vraiment chouette l'atelier que j'ai fait, la prochaine fois, viens ». Et même chose, un membre d'une institution, par exemple, peut dire à son copain de chambre « Viens avec moi ». Et donc le...
2: Je trouve que dans chaque atelier, enfin du moins de chaque fois que j'ai participé dans les ateliers, chaque personne a vraiment de la bienveillance et on est là en train de s'entraider. Et comme Ariane dit, enfin moi je dis plutôt les bipèdes, les bijambistes, voilà, désolé pour vous.
1: Non, précise que vous êtes en chaise roulante, apparemment, la Thalie.
2: Oui, en chaise roulante et je suis une jambiste, voilà. Et non, c'est ça qui est bien, ils sont là aussi pour aider et, pour autant, les personnes avec un handicap visible et invisible, voilà.
1: Est-ce qu'il y a peut-être une dimension de revendication, alors qu'elle soit sociale, sociétale au sens strict, voire même politique chez LTO? Est-ce qu'il y a ce volet-là parmi les différentes activités et objectifs?
0: Oui. C'est vrai qu'on vient de parler d'activités plutôt culturelles et de loisirs, mais on a tout un volet politique. Et à nouveau, là, on est dans l'éducation permanente et on part des revendications et des attentes de nos membres. Très concrètement, j'en parle parce que c'est moi qui m'en occupe, mais on a un groupe intitulé L'accès aux soins qui a travaillé pendant des années sur l'amélioration de l'accès aux soins pour les personnes à besoins spécifiques. Ça aboutit pour leur suggérer de financer des plans d'accueil des personnes à besoins spécifiques dans les hôpitaux, comme ça se fait à l'hôpital de la Citadelle avec le service Welcome, comme ça se fait maintenant au Mont-Légia avec le service Aisé. C'est déjà tout un travail de préparer une rencontre avec des ministres. Et évidemment, ce n'est pas moi, travailleuse, qui y vais. J'y vais avec des membres d'Alteo qui ont préparé le dossier, des membres aussi des hôpitaux de la région liégeoise qui ont préparé le dossier avec nous. Et c'est à nouveau un travail collectif et une revendication collective. Donc oui, le politique est présent aussi.
1: Et on en revient au début de notre échange, vous l'avez dit, cette phrase, les choses ont évolué, les choses ont changé, mais pas encore suffisamment. Comment on peut expliquer qu'à l'heure actuelle, avec toutes les avancées technologiques et médicales, voire même sociétales et politiques qu'il y a pu avoir, la question des besoins spécifiques, comme vous venez de...
2: veut son indépendance, la liberté, comme les bijambistes, et de fus le bus. Rien que le bus, c'est un calvaire, le trottoir déjà.
1: Mais on va pas le cacher, si vous êtes arrivé un peu plus tard.
2: Voilà,
1: c'est
2: ici justement, il y a des travaux au niveau du pont et tout le chemin a été bloqué, mais ils ont fait une butte, franchement. Difficilement accessible. Voilà, j'ai dû demander de l'aide. Et le
1: jour là, à l'heure actuelle, je ne sais pas qui veut, Ariane.
0: Mais moi, je pense qu'on a fait déjà pas mal d'aménagements, notamment au niveau des transports en commun. Mais, comme l'a dit Happy, parfois les aménagements sont là, mais on ne les utilise pas. Soit parce qu'on ne sait pas comment ça fonctionne, soit parce qu'on n'a pas envie, soit parce que ça prend du temps. Et puis parfois, tout simplement, ils sont en panne par manque d'entretien et donc par manque de moyens financiers. Donc oui, ça a évolué, la technique permet d'améliorer pas mal de trucs, mais il y a aussi derrière peut-être encore une éducation à faire, un entretien de ce qui existe, et puis ce qu'on pourrait appeler du civisme, par exemple par rapport au trottoir. C'est vrai que la circulation en ville, même s'il y a des trottoirs abaissés pour les chaises, il y a des marquages au sol pour les personnes aveugles, etc.,

0: il y a toujours des commerçants ou des cafetiers qui mettent des terrasses dans le chemin. Il y a toujours, surtout à Liège, des travaux avec des barrières, des tas de terre, etc., qui empêchent le passage. Donc rien que l'accessibilité physique, ça reste un souci, alors qu'on en a conscience, les pouvoirs publics en ont conscience. Il y a des aménagements qui sont faits, je ne le nie vraiment pas, mais au niveau individuel, il y a parfois une certaine paresse, ou bien, de toute façon, il n'y aura que deux personnes en chaise qui passeront aujourd'hui, c'est pas si grave, voilà.
1: On minimise les statistiques en termes de porteurs de handicap au sens large, encore une fois, vous pensez ?
0: Alors, je connaissais les statistiques, je les avais en tête, mais là, avec le stress,
1: du
0: direct, je ne les ai plus. Mais je sais que, par exemple, je pense que c'est 80% des handicaps qui sont invisibles, comme ça, au premier abord. Et donc, forcément, on les minimise parce qu'on ne les voit pas tout le temps. Et souvent, quand on dit personne avec un handicap, on pense à la personne en chaise ou à la personne aveugle parce que c'est visible au premier regard, mais il y a un tas de handicaps derrière qui ne se voient pas. Et donc oui, peut-être qu'on a tendance à ne pas les voir, et je crois qu'on a encore tendance à ne pas avoir très envie de les voir. Alors ça, c'est peut-être plus personnel, et je ne veux pas projeter ça sur tout le monde, mais j'ai l'impression qu'il y a eu un discours pendant des années de prise en compte du handicap, et donc je crois qu'on en a un peu moins peur. Mais on reste quand même un peu mal à l'aise parce que le contact avec la personne peut être tout petit peu différent, ou bien on n'a pas envie de lui faire sentir qu'on a vu qu'il était handicapé, mais on l'a quand même vu, et donc on ne sait pas trop comment aborder le sujet. Et donc je crois qu'il y a un malaise personnel qui subsiste quand même, et qui subsistera peut-être toujours. Et ce qu'il faut juste apprendre, c'est à être sincère, à être direct avec la personne, à pas faire des chichis, et à considérer la personne comme ce qu'elle est, c'est-à-dire une autre personne avec laquelle on peut entrer en relation et en dialogue. Et même avec les personnes qui ont du mal à dialoguer, parce que ça existe aussi, des personnes qui ne savent pas parler ou dont la déficience intellectuelle amène à des difficultés de communication, il y a toujours moyen de communiquer, ne fût-ce que par le toucher, etc. Mais ça demande un peu de courage pour sortir de sa zone de confort, et ça demande une éducation. Et c'est pour ça qu'on va faire des sensibilisations dans les écoles, etc. Et c'est pour ça qu'il y a un tas d'associations qui sensibilisent au handicap. Alors parfois c'est à un handicap en particulier, et parfois c'est plus généraliste comme nous.
1: Et vous l'avez nuancé.

0: d'avoir un certain franc-parler. Est-ce que ça vous arrive de répondre à des regards ou à des réflexions que vous pourriez entendre ?
1: Bien sûr, oui, quand je vois un regard, je demande pourquoi ce regard, parce que, comment je veux dire, je trouve que c'est blessant, sans parole, c'est un regard blessant quand même. Et maintenant, oui, demander, et voilà, je me dis, si la personne ne s'est pas abordée, ben, autant y aller.
0: Aparna, Ariane, on vous retrouve dans quelques instants, mais on va faire une petite pause dans les librairies et les bibliothèques en compagnie de notre chroniqueuse littéraire Armelle Delmel, et on se retrouve juste après. Et bonjour Armelle.
2: Bonjour Sandy.
0: Allez, dites-nous, qu'est-ce qu'on lit aujourd'hui ?
2: Un classique revisité dans une bande dessinée à couper le souffle. Mary Shelley, ça vous dit quelque chose ?
0: Mais pas du tout, Armelle, j'aimerais bien un peu plus de précision.
2: Mary Shelley, c'est celle qui a écrit Frankenstein.
0: Ah ouais ?
2: Oui, un classique de la littérature.
0: Là, pour le coup, je m'en veux de ne pas le savoir, parce que quand même, bon...
2: Donc, on repart donc de ce roman de Mary Shelley et donc Frankenstein et son monstre, c'est ce dont s'est emparé David Sala, illustrateur de bande dessinée donc. Et ce qui est incroyable dans cet ouvrage, c'est que toutes ces planches ont été réalisées à la gouache, donc pas de numérique, pas d'IA, mais des pinceaux et un couteau à peinture dans un atelier un peu bordélique d'artiste.
0: On entend déjà avec cette mise en abîme technique plusieurs détails qui donnent envie, mais en termes de BD, est-ce que ça suit le roman ?
2: Alors dans la majorité, oui, moi j'ai bien retrouvé le roman. Quelques petits détails changent sans doute, hein, mais l'essence du roman est toujours bien présente. On retrouve la création du monstre par Victor Frankenstein, la fuite du monstre, la traque qui se met en place entre Frankenstein et sa créature, mais aussi les personnages auprès de qui celle-ci va pouvoir vivre un moment dans sa fuite.
0: Et pourquoi avoir choisi d'adapter ce roman plutôt qu'un autre aussi connu, aussi flamboyant, entre guillemets ?
2: Parce qu'il s'est dit que ce serait plus simple que son projet précédent, mais ce n'est pas spécialement le cas. Et puis, il avait envie de revenir à un univers qui était le sien lorsqu'il était adolescent. Au final, il le dit, ça s'est avéré un peu plus compliqué que prévu, notamment pour l'écriture du scénario.
0: Vous nous parliez tout à l'heure des techniques de travail de David Sala. Est-ce qu'il vous en a dit un peu plus ?
2: Oui, alors il partage même des photos de son atelier avec le lecteur. C'est pour ça que je vous dis qu'il est un peu bordélique. Je l'ai vu pendant l'interview, mais on le voit dans la BD aussi. On a aussi ses croquis de travail, ses recherches pour le monstre, pour Victor Frankenstein. Je suis sûre que je pourrais vous expliquer ce que j'en ai compris de ces techniques de travail, mais c'est lui qui en parle le mieux.
3: Oui, c'est ce qu'on appelle de la couleur directe. Donc, la technique est simple, hein, c'est une feuille, un crayon, de la gouache, et des pinceaux, parfois du couteau même. Le couteau, c'est un outil qu'on utilise en général à la peinture à l'huile. C'est pas vraiment adapté ni pour la gouache, ni encore moins pour la BD, mais c'est vrai que j'avais besoin de certains effets. Et donc, j'ai utilisé cet outil, et pour certaines images, c'est vrai que ça m'a donné quand même... matière plus vibrante, et c'était assez intéressant.
0: Et à l'instant, l'illustrateur David Sala au micro d'Armelle Delmel. Armelle, on arrive à la fin de votre chronique et vous me voyez venir. Où est-ce qu'on peut retrouver l'intégralité de votre podcast ?
2: Alors le podcast, il s'intitule toujours « Aujourd'hui on... »

0: historique, certaines activités, et puis votre regard aussi sur cette société qu'on espère, qu'on souhaite voir de plus en plus inclusive au fil du temps. Parmi vos différentes activités pour Alteo Happy, il y en a une qu'on n'a pas encore abordée, puisque certes, vous flamboyez sur les podiums de défilés, ça on l'a bien compris. Vous vous représentez aussi en pièces de théâtre, mais pas seulement, vous êtes membre du comité régional pour Alteo. Alors, qu'est-ce que c'est déjà le comité régional et qu'est-ce que vous y faites exactement?
1: Alors, le comité régional, en fait, c'est une fois par mois. Et chaque personne qui représente dans le comité, ils peuvent participer, mais aussi de venir. Et là, j'ai beaucoup parlé de chaque fois à la réunion de théâtre. Et là, la peinture, qu'au mois de septembre, normalement, il y aura l'expo.
0: Mais donc ça veut dire préparer les différents ateliers ou bien essayer de réfléchir à ce que ça peut apporter? Il se passe quoi pendant ces réunions?
1: Alors pendant ces réunions, chaque personne qui représente, on va dire, le porte-parole de l'activité et on débat le sujet, on démontre
2: un spécialiste pour proposer un atelier, etc. Donc c'est vraiment un processus d'autoconstruction. Donc ça, c'est à partir de la fin du mois de mai. Et mon nouveau collègue lance aussi un deuxième projet qui est un projet de balade inclusive, donc des petites promenades accessibles même aux personnes qui ont des difficultés de marche et avec aussi la présence d'une joëlette, cet engin qui permet à des personnes en chaise, assises, de faire une balade portée par deux ou quatre porteurs, ça dépend des endroits et de la force des porteurs. Donc ça, ce sont deux projets vraiment tout nouveaux. Et puis sinon, il y a d'autres projets qui se poursuivent. Le projet politique d'accès aux soins se poursuit.
0: Vous avez toujours des rencontres prévues?
2: Oui. On se réunit toutes les six semaines, je vais dire. Et ici, le nouvel objectif après les rencontres avec les ministres, c'est de travailler sur le matériel adéquat. Par exemple, c'est l'exemple facile à comprendre, les tables d'examen gynécologique. Elles ne sont pas accessibles à des personnes en chaise ou à des personnes corpulentes,
0: j'y avais jamais pensé.
2: Etc.
0: Et donc, je n'y avais jamais pensé.
2: Il y a des personnes qui retardent leur rendez-vous de contrôle et puis qui se retrouvent avec des vrais ennuis parce qu'elles n'ont pas eu leur rendez-vous de contrôle. Donc on veut travailler là-dessus, sur le matériel.
0: Parfois c'est ça, ça peut être... Je vais dire simple, la notion d'aménagement. On imagine directement un monte-escalier, une grosse rampe, un gros aménagement qui non seulement va être coûteux et prendre de la place, et parfois ça peut être juste un petit quelque chose pour arriver à monter sur une table d'examen.
2: Ah oui, bien sûr. Et au moment où l'hôpital doit renouveler son matériel, autant que l'hôpital choisisse un matériel réglable en hauteur, avec une profondeur d'assise adaptée, etc. La table, il va de toute façon devoir en racheter une, donc autant prendre une bonne, quoi. Voilà, c'est ça l'idée de ce groupe-là pour le moment. Et puis après, on abordera sans doute d'autres sujets. Alors, il y a le projet mode qui se poursuit. Donc, à la suite du défilé, on a eu envie de continuer à sensibiliser au droit pour tout le monde à pouvoir choisir sa tenue, son apparence, parce que ça aide à avoir une bonne estime de soi. Et donc ça, on poursuit. On va faire un book de mannequins. Et on va essayer de sensibiliser les magasins à l'accès physique aussi aux magasins. Parce que souvent, il y a des cabines d'essayage pour personnes handicapées, mais elles sont remplies de caisses et de broles, et donc en réalité, elles ne sont pas accessibles. Ou bien les tringles sont beaucoup trop hauts, par exemple, et donc une personne en chaise ne sait pas accéder aux vêtements. Le projet peinture, donc avec une exposition, non pas au mois de septembre, mais en 2027. Avec, je l'espère, l'avenue d'un conférencier, etc., pour parler de la résilience, parce que c'est vraiment autour de ce thème-là que tourne l'atelier. Moi, je me dis qu'on relancera peut-être un défilé dans quelques années ou une nouvelle pièce de théâtre, etc. Et puis tous les projets qui peuvent venir des membres et qu'on sera très heureux de réaliser.

0: Il y a des projets parfois sur le plus court terme. Là, vous avez évoqué de nombreux projets où on l'entend, ça prend du temps non seulement à se mettre en place, et puis derrière, on peut trouver, comme avec le défilé de mode, d'autres manières d'aller plus loin dans la thématique. Est-ce que ce sont toujours des activités au long cours ?
1: Alors parfois, la mise en place ne prend pas beaucoup de temps, mais le projet peut durer. Et bon, par exemple, il y a un atelier créatif tous les mercredis après-midi ici à Liège. Ça s'est mis en place il y a des années et ça se poursuit et ça ne demande plus beaucoup d'énergie aux travailleurs. Ça demande de l'énergie à la volontaire ou aux volontaires qui portent l'atelier. Mais oui, non, ça nous arrive d'avoir des projets one shot, je vais dire, et qui sont rapidement mis sur pied. Oui, oui, ça peut tout à fait, ça peut tout à fait arriver. Par exemple, chaque année, on essaie de faire une sensibilisation sur le marché de Noël envers les habitants liégeois. Et ça, c'est en général un sujet qui nous vient du national et il ne nous reste plus qu'à appliquer la petite méthode d'animation que le national nous a fournie.
0: Et sur des événements comme Retrouvailles, etc., j'imagine,
1: oui,
0: évidemment.
1: Oui, tout à fait. On est à Retrouvailles, on est au Salon du Volontariat, on essaie d'être présent. On sera présent au Relais pour la vie de Serein le 30 et le 31 mai. Et alors, on a aussi des excursions une fois par mois. Je pense que j'ai oublié d'en parler. C'est Altévasion, le nom du groupe. Et donc ça, une fois par mois, le groupe part en car, visiter, ça peut être Péridaïsa, ça peut être plus culturel, ça peut être juste aller sur la foire, etc. Donc ça, c'est une fois par mois, c'est régulier. Et à nouveau, c'est ouvert à tout le monde. Et c'est le fait que ce soit inclusif qui fait que la journée est sympa, agréable.
0: Inclusif, on le répète, au sens large, puisque vous n'insisterez jamais assez, vous êtes également ouvert aux personnes valides, alors personnes en situation de handicap visible ou invisible, moteur ou plutôt au niveau cérébral et mental, également pour les personnes valides et puis de toute façon à tous les bénévoles et volontaires qui souhaiteraient s'engager. Il nous reste à peu près une minute trente ensemble. Si on souhaite s'investir dans les différentes activités d'Altéo en tant que membre, peu importe à quelle échelle, comment on s'y prend, Ariane ?
1: Il y a un numéro de téléphone général qui est le 081 237 237. Alors c'est 081, on se demande peut-être pourquoi. C'est un numéro général et donc quand vous contactez ce numéro-là, vous pouvez dire que vous appelez pour la région liégeoise et que vous avez envie d'avoir des infos sur une activité ou que vous avez envie de devenir volontaire. Petite parenthèse, on a toujours besoin de volontaires, clairement. On a aussi un site internet, donc ça c'est altéoasbl.be, en un mot, altéoasbl.be. Et alors, Liège, la régionale de Liège, a une page Facebook, donc c'est Altéo Liège Oui Warem, où là on met vraiment les infos sur les activités liégeoises.
0: On va vous laisser le mot de la fin juste avant de se dire au revoir. Si on devait retenir une chose de cette émission, Happy, qu'est-ce qu'on retiendrait ?
2: Si on doit retenir une chose de cette émission... belle expérience.
0: Pour vous, Ariane.
2: Voilà.
1: Un super job.
0: Merci beaucoup à vous deux pour votre bonne humeur et votre présence ce matin. Quant à vous, eh bien, merci d'avoir été à notre écoute. On se retrouve dès la semaine prochaine pour un nouvel hebdomadaire associatif. Et d'ici là, vous le savez, prenez soin de vous.

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1: Il est 10h sur RCF Notre-Dame. Le retour de l'info, c'est avec Clara Vivillacois. Bonjour Clara.
2: Bonjour Melchior.
1: Les températures ont à peine commencé à descendre en France. Qu'elles vont déjà remonter.
2: Et oui, Météo France annonce à partir de ce week-end un troisième épisode de forte chaleur en à peine plus d'un mois. Quatre départements sont toujours en vigilance orange canicule ce mercredi et les océans aussi ont surchauffé. Enregistré un mois record de chaleur pour un mois de juin à près de 21 degrés selon l'observatoire européen Copernicus. Le bilan humain continue de grimper au Venezuela. On compte plus de 1900 morts et plus de 10 000 blessés. Les Vénézuéliens victimes de deux séismes qui ont frappé leur pays la semaine dernière. Les survivants manquent déjà cruellement de nourriture et d'abri et pourraient être bientôt confrontés à des épidémies, a alerté mardi l'ONU.
1: Et nous, dans Je pense donc j'agis, on va parler de l'épidémie d'Ebola qui touche la RDC. C'est dans un instant.
2: Une série de changements en France. En ce 1er juillet, le nouveau congé de naissance entre en vigueur. Il vient s'ajouter au congé paternité et maternité déjà existant. Les salariés seront indemnisés à hauteur de 70% du salaire net le premier mois, 60% le deuxième. Autre changement, le prix repère du gaz, il augmente de plus de 7%, soit une hausse moyenne de 2,70€ par foyer chaque mois. Le collège Bétaram va bien fermer ses portes pour la rentrée. Une annonce hier du secrétaire général de l'enseignement catholique. Les 70 élèves de l'établissement vont déménager en septembre. Direction pour eux, un collège de la commune voisine située à Igon. Fermeture donc à la fin de l'année scolaire de cet établissement Bétaram, lieu de violences physiques et sexuelles depuis les années 50. L'élection présidentielle aura lieu les dimanches 18 avril et 2 mai 2027. Le scrutin se fera donc pendant les vacances du printemps et au lendemain de la fête du travail pour le second tour.
1: Merci beaucoup Clara Bézilacqua, je vous souhaite une très bonne journée. Bravo pour le pronostic sur la France.
2: 3-0, j'avais prédit.
1: Du coup j'ai mis 3-0 et j'ai gagné mon pronostic. Grâce à vous. Merci Clara, on vous retrouve demain de 6h30 à 10h dans la matinale. Et on y va.
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1: L'épidémie d'Ebola continue de gagner du terrain en RDC, République démocratique du Congo. Un mois après son déclenchement, plus de 1000 cas ont déjà été confirmés dans l'est du pays, principalement en Ituri, mais aussi au nord Kivu et au sud Kivu, dans ces régions fragilisées déjà par les conflits armés, les déplacements de population et un accès limité aux soins. C'est vrai que les équipes sanitaires font face à de nombreux obstacles pour contenir la propagation du virus. On va en parler, mais si l'épidémie reste concentrée en Afrique centrale, la confirmation d'un premier cas importé en France rappelle qu'aucun pays n'est totalement à l'abri des maladies infectieuses. Les autorités se veulent toutefois rassurantes. Le risque de transmission sur le territoire français demeure très faible grâce aux protocoles de surveillance et d'isolement. Alors pourquoi cette flambée épidémique inquiète-t-elle quand même autant les spécialistes? Quels sont les facteurs qui favorisent la circulation du virus et peut-on craindre une extension de l'épidémie? On fait le point avec nos invités et puis comme chaque jour avec vos réactions et vos témoignages en direct au 01 56 56 44 00 par mail à direct@rcf.fr et vous nous regardez en vidéo sur la chaîne YouTube de Radio Notre-Dame.
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1: Et pour discuter avec nous jusqu'à 11h, on a le plaisir d'accueillir deux invités. Dans un instant, on va nous rejoindre David Munkley, c'est le directeur national de la réponse d'urgence au sein de l'ONG World Vision. Il va nous rejoindre dans un instant, il sera en direct du Congo justement. Cédric Dananché, bonjour.
3: Bonjour.
1: Merci beaucoup d'être avec nous. Vous êtes responsable adjoint du service d'hygiène, épidémiologie, infectiaux, vigilance et prévention des hospices civils de Lyon. Vous êtes aussi maître de conférence des universités et praticien hospitalier en santé publique à la faculté de médecine Lyon Sud. Alors ça fait un gros CV, Cédric Dananché, mais tout ça pour signaler que ce qu'il faut comprendre en tout cas, c'est que vous êtes épidémiologiste. Voilà, et que si vous êtes avec nous, c'est notamment pour vraiment nous parler de cette épidémie d'Ebola, je le disais, qui touche principalement la RDC, et ce sont les dernières informations qu'on a. Pour autant, le risque zéro n'existe pas. Cédric Dananché, est-ce qu'on est inquiet du côté des épidémiologistes ?
3: Alors, du côté des épidémiologistes, alors on est inquiet forcément quand on a des événements qui arrivent comme ça, on peut ressentir une certaine inquiétude, mais au niveau des épidémiologistes, j'aurais envie de dire que on a un certain nombre d'éléments qui vont quand même en faveur de quelque chose de plutôt positif et d'une possibilité d'enrayer cette épidémie au cas où, bien entendu, les mesures ad hoc seraient déployées. Donc voilà, on va dire que on est face à un événement. Qui peut inquiéter, ouais, mais qui peut aussi être rassurant d'une certaine façon en fonction des mesures déployées.
1: Alors, ce qui est peut-être le plus inquiétant, c'est cette souche rare d'Ebola, l'Ebola Bundibugyo, pour laquelle il n'existe à ce jour aucun vaccin homologué. Il n'y a pas de traitement spécifique non plus. Pour autant, Cédric Dananché, on connaît quand même bien l'épidémie d'Ebola. On connaît ce virus.
3: Oui. Oui, alors en fait, la souche Bundibugyo, c'est une souche qui est très proche de la souche Ebola Zaïre, classiquement connue en Afrique particulièrement. C'est celle qui avait été à l'origine de la grosse épidémie en 2014-2016.
1: Oui.
3: Pour autant, au niveau... Alors, moi, de mon côté professionnel, donc je travaille en prévention du risque infectieux, et en fait, ce qu'on va beaucoup regarder, c'est les modes de transmission de la pathologie. Là, entre les deux souches, bon, les virus sont très, très semblables, donc on sait de façon, on va dire, assez certaine, on connaît les modes de transmission de cette pathologie et donc les mesures pour enrayer la transmission. Et je pense que ça, c'est un point qui est clé, parce que quand on connaît bien les mesures de prévention à mettre en œuvre pour enrayer la transmission, finalement, que ce soit une souche ou une autre, on va dire traitement ou non, finalement, on peut avoir assez facilement les moyens de se préparer et de limiter la diffusion du virus.
1: Alors, la localisation principale de cette nouvelle épidémie, elle touche principalement, et on le disait tout à l'heure, j'en ai parlé en introduction, ça touche la République démocratique du Congo, notamment cette province de l'Ituri. Est-ce qu'on sait pourquoi, sur place, il y a eu un regain d'épidémie au Congo ?
3: Alors, au niveau d'Ebola, c'est vrai que c'est une pathologie où en Afrique subsaharienne, il y a régulièrement des épidémies qui émergent, entre guillemets, pour différentes raisons, notamment parce que le virus Ebola, avant tout, c'est une zoonose. Donc au départ, c'est des animaux contaminés, donc il peut y avoir des contacts avec les populations locales, hein. Ça peut être par la chasse, la consommation de ce qu'on peut appeler de viande de brousse, voilà, et donc souvent c'est comme ça que vont émerger ce type de pathologie, hein. Voilà, qui est lié finalement aux épidémies animales, et donc ce rapprochement qui vont permettre des éclosions épidémiques au niveau de certaines populations. Alors, c'est pas la première fois, hein. Ouais. C'est vrai que je sais plus à combien on en est, mais je crois que c'est la 17e épidémie d'Ebola ou quelque chose comme ça. Donc les équipes africaines sur place connaissent quand même bien aussi l'épidémie. Alors là, c'est vrai que un point, je pense, qui est important, c'est que c'est une région qui est relativement enclavée, la province d'Ituri. Et donc voilà, l'enclavement et puis parfois le manque de certaines ressources peuvent finalement contraindre un petit peu et être un frein dans la bonne gestion de l'épidémie. Voilà, mais si les mesures sont correctement mises en œuvre, on peut s'attendre à une limitation de l'épidémie relativement facilement en fonction de la gestion.
1: Absolument. On parle de l'épidémie d'Ebola ce matin sur RCF Notre-Dame dans cette émission, je pense donc j'agis avec nos invités et puis comme chaque matin avec vos réactions et vos témoignages. Peut-être que vous avez des proches qui ont connu cette épidémie d'Ebola il y a quelques années, puis même encore aujourd'hui. Peut-être que vous avez des questions d'ailleurs hein, sur cette épidémie. N'hésitez pas à nous appeler. On vous attend au 01 56 56 44 00. Vous venez témoigner également par mail à direct@rcf.fr.
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1: Et pour discuter avec nous jusqu'à 11h, je rappelle deux invités. Cédric Dananché, vous êtes épidémiologiste, vous travaillez notamment aux Hospices Civils de Lyon et puis vous êtes à la Faculté de médecine Lyon-Sud. Et puis dans un instant, dans quelques secondes même, va nous rejoindre notre second invité, David Munkley. Est-ce que vous êtes là?
4: Oui, je suis là, bonjour.
1: Bonjour, merci beaucoup d'être avec nous, de nous avoir rejoints depuis la République démocratique du Congo. Vous êtes directeur national de la réponse d'urgence pour une ONG qui s'appelle World Vision. Cette épidémie, vous la vivez, David Munkley, en RDC, elle inquiète beaucoup la population locale.
4: En fait, c'est une grande inquiétude, oui. Et je peux dire, vous me flattez beaucoup, je suis directeur de la zone Est, oui. Nationale. Mais oui, je mène l'urgence, ça a commencé en mai. Et depuis ce temps, en fait, on peut dire presque chaque jour, on doit frotter un peu les yeux et dire les chiffres sont plus grands qu'on a envisagé, qu'on a planifié, quoi faire maintenant. Et je pense qu'aujourd'hui, c'était en fait 42 nouveaux cas. Et on peut dire que ça sera peut-être la plus grande épidémie d'Ebola dans l'histoire de l'humanité. C'est incroyable.
1: Et ça va très vite, c'est ce que vous nous dites?
4: Oui, chaque jour, peut-être un jour, il y a 27 cas, et puis 42, et puis 35. Alors, je peux dire, j'ai vécu déjà quelques épidémies d'Ebola ici. Des fois, c'est quelques cas par jour, un ou deux ou cinq. Le fait que c'est plus que 20 ou 30, jusqu'à 40 plus. C'est vraiment étonnant, c'est incroyable. Et je peux vous dire, ça nous dépasse en tant que communauté humanitaire.
1: Oui. Alors, ce que je disais en introduction tout à l'heure, David Munkley, vous n'étiez pas encore connecté avec nous, mais il y a une certaine difficulté aussi à comprendre ce qu'il se passe sur place, parce qu'il y a des conflits armés en RDC, il y a des déplacements de population qu'on connaît, il y a aussi une certaine méfiance envers à la fois des équipes médicales, mais aussi les équipes, on va dire, humanitaires, David Munkley. C'est pas simple pour vous non plus, à World Vision, pour la zone Est, de vraiment gérer la situation?
4: Oui, je peux dire que l'épidémie a commencé, on peut dire, peut-être en janvier ou février. Alors, il y avait une période de temps, des mois au fait, où les communautés étaient en souffrance par une maladie inconnue. On a testé pour Ebola, mais la souche était une autre chose. Alors, on n'avait pas dit que c'était ça. Alors, la communauté a commencé avec des histoires. C'est quoi exactement? Est-ce que c'est un autre type de maladie? Est-ce que c'est même la sorcellerie? Est-ce que c'est 1, 2, 3, 4, 5, 6, 7? Il y avait trop de théories. Maintenant, OMS vient avec les ONG comme World Vision. Et tout le monde dit, bon, on n'a pas vraiment confiance, vous êtes là, mais les cas continuent. Apparemment, est-ce que c'est aussi une question de l'argent? La communauté était vraiment dans l'inconnu et terreur. Alors, une grande partie de ce qu'il faut faire maintenant avec ces communautés, c'est de faire des partenariats pour expliquer la saine situation, la nature de cette maladie. Parce que sans ça, les cas ils vont continuer à augmenter parce que les gens vont se cacher, au fait. Et ils ne vont pas mettre la confiance en nous, les humanitaires et le monde de santé. C'est difficile. Oui.
1: Parce que, évidemment, le dépistage est à renforcer, tout comme l'isolement des malades. Et ça, on va avoir l'occasion d'en reparler dans cette émission sur RCF Notre-Dame. Cédric Dananché, vous êtes notre épidémiologiste ce matin. Vous essayez aussi de nous expliquer de manière pédagogique comment fonctionne Ebola. Ce mode de transmission d'Ebola, il est particulier. C'est un contact direct avec le sang, avec les liquides biologiques. C'est pas en tout cas un mode de transmission par voie aérienne.
3: Oui. Alors ça, justement, c'est quelque chose qui est très important et je pense que qui est pas forcément très bien expliqué dans la presse généraliste, forcément. Quand on parle, donc le mode de transmission d'Ebola, effectivement, en majorité est par contact direct, donc direct avec les liquides biologiques. Le virus va être présent dans différents liquides biologiques. Ça va être dans la salive, ça va être dans les urines, ça va être dans le sperme, ça va être dans le sang, ça va être dans les larmes, etc. Et donc, les personnes qui vont être au contact de la personne contaminée vont pouvoir se contaminer. Mais quand on dit ça, c'est vrai qu'on ne comprend pas forcément complètement l'enjeu, parce qu'on se dit le fait simplement d'être en contact va pas nous contaminer, hein. C'est-à-dire qu'il va falloir que le germe aille de la personne contaminée à la personne, on va dire, saine et sensible. Donc, il va falloir que le virus passe au niveau d'une porte d'entrée, finalement, pour pouvoir entrer dans l'organisme. Ces portes d'entrée dans l'organisme, ça va être quoi? Ben, ça va être principalement les muqueuses. Donc, ça peut être la muqueuse oculaire, ça peut être la muqueuse
1: Ah oui.
3: respiratoire. Voilà, parce qu'autrement, finalement, si le virus ne pénètre pas par une muqueuse, il va pas pouvoir rentrer. Donc, finalement, ce contact, on peut imaginer qu'il va se faire, ben, par exemple, si il va y avoir un manque de lavage des mains,
1: Oui.
3: si la personne ne porte pas forcément suffisamment d'équipements de protection individuelle, par exemple les gants. Si une manipulation d'un corps d'une personne contaminée sans gants et que ensuite il n'y a pas de lavage des mains, enfin d'hygiène des mains réalisée et que la personne va se toucher au niveau des yeux ou au niveau de la bouche, là il va y avoir une possibilité de contamination. Donc ça, on estime à l'heure actuelle que c'est le mode de transmission principal, hein,
1: Oui.
3: finalement, cette problématique on va dire, de contact, pour laquelle on peut se protéger majoritairement en réalisant une hygiène des mains
1: Oui.
3: correcte. Concernant l'air, c'est toujours un peu biaisé, entre guillemets, ou un peu mécompris, parce qu'on mélange plusieurs choses. C'est-à-dire que quand on parle de transmission aérienne, si on en parle tel que le virus va être aérosolisé dans l'air et
1: Comme
3: va
1: le
3: rester dans
1: Covid, par
3: l'air,
1: exemple.
3: alors comme le Covid, alors il y a des pathologies qui sont,
1: Oui.
3: on va dire, plus prototypique ou plus représentative encore que le Covid, ça va être notamment la tuberculose ou la rougeole, où là, on sait de façon scientifique que effectivement le virus de la rougeole peut rester longtemps dans l'air et on peut se contaminer en respirant l'air parce qu'il y avait une personne contaminée dans la pièce. Pour Ebola, c'est pas du tout le cas. Ça, c'est sûr, hein, il y a des preuves scientifiques. Par contre, quand on va être au contact très proche d'une personne, la personne peut tousser, enfin, la personne malade peut tousser, peut postillonner, etc. Là, les postillons donc de salive qui contiennent le virus peuvent arriver au niveau des yeux ou des muqueuses de la personne saine, et là, il peut y avoir une transmission.
1: Ah oui.
3: Donc, voilà, là c'est une transmission, on va dire, où l'air va pas jouer entre guillemets un rôle, parce que finalement c'est directement les gouttelettes de salive qui sont contaminantes et qui vont pouvoir contaminer, mais c'est finalement un mode de transmission à très courte portée, hein. Il faut être très très proche de la
1: Ouais.
3: personne, et ça c'est un mode de transmission possible, d'où l'intérêt de porter des équipements de protection individuelle tels que les lunettes de protection et les masques chirurgicaux par exemple.
1: David Munclet, c'est vraiment intéressant ce que nous dit Cédric Dananchet sur ces modes de transmission de ce virus d'Ebola. On imagine que pour vous, comme pour toutes les équipes d'urgence et humanitaire, c'est compliqué de faire la prévention, d'expliquer vraiment comment se protéger de cette épidémie.
4: Oui, très difficile. Surtout si c'était moi. Je suis un Canadien qui arrive au Congo. Je travaillais depuis un certain temps. Je peux parler un peu de swahili, mais c'est insuffisant. Si on veut bien transmettre les messages, ça doit venir des autorités locales. Par exemple, les leaders religieux ou des centres de santé ou des enseignants, ainsi de suite. Alors ça, c'est le travail que nous faisons maintenant, c'est de former ces acteurs pour assurer que quand il y a des messages de prévention, que ça vient de la communauté pour la communauté. Parce que si ça vient, par exemple, de médecins de Chine ou Belgique ou Argentine, les gens, ils ne vont pas mettre leur confiance pour ces messages. Alors, c'est vraiment le grand travail de faire ces messages de prévention dans une bonne manière. Sinon, on va tomber.
1: J'aimerais qu'on écoute André sur RCF Notre-Dame au 01 56 56 44 00. Bonjour André.
5: Oui, bonjour Melchior. Voilà. Bonjour. Moi, j'ai le sentiment personnel dans ma propre expérience et aussi, mais bon, par rapport à la Covid, que bon, le virus, c'est pas le problème principal dans l'affaire. Bon, ça peut peut-être jouer, mais bon, pour moi, c'est les conditions de vie, quoi.
1: Ouais.
5: Je pense, par exemple, à Wuhan, il y avait déjà deux gros problèmes. Peut-être aussi un problème de pollution électromagnétique, c'était la pollution de l'air et, disons, les conditions d'hygiène sur le marché de Wuhan, par exemple. Bon, au Moyen-Âge, la peste, ce n'était pas des conditions, disons, terribles non plus, quoi. Mmh. Donc, et alors, en ce qui concerne, bon, je pourrais dire, enfin, disons, il y a, en ce qui concerne le Congo, c'est les zones de conflit. Alors, bon, effectivement, moi, si on peut quelque part contester ce que je dis, c'est en montrant qu'il n'y a pas de lien entre cette épidémie d'Ebola et les zones de conflit, enfin, l'apparition de la maladie dans les zones de conflit qui durent depuis des années dans l'est du Congo, quoi.
1: Eh bien, merci, André.
5: Voilà.
1: Merci beaucoup pour votre appel et ça rejoint un peu ce qu'on disait tout à l'heure, Cédric Danancher. Qui n'aide pas, c'est vraiment ce contexte humanitaire qui est déjà très fragile hein, en République démocratique du Congo, avec cette insécurité, ces conflits, une malnutrition qui est connue, qui est reconnue et documentée, et puis un accès limité de toute façon aux soins, aux services de santé, à l'eau potable, à l'assainissement. Bref, ce qui n'arrange pas non plus, ce sont les conditions de vie, comme l'a dit très justement André.
3: Oui, alors je pense, et ça rejoint exactement ce que disait David Munclay,
1: oui.
3: Je pense que toute la complexité sur le terrain, elle est liée au fait des conditions de vie et aussi de certains éléments, on va dire, de culturels, notamment dans cette zone-là, notamment par le fait que quand on est malade, bah, certaines personnes vont plutôt avoir tendance à se cacher. Donc peut-être en se cachant et en ayant besoin de soins par les proches, finalement augmenter le risque de transmission. Et c'est comme ça finalement qu'une épidémie peut prendre de l'ampleur. Donc je pense que le message de David Munclay est vraiment très intéressant pour le terrain, c'est-à-dire comment peut-on, enfin la vraie problématique, c'est comment peut-on réellement sensibiliser des personnes sur le terrain quand on est dans ce contexte très particulier. Et c'est probablement les autorités sanitaires locales en qui la population va avoir réellement confiance, qui vont pouvoir passer des messages pédagogiques le mieux possible pour essayer de juguler l'extension de l'épidémie au niveau de la région.
1: David Munclay, vous êtes évidemment, j'imagine, en accord avec ce que nous dit Cédric Danancher.
4: Oui, 100%. Il faut faire aussi dans les langues locales. Par exemple, il y a un grand nombre de personnes qui parlent français, mais maintenant, après un certain temps, dans des villages, c'est Swahili, c'est Nande, c'est Hunde. Il faut aussi contextualiser ces messages dans les langues locales, oui.
1: Comment on arrive à contenir cette épidémie dans cette zone, notamment en RDC, parce que ce qui va être important, c'est la détection rapide des cas, déjà pour pouvoir isoler évidemment les patients, suivre les contacts, les cas contacts, faire de la prévention, le contrôle des infections. Est-ce que vous avez l'impression, David Munclay, que quand même, depuis l'apparition de cette épidémie il y a quelques semaines, il y a eu une certaine prise de conscience de la part des autorités ?
4: En bref, oui, mais je pourrais dire que ce n'est pas assez. Un grand problème était que ce n'était pas bien identifié pour plusieurs semaines. Alors, le fait qu'on est arrivé, c'était au début de mai, je peux dire, les premières quelques semaines de mai, on a trouvé 100 cas, 150, 200 cas. Et apparemment, on a dit que c'était quelque chose qui était déjà présent, mais pas bien identifié. Alors, jusqu'à là, tu avais bien dit, il faut suivre, il faut mettre les points de contact,
1: oui.
4: Il faut garder bien les frontières. Mais de toute façon, c'est juste une multitude de problèmes associés avec cette épidémie qui continue à causer des problèmes.
1: Tout simplement. Je rappelle que vous pouvez réagir et témoigner ce matin dans cette émission. Je pense donc, j'agis au 01 56 56 44 00. On parle de l'épidémie d'Ebola. Vous pouvez nous regarder en vidéo sur la chaîne YouTube de Radio Notre-Dame ou témoigner par mail à direct@rcf.fr. David Munclay, si vous êtes avec nous, c'est parce que vous représentez cette ONG World Vision pour la zone Est. Hein, vous êtes le directeur national de la réponse d'urgence pour la zone Est. En effet, j'avais oublié de préciser ça, mais ça a toute son importance. C'est une ONG de solidarité internationale, pour celles et ceux qui ne la connaissent pas, qui est engagée pour les enfants les plus vulnérables. Et justement, c'est là où c'est pertinent, puisque cette épidémie qui dépasse les 1000 cas en RDC, elle menace aussi près de 3 millions d'enfants, David Munclay.
4: Oui, c'est très élevé. Et en fait, je suis père de deux beaux garçons, 6 ans et 3 ans. Et ils sont des petits enfants sales. Ils aiment jouer dans le boue, ils aiment toucher n'importe quoi. Et je dis que si mes enfants étaient dans cette situation, ils seraient très vulnérables. Et ça, c'est le grand problème, parce qu'il y a des infectés. On a parlé de 1000 plus. Mais les familles et communautés qui sont menacées, comme tu as dit, 3 millions. Mais tu peux dire, dans l'Est, c'est vers 15 millions de personnes. Et il y a déjà des cas qui sont très loin. Goma, Bukavu, si vous voulez aller sur la carte, Goma est loin. C'est quelques jours par bus. C'est même pour Kampala. Mmh. Alors, on doit vraiment faire un grand travail parce que ces enfants sont vraiment sous risque. Heureusement que ce n'est pas l'année scolaire maintenant, on a terminé. Mais bientôt, les écoles vont réouvrir. Et c'est un temps qu'il faut vraiment agir maintenant. Parce que si on doit ouvrir les écoles dans ces conditions, ça sera vraiment désastreux.
1: Cédric Dananchet, on le disait tout à l'heure, cette épidémie d'Ebola, elle vient d'une souche rare d'Ebola, c'est le virus Bundibugyo. Il n'y a aucun vaccin pour le moment. On sait un petit peu comment fonctionne ce virus, mais typiquement, pour développer un vaccin pour ce virus, ça prend combien de temps? Est-ce qu'il faut d'ailleurs développer un vaccin? Est-ce que c'est la solution numéro un?
3: Alors, c'est une très bonne question. Donc, pour développer un vaccin, ben forcément, ça va prendre, enfin, ça prend à chaque fois plusieurs mois. Là, à ma connaissance, il y a déjà des traitements qui sont en cours d'élaboration, hein, qui sont en cours de préparation. On sait que pour la souche d'Ebola type Zaïre, on a un vaccin qui est sorti sur le marché, mais finalement, ça prend quand même effectivement un certain temps de développer le vaccin, ensuite de pouvoir vacciner les populations qui sont à risque. Évidemment, il faut également bien réfléchir à quelle population vacciner, etc. Donc là, pour avoir un vaccin efficace, je pense qu'il y a déjà des entreprises pharmaceutiques qui développent, qui réfléchissent à ça en prenant exemple notamment sur la souche du virus Zaïre. Mais on ne pourra pas avoir de vaccin tout de suite, évidemment, sachant que là, on est plutôt dans la situation de crise. Donc, ce n'est pas là où le vaccin, finalement, quand on n'en a pas dans la situation de crise, on peut, on peut quand même juguler par d'autres moyens que la vaccination et le traitement. Par contre, dans le futur, quand le vaccin aura été développé, là, effectivement, pour éviter d'autres émergences, la vaccination sera un outil qui sera très intéressant.
1: Et d'où la prévention, évidemment, et c'est exactement ce que vous avez pu nous dire depuis le début de cette émission, David et Cédric. On marque une petite pause sur RCF Notre-Dame dans cette émission, je pense donc j'agis, vous restez bien avec nous parce qu'on a encore plein de choses à se dire sur cette épidémie d'Ebola qui touche principalement la RDC, avec un risque évidemment qui n'est jamais à zéro d'extension de cette épidémie, notamment dans les pays voisins et puis en France avec un cas qui a été détecté. Vous nous appelez toujours pour réagir ou avec des questions si vous le souhaitez, c'est comme vous le voulez, au 01 56 56 44 00. À tout de suite.
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1: Il est 10h30 exactement sur RCF Notre-Dame. On parle de l'épidémie d'Ebola qui touche principalement la RDC, République démocratique du Congo, avec un risque d'extension de cette épidémie aux pays voisins et puis notamment en France. C'est aussi intéressant de regarder un petit peu ce qui se passe. On va écouter un peu de musique, ça va vous laisser le temps de réagir et de nous appeler. Toujours au 01 56 56 44 00. Vous voulez témoigner aussi par mail à direct@rcf.fr.

0: Mr. Know-It-All, c'était Teddy Swims pour vous accompagner en ce mercredi matin sur RCF Notre-Dame. Je pense donc j'agis consacré à l'épidémie d'Ebola qui touche la RDC, la République démocratique du Congo, avec déjà plus de 1000 cas détectés et des morts, évidemment, principalement en Ituri, mais aussi au Nord Kivu et au Sud Kivu. On parle avec nos deux invités. David Munclay, vous êtes le directeur national de la réponse d'urgence pour la zone Est et pour l'ONG World Vision. Et Cédric Dananchet, vous êtes responsable adjoint du service d'hygiène, épidémiologie, infectio, vigilance et prévention des hospices civils de Lyon. Et vous êtes aussi maître de conférence des universités, praticien hospitalier en santé publique à la faculté de médecine Lyon-Sud. Et vous êtes épidémiologiste. Et c'est pour ça que vous êtes avec nous ce matin dans cette émission. Pierre, vous êtes avec nous également au 01 56 56 44 00. Bonjour Pierre.
1: Et bonjour monsieur, j'appelle de Sainte. Hein.
0: Oui.
1: Voilà ce qui m'amène. J'étais accroché par l'introductif de votre épidémiologiste qui faisait rappel pour mémoire de cette épidémie d'Ebola récemment. D'accord. Mais on ne sait pas sur quelle période déjà, en nombre d'années. Mmh. Et puis ce qui m'est venu à l'esprit, je suis originaire de Lyon d'ailleurs, c'est curieux.
0: D'accord.
1: Mais ça n'a rien à voir, hein, c'est qu'incidemment.
0: Oui, je pense aussi. Oui.
1: Et concernant ces épidémies, du temps, j'ai près de 80 ans, hein, on n'entendait pas parler dans le temps de tant d'épidémies d'Ebola ou de d'autres causes qu'on a connues dans le temps, qui approchaient le sida, enfin je ne sais pas quoi. C'est une chose assez obscure. Et puis, subitement, on s'aperçoit qu'il y a une fréquence qui augmente. Alors, ma question était,
0: oui,
1: c'est qu'on ne s'est jamais vraiment intéressé, finalement, à des causes qui expliqueraient ce rapprochement des bêtes et des hommes, de la consommation entre hommes et bêtes, qui conduit à un certain type de contamination et de contamination de homme à homme.
0: Eh bien, oui. Eh bien, merci beaucoup, Pierre. On a bien compris votre interrogation. C'est vrai que ça arrive en 1976, Cédric Dananchet, hein, ce virus d'Ebola. Ebola qui vient d'une rivière, hein, tout simplement. C'est le nom d'une rivière dans l'ex-Zaïre, donc la République démocratique du Congo. Il y a eu des flambées épidémiques, vous l'avez dit un petit peu tout à l'heure, entre 2013 et 2016, puis entre 2018 et 2020, et encore aujourd'hui. Comment on peut expliquer, et je trouve que Pierre, il a vraiment raison de poser cette question, mais comment on peut expliquer cette intensité des flambées épidémiques, Cédric Dananchet ?
2: Alors, je pense qu'il y a différents points qu'il faut aborder, hein. C'est-à-dire que des épidémies d'Ebola, comme on l'a dit, hein, c'est pas la première. En République démocratique du Congo, a priori, on va dire officiellement, c'est la 17e grande épidémie. Il faut savoir que des clusters de cas qui sont pas forcément identifiés ou médiatisés dans la presse, il doit y en avoir beaucoup plus, hein, qu'on connaît pas forcément. Et puis, il y en a certains qui prennent un petit peu plus d'ampleur,
0: ouais,
2: pour différentes raisons, et notamment parce que on peut dire peut-être que le cas index est une personne qui a beaucoup de contacts avec d'autres humains. Voilà, on tarde des fois un petit peu à l'identification parce qu'effectivement, les premiers signes cliniques d'Ebola sont des signes cliniques qui sont plutôt non spécifiques. Donc, on pourrait penser à d'autres pathologies. Voilà, et donc, c'est pour ça que finalement, enfin, tout ça va expliquer aussi en fonction du village et de la culture du village, comme l'a expliqué David Munclay. Il peut y avoir une extension plus ou moins importante. Et puis après, ben, les cas aussi qui sont impliqués, combien de contacts ils vont avoir avec les autres, avec d'autres personnes, etc. Est-ce qu'il va y avoir des voyages? Dans quelle zone on se situe? Dans quelle zone de conflit? Donc, effectivement, il doit y en avoir, on va dire, beaucoup plus de petits clusters épidémiques, hein, de petites émergences qui peuvent s'arrêter là et d'autres qui peuvent s'étendre plus en fonction des facteurs contextuels. Et je pense que c'est ce qui explique finalement tout ça, parce que finalement, le rapprochement des hommes et des animaux a toujours été là, hein, finalement, de là depuis la découverte du virus. Alors après, on peut avoir aussi d'autres facteurs qui peuvent expliquer, notamment en lien avec le réchauffement climatique et des fois le rapprochement de population animale et de population humaine, mais je pense que c'est un autre sujet.
0: Alors c'est un autre sujet. Pour autant, je trouve que l'intervention de Pierre sur ce rapprochement, alors je sais pas comment vraiment tourner cette phrase, mais entre les hommes et les animaux, s'interroge justement, puisque on évoquait il y a quelques mois l'antivirus, c'est aussi une maladie zoonotique qui vient de l'animal. Le coronavirus, alors bon, c'est un peu compliqué de retracer, mais on parlait du pangolin à l'époque, les chauves-souris aussi, hein, souvent sont des réservoirs de certains virus. Qu'est-ce qui explique finalement, Cédric Dananchet, l'apparition, en tout cas le développement de ces virus? C'est vraiment le changement des comportements des humains avec les animaux, la nourriture, la recherche de nourriture. C'est un peu compliqué d'aller dans le détail pour chaque virus. Désolé, hein, ma
2: Oui,
0: question est très longue, mais je pense que c'est
2: pas de
0: intéressant aussi.
2: souci. Oui, je pense que c'est un peu compliqué, hein. Je ne sais pas si vous avez vu le film de 2011, Contagion, de Steven
0: Oui,
2: Soderbergh, avec
0: bah,
2: Images de fin,
0: ça fait
2: où on
0: très
2: voit la
0: peur.
2: déforestation.
0: Oui.
2: En fait, il y a des facteurs anthropologiques qui sont liés à l'humain en lui-même. Et par exemple, on sait que la déforestation va limiter finalement l'habitat naturel des animaux qui vont devoir se réfugier ailleurs et habiter ailleurs. Et donc finalement, peut-être se rapprocher des villes et donc se rapprocher des humains également. Donc ça peut être des facteurs, hein, qui sont liés à l'activité humaine directement. On peut avoir d'autres facteurs qui sont liés au réchauffement climatique éventuellement, parce qu'on peut se dire s'il y a des températures très importantes, ben peut-être que certains animaux vont aller rechercher de la fraîcheur plus proche de zones tempérées au niveau humain. Et donc finalement, c'est ces rapprochements, enfin ces changements d'écosystème qui vont induire des rapprochements entre les populations, hein, des changements environnementaux, avec des contacts plus rapprochés qui vont finalement être des conditions favorables à l'émergence de ces maladies dont on n'a pas forcément l'habitude. Alors après, il faut aussi savoir que les connaissances scientifiques évoluent, on détecte plus vite les nouveaux virus, donc on arrive peut-être à percevoir plus rapidement des situations qui existaient peut-être aussi déjà avant, mais qu'on ne détectait pas forcément faute de moyens diagnostiques, etc. Donc là, on a aussi des capacités de surveillance qui sont probablement meilleures. Mais il y a effectivement, en tout cas, ces conditions humaines et climatiques qui vont compter dans la balance et qui vont permettre, enfin, être des facteurs d'explication, en tout cas.
0: David Munkley, qu'est-ce que vous en pensez avec votre regard d'humanitaire?
3: Bon, je peux vous dire que le dernier épisode.

0: Et je peux vous dire que le virus Ebola a touché aussi ces camps, qui est très dangereux. Il y avait plusieurs facteurs, comme Cédric a dit, qui a vraiment fait une explosion de cas. Parce que pour Boulap, et comme j'ai dit, en 2025, il n'y avait pas ces mêmes facteurs. C'était beaucoup plus facile à identifier, suivre et soutenir. Mais maintenant, avec Ituri, c'est juste une plus grande population, un endroit insécurisé, très complexe. Activité minière, ça veut dire que les gens sont vraiment, ils bougent beaucoup entre communautés, entre petites localités. Alors tout ça, c'est la raison que maintenant nous voyons plusieurs cas. Et c'est toujours très difficile de mettre nos bras autour de cette épidémie parce qu'on dirait qu'il y a toujours des fuites dans les différentes localités et communautés. Tu avais dit aussi, c'était Ituri, mais aussi Nord et Sud Kivu.
1: Oui, absolument.
0: Et ce qui me concerne, c'est qu'il y a beaucoup... plus de cas maintenant au grand nord de Nord Kivu. C'est une partie de Nord Kivu. Et ça montre que le virus continue à éparpiller.
1: Avec aussi l'Ouganda, hein, qui commence à être légèrement touché par cette épidémie d'Ebola. Et la France, alors la France, on n'est pas là pour inquiéter la population, et loin s'en faut, mais il y a un premier cas qui a été importé et confirmé en France chez un médecin, justement, Cédric Dananché, qui revenait de RDC, le risque reste extrêmement faible pour la France.
2: Oui, alors en France, c'est vrai que bon, on a des infrastructures et on a un niveau de préparation sur ce type. Enfin, Ebola, on s'est déjà préparé dans les années 2014-2015 au moment de la grosse épidémie. Donc, on a des protocoles au niveau des hôpitaux qui existent. Donc, finalement, le risque d'extension est relativement faible. Là, on a un cas qui a été détecté, qui est un médecin humanitaire qui revenait de la région en question. Tout l'enjeu en France et dans les pays européens de façon générale, c'est de pouvoir identifier le plus rapidement possible d'éventuelles personnes qui reviendraient de la zone où le virus circule et en cas de symptômes, de pouvoir mettre en œuvre un isolement strict et de pouvoir les prendre avec les mesures de prévention adaptées pour éviter justement qu'il y ait des transmissions. Donc on va dire en France... probablement la catégorie de population la plus exposée, ça peut être les soignants, parce qu'on peut imaginer que quelqu'un qui reviendrait de RDC irait aux urgences, et en ces cas-là, c'est les infirmiers d'accueil, éventuellement d'autres personnes qui seraient aux urgences, qui seraient impactées. Mais donc les efforts, entre guillemets, au niveau de la France sont concentrés au niveau des hôpitaux pour pouvoir identifier le plus rapidement possible, puisque, on va dire, ce qui compte pour éviter des dispersions épidémiques, c'est la rapidité, la précocité, finalement, de la mise en œuvre des interventions.
1: Il est 10h45 sur RCF Notre-Dame. On parle de l'épidémie d'Ebola qui touche principalement la République démocratique du Congo et notamment dans la province de l'Ituri. Vous avez la parole pour discuter avec nous sur cette épidémie, peut-être avec des questions comme André et Pierre qu'on a entendu tout à l'heure. Vous nous appelez au 01 56 56 44 00 ou alors vous témoignez par mail à direct@rcf.fr.
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1: David Monclé, vous êtes avec nous justement depuis le Congo, la République démocratique du Congo. Vous êtes directeur national pour la zone Est de la réponse d'urgence pour l'ONG World Vision. Quel est votre rôle sur place, justement, David, pour qu'on comprenne aussi comment fonctionne votre quotidien à travers ce virus ?
0: Je me réveille toujours avec plusieurs cafés.
1: D'accord, avec ça c'est une première chose, oui.
0: Oui, et puis c'est directement dans les discussions. Beaucoup de coordination avec les autres ONG, avec l'OMS, avec le gouvernement, les autorités, pour toujours être au courant de ce qui se passe. Quels sont les cas, les pourcentages, où est-ce qu'il faut mieux agir. Parce que toujours un problème dans l'urgence, c'est qu'on ne veut pas servir les besoins de quelques personnes plusieurs fois et plusieurs d'autres sont négligés. Alors, c'est toujours de complémenter les services de l'État, surtout de l'OMS, pour voir comment mieux agir. Et puis, c'est toujours beaucoup de discussions avec l'équipe. Et je peux vous dire, c'est toujours difficile dans une urgence d'assurer le bien-être de l'équipe. Parce que je peux dire, plusieurs membres de mon équipe disent, David, je peux dire, j'ai peur. Peur pour moi-même, pour ma famille. Même il y a plusieurs agents qui travaillent

0: Benny, qui travaille à Butembo, dans les zones affectées. Je peux vous dire un exemple. Un membre de mon équipe a dit, j'ai dû refuser un membre de famille pour venir chez moi. Et ça, c'est vraiment offensif dans notre culture. Alors, il y a, c'est pas juste répondre dans le sens que on va servir les besoins des communautés, mais aussi de servir les besoins de nos staff. Et c'est très difficile parce qu'ils sont dans un grand stress. C'est toujours quelque chose, chaque jour, que je dois assurer qu'on fait un soutien nécessaire pour eux aussi. Alors, c'est sur plusieurs points où on doit toujours comme trianguler les besoins, les stress, les opportunités pour agir et puis pour juste sauter en action.
1: Justement, au niveau des enfants que vous accompagnez dans votre ONG, puisque c'est aussi tout l'objet hein, de votre mobilisation, c'est d'être, on va dire, aux côtés de ces enfants en situation de grande vulnérabilité. Comment fonctionne la prévention avec eux?
0: C'est vraiment de prioriser dans nos messages, pour les écoles, pour peut-être des camps, pour les familles, dans les églises, dans des mosquées, dans plusieurs différentes manières de vraiment focaliser sur les enfants. Au fait, je peux dire que la dernière grande épidémie d'Ebola en 2018 à 2020, il y avait beaucoup de cas d'abus vers les enfants, vers les jeunes femmes, et c'est quelque chose qu'il faut aussi vraiment prioriser. Sonner la cloche, on peut dire, pour les messages de prévention, pour assurer que quand il y a peut-être des distributions de biens ou distribution de la nourriture, qu'on focalise sur le bien-être des enfants, les familles affectées. Ça, c'est vraiment un grand problème pendant les urgences. Alors, c'est vraiment juste de mettre ça sur la page, au top de la liste, chaque jour.
1: Cédric Danencher, il y a quelques mois à Lyon s'est déroulé le sommet pour la santé mondiale. J'avais fait une émission d'ailleurs spéciale à cette occasion. On avait reçu votre collègue Philippe Vanhems, pardon, pour essayer de comprendre aussi comment tous les pays du monde peuvent collaborer et coopérer autour de ces risques épidémiques en se disant que voilà, on a connu le Covid il y a 6 ans. Que tout peut revenir également très rapidement. Il y a eu l'antivirus en début d'année, enfin en début d'année, non, c'était il y a 2 mois à peu près, finalement, qui a été assez bien maîtrisé par les autorités. On apprend tous les jours, Cédric Danencher, autour des virus, on apprend tous les jours autour des risques épidémiques.
2: Merci pour cette question. J'en profite pour saluer effectivement mon chef de service, le professeur Vanhems. Donc oui, effectivement, le 7 avril à Lyon s'est déroulé le sommet One Health. Donc One Health, c'est peut-être intéressant de juste de rappeler un petit peu ce que c'est, hein. Donc c'est l'approche une seule santé, parce qu'on sait que jusque-là, l'approche finalement de la santé, notamment des maladies infectieuses, était très cloisonnée entre la santé humaine, la santé environnementale, et puis la santé animale. Depuis quelques années, justement, on se rend compte que tout est intrinsèquement lié, hein, finalement, que les pathologies animales viennent au niveau des humains, hein, c'est les zoonoses, et puis que l'état de l'environnement, finalement, la santé de l'environnement, va influer en même temps sur la santé animale et en même temps sur la santé humaine. Donc l'objectif de cette approche une seule santé, One Health, c'est justement de pouvoir mettre tous les acteurs autour de la table pour qu'ils puissent communiquer, pour qu'ils puissent monter des actions coordonnées sur les trois pans, hein, puisque jusque-là, ben, c'était parfois un peu trop cloisonné, alors qu'il y a de multiples maladies justement qui font intervenir on va dire des enjeux dans les trois champs. Donc, il y a énormément à faire, je pense, sur ce côté-là, de monter des collaborations, de les consolider, de monter des projets de recherche, etc. Et donc, oui, on apprend tous les jours sur les virus, et c'est justement, je pense, la consolidation des liens entre les différentes structures, animal, vétérinaire, environnemental, etc., qui va nous permettre d'avancer beaucoup plus, en tout cas, sur la prévention et la lutte contre les maladies.
1: La prévention, la lutte et l'anticipation également.
2: Et l'anticipation également, effectivement. Parce que justement, ben, et puis même, ben, j'ai envie de dire, la prévention des émergences. C'est-à-dire que des événements environnementaux qui peuvent se passer, qui peuvent être détectés par des structures environnementales, ben, finalement, que ces informations puissent être partagées avec les acteurs de la santé animale et de la santé humaine va peut-être permettre justement de mettre en œuvre des actions pour anticiper d'éventuelles émergences. Et je pense que tout l'enjeu, il est là.
1: Mais le retour d'Ebola en RDC, par exemple, est-ce que c'était quelque chose qu'on pouvait prévoir?
2: Alors, j'ai envie de dire le retour d'Ebola, peut-on, entre guillemets, alors c'est peut-être un peu simplificateur, est-ce vraiment un retour compte tenu que le virus a toujours été, enfin,
1: Il était toujours
2: est
1: là.
2: présent, hein, ouais, il est présent depuis longtemps. Donc après, si on veut éviter les émergences virales et les éclosions, je pense qu'il y a des choses à mettre en œuvre peut-être côté environnemental, côté surveillance animale. Tout ça, bien sûr, ça nécessite aussi des moyens. Ça nécessite probablement ben, des moyens au niveau bien entendu, du ministère, voilà, et puis des associations. Donc, des actions à mettre en œuvre, je pense qu'il y en a. Pour autant, il y a encore un gap
1: Ah oui.
2: pour éviter complètement que les épidémies se reproduisent.
1: On arrive doucement à la fin de cette émission. C'est passé très vite. David et Cédric avaient beaucoup de choses à dire sur cette épidémie d'Ebola. David Monclé, évidemment, vous êtes une ONG. De quoi avez-vous besoin très concrètement aujourd'hui en RDC pour justement surveiller cette épidémie?
0: Bon, on commence toujours par des fonds, je peux vous dire, parce que chaque action, chaque activité, il faut payer la facture. Mais c'est aussi le plaidoyer. Cédric avait fait un grand travail aujourd'hui, juste en disant les termes, comment ça se passe. J'ai essayé de donner un peu d'infos sur le contexte. Il faut pas oublier, ça c'est une épidémie qui continuait à grandir. Et il y avait des gens qui espéraient que Ebola va se terminer dans quelques mois. Je peux vous dire que ça sera au Congo, pendant cette épidémie, ça sera ici 12 mois, 15, 18, peut-être 2 ans. Et il y a le grand travail qui reste toujours. C'est comme noté, de suivre, de soutenir les infectés, des messages de prévention pour des mois sur des mois. Alors, le grand travail, on vient vraiment juste de le démarrer. Il faut continuer et on vous demande juste de continuer à écouter, suivre et nous appuyer si nécessaire, parce que vraiment, beaucoup reste pour cette épidémie.
1: Cédric Dananchet, pour vous, l'épidémiologiste que vous êtes, pour vos équipes également, vous gardez les yeux ouverts, sur cette épidémie?
2: Alors oui, bah, évidemment, hein, on garde les yeux ouverts sur cette épidémie. Alors au niveau de l'hygiène hospitalière, on a aussi un groupe d'épidémiologistes au niveau français, hein, sur les hôpitaux français. On partage beaucoup d'informations, on se partage aussi des procédures. On est en lien aussi avec la Direction générale de la santé et les ministères pour voilà essayer d'être préparé au mieux, en tout cas au niveau français. Voilà donc. Bon, là, je parle plutôt du côté français parce que effectivement, enfin, la situation en Afrique, de mon côté, j'ai moins
1: Ouais,
2: de
1: tout à fait.
2: prise sur elle, mais en tout cas, au niveau français, je pense que voilà, il y a des messages qui sont passés. On essaie de faire au mieux pour bien les diffuser au niveau des différents services d'urgence des hôpitaux pour que les éventuels cas puissent être détectés le plus rapidement possible. Voilà, tout ça est mis en place et je pense que c'est plutôt positif.
1: Je vous pose une dernière question et après, promis, je vous libère, Cédric Dananchet et David Munclé. Mais on évoquait ce sommet One Health, donc une seule santé ou la santé commune, on va dire, qui justement a fait le focus sur le lien entre aussi le dérèglement climatique et notre santé. Typiquement, je vais reparler de retour d'Ebola, mais ces épidémies qui reviennent, ça peut être vraiment lié aussi à ce dérèglement climatique, Cédric Dananchet.
2: Alors ça, c'est vrai que bon, j'ai envie de dire, avoir des preuves scientifiques
1: Oui.
2: réelles, c'est pas forcément évident, hein. Donc on va toujours avoir des suspicions, mais on sait pour certains germes, alors pour Ebola et le dérèglement climatique, je sais pas forcément exactement quel pourrait être le lien, mais on a d'autres exemples de pathologies, effectivement, où le dérèglement climatique, par exemple le réchauffement, va permettre de sélectionner des pathogènes, enfin des agents infectieux qui vont être par exemple plus résistants aux fortes températures
1: Oui.
2: et donc qui vont plus facilement
1: Et
2: se disperser
1: ça
2: et
1: fait.
2: donc sélectionner, voilà, et donc faire une émergence de ce point de vue-là. Donc,
1: Et des exemples, il y en aurait bien d'autres aussi qu'on pourrait citer dans cette émission. Merci vraiment à tous les deux d'avoir été avec nous. C'était passionnant. Cédric Dananchier, responsable adjoint du service d'hygiène, épidémiologie, infectieux, vigilance et prévention des hospices civils de Lyon. Vous êtes aussi maître de conférence des universités et praticien hospitalier en santé publique à la Fac de médecine Lyon-Sud. Vous êtes évidemment épidémiologiste et on salue votre supérieur Philippe Van Hems qui avait été vraiment très pertinent aussi dans cette émission il y a quelques mois. David Munclé, merci. Merci également à vous, directeur national de la réponse d'urgence pour la zone Est chez World Vision. Merci d'avoir été avec nous depuis la République démocratique du Congo et on vous souhaite bien sûr à vous et toutes vos équipes beaucoup de courage pour affronter cette épidémie. Merci à toute l'équipe également ici à RCF Notre-Dame, Pierre-Henri, Sabine, mais aussi Mathias, Pauline et Raphaël. Je vous retrouve demain, on parlera du sommet de l'OTAN qui ouvre ses portes le 7 et 8 juillet à Ankara, en Turquie, avec évidemment des sujet que vous connaissez. Dans un instant, c'est En quête de sens, on va emmener nos enfants au musée cet été. C'est dans un instant.
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4: 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C'est avec Eddy Mitchell que l'on va passer une vingtaine de minutes.
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1: Bonjour à toutes et tous et bienvenue dans l'artiste du jour. Chanteur, compositeur, acteur, Eddy Mitchell est le pseudonyme de Claude Moine. Il est né à Paris le 3 juillet 1942. Dès son plus jeune âge, il voue une passion absolue au cinéma, en particulier au western américain. En 1953, il découvre le rock'n'roll et Elvis Presley et il rêve alors de devenir chanteur. À la fin de ses études secondaires, il exerce des petits boulots près du golf Drouot où les jeunes se réunissent pour écouter de la musique moderne et découvrir les disques américains avant tout le monde. En 1958, après avoir entendu Bill Haley, Claude s'imagine en chanteur de rock français et fonde un petit groupe qui joue dans les bars. Il prend alors le nom de Eddie Dane et les Daners, avant de s'appeler les Five Rocks et finalement les Cinq Rocks. Le patron du golf Drouot les invite à venir jouer chez lui. Mais Claude Moine estime qu'il faut un nom plus américain pour chanter du rock, même en français. Et il opte alors pour le nom d'Eddy Mitchell. Eddy, en hommage au chanteur et acteur américain Eddy Constantine, mais avec un Y pour éviter la confusion avec Eddy Barclay, éditeur et producteur de musique français, et Mitchell parce que cela sonne bien américain, ou peut-être pour évoquer implicitement son acteur fétiche Robert Mitchum. Eddy est aussi surnommé Schmoll, car comme il est très grand, il a pris l'habitude d'appeler ses amis Small et cet adjectif est devenu Schmoll. À cette époque, son ami Jean-Philippe Smet fait ses débuts chez Barclay et Eddy décide aussi de faire confiance à ce label. Il obtient un contrat de 3 ans et avec son groupe des 5 Rocks, il sort un disque en janvier 61 sous le nom des Chaussettes Noires, car il y a eu un accord promotionnel avec la firme des Chaussettes Stem. Le succès est immédiat. Le titre Daniela est numéro 1 et le groupe joue plusieurs fois au Palais des Sports de Paris.

Le 1er mars 1962, Claude Moine doit entrer sous les drapeaux et ses musiciens suivent rapidement. Même s'ils essayent chacun de se rendre disponible pour les enregistrements, cela se complique. Donc peu à peu, Eddie Mitchell enregistre en solo et s'éloigne progressivement du rock pur et dur. Fin 1963, Eddie Mitchell se sépare de son groupe et s'oriente vers un répertoire de variété rock francophone. Il recueille un énorme succès en 1964 avec « Toujours un coin qui me rappelle » et « Alice » en 1965. Son style évolue vers le rhythm and blues. Sa carrière s'essouffle un peu au début des années 70. Il s'envole vers Nashville en 1974 et il enregistre régulièrement des albums dans cette ville. En mélangeant rock et country, Eddie renoue avec le succès. Il sort l'album Rockin' in Nashville avec des titres tels que « C'est la vie, mon chéri »,« C'est un rocker » et plus tard « Sur la route de Memphis ». À partir de ce moment, il devient l'un des chanteurs français les plus populaires. Les tubes se succèdent et traversent les décennies.

Sa dernière tournée de concert a lieu en 2010-2011. Il se produit en France, en Suisse, en Belgique et termine par l'Olympia à Paris. Entre 2014 et 2017, avec son ami Johnny Hallyday et Jacques Dutronc, ils forment le groupe Les Vieilles Canailles. Ensemble, ils donnent quelques concerts à Bercy. Le trio monte sur scène pour la dernière fois le 5 juillet 2017 à Carcassonne, quelques mois avant le décès de Johnny. Fin 2021, sort le dernier album studio d'Eddie Mitchell intitulé Country Rock et composé de nouvelles chansons. Ce 39e opus débute par un hommage discret et plein de pudeur à Johnny. Eddie s'adresse à son ami de toujours, son presque frère, et évoque avec délicatesse et émotion leur longue amitié indéfectible, la vie d'artiste, la folle illusion de bonheur qu'engendre l'adulation des fans. L'album de sa vie est un best-of qui reprend les 100 plus beaux titres de son répertoire de 64 à 2021. Dans un livre intitulé « Eddie Mitchell, ma discothèque idéale », l'artiste révèle les 50 albums importants qui ont marqué sa vie. Au cours de sa carrière de chanteur, il a enregistré 39 albums en studio, 16 en live. Il a chanté plus de 500 chansons, il signe 7 textes de son vrai nom Claude Moine et il a remporté 5 victoires de la musique. Il a également été fait commandeur de l'Ordre des Arts et des Lettres en 2019. Eddie Mitchell est également un acteur remarquable. Il a tourné dans 51 films et a obtenu le César du meilleur second rôle en 1995 pour le film Le Bonheur est dans le Pré. Il a joué dans 2 pièces de théâtre et il a même participé à quelques spots publicitaires. Pour l'anecdote, Eddie Mitchell figure sur la photo du siècle prise en avril 1966 par Jean-Marie Perrier qui réunit 46 vedettes françaises du yéyé. Eddie Mitchell est toujours resté très discret sur sa vie privée. Il a épousé son amour de jeunesse, Françoise Lavitte, le 17 juin 61. Ils ont eu 2 enfants, Eddie et Marilyn. Le couple se sépare en octobre 79. Puis Eddie épouse Muriel Bayeul le 24 mai 1980 en présence de Johnny Hallyday, son témoin. Pamela, née de cette union, le 18 janvier 1982.

La chanson couleur menthe à l'eau, écrite comme un script de cinéma, évoque plusieurs thèmes. Le désir de notoriété, le besoin d'être reconnu, les différences entre les illusions du cinéma hollywoodien, le gouffre entre la sophistication des rôles joués et la réalité de la vie quotidienne, la poursuite de rêves impossibles et leur influence sur les relations avec les autres. Une brève rencontre dans un bar, une femme perdue dans ses fantasmes de star, un homme qui a le coup de foudre pour son merveilleux regard menthe à l'eau, mais que la femme ne voit pas, l'arrivée d'un tiers qui rompt le charme, brise les illusions et emmène la femme avec lui, laissant l'amoureux ignoré, seul et désespéré.

Et on poursuit en musique sur RCF Liège avec un morceau de Manon Lisa. Cette écrivaine et chanteuse française, elle nous raconte l'histoire du petit pêcheur.

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1: Et oui, apprécier la vie que l'on a. Le petit pêcheur à l'instant, chanté par Manon Lisa. Et puis voici un morceau qui sort bon l'été et la légèreté avec Catriel et Paco Amoroso accompagnés de Jack Black et Goo Goo Gaga.
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Et oui, avec ce petit rire d'enfant qui conclut ce morceau, Gougou Gaga, la légèreté et l'été au rendez-vous en musique sur RCF Liège. Et on poursuit avec Sienna Spiro, chanteuse britannique, Material Lover.

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4: Il va être temps de retrouver Marc Gérardi dans l'Hebdo Liégeois avec au programme une transformation importante à venir pour le quartier de Chesnay.
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6: Bonjour à toutes, bonjour à tous. Bienvenue dans notre émission L'Hebdo sur RCF Liège. Une émission consacrée ce matin au réaménagement de la rive gauche de la Vesdre à Chesnay après les dramatiques inondations de 2021. Un budget total de 60 millions d'euros y est consacré avec l'intervention du FEDER, de la région, de la ville de Liège, de l'OTOE et de la SPAC. Un grand parc public avec une passerelle cyclopiétonne et 75 logements, c'est ce qui attend Chesnay d'ici 2029. Bienvenue donc dans notre émission L'Hebdo sur RCF Liège, une émission consacrée ce matin au réaménagement de la rive gauche de la Vesdre à Chesnay après les dramatiques inondations de 2021. Un réaménagement que nous présente l'échevin des travaux de la ville de Liège, Roland Léonard.
7: C'est vraiment un projet fondamental pour le quartier. Ça va transformer complètement non seulement la rive gauche, mais également la connexion entre les deux rives de la Vesdre. Et ça va apporter des fonctions que le centre de Chesnay ne connaissait pas, notamment un grand parc public.
6: Avec beaucoup d'aménagements dans ce parc.
7: Oui, c'est vraiment un parc public pour tous. Donc non seulement il va permettre de répondre à une nécessité d'élargir les espaces pour d'éventuels débordements de la Vesdre. Donc le parc sera résilient par rapport à cette problématique qui est importante, qui a touché durement le quartier. Mais le parc sera aussi un lieu de promenade avec des grandes promenades basses et hautes, puisque le parc descendra en pente douce vers la Vesdre. Tous les murs de quai que l'on voit aujourd'hui vont disparaître. On aura vraiment des berges renaturées avec de grands espaces verts, des parties boisées, c'est important aussi de développer le patrimoine arboré, et des grandes clairières qui permettront de développer des activités de jeux de ballon, simplement s'asseoir dans la pelouse au beau temps. Il y a aussi des aires de jeu spécifiques alors, qui épouseront même les reliefs de la pente, donc un toboggan sera aménagé dans la pente de manière ludique et épouser le contour du parc.
6: Puis cette belle passerelle.
7: Alors la passerelle est évidemment un élément central du projet. Il va permettre de relier le centre de Chesnay historique à cette nouvelle zone et de permettre également de rejoindre des points de mobilité donc dans le cadre d'un mobipôle autour de la gare de Chesnay. Donc c'est très important aussi pour apaiser le centre de Chesnay d'avoir cette connexion piétonne, cyclopiétonne. Depuis 10 ans, je vis à Chesnay. Chaque citoyen me pose la question, quand reconstruit-on la passerelle? Eh bien, nous y sommes.
6: Car elle s'était effondrée il y a longtemps.
7: Il y a longtemps, effectivement, le 11 novembre 2016, on nous a informé que la passerelle, qui était une passerelle privée, hein, qui dépendait de la zone commerciale, s'est effondrée dans la Vesdre, heureusement sans victime, elle était fermée, mais très instable et ancienne. Donc aujourd'hui, nous la repositionnons de manière plus centrale sur la place du Gravier, mais avec vraiment un lien très fort qui va être créé.
6: Et de nouvelles circulations suite à ce projet?
7: Ce projet permettra aussi des circulations, par exemple, vers le quadrilatère des écoles, où nous avons énormément d'élèves qui cheminent tous les jours. Il y a 4 grandes écoles qui se trouvent dans le quartier. Et donc, il était important de donner cette opportunité de rejoindre autrement qu'en voiture, même si on ne chasse pas la voiture, il y aura encore des voitures dans le quartier, mais on permet de basculer vers une autre mobilité.
6: Et donc, une place du Gravier, par exemple, à sens unique.
7: La place du Gravier sera mise à sens unique, la rue du Gravier également. Ça va permettre de ménager des espaces piétons. La rue du Gravier a des petits trottoirs très étroits. On va, côté Vesdre, évidemment, démolir les quelques maisons qui viennent d'être acquises par la ville. Ça permettra aussi de renaturer cette partie et de créer des espaces vers, justement, cette passerelle. Et la place du Gravier, en elle-même, ne sera pas impactée par les travaux. Je crois que c'est important de dire aussi que le marché de Chesnay sera évidemment maintenu pendant la durée des travaux.
6: Bonne nouvelle donc pour les habitants de Chesnay. Le marché de Chesnay sera maintenu pendant la durée des travaux. Ce projet est imaginé déjà depuis la fermeture de la société LBP en 2004, comme le confirment l'échevin de l'urbanisme et de l'environnement de la ville de Liège, Gilles Forêt.
2: Tout à fait, donc les autorités de la ville et les collèges qui se sont succédés sont sur le dossier depuis 2004. C'est clair qu'il y avait le volet pollution, puisqu'il fallait s'attaquer à la dépollution du site. Et puis il y a eu en effet des changements, puisque 2021 était une année évidemment charnière avec la catastrophe que le quartier, les citoyens de Chesnay ont connue. Et donc on a pris évidemment le pari de faire en sorte que ce quartier soit un quartier exemplaire, que l'on puisse adapter Chesnay et le quartier concerné au changement climatique, tant au niveau des épisodes de sécheresse ou des épisodes de fortes précipitations. Et c'est pour ça qu'aujourd'hui, on vient avec des montants publics considérables pour faire en sorte que le pari soit réussi.
8: Oui, 60 millions au total.
2: Si on additionne en effet les différentes enveloppes européennes, régionales et communales, on arrive à un levier d'investissement public de plus ou moins 60 millions d'euros, ce qui n'est évidemment pas négligeable. C'est une opportunité et une chance exceptionnelle que l'on doit saisir et il faut qu'on le fasse évidemment avec exemplarité par rapport à la résilience, à l'adaptation du territoire par rapport aux épisodes catastrophiques qu'on a connus.
8: On avait déjà utilisé 22 millions pour dépolluer le site au tout début.
2: Oui, il y a eu des premières enveloppes où on a en effet une quinzaine de millions qui avaient déjà été concernés. Mais au total, la dépollution du site, on est quasi sur 20 millions d'euros en effet.
8: Et la ville apportera sa contribution à hauteur de 10% grâce au fonds FEDER, mais il faut respecter les délais.
2: Donc la ville de Liège, en effet, bénéficie d'enveloppe FEDER. Elle participe pour ses parts à 10%, mais il faut savoir qu'il y a aussi l'OTWE et la SPA qui participent aussi à une partie du financement. Et donc, on doit tenir les délais. C'est pour ça qu'aujourd'hui, on revient vers les citoyens pour leur expliquer l'état d'avancement de nos différentes démarches et montrer toute la plus-value que l'on souhaite et que l'on veut apporter au quartier de Chesnay.
8: Et ici, on renforce la nature avec un grand parc. Le plan canopé de la ville est aussi étendu ici.
2: Donc, on a vraiment intégré notre vision du territoire, tant au niveau de la nature et du climat, et aussi au niveau de la gestion de l'eau et de la résilience du territoire. Et donc, on peut dire aujourd'hui que 50% de la zone aujourd'hui sera évidemment dédiée à la nature et à l'aspect végétal, déminéralisé. Et puis, il y a aussi, en effet, quasi 900 arbres qui seront plantés dans les parcs et dans les différents espaces de respiration que nous souhaitons créer.

0: C'était Tiff Barrow sur RCF Liège. Retour dans notre émission L'Hebdo, une émission consacrée ce matin au réaménagement de la rive gauche de la Vesdre à Chesnay après les dramatiques inondations de 2021. La ville de Liège a fait appel pour ce projet à un paysagiste.
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0: Maxime Cloarec, paysagiste au bureau paysagiste de Michel Devigne. Vous pouvez nous présenter ce plan général prévu d'ici 2030.
2: Oui, alors peut-être ce qui est important, c'est aussi de clarifier aussi la situation existante avec ces murs. Aujourd'hui, c'est une situation quand même routière, ces murs qui canalisent la Vesdre. Donc toute l'ambition du projet, c'est de faire de ce risque inondation une réelle opportunité pour la ville, pour réaménager ce territoire, pour une ville résiliente. Et donc c'est notamment le reprofilage des berges qui est un point essentiel du projet. Ce reprofilage des berges qui permet donc de rétablir des continuités écologiques, mais aussi qui est le support de nouvelles promenades, notamment promenades basses en lien direct avec l'eau, promenades hautes, donc qui permet de bénéficier de cette vision sur le grand paysage. Et donc c'est cette c'est vraiment cette grande ambition là que de refaire de la place à l'eau, reprofiler ces berges, et donc à l'arrière de ces berges, l'idée aussi que se déploie donc un grand parc
0: pour connecter le tout.
2: Pour connecter le tout à fait. Donc ce que je n'ai peut-être pas dit, mais c'est ces promenades aussi qui ont vraiment à cœur de chercher ces connexions à plus grande échelle. Donc on l'a dit, en direction de l'est vers l'île aux Venteaux, à l'ouest plutôt en direction du site Alitrafic, mais aussi en relation avec la rue de la Station et notamment le Ravel qui est structurant et qui suit la ligne de voie ferrée qui est aujourd'hui empruntée par de très nombreux usagers, cyclistes.
0: Ce sera aussi le retour d'une passerelle entre les deux rives, elle qui s'était effondrée en novembre 2016. Mais cette fois, ce sera une passerelle cyclopiétonne, comme l'explique Romain Marcel, architecte au bureau d'architecture Canva.
3: Donc la nouvelle passerelle cyclopiétonne, elle s'inscrit dans une volonté forte de reconnecter les deux rives de la Vesdre. Donc avec en rive gauche, la gare, le nouveau parc, et en rive droite, la place du Gravier, le centre de Chesnay et le quadrilatère des écoles. Alors, elle s'implante sur cet axe fort qui est dessiné directement par le parc et la passerelle. Et alors, en rive gauche, on vient vraiment l'intégrer dans les pentes douces dessinées par le paysagiste Michel Devigne. Et en rive droite, on vient s'insérer entre deux platanes existants de la place du Gravier, et elle se pose sur un socle en béton dont le but est de placer la passerelle au niveau demandé par la DCNN, donc suivant les études hydrauliques menées sur la Vesdre. Et d'autre part, ce socle intègre des différents enmargements, des gradins ainsi que des rampes qui vont permettre l'appropriation de l'espace public par les usagers et également assurer la continuité des cheminements piétons et cyclistes au travers de la passerelle.
0: Alors quelle sera la teinte de la passerelle ?
3: Alors la teinte qui a été choisie, c'est un vert d'eau. Donc l'idée derrière cette teinte, c'était de

0: l'intégrer au maximum dans le paysage du parc. Une teinte également en contraste avec cette teinte vert d'eau qui est assez immatérielle a été choisie pour la sous-face finalement du tablier qui est également visible depuis le parc et qui elle sera une teinte métallique brillante dont le but ce sera de réfléchir et de capter finalement les reflets de la Vestre.
1: Sans oublier aussi l'intervention du TEC avec un mobipôle.
2: Tony Robert, chef de projet infrastructure Busway, au TEC, vous pouvez nous présenter le futur mobipôle que possédera Chesnay d'ici 2030.
3: Alors le mobipôle, vraiment, c'est une mise en commun de différents modes de déplacement. Et donc on aura sur le site de Chesnay, de la gare de Chesnay, forcément le train. Il y aura des trottoirs accessibles PMR et donc faciliter la marche et les connexions piétonnes. On aura une piste cyclable aussi connectée, double sens, connectée au Ravel, mais aussi à la passerelle et au centre de Chesnay. Bien sûr, le transport en commun avec les bus et le Busway qui vont faire partie de l'offre de déplacement au départ du mobipôle et évidemment aussi un parking pour les véhicules privés puisque le but est vraiment de motiver les personnes à changer de mode et laisser leur voiture pour prendre un autre mode de transport.
2: Oui, un parking sécurisé avec des recharges pour tout type de véhicule.
3: C'est ça, voilà. Donc il y aura des postes de recharge, il y aura aussi des emplacements pour des véhicules partagés. Donc c'est vraiment offrir un maximum de possibilités en termes de mobilité, de manière à ce que chacun, en fonction même peut-être de la météo, fasse son choix du vélo. Il pleut, ben on va prendre le bus et voilà, on aura un espace dédié à la mobilité.
2: Il y a un petit atelier de réparation pour les vélos.
3: Oui, c'est ça. Alors, quand on dit atelier de réparation, c'est mise à disposition de quelques outils de première nécessité pour dépanner. C'est évidemment pas un atelier dans le sens complet du terme.
1: Début des travaux en novembre 2027 et fin des travaux prévus pour juillet 2029. L'ouverture du nouveau quai Borguet à Chesnay, un quai déplacé plus au sud, est prévue en novembre 2028. Fin de cette émission L'Hebdo, retour à la musique.

0: 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Frédéric Petit avec vous pour un point sur l'information. Comme chaque année, Actiris et le Forum publient la liste des métiers en pénurie à Bruxelles et en Wallonie. Au total, 103 métiers sont définis comme fonctions critiques dans la région de Bruxelles-Capitale. Parmi ceux-ci, on retrouve le travail de cuisinier, d'électricien ou encore de gestionnaire d'assurance. Certains nouveaux métiers sont ajoutés à la liste, comme technicien automobile pour le contrôle technique ou assistant juridique. Du côté wallon, 69 professions font leur apparition sur la liste de ce nouvel inventaire du Forum. En 2026, les professions d'aide ménagère, de pharmacien, de couvreur, d'assistant pharmaceutico-technique et d'aide familiale trônent aux 5 premières places de ce classement. Au Parlement bruxellois, la commission d'enquête sur le foyer en Dorlectois a connu, comme souvent depuis le début de ses travaux, une première heure de séance animée aujourd'hui. En cause, l'annonce hier de la députée désengagée, Marie Creusmans, de renoncer à sa fonction de rapporteuse de la commission. Elle estime que l'organisation des travaux, en ce compris le rythme de travail, ne permet pas d'accomplir un travail rigoureux et de qualité. Il n'en fallait pas plus pour que l'opposition NVA s'infiltre dans la brèche pour demander, comme elle le fait depuis le début, de revenir sur la deadline fixée au 21 juillet. Visiblement agacé par cette énième discussion sur ce point pendant les travaux de la commission eux-mêmes, le président de la commission, Bertin Mampaka, a fait relire le contenu de l'ordonnance adoptée le 5 juin dernier en séance plénière par 37 oui et 47 abstentions en faveur de ce rythme de travail soutenu. La fraternité Saint-Pédis a consacré 4 nouveaux évêques ce matin en Suisse devant des milliers de personnes venues du monde entier. Un acte schismatique selon le pape qui avait appelé cette communauté traditionnaliste à renoncer à son projet en ignorant l'ultime appel lancé hier par Léon XIV. Les 4 nouveaux évêques, 2 Français, un Américain et un Suisse, se trouvent de facto excommuniés, de même que les 2 derniers évêques dont disposait jusqu'à ce jour la fraternité. C'est à présent au tour du Portugal d'être en alerte rouge. Canicule, les régions de Lisbonne et de Setúbal dans le sud du pays seront placées demain en alerte rouge. Rouge en raison des prévisions de températures élevées. L'alerte s'étendra au centre du pays vendredi. Les températures pourront y atteindre les 44 degrés par endroit. Et puis en football, les Diables Rouges sont attendus à 22h heure belge à Seattle pour jouer leur 16e de finale de la Coupe du Monde face aux Lions du Sénégal. Le groupe va très bien, tout le monde est opérationnel. On préfère avoir les forces vives sur le terrain plutôt qu'à l'infirmerie. On s'apprête à jouer un adversaire qu'on connaît bien. On sera ennemi dès que le coup d'envoi sera donné, a déclaré le sélectionneur national Rudy Garcia à la RTBF. 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Très bon temps de midi avec RCF.
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3: Bienvenue dans les missions surprises, les missions du vicariat cheminé et célébré. Nous voici, Marie de Lovinfos, pardon, responsable du service biblique, et moi-même, Sabine Wistenberg. Bonjour Marie.
4: Bonjour Sabine, bonjour à chacun et chacune.
3: Aujourd'hui, nous écoutons la traduction proposée par Marie des versets 35 du chapitre 9 au verset 8 du chapitre 10 de l'Évangile selon Matthieu.
5: Jésus faisait le tour de toutes les villes et des villages, enseignant dans leurs synagogues et annonçant publiquement un événement et ses implications, l'heureuse nouvelle du règne. Et il prenait soin aussi de toute maladie et de toute faiblesse.
3: Or, voyant les foules, il fut remué jusqu'aux entrailles à leur sujet, parce qu'elles étaient troublées et délaissées, comme des brebis qui n'ont pas de berger.
5: Il dit à ses disciples : La moisson est grande, mais les travailleurs peu. Priez donc le Seigneur de la moisson de faire s'élancer vers l'extérieur des travailleurs dans sa moisson.
3: Et après avoir appelé près de lui ses 12 disciples, il leur donna autorité pour faire s'élancer à l'extérieur des esprits impurs et pour prendre soin de toute maladie et toute faiblesse. Des 12 apôtres, tels sont les noms. Le premier, Simon, qui est dit Pierre, et André son frère, Jacques, le fils de Zébédée, et Jean son frère, Philippe et Barthélemy, Thomas et Matthieu le percepteur de droit de douane, Jacques, le fils d'Alphée, et Thaddée, Simon le Zélote et Judas Iscariote, celui-là même qui le livra.
5: Ces 12, Jésus les envoya en leur recommandant « Vers le chemin des païens, ne partez pas, et dans une ville des Samaritains, n'entrez pas. »
3: Cheminez plutôt vers les brebis perdues de la maison d'Israël. Cheminant, annoncez publiquement en disant « Le règne des cieux est devenu proche. Ceux qui sont affaiblis, prenez soin. Les morts, levez. Les lépreux, purifiez. Les démons, faites s'élancer vers l'extérieur. Gratuitement vous avez reçu. Gratuitement donnez. » Alors Marie, cet évangile est un évangile qui est relativement connu, on l'entend régulièrement. Moi, j'aimerais quand même que tu nous éclaires sur la première phrase. On dit que Jésus a fait le tour de toutes les villes et il enseignait, il annonçait l'heureuse nouvelle et il prenait soin de tous les malades. Qu'est-ce qu'il cherche vraiment? Pourquoi fait-il cela? Est-ce qu'il a un objectif particulier?
4: Ce qui est d'abord éclairant, c'est de reconnaître que Jésus, c'est pas simplement qu'il a fait le tour, c'est qu'il fait le tour. Donc c'est un imparfait. Ça veut dire qu'il n'a jamais fini de faire le tour. Hein, quand je dis « je l'ai fait », tu l'as fait, Sabine ?
3: Oui, je l'ai fait. Quand je l'ai fait, c'est fait, c'est fini, quoi, c'est arrangé.
4: Et là, ouais. Jésus, il fait le tour, il faisait le tour. C'est quelque chose qui est sans cesse à recommencer. Parce que pour lui, ce qui lui tient à cœur, c'est la rencontre. Et rencontrer les personnes, se laisser rencontrer aussi par les personnes, c'est l'histoire de toute une vie. C'est, en fait, le cœur du règne de Dieu, c'est exactement ça. C'est oser me laisser rencontrer et oser rencontrer l'autre. Et pour cela, eh bien, il se laisse habiter par trois dynamiques. La première dynamique, ou je pourrais dire la première force qui l'anime, c'est les textes bibliques qu'il a reçus avec ses contemporains comme un témoignage de la façon dont Dieu se révèle à nous dans notre histoire. Et revenir à ce que Dieu a fait là, dans le passé, c'est un rappel pour nous. S'il a fait ça dans le passé auprès de ceux qui nous ont précédés, ça veut dire qu'il continue aussi à vouloir l'accomplir au milieu de nous parce que Dieu, il est le même hier, aujourd'hui et demain. Et donc, ce revenir sur ce que Dieu a fait, cela éclaire son regard. Et c'est comme ça qu'en voyant les foules, eh bien, avec ce regard éclairé par les textes bibliques, il voit dans ces foules pas simplement des gens là qui sont, mais il perçoit que ce sont des personnes en fait qui sont marquées, qui sont souffrantes parce que elles n'ont pas de berger. Et au cœur de ce qui le motive, c'est l'annonce, c'est-à-dire annoncer, c'est plus que communiquer, c'est reconnaître qu'il y a quelque chose qui se passe, qui se vit et qui change notre histoire. Et cette histoire qui est changée, eh bien, c'est le fait que Dieu se fait proche. Quand on parle du règne de Dieu, c'est une façon de dire Dieu se fait proche. Et comme Dieu, il est Dieu qui transforme tout ce qui est sur son chemin, tout ce qui est marqué par sa présence, eh bien, il y a du coup quelque chose qui se met à régner. Il y a un règne de paix, un règne de justice. Et du coup, eh bien, nous sommes guéris. Hein. Il prend soin de toute maladie, de toute faiblesse. Mais d'abord, avant d'être guéri, je reçois une onction, je reçois une présence qui est bienfaisante et qui aide à sortir de traumatismes, de souffrances. Et c'est ça ce qui anime Jésus quand il fait le tour. C'est ces textes bibliques qui nous rappellent ce que Dieu accomplit, qui nous rendent d'autant plus attentifs à qu'est-ce qui est en train de changer dans notre vie aujourd'hui parce que Dieu est là présent au milieu de nous. Et donc, du coup, sortons de nos traumatismes, sortons de ce qui nous écrase, parce que désormais, nous avons une force guérissante, la force guérissante de la présence de Dieu au milieu de nous.
3: Oui, donc c'est ce regard de Jésus parce qu'il voit, il va partout, qui lui permet de se rendre compte que de l'intérieur, que des gens sont complètement délaissés, se sont abandonnés quelque part. Et donc, c'est ça qui va être le point de départ alors de l'envoi de ses 12 disciples.
4: Le point de départ de son envoi, c'est que lui-même, il se déplace. Ouais. Donc, lui-même, il se reconnaît envoyé. Et c'est pour ça qu'il se déplace, qu'il fait le tour, comme nous disions. Et à partir de là, eh bien, il invite d'autres à faire le tour, à se reconnaître envoyé par lui. Porteur d'une grande nouvelle, à reconnaître qui est en train de se vivre, à témoigner et aussi à goûter, à expérimenter.
3: Alors moi, il y a une parole que j'ai toujours compris d'une certaine manière, qui est « La moisson est grande, mais les travailleurs peu. Priez donc le Seigneur de la moisson de faire s'élancer vers l'extérieur des travailleurs dans sa moisson. » J'ai souvent entendu qu'on disait que, ben oui, il y a beaucoup de travail à faire et il n'y a pas assez de personnes pour faire ce travail. Mais est-ce que c'est ça qu'on a à comprendre dans cette phrase où il y a quelque chose d'autre qui est véhiculé, qui a à comprendre, à sentir, je ne sais pas comment le dire, mais à travers cette phrase de Jésus?
4: Alors, il y a d'abord cet appel à prier. Il y a un constat. Il y a un premier constat, c'est qu'il manque de bergers. Et ce qui est vraiment renversant, surprenant, déconcertant, c'est qu'on s'attendrait du coup à ce que Jésus se dise « je suis le berger » ou bien « envoie des bergers ». Et lui-même, il va constater qu'il y a un manque. Il y a un manque en fait de travailleurs. Et le travailleur, là au sens du mot grec qu'il y a derrière, c'est que ce sont des personnes qui sont employées. Il y a une autre parabole sur qu'on appelle de façon habituelle les travailleurs de la première heure, deuxième heure, troisième heure, dernière heure, les ouvriers. Des gens qui sont indépendants à leur compte, il y en a plein. Mais des personnes qui accueillent d'être engagées par Dieu, où ce n'est pas simplement « je vais faire ce qu'il me semble bon de faire », c'est « je vais écouter qu'est-ce que Dieu m'appelle à accomplir avec lui ». Parce que le premier qui accomplit quelque chose, qui est au travail, c'est Dieu. Et donc, est-ce que j'accueille de devenir engagé par Dieu et non pas engagé à mon propre compte? Et puis aussi, est-ce que j'accueille que ce n'est pas dans mon domaine, mais c'est dans sa moisson, dans ce qui lui appartient? Donc, ça invite vraiment à une humilité, aussi à un lâcher-prise, à une écoute personnelle et aussi collective, parce qu'il s'agit de travailleurs au pluriel. Et donc, c'est une façon aussi de se dire, nous avons besoin de nous stimuler mutuellement à entrer dans cette façon de vivre, de répondre à des défis qui n'est vraiment pas la façon spontanée de réagir.
3: En effet. Alors, prenons peut-être le temps de nous laisser travailler, parce que Marie, tu viens de nous partager, justement à partir de, en écoutant ce chant, « Je n'ai d'autre désir que de t'appartenir du chemin neuf ».

0: Nous voici dans l'émission Les Missions Surprises sur les ondes RCF avec l'équipe du service biblique, Marie et moi-même, Sabine. Nous sommes dans l'Évangile selon Matthieu au chapitre 9, verset 35 à chapitre 10, verset 8 et nous découvrons d'une façon nouvelle le verset 38. Priez donc le Seigneur de la moisson de faire s'élancer vers l'extérieur des travailleurs de sa moisson. Alors, qu'est-ce que Jésus vient nous dire de particulier dans cette phrase? Surtout, qu'est-ce que veut dire vraiment s'élancer vers l'extérieur des travailleurs dans sa moisson?
1: Nous avons vu dans la première partie de l'émission le sens du mot travailleur, des gens qui sont engagés par quelqu'un, qui ne travaillent pas à leur propre compte et qui sont engagés aussi à travailler dans un domaine dont ils ne sont pas propriétaires. Ce qui invite à d'autant plus d'écoute, de collaboration, d'humilité, de lâcher prise et aussi de se laisser surprendre par les enjeux que le maître de la moisson perçoit et qui ne sont pas nécessairement, moi, ce que je pouvais voir spontanément. Et cet appel à prier, c'est justement entrer dans cette conversation avec Jésus pour écouter qu'est-ce qu'il m'invite à vivre là maintenant, qu'est-ce qui est important à accomplir avec lui pour participer à son travail, à lui, parce que le premier qui est à l'œuvre, c'est Jésus, c'est Dieu. Et pour cela, j'ai à sortir de moi-même, sortir de ma zone de confort. Hein, faire s'élancer vers l'extérieur, c'est tellement facile et spontané. Hein, des fois, Sabine, nous taquinons. Hein, est-ce que je gère, est-ce que je mène? Ou bien est-ce que j'accueille d'écouter qu'est-ce que le Seigneur m'invite à vivre et personnellement et ensemble cheminer, collaborer dans ce sens? Donc, il y a quelque chose de déconcertant. Il y a apprendre aussi, avancer au pas à pas, ne pas avoir des programmes tout faits que nous suivons de façon rigide, mécanique, mais au contraire, dans cette conversation, dans cette prière, qui est une conversation non seulement personnelle avec Dieu, et aussi collective, partagée, c'est prier ensemble. Et à ce moment-là, eh bien, il y a des appels qui peuvent être reconnus. C'est pas pour rien que c'est après qu'il se met à appeler 12 disciples et que surtout les 12 disciples se reconnaissent appelés. C'est parce qu'il y a d'abord eu cet appel à chercher ensemble, à converser avec le Seigneur, à chercher avec lui qu'est-ce qui est beau et bon à vivre maintenant.
0: Oui, donc Jésus commence par, c'est vraiment une pédagogie, il commence par les appeler à se tourner vers lui dans la prière pour écouter ce qui les encourage à vivre en se libérant de ce qu'ils croient appartenir, quoi. Ce que je crois savoir faire, etc. Jésus les encourage et nous encourage tous à lâcher ça pour écouter ce que lui nous encourage à vivre dans sa mission.
1: Exactement. Et à ce moment-là, puis on pourrait vivre une émission où tu donnes ton témoignage, si tu veux, Sabine. Eh bien, il y a une évidence déconcertante qui se fait jour, c'est-à-dire tout d'un coup, je réalise que moi, j'avais l'habitude de concevoir le sens de ma vie en étant engagée dans telle activité, avec tel groupe, etc. Et que c'était pour moi...
0: une évidence.
1: Et quelque chose presque d'intouchable. Ouais. Et là, en fait, je réalise que je n'ai plus rien à faire là maintenant.
0: Ouais, tout à fait.
1: Et donc, faire sortir l'extérieur, c'est pas pour rien que c'est la même expression qui est utilisée pour les esprits qu'il chasse, c'est-à-dire les esprits qui habitent quelqu'un et que Jésus fait sortir vers l'extérieur, c'est parce que l'esprit n'a rien à faire là dans cette personne, l'esprit impur. Et donc, il y a quelque chose d'analogue, c'est tout d'un coup, je réalise, mais j'ai franchement rien à faire là, alors que ça me semblait une évidence, quelque chose d'intouchable. Et donc, il y a toute une conversion, une transformation profonde qui se met en œuvre.
0: Oui, au pas à pas, parce que c'est une transformation radicale de voir et d'accueillir.
1: Oui, et en fait, de concevoir ce qui donne sens à ma vie. et de ce dans quoi je veux m'engager, travailler.
0: Et alors, Jésus envoie ses 12 en mission et il leur fait des recommandations. Il commence par leur dire « Ne partez pas, n'entrez pas, mais cheminez plutôt ». Qu'est-ce que ça vient dire ?
1: Ça fait justement du pouce avec ce que nous venons d'échanger avant, c'est qu'il y a des choix à vivre. Être envoyé par Jésus pour partager sa mission, travailler avec lui, eh bien, ça veut dire aussi j'ai à vivre des renoncements, parce que choisir, c'est toujours renoncer. Et tant que je ne reconnais pas très clairement ce à quoi j'ai renoncé, ben, c'est... Je me donne d'un côté et en même temps, je suis tiraillée, puis je suis là et pas là ou à moitié. Et donc, c'est fondamental de pouvoir commencer par reconnaître, du coup, à quoi est-ce que j'ai à renoncer ? Qu'est-ce que j'ai à laisser ? Pas nécessairement que c'est mauvais en soi, mais c'est plus là une priorité pour moi dans ce que j'ai à vivre à cette étape-ci de ma vie.
0: Et alors, quand il dit « cheminer plutôt vers les brebis perdues de la maison d'Israël » pour annoncer publiquement en disant « le règne des cieux est devenu proche », qu'est-ce que ça a d'exceptionnel, de nouveau, de différent, de dire ça pour les gens de l'époque ?
1: Pour Jésus, d'abord, c'est la réponse à ce que l'enjeu qu'il percevait au point de départ que nous avons évoqué dans notre passage, c'est qu'il voit cette foule comme des brebis sans berger, des gens délaissés, perdus, qui ont sans doute quelque chose de beau, de bon et de vrai, qui est là au cœur de leurs mains, au cœur de leur vie, et en même temps avec une quête qui n'a pas encore reçu, j'ai envie de dire, son étoile. Et pour Jésus, l'étoile, hein, l'étoile du bon berger, sa façon d'y répondre, c'est pas de dire ben moi je suis le bon berger. Sa façon d'y répondre, c'est de nous éveiller en nous invitant à prier et être du coup à reconnaître quel est l'appel que Dieu nous fait. Et donc, plutôt que d'attendre en disant Dieu ou Jésus est mon berger, et donc c'est lui qui va me donner ce dont j'ai besoin, etc. Mais ça veut dire que c'est un berger, en fait, qui est plus que quelqu'un qui fait suivre les gens derrière, comme on dit hein, parfois les catholiques, ils étaient associés à des brebis, des moutons de panurge. Hein. En fait, c'est loin de là. Jésus, il fait de nous des acteurs.
0: Oui.
1: Parce qu'être travailleur engagé à sa suite, c'est aussi une façon de dire nous ne sommes plus simplement spectateurs ou en attendant que quelque chose se passe ou que d'autres bougent. Dieu nous fait bouger. Jésus nous fait bouger en nous appelant. Et en nous faisant bouger, il nous fait en même temps expérimenter que, waouh, le rêve de Dieu, ce n'est pas pour demain, c'est aujourd'hui qu'il est en train de s'accomplir, il est tout proche de nous. Parce que le rêve de Dieu, c'est que nous devenions des personnes qui se lèvent, arrêtons de faire le mort, que nous soyons des personnes aussi qui soyons au clair. Hein, parce que le propre des lépreux, c'est que on disait qu'ils étaient impurs, mais donc le impur et pas clair, ça veut dire la même chose, quoi. Donc, c'est une image pour exprimer aussi d'avoir quelque chose de brouillé.
0: Oui, comme le troublé du départ, quoi. Les foules qui étaient troublées, c'est dans le même sens ?
1: Ça a quelque chose qui va dans le même sens, oui, parce que quand je suis au clair, eh bien, je ne suis plus troublée. Mmh. Je vais vers la lumière et je me lève. Donc, c'est différent. Fruit de ce que Dieu accomplit, ou plutôt de ce qui se passe quand nous recevons Dieu au milieu de nous, lorsque nous recevons sa parole, sa présence, eh bien, ce n'est pas des fruits détachés, c'est tout se relie à ce moment-là. Quand nous nous levons, qu'est-ce qui se passe en nous appuyant sur sa parole, en nous appuyant sur sa présence, eh bien, il y a une clarté aussi qui s'ouvre devant nous. Nous sortons du méli-mélo. Mm-hmm. Ça ne veut pas dire qu'il n'y a plus de flou. Il y a un flou, oui, qui demeure. Et en même temps, il y a quelque chose qui est fondamental et clair sur le positionnement que j'ai à vivre. Des incertitudes, nous en aurons toujours dans notre vie, même en accueillant Dieu. Et ça fait partie de l'aventure. Par contre, de pouvoir me positionner clairement, c'est ça qui change tout. Et à ce moment-là, eh bien aussi, je me positionne et je sors de là où j'étais et où je n'avais rien à faire là. Mmh. Et j'entre dans un chemin qui est un chemin de sens, qui est un chemin qui me relie davantage à Dieu et aux autres. Et qui me donne en fait d'expérimenter que le grand travail, la grande moisson, eh bien, c'est d'abord toutes ces transformations en termes de positionnement personnel et collectif. Et à ce moment-là, ben, au cœur de cette transformation que j'expérimente personnellement et avec d'autres, je peux dire « waouh !» Et je reçois un cadeau immense qui me fait d'autant plus goûter la vie. Et ce que je reçois, je veux le partager avec d'autres et que d'autres aussi puissent y goûter largement.
0: C'est d'ailleurs le dernier verset, justement. Gratuitement, vous avez reçu, gratuitement donné. C'est exactement ce que tu viens de dire, là, en fait. Ça va encore plus loin.
1: C'est en plein ça. Et en même temps, c'est aussi surprenant parce que lorsque, dans la société de notre temps et du temps de Jésus, un travailleur, il reçoit habituellement son salaire, sa récompense après. Et là, Jésus vient nous dire, en fait, ce que vous recevez, c'est vous l'avez reçu au point de départ. Ce mm-hmm. n'est pas une récompense, en fait. C'est un don gratuit, c'est un cadeau. Ce qui est gratuit, c'est un cadeau immense. Et donc, se mettre à travailler à l'écoute de Jésus avec d'autres, au lieu de chercher à vivre ses affaires comme chacun l'entend et en cherchant à se faire concurrence, etc. Non, c'est tout l'inverse et ça nous fait expérimenter que, en fait, travailler avec Jésus, collaborer avec d'autres à sa suite, c'est plus une façon de dire merci et je n'ai pas besoin de récompense parce que le cadeau, il est d'abord d'être appelé, d'être accueilli, d'être transformé.
0: Merci beaucoup Marie, merci à chacun et chacune d'entre vous de nous avoir écoutés. Si vous souhaitez nous réentendre, n'hésitez pas à aller sur les podcasts sur rcf.fr et nous vous laissons avec le chant « Chanter, prier, célébrer le Seigneur » de l'Atelier Dufresne.

0: Il est 12h30, vous écoutez RCF Liège. Et on s'informe, les actualités régionales, c'est avec Denis Delovafos. Bonjour Denis.
1: Bonjour Christophe, bonjour à toutes, bonjour à tous. Herstal projette de rénover son hôtel de police, objectif atteindre la neutralité carbone. À Modave, un projet pilote afin d'éloigner les ratons laveurs des sites de reproduction des amphibiens est en cours. Et puis le centre de ressources et de créativité de la province de Liège, le B3, fête ses 3 ans.
0: Du côté de Herstal, l'hôtel de police sera prochainement rénové.
1: Le conseil communal herstalien a décidé ce lundi de lancer un marché dans le cadre de la rénovation énergétique de l'hôtel de police de la rue Pépin. Le bâtiment, décrit comme vétuste, génère depuis plusieurs années maintenant des coûts de chauffage élevés en raison d'une consommation de gaz importante, ont indiqué les autorités. Le système de ventilation lui aussi est dépassé, ne répond plus aux besoins de confort et de sécurité des agents mais aussi des visiteurs. L'objectif est d'atteindre donc la neutralité carbone pour les usages liés au chauffage, à l'eau chaude sanitaire, à la ventilation et à l'éclairage. Près de 3,5 millions d'euros seront alloués à la rénovation énergétique du bâtiment.
0: Biodiversité, un projet pilote est mené à Modave pour éloigner les ratons laveurs des sites de reproduction des amphibiens.
1: Un projet en cours depuis la mi-février jusqu'à fin du mois de juin à Modave, dans une zone boisée naturelle et d'espaces semi-ouverts de vivaquois. Ce projet pilote et cette étude ont été menés conjointement par le GAL Condruz, le DEMNA, le service public wallon DNF Vivaquois, l'Université de Liège, le contrat de rivière Meuse-Aval et enfin Natagora. Les précisions sur ce projet de Jean-Benoît Grasse de Natagora, il est au micro de Marc Gérardi.
2: Alors il s'agit d'un test plutôt qu'une étude, bien que l'étude va suivre de toute façon, qui consistait à protéger une zone de reproduction d'amphibiens, donc que ce soit de la grenouille rousse, du crapaud commun ou du triton, dans le cas présent du triton alpestre, et de pouvoir vérifier en fait comment on pouvait dissuader le raton laveur de venir effectivement faire de la prédation d'abord sur les adultes qui se reproduisent et ensuite sur les jeunes qui seront issus des pontes.
3: Quelle a été la technique utilisée ?
2: Alors la technique en fait c'est celle d'une simple clôture électrifiée pour laquelle on a dû évidemment adapter les hauteurs des fils, faire des tests au fil du temps, voir quelle intensité de courant on allait mettre, si c'est en continu, discontinu, et donc à partir de ce moment-là, c'est un système très léger, assez simple à poser et à retirer puisque ça ne doit pas être permanent.
1: Il y a désormais trop de ratons laveurs, 100 000 en Wallonie. Voici les conseils de Jean-Benoît Grasse.
2: Alors, c'est la première des choses à faire, c'est de retirer la nourriture à disposition des ratons laveurs, éviter de jeter toute une série de déchets dans son compost, particulièrement ce qui est cuisiné, entre autres, que du déchet vert dans les composts. Éviter forcément de nourrir, si vous le savez, vos animaux en extérieur ou rentrer toutes les gamelles la nuit, parce que c'est essentiellement la nuit que le raton laveur sera actif, et de fermer évidemment les accès à la nourriture.
1: Ce projet pilote étant jusqu'ici positif, il devrait être installé ailleurs en Wallonie.
0: Le B3 à Liège fête ses 3 ans et a accueilli 1,4 million visiteurs.
1: Le B3, c'est le centre de ressources et de créativité de la province de Liège, Christophe. Il s'impose plus que jamais comme un lieu de vie incontournable où se rencontrent culture, savoir, innovation et convivialité. En 3 ans d'existence, le B3 est devenu un véritable carrefour de pratiques et d'usages, fréquenté chaque jour par des milliers de personnes. L'innovation portée par le dispositif Open Plus qui permet un accès autonome au bâtiment en dehors des heures d'ouverture habituelles continue également de séduire, en particulier les jeunes adultes et les étudiants. Depuis son lancement en août 2024, le système comptabilise déjà plus de 7000 adhérents. Ce centre de ressources rassemble l'une des plus importantes collections documentaires de la Fédération Wallonie-Bruxelles. Livres, bandes dessinées, mangas, presse, jeux vidéo, jeux de société, partitions, ressources numériques, artothèques, fonds patrimoniaux ou encore livres d'artistes composent une offre importante.
0: Si vous souhaitez profiter d'une soirée au cinéma en plein air, sachez que les Grignoux en propose cet été.
1: Oui, voilà une activité lors des beaux jours. Comme c'est le cas depuis quelques années, les Grignoux organisent des séances de cinéma en plein air tout l'été. Depuis samedi dernier, les projections ont repris avec le film culte Jurassic Park. Le rendez-vous est désormais donné chaque samedi à 22h30 en juillet et 22h en août et en septembre également pour regarder gratuitement des films en extérieur dans la cour du cinéma Sauvenière à Liège. La programmation est déjà entièrement disponible et comporte quelques événements supplémentaires. Petite nouveauté cette année, un plat inspiré du film projeté sera proposé à la brasserie avant la projection. Au programme ce samedi, Le fabuleux destin d'Amélie Poulain de Jean-Pierre Jeunet.
0: Dans la musique dans l'âme, Maurice Detiers sur RCF Liège a choisi de nous parler de la musique de Greg Houben, fils du regretté saxophoniste Steve Houben.
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4: Avec Patrick Chouta et Christophe Bruls à la technique, bonjour et bienvenue pour la musique dans l'âme. Greg Houben est un artiste belge aux multiples talents, né en 1978. Fils du regretté saxophoniste et compositeur Steve Houben, il a grandi dans un environnement musical foisonnant, baigné dès son plus jeune âge dans le jazz. Bien que Greg s'intéresse à la musique sur le tard, sa carrière est aussi riche que diversifié. Il est non seulement trompettiste, mais aussi chanteur et compositeur. Son style mélange jazz, chansons françaises et musique du monde pour créer un univers sonore unique et personnel. Nous l'écoutons tout de suite avec deux titres, How Deep is the Ocean, How High is the Sky, avec le Greg Houben Trio. Greg Houben est accompagné par Sam Gerstmans et Quentin Liégeois. Et ensuite Camel Wright, extrait de l'album Houben & Son, réunissant le père et le fils.

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1: Greg Houben, la musique dans l'âme sur RCF Liège. Greg Houben a collaboré avec de nombreux artistes de renom dans le milieu du jazz et de la chanson. Victime récemment du vol de sa trompette et de son bugle, il a lancé un financement participatif qui a permis de racheter ses instruments de travail. Nous allons terminer avec deux autres titres de Greg Houben, Bees and Bumblebees et Un serpent dans les framboisiers, deux titres en compagnie du Fiorini Houben Quartet. N'hésitez pas à réécouter cette émission et à la partager, elle est disponible à tout moment en podcast sur RCF, la musique dans l'âme. Bonne écoute, portez-vous bien et à très bientôt.

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1: La fraternité Saint-Pie-X acte le schisme avec Rome. Lors d'une messe célébrée dans la matinée à Écône en Suisse, 4 nouveaux évêques ont été consacrés sans l'accord du pape. Les détails juste après les titres. 2 jours après les attaques pakistanaises meurtrières, Kaboul riposte. 4 drones ont été interceptés par Islamabad la nuit dernière. Les forces talibanes assurent viser des bases de l'État islamique. Déterminé à concurrencer la Chine et les États-Unis, Séoul annonce un plan colossal d'investissement dans les industries liées à l'IA. Correspondance sur place à suivre. Et puis à Rome, hier soir, la diaspora congolaise a organisé une messe pour la paix dans la basilique Sainte-Marie-Majeure à l'occasion des 66 ans de l'indépendance de la RDC, aujourd'hui meurtrie par la guerre à l'est de son territoire.
2: Radio Vatican, le journal, Alexandra Sirgan.
1: Bonjour à tous. La fraternité Saint-Pie-X acte sa nouvelle rupture avec Rome. Lors d'une célébration organisée ce matin à Écône, 4 nouveaux évêques ont été consacrés sans mandat pontifical. Hier, Léon XIV avait adressé une lettre ouverte au supérieur de la fraternité, le père Davide Pagliarani, dans laquelle il demandait aux lefévristes de revenir sur leur décision. Un ultime appel qui n'a pas été entendu par la fraternité, Jean-Charles Puzzolu.
3: Oui, Alexandra, une longue messe organisée comme un événement majeur de la communauté et la consécration de 4 évêques, un Suisse, 2 Français et un Américain, sans mandat pontifical. C'est ainsi que la fraternité Saint-Pie-X a acté ce matin son éloignement de l'Église de Rome. Un acte schismatique avait averti le dicaster pour la doctrine de la foi le 13 mai dernier, constatant l'échec des différentes tentatives de dialogue. Éviter de déchirer la tunique du Christ, c'était aussi l'appel lancé hier par Léon XIV dans une lettre supérieure de la fraternité, appel auquel Davide Pagliarani a répondu avec respect pour le pape, mais confirmant son intention de poursuivre sur la voie entreprise, chose faite ce matin devant plusieurs milliers de personnes à Écône.
1: Et ce nouveau schisme, Jean-Charles, fait écho à celui acté 38 ans plus tôt après les ordinations épiscopales illicites de Mgr Marcel Lefebvre.
3: En effet, depuis le 30 juin 1988, date à laquelle le fondateur de la fraternité, Mgr Lefebvre, avait ordonné des évêques contre l'avis du pape Jean-Paul II, ordination suivie de l'excommunication de Mgr Lefebvre, la communauté traditionaliste n'avait plus procédé à des consécrations épiscopales. Un dialogue avait lentement été mis en place, avec des hauts et des bas entre Rome et Écône, jusqu'à la levée des excommunications par le pape Benoît XVI en 2009. En février dernier, lorsque le supérieur de la fraternité a annoncé son intention de consacrer à nouveau des évêques, l'ombre du schisme a refait surface. Rome a multiplié les contacts pour éviter le pire, mais ses appels n'ont pas été entendus.
1: Merci Jean-Charles Puzzolu. Et puis toujours dans l'actualité du Vatican, je vous le rappelle, pas d'audience générale ce mercredi. Elles reprendront le 5 août après la pause estivale du pape. L'Afghanistan a lancé la nuit dernière des frappes de drones contre le Pakistan. Les bombardements ont visé 2 provinces frontalières. Kaboul dit avoir attaqué des bases arrière de l'État islamique. Mais ces opérations sont aussi des représailles aux attaques du Pakistan dimanche dernier. Les précisions de notre correspondant dans la région, Emmanuel Derville.
4: Le conflit entre l'Afghanistan et le Pakistan n'en finit pas de s'enliser. Depuis plus de 3 ans et demi, Islamabad presse Kaboul de réprimer les djihadistes pakistanais qui multiplient les attentats sur son territoire. Le dernier en date, contre une base paramilitaire à Karachi samedi, a déclenché des opérations terrestres et des frappes aériennes dès le lendemain contre l'Afghanistan. Le régime théocratique des talibans a donc répliqué hier soir. L'armée pakistanaise dit avoir intercepté 4 drones. Au moins un autre s'est écrasé, d'après une vidéo publiée sur les réseaux sociaux. Dans le même temps, Islamabad a ordonné aux Afghans sans visa de quitter le pays d'ici le 10 juillet. 2 millions ont déjà été expulsés depuis 2023, alors que le régime taliban n'a pas les moyens d'accueillir ses ressortissants qui s'entassent dans des camps de fortune pour la plupart. Les militaires pakistanais ont indiqué ce matin qu'ils riposteraient si l'armée afghane poursuivait ses attaques. New Delhi, Emmanuel Derville, Radio Vatican.
1: Le détroit d'Ormuz, toujours considéré comme une zone de guerre, souligne ce mercredi dans un communiqué commun syndicats et employés du secteur maritime. Malgré l'accord cadre conclu, le trafic maritime demeure perturbé dans le détroit et les différends à son sujet persistent entre Washington et Téhéran. Des discussions indirectes techniques doivent se tenir ce mercredi au Qatar entre délégations américaines et iraniennes. Autre guerre bien moins médiatisée, celle qui fait rage en Birmanie depuis le coup d'État militaire en 2021 et le renversement d'Aung San Suu Kyi. Un conflit fragmenté qui oppose la junte militaire à plus de 1200 groupes armés, selon l'ONG américaine ACLED, cette même ONG qui révèle aujourd'hui que plus de 100 000 personnes ont été tuées dans ce conflit depuis ces 5 dernières années. Séoul annonce un plan colossal d'investissement dans l'IA. En début de semaine, le président sud-coréen a dévoilé les contours d'un plan étalé sur 10 ans qui prévoit entre autres de construire des usines de semi-conducteurs avancés. Une série de méga-projets pour faire de la Corée du Sud l'un des leaders mondiaux dans la matière. La correspondance à Séoul de Célio Fioretti.
5: Un investissement sans précédent. En compagnie des deux poids lourds du secteur des semi-conducteurs, Samsung Electronics et SK Hynix, le président sud-coréen a annoncé son plan des trois méga-projets, semi-conducteurs, IA et data center, pour faire faire à la Corée du Sud un grand bond en avant. Des investissements publics accompagnés d'investissements du secteur privé pour développer dans tout le pays un réseau de data centers et de manufactures de semi-conducteurs pour doper les capacités industrielles et numériques du pays. Une question de survie, explique le président sud-coréen, dans l'ère de l'intelligence artificielle dans laquelle la Corée du Sud veut se hisser au sommet. Déjà à la pointe de la technologie en matière de semi-conducteurs, élément essentiel de l'industrie électronique, dont notamment les composants physiques de ce qui fait l'intelligence artificielle, la Corée du Sud veut pérenniser son avantage comparatif face à ses rivaux comme les États-Unis, la Chine ou Taïwan. La Corée du Sud entend donc tout miser sur l'IA et les semi-conducteurs qui ont déjà fait de Samsung la deuxième entreprise la plus rentable au monde cette année. C'est le Fioretti, Séoul, Radio Vatican.
1: En République démocratique du Congo, le gouvernement annonce interdire les rassemblements de masse à Kinshasa ainsi que dans 3 autres provinces. L'exécutif invoque le risque de propagation de l'épidémie d'Ebola qui continue de s'étendre dans le nord-est du pays. Seulement, cette annonce intervient quelques jours avant une nouvelle journée de manifestation de la part de l'opposition prévue le 8 juillet prochain. C'est dans ce climat politique extrêmement tendu que le pays célébrait hier le 66e anniversaire de son indépendance. Une célébration également entachée par la guerre qui se poursuit à l'est entre l'armée et les forces rebelles soutenues par Kigali. À Rome, hier soir, la diaspora congolaise a participé à une messe pour la paix célébrée en la basilique Sainte-Marie-Majeure par le père Roger Baloué Chimanga, l'aumônier de la communauté catholique congolaise de Rome, déplore la fragmentation sociale à l'œuvre dans son pays. Perceptible également au sein de la diaspora en Italie. On l'écoute.
6: Dans la diaspora, que nous soyons du nord, du sud, de l'est, de l'ouest ou du centre de la République démocratique du Congo, nous étions habitués à vivre en frères et sœurs. Et très souvent, moi je me rappelle bien il y a quelques années, quand on se retrouvait ici en Europe, il n'était pas question de savoir tu viens de quelle province, de quelle région, de quelle langue. Mais une fois que tu es congolais, tu deviens automatiquement mon frère. Aujourd'hui, cet élan est fortement affecté par les prises de positions politiciennes aux intérêts cachés qui nous divisent et nous empêchent même de vivre positivement notre nationalisme. Et l'Évangile lui-même en souffre gravement. Plus que jamais, la RDC a besoin des pasteurs qui apaisent et qui savent établir dans la vérité les responsabilités des uns et des autres afin de reconstituer un peuple congolais unis et pacifiés.
1: Le père Roger Baloué Chimanga, aumônier de la communauté catholique congolaise de Rome, il répondait aux questions de Marie-Josée Muando-Bubalo, à retrouver en entier sur notre site internet www.vaticannews.va. C'est la fin de ce journal. Retour de l'actualité demain matin, 8h30, heure de Rome, car nous sommes passés en gris d'été. D'ici là, une très belle après-midi à toutes et à tous.

0: 13h passé de 10 minutes, c'est La Vie est Belge avec Delphine Fraissinet.
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0: Et bienvenue dans La Vie est Belge. Bonjour, bonjour à toutes et à tous. Aujourd'hui, coup de projecteur dans La Vie est Belge sur un recueil de polars pas comme les autres. Présomption de culpabilité, c'est son titre, rassemble 10 nouvelles écrites par 10 mamans solo. 10 voix pour explorer les réalités de la monoparentalité finalement assez peu présente en littérature. Et vengeance, féminicide, infanticide, inceste, aucun tabou n'est éludé dans ce recueil publié par Courgette Édition. On en parlera avec la fondatrice de Courgette Édition, Cindy van der Meulen, également autrice, poétesse, artiste, ainsi qu'avec deux de ses autrices, Noralis et Alessia Carr, installées dans les studios de Liège. Merci d'ailleurs à Patrick Tchouta d'assurer ce duplex. Et il y en a une qui est déjà installée. Elle utilise ses couteaux de manière plus apaisée, c'est Geneviève Bluss. Bonjour Geneviève.
1: Bonjour, bonjour à toutes et à tous.
0: Artichauts, oui. Petits pois, courgettes, fenouilles, cerises font leurs entrées sur la table en ce mois de mai.
1: Oui, oui.
0: Ouais, on va encore parler d'asperges.
1: Mais oui, parce que
0: oui,
1: c'est quand même court.
0: Bon. Mais oui,
1: la saison, donc il faut en profiter à fond pour le moment.
0: Oui, à fond, à fond. Alors,
1: aujourd'hui, je vais faire des pâtes fraîches à la crème d'asperges citronnées. Donc, il y a deux semaines, on avait pris les asperges blanches. Donc, aujourd'hui, on va prendre les asperges vertes. Donc, vous allez prendre 500 g d'asperges vertes, le jus d'un demi-citron et le zeste, 150 ml de crème fraîche, 30 g de parmesan que vous râpez. Achetez un bon morceau de parmesan et
0: grattez-le
1: vous-même.
0: Oui, c'est simple à râper quand même, franchement, mais oui, oui bien sûr. Hein.
1: 2 cuillères à soupe d'huile d'olive, 2 gousses d'ail pressées, du sel, du poivre noir de moulin et les pâtes fraîches que vous aimez, soit des tagliatelles, soit des linguine, mais qu'elles soient fraîches, comme ça, c'est vite cuit.
0: Ouais. Et puis qu'elles soient un petit peu longues aussi pour attraper la
1: bonne sauce.
0: Hein.
1: Voilà. Oui. Alors, écoutez bien. Donc, vous allez prendre vos asperges, vous allez les rincer, vous allez les couper le bout qui est un petit peu plus dur. Hein. Il faut simplement prendre l'asperge et la plier à l'endroit où elle se coupe, elle est bonne.
0: D'accord.
1: D'accord. Alors, vous coupez aussi les pointes parce qu'on va les réserver pour la suite de la recette.
0: Mm-hmm.
1: Vous détaillez les tiges en tronçons et vous les cuisez à la vapeur, vraiment jusqu'à ce qu'elles soient tendres, parce que de toute façon, on va les mixer. Donc, vous allez dans un récipient, vous avez le mixeur plongeur, c'est bon, il n'y a pas besoin d'avoir un gros blender. Vous mixez le jus de citron, la crème fraîche, le parmesan avec les tronçons cuits. Donc, vous allez avoir une superbe sauce verte. Mmh. Vous rajoutez un petit peu de poivre déjà et vous la mettez de côté. Vous mettez l'eau à bouillir pour cuire les pâtes, donc dans une grande casserole. Dans une poêle assez grande, vous allez mettre 2 cuillères à soupe d'huile d'olive et vous allez faire revenir les pointes d'asperges à ce moment.
0: D'accord.
1: Jusqu'à ce qu'elles soient al dente. Donc, 3-4 minutes, c'est vite fait. Vous ajoutez l'ail pressé. De nouveau, il ne faut pas cuire trop l'ail pour qu'il donne toute sa saveur. Donc, 2-3 minutes. Pendant ce temps-là, vous cuisez les pâtes. Donc, les pâtes fraîches, ça va vite. Hein. Vous les plongez
0: 2-3 minutes.
1: Oui, c'est ça. Pas, ouais. Ça remonte. Vous mélangez avec un écumoire et hop. Vous les égouttez rapidement et vous les rajoutez dans la poêle avec la sauce, les pointes d'asperges. Et tout ça, vous faites réchauffer rapidement et vous servez simplement avec de nouveau une bonne cuillère de parmesan, quelques zestes de citron et un tour de moulin à poivre.
0: Voilà. Ben voilà, le tour est joué,
1: on
0: se régale.
1: Un bon petit dîner avec des bons légumes, des bonnes pâtes et que demander de plus.
0: Exactement. What else, hein, dirait quelqu'un de
1: oui,
0: célèbre.
1: Oui.
0: Merci beaucoup Geneviève.
1: Avec plaisir.
0: Merci,
1: à bientôt.
0: À très bientôt.
1: Oui, au revoir.
0: On va écouter, tiens, Alice on the Roof, comme je t'ai aimée.

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0: C'était Alice on the Roof, comme je t'ai aimé. Alice on the Roof qui sera en concert au Cirque Royal à Bruxelles le 3 octobre prochain.
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0: On parle littérature à présent et parlons polar. Alors des polars sur des féminicides ou les violences faites aux femmes, il en existe. Et des excellents, je pense ainsi à la trilogie de Stieg Larsson, Millennium, ou d'autres encore. Mais le recueil de polars Présomption de culpabilité, publié par Courgette Éditions, la dynamique maison d'édition indépendante belge, prend une autre saveur, une autre dimension, puisqu'il s'agit en effet de 10 nouvelles policières écrites par un collectif d'autrices, 10 intrigues assassines écrites par des mamans solo. 10 voix qui font entendre ce que c'est que d'être au cœur des violences subies, petites et grandes du quotidien, psychologiques et physiques. Alors qu'elles soient première plume ou autrice confirmée, ces mamans solo tissent des récits issus du réel pour devenir fiction et pointent les blessures en 3 dimensions familiales, juridique et sociétale. Vengeance, infanticide, féminicide, inceste, aucun tabou n'est éludé dans ce recueil donc de nouvelles, Présomption de culpabilité. Alors ce recueil sort officiellement samedi, hein. Un événement est d'ailleurs organisé à Herstal, mais on a la chance aujourd'hui d'en parler en avant-première avec la fondatrice de Courgette Édition, Cindy van der Meulen, également autrice, poétesse, artiste, ainsi qu'avec 2 de ses autrices, Alice et Alessia Carr, installée donc à Liège. Merci à Patrick Chuta d'ailleurs d'assurer ce duplex. Bonjour et bienvenue à toutes les 3.
2: Bonjour Delphine.
3: Bonjour tout le monde.
4: Bonjour.
0: Alors Cindy van der Meulen, la plus grande des violences qui se retrouve dans la majorité des textes, moi je trouve que c'est celle-là. La femme a d'office tort, car supposée hystérique, menteuse et simulatrice. Et mauvaise mère, donc, décoller cette étiquette dévastatrice, c'était ça finalement le point de départ de ce projet ?
2: Oui, c'était pouvoir aborder des réalités et puis au sujet des femmes et des monoparentalités. Et puis du coup, c'est vrai que le titre s'est imposé avec les propositions des autrices, et on s'est rendu compte que quoi qu'elles fassent, ces femmes, elles étaient présumées coupables. Quoi qu'elles fassent, elles avaient toujours tort. Et donc, c'est ça qui a mis un peu en lumière tous ces aspects qui reviennent régulièrement et dont on les accuse régulièrement.
0: Ouais, comme si une femme, quand elle était en couple, pas séparée, eh bien, voilà, on se pose pas de questions. Mais à partir du moment où elle est seule à tout gérer, on se dit forcément, elle y arrive pas, et forcément, le problème vient d'elle. C'est quand même assez étonnant et révélateur de la manière dont on voit encore la femme, même si les choses, j'espère, commencent un peu à bouger.
2: Oui, et donc pas seulement par l'entourage, mais ce qu'on voulait mettre aussi en avant, c'était les violences institutionnelles aussi qui frappent dans aussi bien que ce soit l'accueil à la police, que ce soit les services sociaux, que ce soit les rendez-vous
0: à l'hôpital,
2: aux tribunaux, tout ça, tout à fait. C'est ça que on a envie de faire prendre conscience à tout un chacun, tout un chacune, mais il y a aussi un contexte sociétal contre lequel il faut se battre, qui est parfois plus violent encore que le contexte individuel.
0: Et ça, effectivement, c'est aussi votre combat, hein, Cindy van der Meulen. Ça fait aussi 5 ans maintenant, hein, j'ai dit que vous aviez monté Courgette Édition, hein, maison d'édition indépendante, dynamique. On sait aussi dans les textes que vous publiez, vous aussi, en tant que autrice et poétesse et artiste, que vous avez à cœur, oui, de lever le poing, en tout cas, de faire entendre la voix et de dénoncer les injustices. Pour ce recueil, j'imagine que c'était aussi le même credo, la même volonté de dénoncer ces injustices qui ont animé ces femmes. Et le point commun, bien sûr, c'est qu'elles étaient toutes mamans solo. Donc, comment vous avez travaillé concrètement? Comment vous les avez réunis?
2: Alors, concrètement, c'est parti d'un projet en partenariat avec le Relais Famille Monoparentale. On a réalisé des ateliers d'écriture. Et puis après, pour diverses raisons, les textes ne se sont pas tous retrouvés dans le recueil. Mais par contre, moi, j'ai un très gros réseau de par mes activités. Comme vous disiez, ça fait 5 ans que j'ai fondé Courgette Édition. Ça fait déjà 10 ans qu'on a fondé le collectif Elslam avec Lisette Lambé. On aide les femmes à monter sur scène. Et parmi ces femmes, beaucoup de mamans. Par mes activités de militante aussi, on vient en aide à beaucoup de mamans dans différents domaines au niveau des violences institutionnelles. Et donc, l'objectif, c'était de leur donner la parole, de parler de leur réalité et de montrer aussi une autre vision des mamans solo qu'on a tendance à parfois, quand on est dans un rôle assez misérabiliste, des femmes qui ne font pas grand-chose, ou je sais pas, une vision très négative.
0: Ou quand tout simplement, on les invisibilise. Tout simplement, j'ai du mal avec ce mot, mais voilà, quand on ne les rend pas visibles, tout simplement. Parce que c'est vrai que, hop, c'est comme si elles étaient niées de la place dans la société. Or, la réalité des familles monoparentales, c'est effectivement la très très grande majorité, ce sont les mamans.
2: C'est ça.
0: On n'a pas dit qu'il n'y avait pas de papa, mais c'est, en statistique, c'est quand même en chiffres, c'est beaucoup plus faible.
2: Oui, c'est entre 80-85%, avec des situations très différentes, parce que derrière le terme maman solo, il y a des mamans qui ont des gardes alternées, certes, mais pour qui les charges économiques, par exemple, une maman solo, même qui est en garde alternée, avec un seul salaire, elle doit quand même payer une maison apte, je vais parler de mon cas, une maison apte à accueillir 3 enfants, par exemple, mais avec un seul salaire. Et donc ça, je suis loin d'être la seule dans ce cas-là à assumer des frais qui sont assumés par une famille en général. Alors moi, c'est mon cas, mais il y a des mamans à côté de ça, il y a des mamans qui doivent assumer H24 les enfants au quotidien parce que l'autre parent a complètement disparu dans la nature et ne se soucie pas de quoi que ce soit au niveau des besoins. Donc elles sont sollicitées tout le temps, parfois sans relais, parfois sans famille. Tout le monde n'a pas la chance d'avoir des parents bienveillants ou des parents à l'écoute, enfin des grands-parents qui peuvent venir en relais ou des amis ou de la famille. Donc beaucoup de femmes sont isolées et n'ont pas, ne peuvent pas raconter. Et ces réalités-là, on ne les entend pas. C'est-à-dire qu'elles ne sont pas dans les histoires, on ne peut pas non plus les représenter. On a du mal à concevoir qu'en fait, c'est pas un problème d'être maman solo. C'est pas quelque chose qu'on doit nous reprocher. C'est une réalité de vie et on y est confronté. Et comment, en fait, en tant que société, on écoute ces récits aussi et comment on écoute la parole de ces femmes.
0: Et puis rien déjà que pour la réalité financière, Cindy Wondermelon, déjà à la base, en majorité, les femmes gagnent moins que les hommes. Donc effectivement, à ce niveau-là, s'il n'y a plus qu'un seul salaire, effectivement, c'est compliqué. D'où effectivement l'intérêt de ces associations. Je pense aussi ici à Bruxelles à MAPA Solo, qui aide aussi les familles monoparentales. Mais effectivement, à Liège, il y a ce relais famille mono. Quand vous avez proposé cet atelier d'écriture et de relater donc les récits pour en faire après de la fiction, ça a été bien accueilli dès le départ ou certaines ont été un peu sceptiques en disant pourquoi j'écrirais? Il faut partager.
2: En fait non, c'est une idée qui venait à la base des mamans en fait. Donc moi je travaille beaucoup avec des méthodes issues de l'éducation permanente et donc c'était une proposition des femmes et donc relayée par les animatrices aussi de se dire tiens voilà on a des récits on a envie de parler de ça, on a envie de faire quelque chose qui dure dans le temps, on a envie d'être écouté et tiens comment est-ce qu'on pourrait mettre ça en place. Après la réalité de l'écriture il y a une fois qu'on a dit ce qu'on avait à dire, il y a beaucoup de travail après pour que cet objet devienne un objet de littérature à part entière.
0: Voilà, c'est ça, bien sûr.
2: Donc celles qui se sont engagées dans le projet, elles savent à quel point ça a été du taf après pour les corrections, pour donc ça demande beaucoup de temps d'investissement en temps et puis aussi de pouvoir mettre une certaine distance parce que l'écriture a un effet très thérapeutique mais aussi parfois c'est très violent émotionnellement de lire ce qu'on a mis, de sortir ce qu'on a mis. Et donc, il y a des textes qui, même s'ils sont écrits, même s'ils sont très bons, ils ne sortiront peut-être que dans quelques années parce que il faut le temps de les digérer émotionnellement aussi parlant. Et ça aussi, on pourra en parler pendant des heures.
0: Oui,
2: quoi.
0: Non, mais ça, c'est sûr, parce que c'est vrai, il y a effectivement cet outil donc de témoignage, mais qu'on doit travailler pour le rendre en fiction. Mais forcément, toutes les étapes de relecture, de correction, nous immergent encore un petit peu plus dans cette histoire. Donc, tenir la distance, faire en sorte que notre histoire ne soit plus notre histoire, mais quelque chose qui peut être partagé par tous, le ton est un peu plus compliqué, quoi.
2: Oui, tout à fait.
0: Et alors, justement, on peut parler aussi de vos autrices. Vous êtes donc Cindy Van Der Meulen dans les studios de Liège avec Alessia Carr hein, qui a écrit Les yeux du menteur et avec Noralis hein, qui a écrit L'audition. Qui veut commencer, Alessia ou Nora?
3: Moi, je veux bien commencer.
0: Voilà, c'est qui? Parce que comme on
3: Alessia.
0: Est au téléphone,
3: c'est
0: Alessia.
3: Alessia,
0: très bien, Alessia, merci beaucoup. Donc, Alessia, vous écrivez Les yeux du menteur. C'est un texte, un récit qui nous plonge dans un groupe de paroles de mère pour mère en difficulté. Et on va s'apercevoir au fil des confidences, et bien qu'il y a des choses assez graves et assez tragiques qui se passent au niveau des enfants, notamment la mort d'un du fils de l'une des participantes. Je n'en dis pas plus. Cette histoire, comment elle est née du fruit de votre expérience? Moi, tout de suite, forcément, ça m'a fait penser à un atelier de justice restauratrice.
3: Non, c'est plutôt une interprétation libre de ce qu'on vit au quotidien en tant que femme pour être une personne plutôt engagée dans les différentes actions féministes ici à Liège. Je me rends bien compte, quand on parle avec les femmes, qu'elles sont toujours là en train de discuter entre elles, qu'elles portent des poids hyper lourds, que c'est toujours une question de femmes et jamais une question d'hommes. C'est surtout ça que j'ai voulu mettre en lumière ici dans mon récit. On parle beaucoup des femmes, des mamans, enfin, du poids qu'elles portent, de leur façon de se tenir, de ce qu'elles disent. Et c'était vraiment ça qui était important pour moi, tout simplement.
0: Vous avez tout de suite, vous avez eu ces deux femmes en tête parce que le récit va se concentrer surtout sur deux femmes et moi aussi ce que j'ai aimé dans cette nouvelle Alessia qui graduellement on comprend l'horreur, on se dit ouais, enfin c'est très prenant, c'est émouvant et c'est interpellant. Vous dites je pour encore plus nous immerger dans cette histoire.
3: Tout à fait, je me suis vraiment approprié le récit. C'était vraiment important pour moi de mettre en place centrale pour comprendre un peu que les émotions, au final, on les comprend. Être hyper empathique envers ces deux femmes qui ont traversé beaucoup de choses, encore une fois, qui ont une vie super lourde avec un passé, beaucoup d'émotions, c'était hyper important pour moi.
0: Surtout qu'en plus, finalement, on comprend aussi, bien sûr, que c'est un drame qui se joue donc, et que vivent de ces femmes. Mais en fait, finalement, c'est aussi tout notre regard hein, qu'on porte sur certains événements. C'est l'entourage, c'est la société, c'est la manière dont c'est perçu, dont c'est accueilli.
3: Oui, c'est ça. C'est la totalité de ce que pensent les gens, de l'ambiance qu'il y a autour de ce qui se passe pour ces femmes, dans tout le groupe en général, et pour toutes les femmes en général dans la société. Enfin, c'est un mélange de plein de choses tout à fait actuelles.
0: Dire je pour écrire une histoire où on parle de la mort d'un enfant. Vous avez, il y a eu des moments où j'imagine ça a été peut-être assez dur aussi, émotionnellement, parce qu'on projette aussi forcément sur ce qu'on vit soi-même. Vous avez réussi à avoir des trucs, des astuces pour rester quand même un petit peu à distance de vos propres émotions personnelles et pas d'autrice.
3: En fait, ici, je me mélange beaucoup aux personnages. Quand elle parle de sa fille, je parle de ma fille. Tout ça ne veut pas forcément dire qu'il faut prendre de la distance. C'est aussi beau de ressentir des choses, qu'elles soient graves ou dures.
0: Oui.
3: C'est aussi important, je pense.
0: Oui.
3: Et oui, au final, je pense que ce qu'elle vit, c'est ce que j'ai vécu, et avec une partie plus dramatique, évidemment, et plus, plus violente que ma propre vie.
0: Ouais, justement, le fait d'écrire cette histoire avec des similitudes sur votre vie, même si ce n'est pas calqué, on rappelle, c'est de la fiction, même s'il y a beaucoup de faits réels. Ça vous a permis de porter, pas un autre regard, mais de vous alléger parfois aussi un petit peu au quotidien sur votre propre vie ou pas?
3: Oui, bien sûr, se déculpabiliser, se pardonner un peu des choses. Évidemment, ça permet d'alléger ce qu'on porte en général dans notre vie, oui.
0: Vous avez eu du mal à écrire ou une fois que vous avez commencé, c'était parti?
3: Non, c'était très naturel. Au début, je ne savais pas trop vers quoi me tourner parce que ce n'est pas le genre d'écriture à la base que je fais. C'est la première fois que j'écrivais une nouvelle policière. Donc, j'étais très stressée pour cet exercice. De base, ce qui me plaît, c'est plutôt la poésie. Donc, je me suis rapprochée de mes émotions quand même. Et je me suis mise dans une fiction qui, finalement, était plutôt naturelle, oui.
0: Ça veut dire que vous avez déjà écrit Alessia Carr, hein, vous écrivez surtout de la poésie. Hein.
3: C'est ça, oui. J'ai jamais publié, mais j'ai déjà écrit.
0: Voilà, et justement le fait pour le moment de n'avoir pas encore publié et de voir votre nouvelle publiée donc dans Présomption de culpabilité chez Courgette Édition avec les autres autrices, ça vous donne envie de dire « Allez, j'ai écrit, et ben pourquoi je ne publierai pas ?» Ou en tout cas, je n'essaierai pas de faire publier ce que j'ai écrit en poésie. Ça vous donne un déclic ou pas?
3: Oui, quand même, ça me donne beaucoup de confiance. C'est super chouette comme aventure. Donc franchement, si j'avais su, j'aurais peut-être pu le faire plus tôt. Mais c'est les circonstances de la vie qui m'ont conduit vers Cindy. Et c'est super chouette la façon dont ça s'est passé.
0: Bah très bien, on va continuer à en parler donc de ce projet et donc de votre collectif d'autrices hein, qui signe Présomption de culpabilité, donc publié par Courgette Édition. Courgette Édition, donc fondée par Cindy Van Der Meulen. Et on vous retrouve donc Alessia Carr, Cindy Van Der Meulen et également Noralis juste après ce titre.

0: À la gloire des femmes en deuil, c'était la chanteuse Mathilde. Elle donne des frissons, cette chanson, et des frissons, on en a aussi en vous lisant, en lisant donc ce recueil de nouvelles policières, présomption de culpabilité, donc publié par Courgette Édition. Et c'est d'ailleurs votre nouvelle, Noralis, l'audition qui ouvre ce recueil. Je vous avoue que quand on commence par celle-ci, on est totalement immergé dans cette réalité et on se dit mais oui, quoi qu'on fasse, on peut être tellement parfois sous pression et vivre de la tension et du stress qu'on est prêt à penser, à imaginer et à dire n'importe quoi, enfin tout de ce qu'on nous accuse.
1: C'est exactement ça. Donc ça repart un peu sur ce que moi j'ai rencontré au tribunal.
0: Ouais.
1: Donc on ne nous croit pas et je me suis rendu compte très vite que pour sauver ma fille, je devais dire exactement ce qu'il voulait entendre.
0: Voilà, donc on va préciser l'audition. Donc Noralis, c'est l'histoire de Jade hein, qui est convoquée par la police au sujet de la mort de son ex-compagnon, donc et père de sa fille, qu'elle a auparavant accusée d'inceste hein, sans être jamais crue par la justice. Et ce qui est terrible, c'est que l'on sait que malheureusement, cette histoire n'est pas unique. Il y en a beaucoup qui le vivent.
1: Voilà, maintenant c'est un sujet assez tabou et oui. On préfère ne pas en parler, faire comme si ça n'existait pas et surtout discriminer la parole des enfants, donc la discréditer et accuser la maman d'aliéné parentale.
0: Mais est-ce que justement quand même il n'y a pas eu aussi parfois des livres ou des films, je pense au film Police de Mai Wen qui a aussi jeté un éclairage alors sur la réalité de ce que vivaient les policiers, mais on voyait aussi quand même les témoignages des enfants dans ces affaires-là, et je pense aussi à d'autres films. Il n'y a pas quand même parfois une petite évolution qui se répercute un petit peu encore dans la justice et l'institution judiciaire aujourd'hui.
1: Fort heureusement. Fort heureusement qu'on avance. Oui. Ça a été déjà pour moi le suivi finalement d'Irréprochable.
0: Oui.
1: Donc Irréprochable et On vous croit, c'est la suite finalement presque logique, ce recueil de présomption de culpabilité, donner la parole à ces femmes, à ces mamans solo qu'on n'écoute pas, qu'on ne croit pas, qu'on fait taire. Qui n'ont pas le droit finalement de s'exprimer, de libérer leurs paroles. Et là, ça a été l'occasion de continuer sur le combat de ces policiers, mais c'est des assistants sociaux et d'ouvrir en fait et de pousser des portes.
0: Oui, parce que c'est vrai que quand on lit cette première nouvelle, mais on ne peut qu'être révolté par l'humiliation, le mépris que vit donc la femme qui, sous prétexte, enfin simplement parce qu'elle est maman en solo, n'est pas fiable, hein, n'est pas légitime dans ce qu'elle exprime.
1: Malheureusement, ce qu'on rencontre assez régulièrement, c'est qu'on mélange conflit parental. Mmh. Avec violence conjugale. Et lorsque une femme dénonce une violence conjugale et qu'elle se retrouve au niveau social, qu'elle dénonce ce qui lui est arrivé ou ce qui arrive à elle ou à son enfant, elle sera directement jugée et on va la culpabiliser, voire pointer du doigt. Et donc on ne la croira plus. Et là, ça se referme sur elle et ce qui se passe, c'est qu'elle n'ose plus parler. Elle n'ose pas dénoncer des faits, mais ça peut être n'importe quel fait, que ce soit une violence conjugale ou quelque chose de viol ou autre chose. Et ce qui se passe, c'est qu'il y a des... Je ne sais pas si je peux dire, le CVFE, vont dénoncer, mais ils ne vont pas être suivis derrière. On ne va pas... Donc au niveau de la justice, ça ne suit pas. Et le fait de pouvoir écrire avec une manière à côté fictif et pouvoir dénoncer ça, c'est un peu continuer le chemin de ceux qui ont déjà démarré et on avance tout doucement.
0: Oui, ça met aussi des mots sur la colère et le sentiment d'impuissance, Noralis.
1: C'est ça. Ouais. Donc, c'est pas un secret de dire que l'écriture est libérateur. Ça a été...
0: Ouais, même si Cindy Vandermeulen dans la préface donc de Présomption de culpabilité que vous publiez donc chez Courgette Édition, vous dites bien que en fait vous ne faites pas d'art thérapie, mais l'écriture libère quoi qu'il arrive, même si on ne le veut pas au début, ça libère.
1: Ça libère, ouais. Ça réveille, ça bouleverse, c'est extrêmement difficile. Donc il y a une équipe derrière pour les corrections. On devait avoir un lien aussi avec eux par la suite, que certaines ont boycotté un petit peu, parce qu'une fois qu'on a écrit, qu'on a tout déposé, il faut arriver à... Une fois qu'on a réveillé tout ça, il faut arriver à revenir sur le sujet.

0: Je voulais juste dire, parce qu'on parlait de parler des femmes qui ne sont pas crues, et donc elles sont présumées coupables en fait de mentir. Oui. Tantôt on parlait de, elles sont pas entendues, et je pense qu'elles sont toujours présumées coupables de mentir parce qu'elles veulent faire du mal à la partie adverse, c'est parce qu'elles ont, comme on dit, un conflit parental, et c'est pas de la violence conjugale. Ici, oui, c'est toutes des violences intrafamiliales. Alors moi, je suis pas psychologue. Donc moi, je n'ai pas apporté de soutien psychologique. Et, oui,
1: mais vous êtes entourée peut-être alors, de quelqu'un qui aurait pu, à ce moment, être là pour ce soutien.
0: Alors non, c'est compliqué parce que chaque personne se soigne et trouve un soutien psychologique. Mais c'est des choses qu'on a évoquées, notamment avec d'autres animatrices, parce qu'il y a des personnes qui ne veulent pas entendre parler, par exemple, de psychologue ou de psychiatre. Il y a des personnes qui ne veulent pas un soutien, enfin, il y a des personnes qui sont plus enclines à un soutien spirituel. Moi, de mon côté, j'ai la chance d'avoir un soutien spirituel, mais d'avoir aussi une bonne psychiatre qui me suit. Mmh. Et en tant qu'animatrice, on parle beaucoup entre nous du stress vicariant aussi, c'est-à-dire que moi, beaucoup de ces femmes, je les connais. Et donc, je sais que quand je lis des histoires, je sais à quelle phase de vie ça peut avoir lieu. Et donc, à un moment donné, j'ai aucun tabou à parler de la santé mentale, mais je me suis retrouvée en septembre à dire, une année de septembre, à dire à ma psychiatre, ah, mais étonnamment, je me sens bien. Elle me dit, mais Madame Van der Meulen, ça fait 2 mois que vous n'animez plus les ateliers d'écriture, il y avait une pause estivale. Mmh. Et donc, j'ai réalisé en fait à quel point ça m'impactait, moi aussi, du point de vue de ma santé mentale. Et donc, toutes ces femmes aussi, c'est quelque chose dont on ne parle pas, ça a un coût de se soigner mentalement. Ça a un coût, ça a un impact sur le travail, ça a un impact sur la capacité qu'on a à travailler. Et donc, ça doit être important à y pris en compte aussi. Je pense qu'Alessia, parce qu'ici on est, donc je rappelle, vous ne nous voyez pas, mais je pense qu'Alessia, vous l'avez
1: rebondi. Moi, je suis à Bruxelles, vous êtes à Liège, mais oui, bien sûr, oui, n'hésitez pas à prendre la parole. Alessia, dites-moi.
2: Je voulais aussi répondre du coup à cette question de suivi psychologique, etc. Mettre en place un suivi psychologique pour chacune des autrices aurait été beaucoup trop compliqué. Mais par contre, ce que Cindy nous a offert, et c'est extrêmement précieux, c'est un espace d'écoute, de bienveillance extrême. Moi, personnellement, en tout cas, je parle pour mon expérience, je me suis jamais sentie jugée ou bien en danger. Enfin, je me suis toujours sentie très à l'aise sur tout ce que je pouvais dire ou faire au sein de l'écriture. Et pour avoir rencontré principalement presque toutes les autrices, je pense que c'est un peu ce qu'on a toutes ressenti. Donc, merci Cindy d'avoir été aussi bienveillante avec nous parce que ça a été vraiment très précieux, je pense, dans le cadre des histoires qu'on a écrites.
1: Oui, finalement, vous avez formé le groupe de parole que c'est vous ça. Découvrez dans les yeux du menteur avec un petit peu moins de drame entre vous. Oui, c'est quelque chose qui renforce, j'imagine, c'est ça aussi qui est formidable, c'est que finalement, écrire, c'est quand même quelque chose d'assez solitaire, mais c'était pour un projet qui était totalement collectif, c'était pour un effet de groupe, donc j'imagine que ça aussi ça galvanise.
2: Mais oui, tout à fait, on était hyper proches de par nos histoires, nos vécus, le fait d'écrire quelque chose dans le même sens, on est parti comme si on était déjà comme si on se connaissait en fait, tout simplement. Ça a été très fluide pour celles que j'ai rencontrées, ça a été vraiment hyper constructif comme échange.
1: Ouais, bah oui, voilà, c'est un groupe de soutien. Vous êtes découvert, vous avez noué forcément des amitiés, en tout cas des liens. Donc finalement, il y a une aventure, il y aura un avant et un après, présomption de culpabilité. Hein. Donc ce titre de recueil.
3: Oui. Préciser que on ne s'est pas concerté avant l'écriture.
1: Ouais.
3: Donc on a toutes écrit chacune de notre côté. Et au final, quand on lit le livre, on voit qu'il y a une trame commune.
1: Oui.
3: Et j'ai trouvé ça assez bouleversant parce que je me dis que sans se voir, sans se connaître, il y a une notion qui ressort très fortement dans chaque histoire.
1: Oui, c'est vrai que c'est effectivement ça, c'est ce fil rouge, c'est assez bouleversant de encore plus de prendre conscience que sans vous connaître, vous avez écrit des histoires où vous avez toutes vécu ce même genre d'humiliation, de remise en cause de légitimité, de suspicion. Et c'est vrai que ça pose beaucoup de questions. Cindy Vandermeulen, donc j'ai précisé que ce recueil donc sortait

0: officiellement samedi, hein, le 9 mai. Il va y avoir un événement donc, littéraire à Herstal. Hein,
1: à Herstal, à l'espace Marex, donc samedi de 18h à 20h. On espère vous y voir nombreuses et nombreuses. Et donc, ce sera l'occasion de rencontrer du coup toutes les autrices, de faire dédicacer les livres et d'avoir cette rencontre littéraire justement sur scène. Et c'est facile d'accès, c'est accessible aux personnes à mobilité réduite également. Et donc voilà.
0: Ouais, mais ce livre, hein, vous avez pu aussi en parler, Cindy, lors de la foire du livre à Bruxelles. Hein, c'était le dernier week-end de mars. Je me demandais justement quand vous en avez parlé, parce que ça a aussi été une affluence record encore une fois cette année. Donc la foire, donc le public a été sensible, intéressé, révolté aussi par ce recueil. Quels ont déjà été les premiers retours lors de la foire?
1: Alors oui, le public était au rendez-vous et moi, ce qui m'a le plus marqué, c'était une dame qui faisait partie de l'équipe technique de la foire, donc qui n'était pas une spectatrice à la base, et qui, lors des questions, a tenu à prendre le micro pour exprimer sa gratitude par rapport à la rencontre et par rapport au fait qu'elle avait été super touchée par les histoires, parce que ça faisait écho à son vécu personnel aussi. Et donc, j'ai trouvé ça assez surprenant. Que quelqu'un qui fait partie de l'équipe technique dit, mais en fait, c'est dingue, c'était vraiment, ça a vraiment fait écho à mon parcours aussi, à ce que ma maman a vécu aussi. Donc, c'était un moment très fort en émotion. On avait là Stéphanie Gribaumont du Relais Famille Mono qui était là, Nafi Yao et Céline Le Tartre qui était sur scène à ce moment-là.
0: Oui, qui est l'une des autrices.
1: Autrices qui étaient... qui était là sur scène. Et donc c'est vrai que ça a été très intense, très intense.
0: Ouais, mais ça dit bien, donc ce témoignage à Cindy, ça dit bien effectivement que ça touche toutes les femmes de toute génération, de toute classe sociale, et que c'est encore, même si on en parle, et tant mieux, même s'il y a des choses qui avancent, mais on reste quand même assez sidéré de la force de cette réalité, en tout cas du nombre. C'est pas des chiffres anecdotiques.
1: Non, non, non.
0: Voilà. C'est ça qui est quand même assez sidérant. Justement pour les autrices, j'avais dit ça aussi dans l'introduction, on peut le redire. Vous avez donc eu des femmes qui ont pris la plume pour la première fois. En tout cas, ce qui concerne Alessia, donc qui avait déjà écrit quelques poèmes. Vous avez aussi des autrices confirmées.
1: Oui, on a Céline Le Tartre qui avait déjà été publiée chez nous. On a Françoise Thomas-Nimal qui avait déjà écrit un livre, La Cheminaude. Catherine Wilquin qui fait du théâtre et qui a écrit... maintenant, le titre du livre m'échappe, c'est chez Maelstrom Édition. Nafi Yao qui avait été publié chez nous également avec son livre Légitime. Et Noralis qui a participé à la co-réalisation du docu-fiction Irréprochable. Donc avec un groupe de mamans qui aborde justement les thématiques des placements abusifs et des mamans accusées
0: à tort
1: de ce pseudo syndrome d'aliénation parentale et qui en fait est du contrôle coercitif. Et donc on remet des mots et on remet une réalité sur ce qui se passe réellement avec des termes appropriés.
0: Ouais. Alors j'imagine aussi que ce livre, hein, vous avez envie d'organiser des rencontres, bien évidemment aussi dans le milieu policier, au niveau de l'accueil, dans le milieu aussi de l'institution judiciaire, même si on vous dire ok, on sait, regardez justement comment il y a encore des choses, même si je précise, il y a effectivement des formations qui sont faites pour permettre aux policiers de mieux accueillir, de mieux recueillir les témoignages, mais ça reste encore insuffisant visiblement.
1: Oui, donc nous on est vraiment toutes prêtes à venir à la rencontre du public, dans les institutions, qu'elles soient privées ou publiques d'ailleurs, dans les associations, on est souvent en partenariat avec le CVFE aussi, qui aide beaucoup les femmes, et c'est ce qu'on disait, il y a des choses, il y a des accompagnements individuels, mais il y a aussi la force du collectif de porter ses voix avec un lobbying auprès des instances politiques. Et donc, voilà, on est disponible aussi pour les rencontres dans les librairies, mais pas que. Et donc, on va avoir un programme qui, petit à petit, va se mettre en place autour des rencontres, autour des agendas aussi des autrices, partout en Wallonie et à Bruxelles. Donc, on peut retrouver le livre, évidemment, partout. Donc, toutes les informations seront mises à jour régulièrement sur le site web de Courgette Édition, dans la rubrique événements. Toutes les informations seront mises à jour régulièrement.
0: Voilà, j'imagine qu'une aventure pareille, ça donne encore plus de force et de courage pour affronter ce que vous continuez d'affronter. J'imagine aussi dans vos vies personnelles, parce qu'il y a encore des rendez-vous avec l'ex-compagnon, des rendez-vous médicaux, des rendez-vous judiciaires, enfin des choses encore à affronter.
1: Oui, c'est ça. On peut, je repense en regardant Nora à quand on a eu fini le docu-fiction, on est sorti de là, on a tout lâché, en fait, le corps lâche. On a tout fini avec des rages dedans. Des rages dedans. Et c'était aussi très symptomatique. Et donc, je pense que ça aussi, une fois qu'on aura fait la sortie, c'est possible qu'on ait un relâchement à ce moment-là, parce que effectivement, les échos font, les histoires font écho les unes aux autres, réveillent des traumas. Et en même temps, voilà, c'est, ce sont toutes des femmes fortes, des femmes debout, ce sont des femmes qui ont survécu à tout ça, qui ont résisté à tout ça et qui ont écrit. Enfin, c'est quelque chose de formidable. Moi, je suis épatée de voir à quel point c'est dingue, à quel point elles sont là, elles sont fortes et elles tiennent le coup pour les gosses, évidemment. Mais enfin, voilà, pour moi, je trouve que c'est extraordinaire, extraordinaire.
0: Voilà, extraordinaire, c'est le mot. Merci beaucoup à toutes les trois, Cindy van der Meulen, Nora Dis et Alessia Carr. Merci
1: à toi de porter, de nous laisser la parole, parce que c'est hyper important. C'est pas tous les médias qui le font.
0: C'est sûr. Voilà, donc Présomption de culpabilité, donc ce recueil de 10 nouvelles policières publiées chez Courgette Édition. Merci, très bonne journée à vous trois.
1: Merci.
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0: Et merci également à Suzanne pour ce titre, pour clore donc cette émission.

0: Merci d'être à l'écoute de RCF 14h. Frédéric Petit avec vous pour un point sur l'information. Pour commencer ce flash, on prend la direction de l'avenue Franklin Roosevelt à Ixelles devant l'ambassade de la République islamique d'Iran. Hier matin, député européen, citoyen, iranien, pancarte à la main, scandait un slogan « Free Paras to Ahmadi », chanteuse iranienne condamnée par le régime islamique pour avoir chanté le reportage de Marin Vaillant.
1: Cette voix, c'est celle d'une femme, d'une chanteuse, d'une iranienne, d'une condamnée. Celle de Parastou Ahmadi. Retour en 2024 dans la cour d'un caravansérail, Parastou Ahmadi apparaît et chante sans voile aux côtés de quatre musiciens. Ensemble, ils livrent un concert retransmis en direct sur YouTube. Deux ans plus tard, les artistes sont condamnés pour atteinte à la pudeur et écopent de 74 coups de fouet. Car oui, en Iran, pour une femme, il est interdit de chanter, encore moins si elle ne porte pas de hijab. Ce mardi, devant l'ambassade, Iraniens et députés européens se rassemblent pour porter un message. Emmanuel Folon, porte-parole du Parlement européen et co-organisateur de l'événement.
2: C'est montrer que le Parlement européen fait preuve de solidarité par rapport à ce qui se passe, par rapport aux victimes en Iran. La population civile est accablée depuis des mois, des années, par un régime qui ne laisse aucune place au respect des droits fondamentaux et aux libertés individuelles.
1: Une mobilisation de soutien avant tout, admet l'eurodéputé Ivan Verhoekstraat.
3: Alors on n'est pas compétent évidemment pour pouvoir agir directement et c'est la souveraineté de l'État, mais aujourd'hui ce qu'on a besoin de faire c'est construire des solutions structurelles, une vraie solution pour la région, pour le pays et pour toutes ces femmes.
1: Emmanuel Folon l'assure, cette mobilisation ne sera pas la dernière. Il entend en réorganiser pour défendre Parastou Ahmadi et les droits des femmes.
0: Une pétition pour libérer la chanteuse a été lancée et a déjà récolté plus de 3000 signatures. La fraternité Saint-Pédis a consacré quatre nouveaux évêques ce matin en Suisse devant des milliers de personnes venues du monde entier. Un acte schismatique selon le pape qui avait appelé cette communauté traditionnaliste à renoncer à son projet. Et on termine évidemment avec l'actualité sportive du jour. C'est les Diables Rouges qui sont attendus à 22h belge, heure belge à Seattle pour jouer leur 16e de finale de la Coupe du Monde face aux Lions du Sénégal. Le groupe va très bien, tout le monde est opérationnel et on préfère avoir les forces vives sur le terrain plutôt qu'à l'infirmerie. Se réjouit le sélectionneur national Rudy Garcia au micro de la RTBF.
4: À 14h passées de 3 minutes, on voyage au pays des mots. Lucie Lensen poursuit pour nous l'exploration de Frankenstein de Mary Shelley.

0: La valse, c'était vous ? Bonjour, vous êtes sur RCF Liège pour un voyage au pays des mots. Avec Frankenstein de Marie Shelley. C'est déjà le volet 2. Le roman s'attache peu à la construction du monstre. Substituant l'horreur à la terreur, le roman se déleste de tout merveilleux. Le roman est composé de plusieurs couches de récits enchâssés de Victor Frankenstein. Donc Victor Frankenstein, c'est celui qui raconte, c'est celui qui vit cette expérience. Je parcourrai petit à petit certains chapitres du livre, mais voilà. Victor, donc Victor Frankenstein, docteur Victor Frankenstein, se rend à Ingolstadt où il se passionne pour l'étude de la chimie puis de l'anatomie et il découvre bientôt comment animer la matière inerte. Lorsque je vis entre mes mains une puissance aussi étonnante, j'hésitais longtemps sur la manière dont je devrais l'employer. Bien que possédant le pouvoir d'animer la matière, préparer un corps pour recevoir la vie, réaliser l'entrelacement délicat de ses fibres, de ses muscles, de ses veines, restait toujours une œuvre d'une difficulté et d'une longueur inconcevable. Je ne savais d'abord si j'essaierais de créer un être semblable à moi ou un organisme plus simple, mais mon imagination était par trop exaltée par mon premier succès pour me laisser mettre en doute la possibilité pour moi de donner la vie à un animal aussi complexe et aussi merveilleux que l'homme. Les matériaux que j'avais alors à ma disposition ne paraissaient guère suffisants pour une entreprise aussi ardue, mais je ne doutais point de ma réussite finale. Je préparais mon esprit à une quantité de revers. Mes tentatives pourraient échouer sans cesse et mon œuvre se trouvait enfin imparfaite. Pourtant, quand je considérais chaque jour les progrès de la science et de la mécanique, j'arrivais à espérer que mes essais actuels poseraient au moins les bases du succès à venir. Je ne regardais d'ailleurs pas l'immensité et la complexité de mon projet comme une preuve qu'il fût impraticable. C'est dans ces sentiments que je me mis à créer un être humain. Comme la petitesse de ces diverses parties constituait un grave obstacle à la rapidité de mon travail, je résolus, contrairement à mon intention première, de lui donner une stature gigantesque, c'est-à-dire d'environ 8 pieds. Un pied, c'est 33 cm de hauteur et d'une largeur proportionnée. Après avoir pris cette décision et passé plusieurs mois à rassembler et disposer convenablement mes matériaux, je commençais mon œuvre. Nul ne peut concevoir les sentiments variés qui me poussaient en avant, tel un ouragan. Dans le premier enthousiasme du succès, la vie et la mort m'apparaissaient comme des limites idéales que je devrais d'abord franchir pour déverser sur notre monde ténébreux un torrent de lumière. Une espèce nouvelle bénirait en moi son créateur et sa source. C'est à moi que devrait l'existence des quantités de nature heureuse et bonne. Nul père ne pourrait mériter la reconnaissance de son enfant comme je mériterais la leur. Poursuivant ces réflexions, je me disais que s'il m'était d'animer de la matière inerte, je pourrais avec le temps, bien que cela me semblât encore impossible, renouveler la vie lorsque la mort avait apparemment livré le corps à la corruption. Ce fut par une lugubre nuit de novembre que je contemplais mon œuvre terminée. Dans une anxiété proche de l'agonie, je rassemblais autour de moi les instruments qui devaient me permettre de faire passer l'étincelle de la vie dans la créature inerte étendue à mes pieds. Il était déjà 1 h du matin, une pluie funèbre martelait les vitres et ma bougie était presque consumée lorsque, à la lueur de cette lumière, à demi éteinte, je vis s'ouvrir l'œil jaune et terne de cet être. Sa respiration pénible commença et un mouvement convulsif agita ses membres. Comment décrire mes émotions en présence de cette catastrophe ou dessiner le malheureux qu'avec un labeur et des soins si infinis, je m'étais forcé de former ? Ses membres étaient proportionnés entre eux et j'avais choisi ses traits pour leur beauté, pour leur beauté. Grand Dieu, sa peau jaune couvrait à peine le tissu des muscles et des artères. Ses cheveux étaient d'un noir brillant et abondant. Ses dents, d'une blancheur de nacre. Mais ces merveilles ne produisaient qu'un contraste plus horrible avec les yeux transparents qui semblaient presque de la même couleur que les orbites d'un blanc terne qui les encadrait, que son teint parcheminé et ses lèvres droites et noires. Les accidents variés de la vie ne sont pas aussi sujets au changement que les sentiments humains. Depuis près de 2 ans, j'avais travaillé sans relâche, dans le seul but de communiquer la vie à un corps inanimé. Je m'étais privée de repos et d'hygiène. Mon désir avait été d'une ardeur immodérée. Et maintenant qu'il se trouvait réalisé, la beauté du rêve s'évanouissait. Une horreur et un dégoût sans borne m'emplissaient l'âme. Incapable de supporter la vie de l'être que j'avais créé, je me précipitais hors de la pièce. Je restais longtemps dans le même état d'esprit, dans ma chambre, sans pouvoir goûter de sommeil. Lassitude finit par succéder à l'agitation dont j'avais auparavant souffert. Je me précipitais tout habillé sur mon lit, essayant de trouver un instant d'oubli. Mais ce fut en vain. Je dormis. Il est vrai, mais d'un sommeil troublé par les rêves les plus terribles. Je croyais voir Elisabeth dans la fleur de sa santé, passer dans les rues d'Ingolstadt. Délicieusement surpris, je l'embrassai, mais à mon premier baiser sur ses lèvres, elle revêtait la lividité de la mort. Ses traits paraissaient changer, et il me semblait tenir en mes bras le corps de ma mère morte. Elle seule l'enveloppait, et je vis les vers du tombeau trempés dans les plis du linceul. Je tressaillis et m'éveillai dans l'horreur. Une sueur froide me couvrait le front. Mes dents claquaient, tous mes membres étaient convulsés. C'est alors que la lumière incertaine et jaunâtre de la lune traversant les persiennes de ma fenêtre, j'aperçus le malheureux, le misérable monstre que j'avais créé. Il soulevait le rideau du lit et ses yeux, s'il est permis de les appeler ainsi, étaient fixés sur moi. Ses mâchoires s'ouvraient et il marmottait des sons inarticulés en même temps qu'une grimace ridait ses joues. Peut-être parla-t-il, mais je n'entendis rien. L'une de ses mains était tendue apparemment pour me retenir, mais je m'échappais et me précipitais en bas. Je me réfugiais dans la cour de la maison que j'habitais et j'y restais tout le reste de la nuit, faisant les 100 pas dans l'agitation la plus grande, écoutant attentivement, guettant et craignant chaque son, comme s'il devait m'annoncer l'approche du cadavre démoniaque à qui j'avais donné la vie de façon si misérable. Ah ! Aucun mortel ne pourrait supporter la vue de ce visage horrible. Une momie à qui le mouvement a été rendu ne saurait être aussi hideuse. Je l'avais contemplé avant qu'il fût achevé. Il était laid, sans doute. Mais quand ses muscles et ses articulations purent se mouvoir, cela devint une chose telle que Dante lui-même n'aurait pu la concevoir. Ma nuit fut lamentable. Tantôt mon pouls battait si vite et si fort que je sentais palpiter chaque artère. Tantôt je me laissais presque glisser jusqu'au sol dans ma langueur et ma faiblesse extrême. Mêlée à cette horreur, je ressentais l'amertume de la déception. Les rêves qui depuis si longtemps m'avaient tenu lieu de nourriture et de douceur du repos s'étaient changés soudain en un enfer. Et quelle n'avait pas été la rapidité du changement, combien complète n'était pas ma désillusion. L'aube lugubre et pluvieuse finit par apparaître et découvrit à mes yeux douloureux d'insomnie l'église d'Ingolstadt, son clocher blanc et son horloge qui marquait la 6e heure. Le portier ouvrit la cour qui m'avait pendant la nuit servi de refuge et je sortis dans les rues, les parcourant d'un pas rapide, comme cherchant à éviter la misérable créature que je craignais de voir apparaître à chaque coin de rue. Je n'osais retourner à l'appartement que j'habitais, mais une force me poussait à me hâter, bien que sous une pluie qui me trempait, sous un ciel sombre, sans une lueur de réconfort. J'errai ainsi pendant longtemps, essayant d'alléger à force de fatigue physique, le fardeau qui pesait sur mon âme. Je traversais les rues sans avoir une idée nette des lieux où j'étais, ni de mes actes. Mon cœur palpitait, malade de peur, et je me pressais toujours à pas irréguliers, n'osant regarder autour de moi. Je finis par me trouver en face de l'auberge où s'arrêtaient habituellement les diverses diligences et les voitures. Je m'y arrêtais, ne sachant pourquoi, mais je restais quelques minutes les yeux fixés sur une diligence qui venait vers moi de l'autre bout de la rue. À son approche, je reconnus la diligence de Suisse. Elle s'arrêta juste à l'endroit où je me tenais debout et lorsqu'on ouvrit la porte, j'aperçus Henri Clerval qui, à ma vue, descendait immédiatement. « Mon cher Frankenstein, s'écria-t-il, que je suis heureux de vous voir. Quelle bonne chance que vous vous trouviez là au moment où j'arrive. » Rien ne pouvait égaler ma joie de revoir Clerval. Sa présence me rappelait mon père, Elisabeth et toutes ces scènes familiales si chères à mon souvenir. J'étreignis sa main et en un instant, j'oubliais l'horreur de ma vie. Je ressentis soudain, et pour la première fois depuis de longs mois, une joie calme et sereine. Je souhaitais donc la bienvenue à mon ami de la manière la plus affectueuse et nous nous dirigeâmes vers mon collège. Clerval me parla longuement de nos amis communs et de la bonne chance qui lui valait enfin l'autorisation de venir à Ingolstadt. Nous allons faire une petite pause musicale en écoutant Cohérence, cela va bien dans le thème, Eva Jean.
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1: Et Frankenstein. Donc, il est horrifié. Victor Frankenstein, c'est celui qui a construit le monstre. Il est horrifié de voir la créature, horrible, grande, avec des yeux. Bah. Enfin, il y a quelque chose qui va le rassurer, c'est de rencontrer Clerval. Clerval, c'est son ami. Voilà. Vous concevrez facilement, me dit-il, combien il a été difficile de persuader mon père que toute la science humaine ne tenait pas dans l'art noble de la comptabilité. En vérité, je crois qu'il est resté incrédule jusqu'à la fin, car sa réponse perpétuelle à mes supplications inlassables était celle du maître d'école hollandais du Victor de Wakefield. Je gagnais 10 000 florins par an sans grec. Je mange de bon appétit sans grec, mais son affection pour moi a fini par vaincre son aversion pour la science et il m'a permis d'entreprendre une expédition au pays du savoir. Votre présence me donne la plus grande joie, mais dites-moi, comment avez-vous laissé mon père, mes frères et Elisabeth ? Très bien, très heureux, seulement un peu inquiet de la rareté de vos nouvelles. D'ailleurs, j'ai l'intention de vous faire un peu de morale de leur part à ce sujet. Mais, mon cher Frankenstein, poursuivait-il en m'arrêtant et en me regardant en face, je ne m'étais pas d'abord rendu compte de votre mine. Quelle maigreur, quelle pâleur ! On dirait que vous avez passé plusieurs nuits blanches. Vous avez deviné juste, je me suis ces derniers temps à ce point absorbé dans le même travail que, comme vous le voyez, je ne me suis pas accordé un repos suffisant, mais j'espère sincèrement que tout ce travail est désormais fini et que je suis enfin libre. Je tremblais à l'excès, je ne pouvais supporter de penser, et moins encore que l'on fît allusion aux événements de la nuit précédente. Je marchais d'un pas rapide et bientôt nous fûmes à mon collège. Je me dis alors, et cette pensée me fit frissonner, que la créature que j'avais laissée dans mon appartement pouvait y être encore, vivante et errante. J'avais une peur horrible de voir ce monstre, plus horrible encore qu'Henri l'aperçut. Je le suppliais donc de rester quelques minutes en bas de l'escalier et je me précipitais vers ma chambre. Ma main était déjà sur la poignée de la porte avant que j'eusse rassemblé mes pensées. Je m'arrêtai alors et un frisson glacial m'assaillit. J'ouvris violemment la porte et comme le font ordinairement les enfants lorsqu'ils croient trouver un spectre, debout qui les attend de l'autre côté, mais rien ne m'apparut. J'entrai tout tremblant, l'appartement était vide et ma chambre était, elle aussi, libérée de son hôte hideux. À peine pouvais-je croire qu'un aussi grand bonheur m'était arrivé. Mais lorsque je m'assurai qu'en vérité mon ennemi s'était enfui, je frappai de joie dans mes mains l'une contre l'autre et me précipitai pour retrouver Clerval. Nous montâmes dans ma chambre et bientôt le domestique apporta le déjeuner. Mais j'étais incapable de me contenir. Ce n'était pas seulement la joie qui me possédait, ma chair frémissait d'un excès de sensibilité et mon pouls battait rapidement. Je sautais par-dessus les chaises, je battais des mains et riais bruyamment. Clerval commença par attribuer ce débordement de gaieté à son arrivée, mais en m'observant plus attentivement, il vit dans mon regard quelque chose de hagard, qui ne put s'expliquer, et mon rire bruyant, débordant sans joie réelle, l'effraya et le stupéfia. « Mon cher Victor, s'écria-t-il, qu'avez-vous, grand Dieu ? Ne riez pas de la sorte, que vous êtes malade ? Comment cela se fait-il ? Ne me demandez rien, m'écriai-je en couvrant mes yeux de mes mains, car je croyais voir le spectre abhorré se glisser dans la pièce. Lui peut vous le dire. Sauvez-moi, sauvez-moi ! J'imaginais que le monstre me saisissait, je me débattais furieusement et je tombais dans un accès de délire. Pauvre Clerval, que dut-il ressentir lorsqu'une rencontre qu'il avait attendue avec tant de joie fut la cause de tant d'amertume. Mais je ne fus pas le témoin de son chagrin, car j'étais inanimé et ne recouvrai mes sens que longtemps, longtemps après. C'est ainsi que commença une fièvre nerveuse qui me tint alité pendant plusieurs mois. Pendant tout ce temps, Henri fut la seule personne à me soigner. Je sus par la suite qu'étant donné l'âge avancé de mon père et l'impossibilité pour lui d'entreprendre un si long voyage, puis la peine que ma maladie causerait à Elisabeth. Il leur épargna ce chagrin en cachant la gravité de mon état. Il savait que nul ne pourrait me soigner avec plus de bonté et d'attention que lui-même, et dans le ferme espoir que je me guérirais, il ne doutait pas qu'au lieu de causer quelque mal, il n'agît de la manière la meilleure possible à leur égard. Je vais laisser un petit peu ce chapitre pour aller voir ce qui se passe un peu plus loin. Donc maintenant, il a voyagé et l'endroit où il atteignait la plus grande violence était au nord de la ville, au-dessus de la partie du lac située entre le promontoire de Belle-Rive et le village de Copé. Un orage éclairait le Jura de faibles lueurs, un autre encore obscurcissait et parfois révélait le mont pointu situé à l'est du lac. Tout en observant la tempête, si belle et pourtant si terrible, j'errais toujours d'un pas rapide. Cette majestueuse guerre dans le ciel élevait mon âme. Je joignis les mains et m'exclamai à haute voix. « William, cher ange, ce sont là tes funérailles et les lamentations sur ta mort. » En disant ces paroles, je vis dans l'ombre une silhouette surgir d'un bouquet d'arbres non loin de moi. Je restai le regard fixe, absorbé par cette vision. Il était impossible de me tromper. Un éclair illumina cette apparition et notre médée couvrit nettement la forme. Sa stature gigantesque, la difformité de son aspect, plus hideux que n'en connaît l'humanité, m'indiquèrent immédiatement que j'avais sous les yeux le misérable, le démon, immonde à qui j'avais donné la vie. Que faisait-il là? Se pouvait-il que ce fût le meurtrier de mon frère? Cette pensée ne me traversa pas plutôt l'esprit que j'eus la conviction qu'elle était vraie. Mes dents claquaient et je dus m'appuyer contre un arbre pour me soutenir. Cette silhouette me dépassant rapidement se perdit dans les ténèbres. Nulle créature ayant la forme humaine n'aurait pu détruire cet admirable enfant. C'était bien lui qui l'avait assassiné. Je n'en pouvais douter. La seule présence de cette idée en moi était une preuve irrésistible du fait. Je pensais à poursuivre le démon, mais c'eût été en vain, car un autre éclair me le découvrit s'accrochant aux roches de la montée presque perpendiculaire du Salève, montagne qui sert de limite sud à Plein Palais. Il parvint rapidement au sommet et disparut. Je restai immobile. Le tonnerre cessa de se faire entendre, mais la pluie continuait toujours et la campagne s'enveloppait de ténèbres impénétrables. Je me remémorais les événements que j'avais jusque-là tenté d'oublier, toutes les étapes de mes efforts vers cette création, apparition de l'œuvre de mes mains vivante à mon chevet, puis son départ. Près de 2 ans s'étaient écoulés depuis la nuit où pour la première fois la vie lui avait été donnée. Était-ce là son premier crime ? Hélas, j'avais lâché sur le monde un misérable dépravé qui trouvait sa joie dans le carnage et le mal. N'était-ce pas lui l'assassin de mon frère? Personne ne peut imaginer mon angoisse pendant le reste de cette nuit que je passais dans le froid et la pluie sans abri. Mais je ne me ressentais point des effets de ta température. Mon imagination s'absorbait en des scènes de crime et de désespoir. Je voyais en cet être que j'avais déchaîné au milieu des hommes, doué de la volonté et de la puissance de réaliser des projets horribles, tels que l'acte qu'il venait d'accomplir, que mon propre vampire, mon propre fantôme, libéré de la tombe et contraint de détruire tout ce qui m'était cher. Le jour parut et je dirigeais mes pas vers la ville. Les portes étaient ouvertes et je me hâtais vers la maison de mon père. Ma première pensée fut de révéler ce que j'avais de meurtrier et le faire immédiatement poursuivre. Mais je l'abandonnais en songeant à l'histoire qu'il me faudrait raconter. Un être que j'avais moi-même formé et doué de vie m'avait rencontré à minuit parmi les précipices d'une montagne inaccessible. Je me rappelais en outre la fièvre nerveuse qui m'avait saisi précisément à l'époque où je datais ma création et qui fera attribuer au délire un récit autrement, à tel point improbable. Je savais bien que si quelque autre personne m'avait fait part d'événements semblables, je les aurais regardés comme les divagations d'un fou. D'ailleurs, la nature étrange de cette créature rendrait vaine toute poursuite, même si les miens accordaient à mes dires une créance suffisante pour l'entreprendre. Puis, à quoi servirait de poursuite semblable? Qui pourrait arrêter un être capable d'escalader les flancs escarpés du mont Salève? Ces réflexions me semblèrent décisives et je résolus de garder le silence. Je vais garder le silence aussi et nous allons écouter Bromure, Dominique

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0: Soyez les bienvenus dans notre émission Forme et Formation. Vous connaissez notre devise pour rester en forme spirituellement, intellectuellement, moralement, peut-être même physiquement. Il est important de se former. D'habitude, nous présentons les cours du Centre diocésain de formation, mais puisque tout le monde est en vacances maintenant pendant cette grille d'été, pendant les deux mois, juillet et août, nous avons trouvé une autre solution pour vous présenter quand même des émissions intéressantes. Eh bien, pendant toute la période de l'été, nous allons parler de Saint John Henry Newman, docteur de l'Église, un homme du 19e siècle, mais qui vaut vraiment la peine d'être connu. Alors, celui qui m'a donné envie de mieux le connaître et qui va aussi vous donner envie de mieux le connaître, c'est le père Joseph Sagaoutou, qui est le vrai animateur de cette émission et que nous allons entendre chaque semaine. Père Joseph, bonjour tout d'abord.
1: Bonjour Père Alf.
0: Donc, vous êtes africain,
1: oui.
0: Prêtre africain d'ailleurs, théologien. Alors, je vous propose peut-être avant vraiment de présenter un peu notre projet, de vous présenter personnellement qui êtes-vous et surtout d'où vient votre passion pour John Henry Newman.
1: Oui, merci encore une fois. Je commence par dire merci à RCF. Qui m'a donné l'occasion justement de parler de John Henry Newman. Et c'est un saint anglais, mais comme vous avez dit qu'il faut connaître vraiment, son siècle est riche. Et pour vraiment bien comprendre son siècle du 19e siècle, que ce soit en Belgique, que ce soit dans le monde, surtout le monde occidental, il faut avoir la vision de John Henry Newman. Il dit une phrase tout à fait simple. Regarder le monde avec les yeux de Dieu. Ça nous ferons, disons, pour la deuxième émission. Mais en attendant, je voudrais montrer que son saint anglais a fasciné le monde de son vivant et même maintenant. Et c'est comme ça que je l'ai connu. Je l'ai connu en faisant partie des amis de Newman, parce que justement, l'association de Newman et toutes les associations, en fait, c'est comme une famille. Je viens d'une famille africaine.
0: De quel pays?
1: Du Rwanda, le plus petit pays d'Afrique, le Rwanda. Et dans un diocèse, le plus petit diocèse de Gikongoro, le tout jeune diocèse d'ailleurs, parce que j'étais le premier prêtre ordonné au moment de la création du diocèse. Et c'est la région la plus connue en Afrique parce que la Vierge Marie est venue visiter ce pays dans les années 1985. C'était avant, disons, on a fait un film sur cela pour le montrer. La Vierge Marie est venue vraiment parler fort, tellement qu'avant de mourir, l'Église universelle a reconnu ses apparitions, ça allait vite, et maintenant c'est devenu un lieu de pèlerinage pour faire la résilience chrétienne de ce pays qui a trop souffert, suffisamment souffert. Alors, l'idée d'être ami de Newman est venue quand j'étais aux études à Rome, parce que je faisais partie de cette famille, les amis de Newman à Rome, qui est un centre international qui coordonne tous les amis de Newman et les centres qui sont en Autriche, en Irlande, à Londres, à Littlemore, un peu partout. Même maintenant en Afrique.
0: Donc ça veut dire Newman a beaucoup d'amis.
1: Beaucoup d'amis. Et en Afrique, moi j'ai donné cette idée, non seulement à ma famille, mais aussi à toutes les personnes, surtout les jeunes, qui veulent garder leur foi. Parce que Newman, nous allons le voir, c'est quelqu'un vraiment qui insiste sur l'importance de la foi. Et quand une fois, j'ai parlé de cela, j'étais en France, dans une paroisse tout à fait simple, de Doulon. Voilà trois enfants, je me rappelle de leur nom, Mbappé, Jean-Pierre et leur sœur Jade, qui me disent « Joseph, vous parlez de la foi ?» J'ai dit « Oui ». Alors, il faut aimer. Donc, il faut aimer cette foi et, en disant « La foi chrétienne, elle est belle. » C'est la phrase de Jade qui a dit « la foi chrétienne, elle est belle, mais il faut la vivre. Si je l'appelle, elle va dire ça, elle se rappelle vraiment comme si c'était aujourd'hui. Et voilà, c'est cela que je trouve que vraiment, quelqu'un avec des manières simples, des mots simples, il a touché les gens de son siècle, d'abord les étudiants qui étaient avec lui, puis les professeurs, étant professeur aussi, il a attiré tous les étudiants à son époque, on verra. Et j'ai regardé quelque chose qu'on ne dit pas souvent, il était trop simple dans la vie et dans ses manières de prêcher, parce qu'il voudrait toucher les cœurs. Il voulait toucher les cœurs, savoir toute personne, quelle est sa joie, quelle est sa souffrance, ses défaillances, pour essayer vraiment de le comprendre. Et ça, il dit que ça vient de sa retraite de 16 ans. Non, il avait même 15 ans. Quand il a fait sa retraite en 1816, il a vu que Dieu, ce n'est pas un objet à scruter, comme on disait les philosophes de l'époque, mais plutôt une personne qui chemine avec. Il chemine avec lui et il ne peut pas l'abandonner. Il a trouvé cela très merveilleux. Il a gardé même cette idée jusqu'à sa mort. Et c'est comme ça que quand il est devenu cardinal, parce qu'après il est devenu cardinal, il a appris la devise de cor ad cor loquitur. Si on comprend cela, on comprend Newman. Alors, il est vraiment...
0: Ce qui veut dire en français, c'est cette
1: donc,
0: devise.
1: Donc, le cœur qui touche le cœur. Le cœur de Dieu qui touche le cœur de l'homme, qui invite même le cœur de l'homme, parce qu'il montre que c'est Dieu qui invite l'homme, et le cœur de l'homme qui répond à cet appel, à cette invitation. Et ce cœur doit aussi toucher le cœur de son frère, de sa sœur, des personnes qui l'entourent. Alors, il prêchait cela d'une manière très simple, quand il était anglican déjà, diacre et puis pasteur anglican. Il a touché les cœurs des personnes qui étaient à Londres à cette époque, et il a touché les cœurs de tous les théologiens qu'on va voir après. Il y a Urs von Balthasar, il y a donc beaucoup de théologiens français, un peu partout, en Allemagne, en Italie.
0: Et il a touché aussi votre cœur, apparemment.
1: Ah oui, oui, oui. Moi, je l'adore très, très bien. Voilà.
0: Donc, alors, on va un peu, dans cette émission d'aujourd'hui, on va raconter un peu sa vie brièvement, parce qu'on va certainement y revenir encore dans la suite. Ce qu'on peut déjà dire, d'ailleurs, vous l'avez déjà dit aussi, il a sa vie comprend un peu tout le 19e siècle. Il est né en 1801 et il est mort en 1890, donc presque à la fin du siècle. Et vous l'avez dit aussi, il est né dans une culture non seulement anglaise, mais aussi anglicane. Donc il n'était pas catholique, c'est seulement vers la moitié de sa vie qu'il s'est converti au catholicisme. Alors racontez-nous un peu sa vie depuis la naissance.
1: Oui. Alors, je me résume, bien évidemment, parce que sa vie est très riche. Il a vécu longtemps, il a écrit beaucoup. Il écrivait à chaque étape de sa vie, déjà à 16 ans. Et puis, ce qui est important, c'est de voir que justement, il est né d'une famille anglicane. Son papa, c'est John Newman. Il était banquier, il n'était pas pauvre, mais il n'était pas quelqu'un qui voulait avoir beaucoup d'argent. Il était simple, mais il était banquier, il avait une banque.
0: Ah, quand même.
1: À cette époque, oui, à cette époque, c'est pas comme ça, les banques d'aujourd'hui, où il y a des fédérations, des sociétés qui font une banque. C'était une personne, il est banquier. Alors, donc, il ne manquait pas de moyens, pas du tout. Mais, d'ailleurs, quand le papa l'a amené à l'école, il voulait faire de lui un gentleman, c'est-à-dire une personne qui est comme soit un avocat, soit une personne qui est très importante dans la vie. Mais Newman, à un moment donné, il a abandonné cela, il a préféré se donner complètement à Dieu, d'abandonner les richesses de la terre. Il a écrit même cela dans son livre. Voilà, donc c'est comme ça, il est né d'une famille tout à fait simple. Sa maman était ce qu'on appelle à cette époque les Huguenots, des protestants qui ont été chassés, qui ont fui, qui donc se sont réfugiés à Londres. Et tandis que son papa, John Newman, était là depuis longtemps, Et alors, il est le premier de ses enfants. Mmh. Il a gardé son contact, il a aidé ses enfants, parce que papa, il est mort encore, un tout petit peu jeune, je dirais. Et c'est Newman qui a éduqué les enfants comme il était l'aîné. Mmh. Comme on dit en Afrique, l'aîné doit être comme papa. Alors, c'est comme ça qu'il faut voir la famille de Newman pour bien le comprendre, de comprendre l'éducation reçue des parents, parce que sa maman était une vraie chrétienne. C'est elle qui lui a donné le goût de la musique. Il était musicien aussi. Mmh. C'est elle qui lui a donné le goût de la Bible. Et dans la famille, on priait beaucoup. Mmh. Ce n'était pas une question de forcer, c'était vraiment une habitude. Cela va former toute la vie de John Allen Newman. Alors, ce que je voulais dire, que justement avec sa famille, qui avait les habitudes tout à fait simples, une fois la banque de son père va tomber en faillite. Mmh. Ils vont quitter la ville de Londres pour aller dans les périphéries. Même le papa va s'occuper de la brasserie. Donc, mmh. vendre de la bière au lieu d'utiliser... Oui. Et ça, c'est quelque chose, justement, qui a touché et toute la famille, mais surtout John Harry Newman, qui avait encore le temps de se former. Mais le papa a prévu de l'envoyer dans une école privilégiée de Trinity College. Et c'est là où il a commencé sa formation. Il est allé à l'université très jeune. Il était brillant, le premier partout, le premier de la classe. Et c'est là qu'il est devenu professeur dans son université. C'est qu'on l'a apprécié.
0: À Oxford même.
1: À Oxford. Mmh. Et il a fondé une école d'Oxford qui est très connue, qui a changé le monde, comme on parlait de Tübingen, comme on parlait de l'école de Paris ou l'école de Louvain. En Belgique, le mouvement d'Oxford, c'est Newman. Il a utilisé tous les jeunes qui étaient là, qui ont changé tout ce qu'on peut dire de la théologie et même de la philosophie à cette époque.
0: Moi, je vous propose peut-être de nous arrêter un moment, parce qu'il y a encore beaucoup de choses à dire, mais prenons le temps aussi d'une petite respiration musicale.

0: Deuxième partie de notre émission sur la vie de Saint John Henry Newman, docteur de l'Église depuis un an. Et c'est le père Joseph Sangaoutou qui nous guide à travers cette vie. Alors, père Joseph, on a déjà parlé un peu de la famille de Newman, de ses premières années, de ses études. D'ailleurs, il était un élève brillant. Il va devenir professeur lui-même à Oxford. Et puis, est-ce qu'à cette époque-là, il écrit déjà des livres? Est-ce qu'il y a des choses qui sont publiées?
1: Oui, oui.

0: rester longtemps à Londres et on va le montrer dans un film qui justement va venir à la fin de cette émission pour montrer que nous sommes en train de fêter un grand saint, docteur de l'Église, parce que c'est la première fois, la première bougie de fêter John Harry Newman comme docteur de l'Église.
1: Alors, on va parler évidemment de ses œuvres plus tard, mais parlons surtout de sa conversion qui a lieu juste au milieu de sa vie, c'est-à-dire en 1845. Pourquoi s'est-il converti au catholicisme?
0: Oui, c'est important de voir que justement dans ce siècle, il y avait quelques problèmes de souffrance des chrétiens en Angleterre, au Royaume-Uni. Déjà, Rome était en conflit total avec Londres, parce que le roi Henri VIII n'avait pas voulu continuer à collaborer avec le pape Clément. C'est à ce moment-là qu'il a dit qu'à Londres, il est pape à Londres, que le pape catholique doit rester à Rome, n'a rien à voir avec. Alors cette division va causer des problèmes. Nous ne sommes pas là pour les évoquer, c'est connu dans l'histoire, mais les chrétiens en ont souffert et les responsables de l'Église en Angleterre. Et John Harry Newman, il est, je ne dirais pas qu'il était le seul, mais il a été le premier à faire la réconciliation et à dire que ce que fait l'Angleterre, c'est l'apostasie. Parce que justement, c'est d'occuper des racines comme un enfant qui dit à ses parents qu'il n'a plus besoin de leur aide, que c'est fini. Alors à ce moment-là, il était anglican, il a lu les pères de l'Église. Les pères de l'Église qui sont vraiment nos pères dans la foi. Et quand il a lu les pères de l'Église, il a trouvé que l'Angleterre se trompait beaucoup. Et il a écrit beaucoup de livres sur les pères de l'Église. Il s'inspirait des pères de l'Église. Nous verrons pourquoi les pères de l'Église sont importants dans la vie chrétienne, parce que justement, il faut l'honorer avec l'Église des premiers siècles, c'est-à-dire les apôtres. Ce sont les pères de l'Église qui ont formé vraiment la foi chrétienne. Et leur technique est souvent utilisée aujourd'hui comme les prêtres en paroisse qui publient les homélies. Les pères de l'Église le faisaient déjà. Sans avoir Internet, sans avoir d'ordinateur, il le faisait déjà. La force des pères de l'Église, c'est cela, de prêcher et d'écrire leurs prédications. Et voilà, donc, quand il a vu comment fonctionnaient les pères de l'Église, quand il a vu l'importance de rester toujours dans l'Église mère, il a trouvé que l'Église mère qui a gardé vraiment les origines, c'est l'Église catholique, alors il a changé. On va parler de ce changement, c'était vraiment un changement copernicien.
1: Mais retour aux sources, on peut dire
0: oui,
1: ça.
0: Oui, le retour aux sources.
1: Retour aux racines du christianisme.
0: Tout à fait. Parce qu'il dit que le chrétien a trois caractéristiques. C'est un chrétien qui est toujours rattaché à l'Église des premiers siècles. Il n'est pas singleton. Il n'est pas seul, il chemine avec la communauté. Ça, c'est le critère d'être un vrai chrétien. Deuxième critère, ou plutôt le premier, c'est la prière. Il montre que vraiment, le chrétien doit prier parce qu'il ne maîtrise pas tout. Et deuxième critère, qui a montré justement pourquoi il faut essayer de toujours aller aux origines, de corriger s'il faut corriger, c'est que le chrétien doit être comme un veilleur qui garde la maison. Et souvent, nous l'oublions, justement, nous disons « Non, le pape et les évêques vont étudier cela, vont voir ce qu'ils vont. » Non, chaque chrétien doit être vraiment vigilant, être veilleur de sa foi, mais aussi de son église mère. Et ça, il a compris. Et c'est cela qui a été, disons, le moteur du changement au Concile Vatican II.
1: C'est ça.
0: Parce que les pères conciliaires, ils ont remarqué que tout ce qu'il y a comme idée pour le Concile Vatican II, il y a un penseur invisible, c'était John Harry Newman. Et ça, c'est vraiment vrai. Quand on voit, maintenant on dit, l'Église, corps du Christ, tout ça, c'était Newman. quand on dit que l'Église, c'est le peuple de Dieu, c'était vraiment les champions de cela. C'était

0: les professeurs de Louvain.
1: C'est ça.
0: Mais quand on voit, on va Newman partout. Et c'est comme ça que, justement, même les pères de l'Église qui n'étaient pas très considérés, ont été considérés. Même l'œcuménisme, on va en parler, va être considéré à ce moment-là. Parce que, justement, lui, il a puisé chez les pères de l'Église toute la richesse de la foi.
1: Alors, revenons peut-être quand même un peu à la biographie de Newman, parce que je suppose que ça n'a pas été évident d'être ordonné prêtre aussi dans l'Église catholique pour un anglican. Je ne sais pas, à l'époque, c'était peut-être pas tellement évident.
0: Ce n'était pas évident. D'abord, je voudrais rappeler que dans l'Église anglicane, les pasteurs peuvent se marier. C'est lui qui a demandé de devenir pasteur sans être marié, donc être célibataire comme dans l'Église catholique. Alors, les gens se posaient des questions, pourquoi il est original. À un moment donné, il y a ceux qui ne voulaient pas continuer avec lui. Et il a continué sa ligne, mais il y a ceux qui ne le comprenaient pas. Ce n'était pas évident de devenir catholique à cette époque dans l'Angleterre victorienne.
1: C'est ça. Mais non seulement il va être ordonné prêtre, mais il deviendra même cardinal en 1879. Donc là,
0: tout à fait.
1: Là, c'est vraiment extraordinaire. Oh là là, c'est un ancien anglican qui devient cardinal.
0: Et ça a créé un choc terrible. Parce que quand il est devenu, disons, catholique, oui, ça a fait un boom, mais ça n'a pas créé beaucoup. Par contre, il y a beaucoup qui l'ont suivi, qui sont devenus catholiques. Alors, l'Angleterre était secouée un peu. Et après, voilà qu'il est créé par le pape Léon XIII. Il est créé cardinal. Alors, les autres évêques qui attendaient aussi être créés cardinaux, personne. Lui, qui vient d'Angleterre, qui est anglican, le pape le choisit comme cardinal. Et on lui posait la question, pourquoi Saint-Père, tu as fait ça? Mais il répondait, celui-là, c'est mon cardinal. il le disait même en italien, et il est mio cardinal. Il est mio, quand on dit comme ça en italien, c'est vraiment comme quelqu'un, comme un enfant dans les bras de ses parents.
1: C'est ça. Alors, quand il s'est converti, que peut-on dire? Parce qu'il ne reste plus que deux minutes. Quelles sont les grandes réalisations qui valent la peine d'être citées encore aujourd'hui?
0: Oui. Alors d'abord, c'est que État anglican et État catholique, il a continué à avoir une doctrine sans erreur. C'est un critère important pour être déclaré docteur de l'Église, mais aussi c'est un critère important pour être choisi comme père de l'Église. Alors, il y a une autre chose, c'est sa vie de sainteté. Vous voyez, dans beaucoup d'églises, ils ne parlent même pas de sainteté, il n'y a pas de saint. Mais lui, quand on regarde depuis son enfance, on retrouve vraiment un enfant qui est guidé par Dieu lui-même. Et c'est cela. Et la troisième chose, c'est parce qu'il enseignait et par sa vie et par sa prédication. C'est très important. On peut parler de belles choses, mais souvent dans la pratique, on est comme pharisien, disons le terme. Lui, ce n'est pas la même chose.
1: C'est ça.
0: Ce qu'il disait, il le vivait lui-même. Et cela a été très important que tous les papes, depuis Léon XIII, qui le connaissaient, jusqu'au pape François, il n'y a pas longtemps, tout le monde voulait qu'il soit déclaré docteur de l'Église parce qu'on voyait déjà tout compris déjà dans sa vie, quand il vivait, et puis même après.
1: Et pourtant, il a fallu plus de 100 ans avant qu'il ne soit canonisé. Donc, je peux citer donc sa béatification par le pape Benoît XVI à Birmingham, c'était en 2010. Sa canonisation par le pape François, c'était à Rome le 13 octobre 2019. Et il a été proclamé docteur de l'Église par Léon XIV. C'était il y a seulement quelques mois, donc le 1er novembre 2025, donc même pas encore un an. Donc ça a pris quand même du temps.
0: Oui, parce que justement, avec ses doutes déjà, quand il était anglican, ça pèse. Et puis, L'Église, quand elle proclame quelqu'un saint, ça prend du temps. Ils prennent le temps de tout vérifier, d'étudier. On ne se précipite pas. Ça, c'est déjà une chose. Mais pour lui, il y a des choses qui sont allées vite parce que déjà, il était déclaré bienheureux, disons. Ça n'a pas pris beaucoup de temps.
1: Eh bien, on va devoir s'arrêter là pour aujourd'hui, mais ça continue pendant tout l'été. Donc, on a encore 7 ou 8 émissions. Donc, merci déjà, Père Joseph Sagaoutou, pour ses explications donc, au sujet du cardinal John Henry Newman, docteur de l'Église. Et on continue la semaine prochaine. Au revoir.
0: Merci. Merci beaucoup, Père Larre.

0: Bonjour et bienvenue dans la vie d'artiste sur RCF. Aujourd'hui, j'ai le plaisir de recevoir Maëva. Bonjour Maëva.
1: Bonjour.
0: Alors, ceci n'est pas une interview ordinaire. À votre côté, face à vous, il y a Narcisse, le miroir, qui va vous accompagner dans un voyage à travers votre vie d'artiste. Nous ne parlerons pas seulement de votre promotion, de votre musique, mais de ce qui vous habite vraiment, vos émotions, vos doutes, vos élans et vos silences. Et à chaque question, vous découvrirez peut-être un petit reflet, parfois fidèle, parfois déformé, mais toujours le vôtre. Et parce que vos chansons lisent souvent plus que vos mots, vous nous offrirez également trois titres en live ici enregistrés dans nos studios. Trois fragments de vous partagés dans l'instant. Alors, c'est parti, faisons connaissance ensemble avec le miroir.
2: Je suis le miroir, pas celui qui te montre, celui qui t'écoute, celui qui sait. Aujourd'hui, c'est toi que tu viens rencontrer. À tout moment, je reviendrai pour voir si tu te regardes vraiment.
0: Première rencontre avec un miroir, quelle est votre impression ?
1: Mais déjà, ça fait bizarre de se regarder en même temps qu'on doit écouter les questions et tout ça. Mais je pense que ça sera marrant. Mmh.
0: Donc on part de l'enfance jusqu'à aujourd'hui. On écoute ce que le miroir connaît de l'enfance de vous.
2: Tout commence quelque part. Une note, un frisson, une émotion sans nom.
0: Est-ce que vous pouvez me raconter le tout premier souvenir où la musique vous a vraiment touché en tant qu'enfant ?
1: Justement, c'est quand j'ai été voir un artiste en concert qui s'appelle Christophe Maé. C'est là que j'ai eu envie vraiment de faire de la musique. Mmh. Et c'est le premier album que j'ai écouté aussi dans ma chambre et tout ça. Donc ouais, cet artiste-là, très important et m'a fait permettre de découvrir l'artiste que j'avais envie de devenir, en fait, sans que je le sache.
0: Est-ce que la musique était présente dans le foyer de votre enfance ? Est-ce qu'il y avait des sons, des silences que vous vous rappelez quand vous étiez enfant ?
1: Alors oui, on écoutait beaucoup de chansons, que ce soit des chansons françaises, italiennes, parce que papa est italien. Et donc on écoutait beaucoup d'Eros Ramazzotti, Laura Pausini, enfin toute cette variété-là. Et donc voilà.
0: Est-ce que déjà vous vouliez être artiste quand vous étiez petite ?
1: Je pense que oui, parce que j'ai retrouvé des photos de moi sur un piano. Et sur mon faire-part de naissance, il est écrit auteur, compositeur, interprète. Mmh. Alors je ne sais pas du tout si c'était un hasard ou pas, mais oui, c'est...
0: Alors forcément, il y a eu Christophe Maé. C'était le moment pour vous, adolescente, où la musique vous a semblé nécessaire aussi pour pouvoir vous exprimer et vivre vos émotions.
1: Clairement, en fait, tout ce que je ne sais pas dire en mots, en fait, instinctivement, ça vient quand j'écris mes chansons. Et donc, c'est là que je dis, en fait, et même que des fois, je découvre en faisant du yaourt qu'il y a des choses qu'en fait, j'ai envie de dire, mais que je ne sais pas, et que ça vient à travers mes chansons. Et c'est ça qui est génial.
0: Il y a des personnes qui vous ont encouragé dans votre famille, dans vos amis ?
1: Alors oui, mes parents, ma maman principalement m'a toujours encouragée dans cette voie-là, même si l'école était restée prioritaire. Mon entourage aussi, mais c'est vrai qu'ils croyaient pas forcément à ce que ça puisse être un métier. Mmh. Et donc ouais, il y a parfois des gens qui croyaient et des fois qui disaient oui, ça va aller, mais c'est qu'une passion tout ça. Et
0: vous avez fait des études en parallèle de la musique. Qu'est-ce que ces études vous ont apporté justement à la musique ? Ou qu'est-ce que la musique vous a apporté aux études ? Est-ce que l'un a motivé l'autre ? Est-ce que l'un a supporté l'autre ?
1: Ah oui, clairement, si j'avais pas la musique, je crois que j'aurais jamais terminé mes études parce que ça m'a porté. C'était en fait à chaque fois que j'avais trouvé une scène, c'était me motiver. Donc il fallait que je fasse tout ce que j'avais à devoir faire pour l'école, pour pouvoir faire ma musique après, sinon c'était supprimé. Donc il y avait ça, et puis le fait d'avoir redécouvert ma dyslexie, d'avoir galéré avec ça pendant mes études à la haute école, le fait de pouvoir écrire dessus, ça m'a complètement débloqué. Mmh. Et maintenant, j'apprécie ma dyslexie qu'avant, c'était un truc que je pouvais pas voir en couleur, quoi.
0: Allez, on écoute la suite du miroir qui va nous se pencher un petit peu sur grandir en tant qu'artiste.
2: Grandir en tant qu'artiste. On ne devient pas artiste du jour au lendemain. C'est un passage, une mue, une série de chocs intimes.
0: Est-ce qu'il y a un tournant précis qui a tout changé pour vous artistiquement ? Une étape où votre relation avec la musique a changé au point de créer et de devenir vraiment votre propre identité ?
1: Ah oui, c'était en 2018. C'est là que j'ai vraiment pris ce nom d'artiste Maeva, que ben, j'ai été faire Viva for Life la première fois, que j'ai rencontré mon attaché de presse. Donc vraiment, cette année-là, ça a été une année, on va dire, un peu de révélation de et d'être sûre de prendre vraiment ce nom d'artiste-là, parce que c'est vrai que avant je me cherchais, je m'appelais Valentina. Enfin, il y avait plein de prénoms qui étaient là-dedans, mais chaque fois, c'était... est-ce que je vais garder ce prénom-là ou pas ? Et donc ouais, cette année 2018 a changé pas mal de choses. Voilà.
0: Quelle part de vous alimente directement votre processus créatif ?
1: Ben, en fait, ce que je vis. Donc, quand je suis dans ma chambre, je vais écrire quelque chose sans forcément y penser. Et je vais juste faire du yaourt. Et en fait, en faisant du yaourt, je vais tomber sur des thèmes qui me touchent. Et parfois, j'ai des idées de thèmes qui, justement, me permettent de me dire, OK, bah, par exemple, Brûle, c'était quelque chose que j'avais absolument envie d'écrire, mais je ne savais pas comment. Et donc, j'ai demandé à Nolaman d'écrire avec moi et qui a magnifiquement mis ses mots dessus.
0: Qu'est-ce que la musique apprend sur vous aujourd'hui ?
1: Alors, je pense que je suis la même, mais que j'ai vachement évolué. Je sais ce que je veux et dire maintenant ce que j'ai envie. Comme par exemple avec Je fais mon cinéma, où j'ose prendre le contrôle de ma vie. Ce que j'arrivais pas forcément à faire avant. En fait, elle cesse de me faire grandir, de me faire évoluer et
0: je propose qu'on passe à une autre séquence, c'est l'écriture forcément, c'est important aussi à l'écrire, cette voix intérieure qui nous dicte les choses justement pour pouvoir les donner vers le public.
2: Écrire, c'est parfois se parler sans filtre, c'est mettre en mots ce que la voix n'ose pas toujours dire.
0: Est-ce qu'écrire pour vous c'est comprendre ce que vous vivez ou alors ça cherche à guérir quelque chose ?
1: Un peu des deux, ça guérit principalement, parce qu'en fait, en écrivant cet album libre, je me suis rendu compte qu'il y avait une part de liberté que je cherchais dans chacune des chansons, alors que chaque chanson a des thèmes différents. Donc oui, ça guérit, et c'est souvent en fait dans des moments tristes que je vais écrire des choses qui vont me permettre d'aller mieux après. Donc oui, ça guérit.
0: Est-ce qu'il y a un texte où vous avez été confronté à vous-même ?
1: Ah ben alors je fais mon cinéma, parce qu'en fait ça c'est un texte qui de base n'était jamais prévu. Moi je n'ai détesté à écrire sur l'amour, je me suis dit non ça c'est trop trop cucu, donc je vais jamais écrire sur ça. Et en studio justement, il nous manquait une chanson et donc on a parlé avec Piotr Paluch avec qui je faisais les arrangements et il m'a dit « Choisis un des trois thèmes que t'as marqué là ». Et je sais pas pourquoi mon doigt a mis le thème de l'amour. Et en fait, j'écris sur une part très personnelle et une envie que j'avais aussi. Et cette chanson-là, en fait, a mis énormément de temps avant d'arriver. Parce qu'en fait, elle explique des choses que j'arrivais pas à dire, d'énormément de blocages que j'avais en moi, qui en fait, grâce à cette chanson, m'ont permis d'être déjà beaucoup plus libre, enlever tous ces blocages, tout ça. Donc,
0: Est-ce qu'il y a des motifs particuliers qui reviennent souvent dans votre musique et qui met un petit peu justement la touche Maeva ?
1: Alors, il faut absolument de l'espoir et de la positivité, même si le texte peut parfois être sombre. Ça, c'est la touche Maeva.
0: Je propose, Maeva, qu'on passe un premier morceau ici, en live. Lequel vous nous proposez ?
1: Alors, Ma Jolie, parce que ça parle de ma dyslexie. C'est par ça que j'ai commencé cette EP et parce que c'est une des premières. Et une qui me... Enfin, elles me ressemblent toutes, mais c'est vrai que celle-là a une petite touche particulière.
0: Cette EP qui s'appelle Libre, on a beaucoup parlé de liberté dans le début d'émission, mais je propose qu'on en parlera encore après. Cette chanson, ici, en live, Ma Jolie.

0: Maëva dans La Vie d'Artiste en live avec Majoli, donc cet album qui s'appelle Libre. Comment est-ce que vous saviez que cet album devait voir le jour? Comment c'est arrivé dans votre tête en disant aujourd'hui voilà, j'ai des chansons, j'ai envie de les mettre sur un album? Comment ça s'est mis en place?
1: Ben en fait, au départ, j'ai un cahier où je mets plein de chansons dedans et j'avais envie de d'écrire pas mal de choses et puis de me dire bah allez c'est cool, on retourne en studio, est-ce que j'ai assez de chansons pour retourner en studio, et en fait ça s'est fait au fur et à mesure. C'est l'idée de me dire je vais faire un EP de 5 chansons et après est-ce que je vais avoir la quantité des 5 chansons, bah celles elles sont venues au fur et à mesure et c'est comme ça que c'est arrivé.
0: Il y a du fameux cinéma hein, qui dit aussi qui met l'importance sur être acteur de sa vie, ça vous l'avez bien compris, bien pris en main depuis le départ. L'album représente plutôt un instant T ou une longue période de votre vie?
1: Ça dépend vraiment des chansons. Je pense que ça représente plus... Ouais, comme je disais, en fait, Libre représente un instant T et une envie. Respirer, c'est plus un moment. Brûle, c'est une période aussi. J'ai fait mon cinéma, c'est aussi une période. Et ma jolie, c'est aussi une période. Voilà.
0: Est-ce que faire un album, c'est aussi quelque part une mise à nu aussi? On perd un peu de sa protection, de sa carapace?
1: Ah, c'est une totale thérapie. Parce que je ne suis pas du tout la même en ayant commencé l'album et en ayant terminé l'album. C'est une thérapie qui m'a permis de devenir libre, en fait. Et c'est pour ça que l'album, sans le vouloir, s'appelle Libre. Parce qu'en fait, je me suis rendu compte que chaque chanson... j'étais OK avec tous les thèmes et en fait ça avait débloqué quelque chose en moi qui m'avait permis de justement être à ma place aujourd'hui et de pouvoir dire que enfin je suis libre dans ma vie par rapport à tout ça en fait.
0: Mais quand on fait un album, on rentre aussi forcément en studio, c'est un petit peu un laboratoire aussi où toute notre intimité sort aussi face aux autres. On écoute ce que le miroir a à dire par rapport à ça.
2: Le studio, c'est ce lieu suspendu où tout devient possible, où l'on se cherche, où l'on s'entend enfin.
0: Comment est-ce qu'on se prépare à l'entrée d'une session studio? Est-ce que vous préférez tout planifier avant ou alors on peut laisser encore place à l'instant, à l'improvisation?
1: En fait, à la base, je pars juste d'un guitare-voix. Après, on va en studio, on se parle et puis on essaye de voir ce qui match. Moi, j'arrive avec mes 2-3 idées. Si elles sont faisables, on les met. Si elles sont pas faisables, on les boycotte. Et en fait, tout arrive en mode un peu impro. Et après, ça se canalise et ça devient un chouette truc, quoi.
0: Quel est le moment du studio qui vous marque le plus? Est-ce qu'il y a un moment particulier que vous aimez dans le studio par rapport à tout l'espace qui est de création qu'il y avait avant?
1: C'est qu'en fait, on voit les chansons prendre vie et on se dit « Ah ouais, c'est parti d'un guitare-voix comme ça. » Et en fait, on peut arriver à en faire ça. Mais c'est génial, en fait. Donc c'est la transformation.
0: Alors en studio on n'est pas tout seul, quels sont les musiciens qui vous accompagnent, les ingénieurs qui vous accompagnent pour cet album?
1: Alors j'ai eu la chance de travailler avec Piotr Paluche pour cet album et on a enregistré les guitares avec Serge Wingest qui est en fait mon prof de guitare à la base et avec qui j'ai commencé à faire de la musique, à écrire mes chansons. Donc ça c'est vraiment les deux personnes qui sont venues en studio et après il y a toutes les écritures et tout ça qui sont encore...
0: Comment est-ce que vous les laissez rentrer dans votre univers? Comment est-ce que vous les laissez apprivoiser vos émotions forcément, vos instants, vos envies? Comment se fait ce partage? Qu'est-ce que l'un importe à l'autre?
1: Alors Serge me connaît depuis toujours, donc il sait vers où je veux aller, etc. Et comme il voit que je m'affirme, il me dit « Ok, je fais comme t'as envie ». Et puis j'ai envie qu'il mette sa petite touche, donc je le laisse aussi improviser. Et c'est vrai qu'avec Piotr Paluche, en fait, j'avais jamais vraiment travaillé avec lui. J'avais découvert son travail grâce à Manon Hansé. Et en fait, je l'ai laissé faire. Voir où ça me portait et en fait ça m'a apporté énormément, j'ai appris énormément de choses en studio et franchement c'est génial quoi.
0: Est-ce qu'il y a un moment particulier en studio que vous vous souvenez dans l'enregistrement de cette EP?
1: Mais c'était la première fois... En fait, on a enregistré à deux endroits. La première fois, c'était simplement avec Piot Paluche dans son petit studio à la maison. Et la deuxième fois, c'était au studio Pyramide. Et là, c'est la première fois que je rentrais dans un vrai studio avec une vraie table de mix. Enfin, vraiment, j'étais comme une enfant. Et c'est ça, c'était magique. C'était juste pour enregistrer les guitares. Mais c'était la première fois aussi que... Ben, on me faisait confiance, on me disait « Ah non, mais en fait, non, c'est toi qui vas être derrière ta guitare et à toi de pouvoir enregistrer parfaitement ce que je laissais toujours à Serge à faire avant. »
0: Comment est-ce qu'on se sent satisfait d'une prise? Comment est-ce qu'on estime que la chanson est prête?
1: En vrai, c'est difficile, mais je pense que quand on a déjà la vibe de la chanson, l'idée on l'a écouté une dizaine, quinzaine de fois, qu'on se dit « Ok, il n'y a plus vraiment de choses qu'on a envie de changer, même s'il y a toujours des trucs qu'on a envie de modifier, parce qu'en fait, on ne la trouve jamais parfaite. Et en fait, c'est comme ça qu'on valide, qu'on se dit « Ok, en fait, tout ce qu'on a dit était ok, donc on peut aller et on peut passer à l'étape suivante. »
0: Allez, on remonte sur la scène de La Vie d'Artiste. Une deuxième chanson, c'est laquelle que nous proposer?
1: Brûle. Mmh. C'est une chanson qui parle des passions et que j'adore particulièrement, qui a un peu un côté différent rythmiquement, musicalement de toutes les autres. Donc je laisse découvrir.
0: Quelles sont les passions qui vous portent, vous?
1: La musique, le voyage. Je suis trop fan de voyage, franchement. Dès que je peux partir, je pars. Et c'est ça aussi qui m'inspire aussi pour mes chansons. Donc.
0: Des endroits que vous préférez voyager, vous mettre, vous installer pour composer?
1: En vrai, la dernière fois que c'était en Espagne, mais un endroit que j'aime tellement, c'est l'Italie, parce que c'est un peu ma deuxième maison. Et donc ouais, quand je peux prendre ma guitare avec, je la prends et jouer sur la plage. Et puis il y a des choses qui viennent en fait naturellement que j'aurais pas pensé. Donc ouais, l'Italie.
0: Ça apporte aussi des rythmes différents, des couleurs différentes dans le style de musique que vous proposez.
1: Franchement, ça peut dépendre en fait. Au moment où je suis en studio, ça dépend des influences du moment. Donc si je vais écouter beaucoup de chansons pop, il y aura beaucoup de pop, plus positive ou négative en fonction de la chanson. Sinon, ça peut dépendre en fait vraiment de plein de facteurs. J'aime bien être assez éclectique dans mes goûts musicaux.

0: L'image n'est pas un accessoire. Elle parle quand les mots se taisent.
1: Est-ce que vous pensez que votre univers visuel révèle une part de vous que la musique ne peut pas exprimer?
2: C'est une très bonne question. En vrai, ça peut montrer du naturel, mais comme dans ma musique, en fait. Non, je pense que les deux sont liés.
1: Mmh. Il y a cette fameuse affiche, comme au cinéma.
2: Effectivement, ça révèle des secrets un peu. On voulait jouer sur le côté cinématographique parce que le titre de la chanson, c'est « Je fais mon cinéma ». Donc on voulait faire un petit peu une blague.
1: C'est l'idée un peu secret ou l'idée un petit peu trompeur pour amener du public?
2: L'idée un peu pour amener du public, mais aussi de faire une blague parce que tout le monde attendait une chanson. Et on s'est dit, en fait, non, ce serait cool de perdre un peu les gens, de se dire, non, on veut faire du cinéma, alors que, en fait, à la base, le cinéma, je suis pas du tout forte là-dedans.
1: Donc, une image plutôt réfléchie que
2: intuitive. Ouais, c'est ça, c'est ça. Mmh. Mais la réaction des gens m'ont donné envie, en fait, de me lancer aussi un peu là-dedans, même si je sais pas du tout comment. Voilà.
1: On fait l'appel, peut-être qu'il y a quelqu'un qui entendra.
2: Si quelqu'un a envie.
1: Et qui rejoint l'équipe de Maeva. Allez, on continue la suite dans l'image, aussi forcément tout ce côté réseaux sociaux.
0: Derrière chaque écran, il y a toujours un humain qui cherche simplement à être entendu.
1: Comment est-ce qu'on fait pour rester aligné avec soi-même dans un espace où on est regardé sans cesse tout le temps sur les réseaux sociaux?
2: Mais franchement, c'est très dur. Et moi, je suis pas quelqu'un qui va poster pour poster. En fait, je suis quelqu'un qui va juste se dire au moment où j'ai envie de poster, c'est parce que j'ai envie vraiment de le mettre, parce que je suis contente de ce que j'ai fait, de partager plein de trucs avec les gens. Mais c'est vrai que c'est pas forcément facile de faire la part des choses, ce qu'on a envie de montrer, tout ça. Mais je sais que les trucs un peu plus secrets, plus personnels, je les montrerai pas. Sauf si ça me fait plaisir. Mais
1: Allez, on part du côté du futur de Maeva. L'actuel, c'est forcément déjà ce premier EP qui s'appelle Libre, dont on écoute pas mal d'extraits ici dans cette émission. Et en live, en plus, on a de la chance quand même.
2: Franchement, beaucoup de chance.
1: Merci Maeva. On écoute donc le futur. Qu'est-ce qui se passe dans le futur de Maeva?
0: Le futur n'est pas qu'un horizon. C'est une mémoire en devenir.
1: Alors forcément, vous êtes une jeune artiste, premier EP, donc on va pas aller trop loin non plus. Si ce que votre art devait continuer à parler de vous en votre absence, qu'est-ce que vous aimeriez qu'ils disent de vous?
2: Qu'on parle de positif, que les textes portent des messages qui peuvent faire du bien aux gens et que ça amène toujours ce côté espoir que j'essaie de faire passer, quoi.
1: Comment est-ce que vous voyez dans 10 ans, en tant que chanteuse, quelles sont les choses que vous avez encore envie d'accomplir, d'expérimenter ici cette dizaine d'années qui va arriver?
2: De faire des grandes scènes. Ça, j'ai toujours aimé faire. Voilà, si je dois rêver grand. De faire des grandes scènes, mais que je sois toujours autant passionnée, que la musique ne cesse de m'accompagner, donc elle puisse m'accompagner tout le temps, et continue à me guérir, parce qu'elle me guérit au fur et à mesure, elle me rend libre. Et c'est ça que j'aurais envie et que les gens continuent à me suivre et m'encouragent aussi.
1: Maeva, dans La vie d'artiste, on arrive tout doucement à la fin de l'émission. Et le miroir, encore quelque chose à vous dire.
0: Les questions miroirs ne cherchent pas de réponse rapide. Elles s'écoutent, se murmurent, se vivent. Merci d'avoir traversé ce voyage intérieur. À toi maintenant d'en écrire la suite.
1: Alors, votre impression en fin d'émission, comment ça s'est passé pour vous?
2: C'était très chouette, mais un exercice pas facile. Franchement, de passer de tout ça et de rester concentré aussi avec ce miroir à côté, c'est pas simple, mais c'était super chouette. Merci.
1: Avec plaisir. Et encore terminé en musique, en live. Ce que vous aimez forcément, c'est faire votre cinéma.
2: Effectivement.
1: on rappelle un peu pourquoi, comment est arrivé ce cinéma?
2: Cette chanson est arrivée complètement par hasard en studio et elle parle d'avoir envie d'oser reprendre le contrôle de sa vie sur un amour qui est parfois un peu compliqué. On peut l'interpréter de plein de manières différentes. C'est vrai que moi, c'est assez personnel. Donc voilà, mais si ça peut permettre à des gens de pouvoir s'identifier et de leur faire du bien, c'est principal.
1: La joie, la liberté de Maëva, cette paix libre, on peut le retrouver forcément sur toutes les
2: plateformes. Et normalement, ça arrive aussi peut-être en CD. Donc voilà, j'ai hâte d'avoir enfin cet album entre mes mains.
1: Et puis en concert bientôt, et pas n'importe où, à Paris.
2: Oui, normalement, si tout se passe bien, j'ai encore validé plein de choses, mais on a un concert à Paris, ce serait le 23 mai.
1: Ça laisse le temps de prendre encore des places pour le Thalys.
2: Ça laisse le temps, bien sûr. Ouais. Venez nombreux.
1: on y viendra peut-être si on a l'occasion de passer par là, par Paris. Donc ce sera le 23 mai.
2: Mais c'est ça, le 23 mai. Et j'espère retrouver des dates encore en Belgique.
1: Merci beaucoup, Maëva.
2: Avec plaisir, merci à vous.

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Ça, c'est pour le silence. Le silence qui se cache, qu'on ne voit pas, qu'on n'entend pas. Et pourtant, il est là, parfois. Mais avant ça, ah, gavons-nous de bruit, on parlera des sons après.

0: Après les bruits, les sons. Ah, les sons, on les reconnaît, ils nous parlent, mais ils sont où, les sons? Oh ben, un peu partout. Et chacun peut devenir même chasseur de sons.
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0: Les nuages, on les voit, mais qui les entend? S'ils traversent le ciel en silence, on peut les faire parler, les rendre sonores. Vous voyez ce que je veux dire? Non. Alors écoutez la chanson.
1: Un nuage en forme de chien

0: Et puis les petits bonheurs, la chanson des petits bonheurs qu'on apprend par cœur, on la chante. Et les petits bonheurs sont encore plus que des bonheurs.
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Et le son, tout doucement, devient mélodie, mélodie de la vie, mélodie qu'on invente et qui te dit « chante ». Et cela devient ma mélodie qui sera ta mélodie, notre mélodie. Ah, mélodieuse mélodie. 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
1: Mais parfois, dans le silence, arrivent des bruits étranges, d'étranges mélodies qui existent ou qui n'existent pas. On ne sait pas. Alors on se met à croire aux fantômes. Et les fantômes, ça existe ou ça n'existe pas? On ne les voit pas, mais on les entend parfois.
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Ah, les dernières mélodies, cascade de sons. Juste se laisser aller dans cette cascade et rêver à tout ce que peut nous raconter le silence quand on se met à l'écouter.

0: 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L'heure de retrouver On en parle, on découvre aujourd'hui un artiste.
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0: Il faut se concentrer pour atteindre la fréquence du coq.
1: Disons, si j'ai pu maîtriser ces sons, c'est parce que ces sons-là me sont familiers. J'ai pu les répéter plusieurs fois pour arriver à produire le son exact. Même le coq, ça, c'est qu'une phase. Parce qu'en fait, c'est... Bon, il y en a plusieurs. Mais un coq qui apprend à siffler, c'est...
0: Vous avez des liens particuliers avec les oiseaux, monsieur Soumigny.
1: Oui, mais bon, je les écoute. Autour de moi, il y en a les oiseaux. C'est pas moi, Angousso, j'en ai beaucoup autour de moi. Ça, le matin, je suis très attentif parce que je veux guetter quelques nouveaux chants.
2: Le méditoire du Jala. Le méditoire, c'est l'atelier de l'artiste Joseph Francis Soumeigné. Il se situe dans un quartier du centre-ville de Yaoundé, la capitale du Cameroun. Nous sommes en bordure de route, face au bar de Maestro. Le méditoire est mitoyen à un atelier de menuiserie métallique. Un meunier a installé sa machine sur le trottoir, juste en face de ce que le sculpteur appelle son trou. C'est l'endroit le plus bruyant du monde. Le méditoire se résume en une pièce grande comme une chambre à coucher. La pénombre règne. Un carré de tôle ondulée laisse pénétrer un peu de lumière. L'atelier est divisé en deux par un sentier qui sert de passage au voisin direct. Ce dernier sépare deux montagnes d'objets de toutes sortes, tous de récupération. Des pneus abîmés, des vieux bidons, une chaise éclopée, un cadre de vélo, des tuyaux de plomberie, canettes, cuillères, fourchettes, des clés et puis des moteurs électriques dans lesquels l'artiste récupère le précieux fil de cuivre.
1: L'artiste a toujours une pléiade de choses. Lorsque on se trouve dans ce que j'appelle le méditoire, c'est pas un atelier, le vouloir est tellement fort que lorsqu'on veut éliminer le bruit, on le fait comme on fait avec le temps. Si on veut accepter le bruit, on l'intègre seulement. Et puis, répugner le bruit, je dis oui, bon, peut-être. Parce que ça t'empêche de travailler, de suivre une direction. Mais ça, c'est pour les gens qui sont à l'étape primaire de la méditation ou bien de la création. Parce que la création elle-même, c'est l'intelligence en mouvement. C'est mettre ton cerveau en fonction, dans le sens de produire des idées, de produire des formes. Et quand tu refoules une pensée, ça veut dire que tu ne veux pas du bruit autour de cette idée-là. Cette idée-là va te faire trop du vacarme. Les choses qui veulent se faire, les choses qui ne veulent pas se faire, ta conscience qui n'est pas droite avec tout ça, c'est du bruit. Ça, le bruit du silence, c'est dans le cerveau.
2: De temps en temps, un masque accroché sur un mur me salue et me fait oublier où je suis. Tiens, celui-là attire mon attention. Je m'approche. Les objets en plastique sont assemblés et représentent un visage extra-humain. Une figurine mi-homme, mi-éléphant. On dirait que ce dernier est équipé d'un masque à gaz. Un masque qui le protège des caprices de l'espèce humaine.
1: Une partie importante de ma formation artistique se trouve dans mon passé, dans mon enfance. Parce que très tôt dans l'enfance, j'étais toujours très marqué par des histoires qui restaient en suspense et qui permettaient de plonger dans l'imagination. Et surtout grand-mère qui avait réussi, je sais comment, à créer en moi cet engouement. Enfin, sans le vouloir, bon, c'est même plus tard que je me rends compte. Parce qu'en me racontant une histoire, par exemple, telle que les habitants de l'eau ont brûlé les habitants du feu, ben, imaginez cela dans l'esprit d'un tout petit enfant qui a peur d'une djoundjou, de toute forme qui est massive et qui ne parvient pas à saisir la forme. Bon, cette histoire fait en sorte que moi, tout ce qui est fictif, ça crée une espèce d'intérêt que je n'ose pas imaginer. Qu'est-ce qui pourrait se passer si c'était plutôt comme ça? C'est comme ça, comme ça. Voilà. Mais quant à l'expression plastique, mon premier professeur, vas-y pour le dire comme ça, mon premier professeur d'art, c'était ma grand-mère. Ma grand-mère, elle était une femme de prince. Et parce qu'elle était une femme de prince, elle avait sur elle des tatouages, des gravures sur la peau, sur la joue et même au dos. Bien, tout petit, j'étais toujours intéressé de voir grand-mère toute nue parce que ça me permettait d'aller sur les cuisses, regarder de très près les détails des tatouages qu'elle avait sur la peau, parfois au dos. Et bon, quand elle me mettait au dos, je passais plutôt le temps à regarder, à frotter un peu le dessin pour voir si ça pouvait sortir, tout ça. Bon, c'est comme ça que j'ai grandi dans un esprit artistique sans me rendre compte, parce que c'est plus tard que toutes ces choses me reviennent à l'esprit et que je finis par comprendre que, bon, c'était une espèce de formation qui ne dit pas son nom. Puis, malade que j'étais, elle pouvait me traîner chez les guérisseurs par-ci, j'arrive, j'étais toujours intrigué par des choses que les guérisseurs utilisaient. Ça pouvait être des masques, ça pouvait être des calebasses gravées, ça pouvait être toute espèce de tout qui se rapportait à l'art, l'art du toucher, ce qu'on a touché et travaillé manuellement. J'étais toujours intrigué par ça. Et ça, c'est une histoire qui m'a complètement marqué. Et d'ailleurs, je meuble toujours mes peintures, mes sculptures avec des petits détails que j'ai captés depuis l'enfance sur mon entourage immédiat. C'est pourquoi quand on parle d'autodidacte, Monsieur Soumaya, vous êtes autodidacte, je dis que ben, si c'est une façon de pénaliser ma formation, je dis que ce n'est pas approprié parce que dans toute école, l'essentiel c'est d'être bon élève. Être bon élève veut dire être capable de trouver le côté universel de ce que tu as et puis savoir le proposer à l'ensemble de la société. C'est l'effort que fait tout étudiant, tout élève, conscient de l'école qu'il a faite et puis de proposer le meilleur de soi. Donc, Soumaya est autodidacte, comme on parle de l'autre côté, mais en réalité, il a une formation traditionnelle. L'école libre, la grande école, parce qu'on ne va pas appeler ça l'école traditionnelle, c'est trop mettre ça dans la boîte. Disons, c'est l'école libre. Vous regardez, vous réfléchissez, vous faites vos leçons, vous faites vos résumés, vous tirez vos conclusions. Voilà, c'est une école. Elle n'est pas contraignante, elle ne vous fixe aucune règle. C'est vous qui établissez vos propres règles et votre manière d'aborder la question. Et ça, je crois que c'est la meilleure école de création.
2: Le train de vie circule sur l'argent. La tapisserie mesure 1 mètre de long sur 70 cm de large. Le tableau représente une locomotive. On penserait à une usine sur roues. De fines roues qui laissent transparaître la fragilité de l'engin. Des individus sont en action sur la machine. Ils ont l'air de souffrir à la tâche. Au centre de la toile, la tête d'un homme domine. Il a de grosses lèvres et des dents qui lui attribuent un sourire mesquin. Son regard donne des ordres. Son képi me fait dire qu'il s'agit du cheminot. C'est peut-être le contremaître des travaux ou le responsable de tout ce mécanisme. À l'arrière du train, une main se rapproche pour ramasser une pièce de 1 franc. Tandis qu'à l'avant, la cheminée crache des grosses buées d'une fumée épaisse et noire.
1: Ça ne fait pas encore longtemps que mon épouse a su qu'on pouvait gagner de l'argent dans l'art. Parce que chaque fois que j'avais un 10 000 ou un 15 000, je disais ça c'est pour peut-être tout le mois et arrange-toi qu'on ait à bouffer un peu. Je ne sais pas comment tu vas t'arranger. Jusqu'au jour où un soir je l'ai apporté 500 000 francs comme ça. Elle compte. Je dis mais tu as volé. Je dis non, j'ai vendu une collection. Peinture. Il dit donc ton truc là peut donner l'argent. Je dis que oh, peut-être, c'est un début, j'en avais pas eu comme ça avant. Je n'avais jamais voulu l'animer de faux espoirs. Tu sais, dans ce milieu-là, on est sûr de rien. Le jour où je décide que je veux faire de l'art, c'est quand j'ai exposé pour la première fois au centre culturel américain de Yaoundé. J'ai touché pour la première fois 350 000 francs. Ça fait le déclic. Ben tiens, il y a l'argent dans ce truc. suis allé dans la maison, j'ai commencé à réfléchir. Comment faire pour être un vrai artiste? J'ai commencé à regarder les livres, regarder, écouter, on parle de l'art, je m'en vais. J'avais rien à dire, mais aujourd'hui j'ai à dire. J'ai mes conclusions, je peux parler, j'ai un discours. Bon, dans le concept matériel, je dis que je récupère ou non, l'objet pour moi fonctionne comme un élément, j'appelle ça comme un ustensile de la création. C'est un moyen d'accéder, de s'exprimer avant d'être récupération. Le récupérer vient simplement que la poubelle offre une variété plus étendue et plus gratuite de mes choix. C'est plus un problème du matériel soumis depuis très longtemps, parce que la pénurie n'existera pas, il n'y aura pas de pénurie de matériel. C'est le concept, c'est comme ça. Je n'aurai pas besoin de frapper la porte d'un magasin en Occident pour dire que je viens chercher exclusivement un matériel. S'il n'y a pas, je ne travaille pas, je ne dirai jamais ça. Ça me fait plaisir d'aller à la voirie, de prendre des conneries, de venir lui donner un regard nègre, la vision nègre de l'art. Je lui propose ma perception sur la chose et il intègre et il achète. Conséquence. Je lui vends l'invendable. Et c'est ça l'économie. C'est vendre l'invendable, l'économie. Vendre les peaux de banane. Comme je m'amuse souvent à dire, moi, je vends les peaux de banane. Mais monsieur, comment vous pouvez vendre les peaux de banane? Je dis, vous ne savez pas comment on vend les peaux de banane. Ça dit quelque chose qui est voué à rien. Bon, vous le transformez en une denrée vendable. C'est tout ce que moi je fais. C'est tout. Même ma femme s'y est pris au piège. Elle me dit que les gens disent que tu n'es pas normal. Je dis, mais oui, toi, tu dis que je suis comment? Elle me dit, mais pour moi, tu es normal. Je dis, mais ça me suffit. Je paie l'école à mes enfants, je nourris ma famille, je m'occupe de leur santé. Moi-même, je prends soin de moi, je n'attaque personne. Je fais juste mon petit boulot, même si c'est dans la voirie. Les gens sont libres de dire ce qu'ils disent. C'est à toi de voir. Depuis ce temps, quand elle-même trouve des trucs qui vont me servir, elle n'hésite pas. Elle amène ça à la maison. Elle amène. Elle apporte ça à la maison. Donc, si je m'en vais dans une poubelle, je prends des volumes qui subissent des transformations en passant par le méditoire sous l'œil du sculpteur du Jala. Eh bien, s'il en sort une œuvre, un travail qui vous plaise, vous n'allez pas dire que cette formule d'archimiste des temps contemporains ne vous a pas transformé le vil plastique en or. Non, il l'a fait, puisque vous achetez. C'est si simple que ça. Je m'amuse à transformer le vil plastique en objet d'art, en œuvre d'art. Il faut un fil de seconde plus petit, hein, plus petit encore. Bon. Vide et vide plus ce bouchon, qu'est-ce que ça me donne? Il y a un vide par prolongement. Je veux voir, qu'est-ce que ça peut me donner? Bon, apparemment rien du tout. Mais si je mettais ça ici, ça me donnerait quoi? Encore rien du tout. Je ne signe pas mes travaux parce que mes travaux se signent d'elles-mêmes sur les œuvres par la manière dont les choses sont faites. Tiens, regarde ça. Dedans. Alors, la signature veut dire quoi? La signature est un aveu digne d'un artiste conscient de sa quête. La signature est un soupçon et ce soupçon est lié à la quête du chef-d'œuvre. Enfin, l'artiste veut en quelque sorte dire « Je soupçonne cette œuvre d'être un chef-d'œuvre. » Je soupçonne cette œuvre d'être un chef-d'œuvre. Voilà ce que ça veut dire, une signature. La plupart des artistes qui signent, signent peut-être sans savoir ce que veut dire une signature. Peut-être c'est pour s'approprier leur espace de pensée et trucs. Mais or, Si moi, c'est une question permanente, une quête, je trouve nul de signer. Parce qu'en fait, ce n'est pas moi qui dois décider qu'une œuvre soit une œuvre. C'est d'ailleurs pourquoi la signature dit bien « je soupçonne ». Voilà pourquoi je les devance tout simplement en refusant de signer mes œuvres. Parce que ceux qui ont le regard de dire « ah, mais c'est magnifique, qui a fait ça? Ça coûte combien ?» C'est terminé. La compétition a démarré. Cette œuvre peut aller défier les autres œuvres. Ce n'est plus mon problème. Léonard de Vinci, quand il a fait la Joconde reste devenue ce qu'elle va devenir. Léonard de Vinci n'en sait pas grand chose. Tu lui demandes, mais quelle est la plus belle de tes œuvres? Il dit, ben bon, pour l'instant, je cherche encore. Si on lui disait que la Joconde serait le chef-d'œuvre qu'il a cherché de toute sa vie, peut-être il n'y croirait pas lui-même. Parce qu'au départ, ce n'est qu'un soupçon. Hein? Ce n'est qu'un soupçon. Peut-être d'autres ne le voient pas comme ça. S'ils voient le contraire, qu'ils cessent de signer. On va voir si on va parler d'eux. C'est un défi. C'est un défi. Ne pas signer son œuvre est un défi. Pour dire, écoutez, si la signature, par le moyen de la force de présence, se révèle, c'est la meilleure signature. C'est une signature qu'on réclame. Qui a fait ça? Le nom est lié à l'œuvre. Même que ce n'est pas écrit, vous n'oubliez plus. C'est tout. Oui, voilà la vérité sur la signature. Enfin, une vérité qui émane de l'école libre, parce que la signature de Dieu se trouve dans toutes les choses. Elle ne vient pas devant la porte de quelqu'un qui est chaque matin. Est-ce que tu ne sais pas que c'est moi qui fais lever le soleil? Mais le soleil est au rendez-vous. Hein? Essayez de copier. Il ne faut pas trop revendiquer tout. C'est moi. Ok, c'est toi. Mais alors, c'est ce qu'ont fait les Dogons. C'est ce qu'ont fait les Yoruba. C'est ce qu'ont fait les Égyptiens. Tu peux pas aller voir une sculpture égyptienne, tu vois le nom de l'artiste, que c'est quoi? Il fait quoi avec ça? Mais va voir le petit mystère que ça crée dans les grands espaces anthropologiques.
2: Si la Terre pouvait parler, c'est une tapisserie multicolore en fil de laine. Elle mesure environ 1,40 m sur 60 cm de haut. La scène centrale représente une carte du monde horizontalement fissurée en deux. Un homme est couché sur le sol. Il a les fesses à l'air, les bras écartés. Ses paumes de main reposent par terre et son oreille est tendue contre la croûte terrestre. Là en dessous, des tas de fourmis sont en plein ouvrage. Elles traînent des provisions d'un bout à l'autre du tableau, se frayant un passage entre les racines jusqu'à un cadavre posé en surface. Ce dernier est lui-même protégé par une statue de pierre, un sarcophage qui a l'aspect d'un visage, un visage aux traits fins et des yeux clos. Sa bouche est ouverte et laisse échapper une vapeur étrange, une vapeur qui rampe sur le sol et s'écoule à son tour dans les entrailles de la terre.
1: Tu vois les fourmis qui entrent par l'intérieur de cette sculpture-là, tu vois l'ouverture au fond, et passent dans la crevasse. Pendant qu'ils font ce travail, tu as cet individu qui voit les fourmis travailler et médite. Si la Terre pouvait parler. Ça, c'est une photo de 1976. Cette toile a été exposée au Centre culturel américain lors de ma toute première exposition, qui était intitulée, en fait, « Le premier pas ». Je trouve que, dès le début, j'avais toujours cette quête, comme l'a toute l'humanité. Où est la vérité ? Si la Terre pouvait parler, se rapporter justement à ce questionnement intérieur de tout humain. Où est la vérité? Est-ce que les fourmis qui sont organisées et travaillent en paix, est-ce que les humains ne pouvaient pas se référer à ces bestioles sans intelligence qui ne travaillent que de sensations? Pourquoi les humains intelligents font-ils passer des temps à se battre? Si la Terre pouvait parler, si la Terre pouvait inviter l'homme à la poésie de la vie, dire « regardez et recomprenez-moi ». Remettez-vous en question, vous. Que faites-vous de votre intelligence si elle ne peut pas vous aider à être heureux? Ceux qui sont sans intelligence sont en paix. Ceux qui sont avec intelligence sont en guerre. Qu'est-ce que c'est une intelligence de guerre? Voilà, si la Terre pouvait parler, se rapporte à ce questionnement-là. bon.
3: Je vais d'abord comme ça prendre cette bouteille-là. La voici.
1: Je vais l'appeler tout à l'heure œil fictif.

0: J'ai pratiqué d'abord l'art d'une manière inconsciente, ensuite conscient et puis professionnel. Aussi, je vais apporter un petit quelque chose puisque je me suis découvert artiste. Tu ne vas pas m'en vouloir que je dise dans l'espace artistique, tu as des commerçants qui s'en vont là, d'autres sont des aventuriers, veulent un grand nom dans l'art. Mais même si ce grand nom doit être dans le fouillis des autres grands noms, il veut quand même être là, eh ben, sans différence, sans raison apparente, si ce n'est que l'argent. Bon, l'argent, je pouvais l'obtenir autrement, je pouvais faire l'argent autrement. Je pouvais être commerçant comme tout bon Bamléké, mais moi j'ai dit non. Parce qu'en Bamenjou, le mot « ja » signifie le sur-soi, le subconscient, le plus profond de soi, là où l'être puise les forces du désespoir pour se manifester à un niveau qu'en temps normal, il ne le ferait pas. Ça, on appelle ça le ja. Il faut chercher dans l'espace de l'extraordinaire pour l'extériorer. Ça, c'est le ja. Et puis là, c'est dit les peuples. Ja, qui veut dire dépassement de soi pour l'élévation des nations. Voilà le mot. Dépassement de soi pour l'élévation des nations. En Bamenjou. Donc, phonétiquement, on dit « jala ». Ou bien, pour briser le silence interne des humains, les amener à s'élever, à se dimensionner. C'est ça, le « jala ». Mais or, le « jala », comme c'est un mot qui exprime un espace de comportement, un espace d'être. Donc, le « jala », on peut le trouver dans toutes les pratiques. Dans tout espace d'activité humaine, on peut trouver le « jala ». On dirait... En Bamenjou, il a atteint la phase du ja. L'élève, l'étudiant de l'école traditionnelle des arts que je suis, peut être fier que les masques africaines, dans leur manière d'être, dans la façon dont ils sont faits, ont pu créer une pensée originale. Tiré des habitudes des anciens que j'appelle le rituel ancestral. Bon, le rituel ancestral, il ne s'agit pas d'une dundum ou bien du funkan ou bien de ceci. Non, ça c'est le côté religieux. Ça c'est la religion nègre, l'initiation. Non, ce n'est pas de ce côté-là. Je parle d'une certaine habitude, d'une sensation personnelle, d'une volonté réelle de changer l'objet par le regard seulement. Voilà, c'est cet espace de pensée-là qui m'a guidé vers l'observation profonde des masques. Et la conclusion est très simple, j'en ai tiré des leçons. Par exemple, sur le regard des masques, j'ai dit il y a le regard de l'absence et puis il y a le regard de présence. Avec le jala et le vide absolu, je parviens à créer cette impression de présence qui réellement traduise l'illusion d'une vie réelle. D'ailleurs, les gens disent toujours, mais monsieur, vos sculptures ont l'air comme si c'était vivant. Et un petit enfant qui s'était exclamé là, à l'angle du méditoire, là, un peu dehors. L'enfant s'exclame, « Maman, il me regarde, maman, il me regarde !» Et puis, la maman dit, « Non, ne le regarde pas, il ne va pas te regarder. » Donc, quand je dis que l'école des masques m'a enseigné beaucoup, c'est que j'ai appris à connaître comment ils ont fait, un peu pourquoi ils ont fait ça comme ça, et quelles étaient leurs limites, et comment je pouvais continuer. Et c'est pourquoi je me bats maintenant pour atteindre ce que j'appelle le point de connexion, qui en fait va me libérer un peu de l'emprise ancestrale. Quand je dis emprise, ça veut dire que je me plais tellement d'observer les ancêtres que si je ne fais pas le point de connexion, je risque de ne jamais les quitter. Je n'oublie pas que je suis un artiste contemporain, de toute façon, mais j'ai voulu donner l'assise à ma recherche, à ma quête. On l'a qualifié de l'art traditionnel, comme ça, vague, comme si c'était un art balisé qui portait une certaine empreinte de non-savoir. Bon, je veux dire non, l'art traditionnel, ce n'est pas un espace de non-savoir, c'est un espace suspendu. Un espace suspendu dont on peut continuer, mais il a manqué simplement ceux qui peuvent raisonner dans le sens de continuation, dans le sens de comprendre pour mieux continuer. Et les élèves, les jeunes d'aujourd'hui en ont besoin. Il faut comprendre pour avancer.
1: Les empreintes de l'égaré. La statue fait presque 3 mètres de haut. Un grand fût bleu taillé donne l'impression d'une tête de lion qui rugit. Sa gueule est ouverte, et on voit ses grandes dents pointues qui brillent. Un assemblage de petites pièces métalliques constitue sa barbichette. Deux poils de couleur rouge, suspendus à son front, me font penser à des gyrophares qui amplifient sa présence. Ses grands yeux cernés de tiges métalliques donnent l'impression qu'il regarde à l'horizon, telle une sentinelle. Une demi-jante, posée au-dessus de sa tête, forme le socle de sa couronne. Une espèce de tour qui s'élève dans les airs. La partie inférieure de ce totem repose sur des jambes humanoïdes.
0: J'ai choisi de faire les empreintes de l'égaré parce que dans l'histoire de l'humanité, il se révèle que les hommes, dans leur quête, ont fait des jalons, ils ont posé des balises, les balises qui sont en fait des repères. Dans l'histoire, on peut parler par exemple de la Première Guerre mondiale. On dit Première Guerre mondiale, tout le monde sait, on se souvient de 1914. Donc dans l'histoire, c'est une balise, c'est un totem. C'est-à-dire, attention, à partir de ce moment, l'histoire a pris un autre cours. Exactement comme une balise, lorsque vous le voyez entre Bameka et Bamenjou, par exemple, les Bameka doivent lire cette balise et l'interpréter. C'est une balise. Qui peut être une balise d'avertissement, qui peut être une balise d'accueil, qui peut être une balise spirituelle ou bien de délimitation. C'est pourquoi j'ai fait les empreintes de l'égaré, pour dire que l'égaré à un petit niveau, c'est cet homme-là qui dit « attention, je suis là, faites attention à moi » ou bien « aidez-moi à me retrouver, je suis perdu hein? ». Ça, c'est également l'histoire de l'humanité dans sa globalité. Attention, nous sommes sur la Terre, nous ne savons pas encore qui nous sommes, on ne sait pas, création ou évolution, je suis où, je fais quoi ici? L'égaré est là, avec une balise. Je vais où? Mais en attendant, me voici, ici. C'est pourquoi tu peux voir la tour Eiffel. C'est une balise. La nouvelle liberté à Douala. Est-ce que je suis là? Oui, je suis là, puisque je suis à Douala. Moi, nouvelle liberté, je suis là. Et c'est des totems. C'est des empreintes de l'égaré, c'est des traces. De l'homme qui se questionne, l'homme qui se cherche, l'homme qui veut la vérité, incapable de la porter, mais il la cherche quand même.
2: Tantôt, on parlait de la définition de l'art, mais je rapproche la réponse que quelqu'un m'a donnée avec ce qu'on a entendu aujourd'hui, c'est que l'art doit dire quelque chose.
0: Oui, si ça ne dit rien, c'est nul. C'est pourquoi d'ailleurs même je reproche les collègues qui s'amusent à mettre sans titre. Chacun interprète comme il sent. Chacun voit ce qu'il voit. Je dis, mais bon, à quoi ça sert de dire sans titre? Donne des titres, sois courageux, il faut être responsable de ce que tu as fait. C'est aussi simple que ça. Je dis pas, quand je suis avec les enfants, je ne vous encourage pas à faire de sans-titre, jamais de sans-titre. Faites jamais ça. C'est une démission de l'intelligence. Ça veut dire que tu es dans un univers dont tu es étranger, tu ne cherches même pas à savoir où tu es. Donc tu es perdu. Nous, on veut les baliseurs, les gens qui peuvent passer et laisser une trace. Tu amènes des gens. Tu ne peux pas m'amener dans ton univers que tu ne maîtrises pas. Tu veux m'égarer là-bas. Qu'est-ce que d'où je viens, qui je suis?
1: La nouvelle liberté. Ce bonhomme de 6 tonnes et demi a fait irruption en 1996 après 36 mois de gestation. Il règne sur le rond-point d'Aedo, dans la ville de Douala. Il fait 12 mètres de haut, 5 mètres d'envergure et est entièrement constitué de matériaux de récupération. Perceptible à 800 mètres à la ronde, il est debout et fait face au fleuve Vouri. Sa main gauche, celle qui généralement représente le côté du faible, exécute prudemment un geste fort en tenant le globe terrestre au-dessus de sa tête. Sa main droite est repliée sur sa hanche à la façon d'un mannequin qui pose. Les miroirs qui constituent son visage me renvoient un reflet et semblent me demander « Et toi, es-tu libre ?»
0: Didier Chop, c'est le directeur artistique de Douala. Lui et son épouse, ils sont venus donc me rencontrer ici. Et ils m'ont posé la question « Mais monsieur, nous avons entendu parler de vous. » Et on a tenu à vous voir de très près ce que vous faites. Et quand est-ce que nous avons vu, celui qui nous a raconté n'a pas dit la moitié de la chose. Vous êtes celui qu'il nous faut pour notre expérience artistique. Est-ce que vous aimeriez faire un monument avec nous? Je dis un monument. Ils me disent oui. Je dis un monument, ils me disent oui. Je dis, ben, vous savez ce que vous voulez faire? Ils me disent, mais non, tu fais tes propositions. Je dis, ok. Voilà, donc c'était le départ du projet de Bindo. On a donc, on est descendu à Douala. Je dis, bon, je vais d'abord voir le site. On est parti montrer deux sites. Deux endroits, le rond-point d'Edo et le rond-point 4e. J'ai dit, je préfère le rond-point d'Edo. Et on a donc fait les photos, des différents angles de vue, quoi. Je suis remonté sur Yaoundé avec tout ça. Commencé à regarder, réfléchir. Et puis, ils sont revenus, me dit, bon, on descend à Douala pour relancer le projet. Mais avant de lancer le projet, il nous faut une exposition d'envergure. Nous allons présenter l'artiste en public pour motiver les sponsors. C'est donc à cette occasion que pour la première fois, j'ai demandé de faire l'intitulé de l'exposition « Le Jala de Soumeni ». Mais depuis que la nouvelle liberté s'est levée, elle est là. Elle est là. Pour ça, si on ne la détruisait pas, si on ne montait pas expressément casser son visage, c'est qu'elle serait là intacte. Mais j'ai repris le visage dernièrement. Mais c'est toujours le même. Parce que les mêmes nombres de morceaux de miroir, j'ai suivi les mêmes tracés pour obtenir la même expression. Visage calme, souriant, nargueur, défiant.
2: Je n'aurais pas pensé à ça.
0: Oui. Parce que la nouvelle liberté.
2: Je n'aurais pas utilisé ce mot, mais.
0: L'expression est un regard neutre. Ça veut dire que tu le défies, elle accepte. Tu l'approuves, elle accepte. Ouais, c'est nargueur ça.
2: Pas toujours.
0: Parce que l'œuvre en soi-même n'est qu'un pont pour donner un discours. Hein. Ce n'est qu'un pont. Tu traverses là-bas, tu te peins devant, tu parles. Mais tu ne peux pas déjà parler sans qu'il y ait le pont. Le pont, c'est quand les gens s'interrogent de l'autre côté. Mais qui a fait ça? Il est où? C'est ça le pont. Qui a posé ce truc? Comment il a fait? Mais c'est beau, hein? Est-ce qu'il peut vendre ça? Ça, c'est l'interrogation de l'autre côté. Pourquoi vous pensez que c'est beau? Qu'est-ce qui vous plaît dans ça? Ou bien, qu'est-ce qu'il y a de mauvais dans ça? Un autre me disait à Dédo qu'on n'a pas mis la peinture. Je dis, mais vous aurez aimé qu'on mette la peinture? Il dit, oui, parce que c'est trop sale. Je dis, ben ok. Est-ce que vous savez pourquoi on a mis ça là-bas? Oui, mais c'est pour orner l'endroit. J'ai dit, oui, mais aussi pour vous faire parler comme vous parlez. Beaucoup plus pour vous faire parler que pour orner. Parce que quand vous parlez, ça veut dire que vous vous sentez concerné. Ça, c'est l'essentiel. Ah, pas les peines. Sinon, si on peignait, vous n'aurez pas la même réaction. Vous serez passé pour partir. Non, c'est exprès. Non, c'est ça. Mais quand même, monsieur, il fallait mettre un peu de peinture. Ouais, c'est les gens qui ont une idée conçue de ce qu'ils attendent à voir, que les choses soient bien comme ils veulent. Mais non, ça sera, le monde ne sera jamais comme ça, comme vous voulez. C'est pourquoi je dis toujours que les artistes qui évoluent ici ont entre autres la mission de recréer le public. Il faut recréer le public, restimuler le public à l'art. Les renseigner de nouveau. C'est dans cette optique que j'ai travaillé, fait la nouvelle liberté, question de provoquer aussi. Parce que je pouvais faire du ciment, hein. Je pouvais faire le truc là en ciment. Je pouvais faire comme tout le monde va aimer. Mais j'ai dit, mais non, il est temps quand même qu'on apprenne à faire autrement. Alors je peux faire une légère torsion pour obtenir la courbure de l'œil qui peut se poser sur un espace. Et puis maintenant, à ce niveau-ci peut intervenir le fil de cuivre. Le fil de cuivre, il est où? S'il te plaît, il est là, à l'angle là. Non, pas celui-là, l'autre qui est posé là. Non, non. Non. Il est là, sur le plateau jaune. Il y a le fil, il n'y a pas de fil là. Il y a le fil. Ouais. Oui, c'est ça. Oh, oui, c'est ça. Oui.
3: Ça commence.
0: quand vous dites l'art, là, je fais de l'art, là, c'est un mot, un petit mot composé de quelques 3 ou 4 lettres. Ah, c'est quoi? Appelez l'artiste. Comme vous ne comprenez rien, demandez-lui, monsieur, dans votre travail, où est l'art et où est l'œuvre? Séparez les deux. Œuvre d'art, où est l'art, où est l'œuvre? Bon, maintenant, je prends le mot tel que vous le prononcez, moi je me l'applique. A, je dis amour. R, je dis rituel. T, je dis travail. L'amour, le rituel, au travail. Ça fait A. L'amour, le rituel, le travail. C'est l'art. C'est-à-dire que pendant que je travaille, je suis content, j'ai une certaine fierté, j'ai une certaine joie d'exercer ce travail. Oui, c'est l'amour. Je prends beaucoup du plaisir pendant que je fais. C'est ce que je fais là, c'est l'amour. Puis le rituel. Ah, le rituel. C'est un espace qui résume un ensemble de pratiques. Avec un rythme répété, avec un roulement de pensée, un ruminement de pensée permanent. Ça, c'est le rituel. Et puis maintenant, le rituel te pousse à poser l'acte. Voilà là. Et il y a un gars qui a souligné le mot rituel. Je dis oui, je savais que vous devrez. Je dis mais le rituel là, c'est pas des bougies allumées, c'est pas un tissu noir, c'est pas de l'encens, c'est pas la poudre noire, c'est rien d'autre. Mais le rituel, c'est la capacité de faire un geste répété pour maîtriser. Ça c'est déjà un rite. Quand vous prenez le pinceau. Pour le tourner, vous ne le faites pas sans calculer que la peinture va dégouliner. Donc, la prudence du geste, le contrôle de la dose et la quantité, puis finalement la pose. Obtenir ce qu'on veut, ce qu'on a préparé dans sa pensée pour pouvoir faire ce mouvement-là. Ça, c'est un rituel. Le rituel manque. Il faut préparer le rituel. Dans le rituel, tu as le global de ce que j'appelle la cuisine de l'artiste. C'est là que réside l'espace du rituel, la cuisine de l'artiste. C'est pas moi, le fait de prendre un bambou taillé d'une certaine façon, ça c'est un rite. Parce que tu sais ce que tu veux en obtenir. Oui, c'est simple ça, comme ça là. Allô?
1: Le miroir du subconscient. Le miroir du subconscient est un masque de 90 cm de haut et 60 cm d'envergure. Cet amas d'objets représente une araignée géante. En pays bamiléké, aux origines de Souménié, la migale est l'animal qui prédit le destin. Ici, ses pattes sont largement déployées et son abdomen renferme le visage d'un être humain. Cet individu a les yeux grands ouverts. Il a l'air étonné, étonné de savoir que sa vie ne tient qu'à un fil d'araignée.
0: J'ai fait le miroir du subconscient, bon, l'une de mes premières sculptures d'assemblage. Quoi. C'est ça même qui a commencé à éveiller beaucoup de mes soupçons sur la voie à suivre. Quoi. Pendant que je réalisais, il y a deux vieux qui sont venus. Ils sont d'abord tenus à distance. Ils m'ont regardé pendant longtemps. Pendant longtemps, ils ont regardé. Et puis, il y a un d'eux qui est venu. Il a pris son ami. Ils sont venus jusqu'à moi. Et puis il me pose la question, monsieur, je lui dis, ben, excusez-nous, est-ce que vous êtes un sorcier? Je dis non, je suis un artiste. Il me dit que ben, c'est la commande d'un sorcier. Je dis non. Pourquoi toutes ces questions? Il me dit que parce que ce truc-là, ça nous fait un truc qu'on ne parvient pas à expliquer. Si vous n'étiez pas là et on voyait ça qu'on a posé sur une route, c'est qu'on va seulement changer de route parce qu'on se dirait que la route-là est interdite. J'ai dit, oh, merci beaucoup. Mais non, pour l'instant, c'est juste une sculpture. Il me dit, mais monsieur, nous ne comprenons rien à tout ce que tu nous dis et tout ce que tu nous fais, tout ce que tu fais. Mais nous trouvons que c'est très beau. Continue. Tu vois, déjà que faire un travail où chacun se sent concerné, c'était ça l'objectif à atteindre. La réaction ne concerne pas l'artiste. Ce n'est qu'entre toi et l'objet. C'est ça l'objectif.
3: S'il vous plaît, monsieur Mondragon, ni vous ni personne ne croyez pas.
0: Lorsque je fais donc cette exposition au Centre culturel français, le bruit s'amplifie, ça arrive à Douala. Et puis entre-temps, il y a un monsieur qui arrive, Tchentchou Kemeni, un journaliste du Messager, il vient, il me dit, mais dis donc, mais c'est toi qui as exposé les trucs qui sont au Centre culturel français. Je lui dis, mais tu appelles ça quoi? Entre-temps, un journaliste m'a précédé, il est parti intituler la une, le souménisme est né, mais ceux qui y étaient n'ont vu que du spiritisme. Je dis, ben, si mon travail se trouve dans l'espace spirituel, sans en être parti, ça veut dire que la force de présence est l'équivalent de ce que les initiés ancestrales trouvaient dans les sculptures réalisées en atelier. Bon, parce que quand on réalise les sculptures en atelier, ça a une certaine force de présence que les initiés, sans le vouloir, se sentent attirés et ils amènent l'objet donc maintenant vers l'initiation. Voilà là où commence la religion africaine. S'élever spirituellement, c'est la religion. S'élever par la pensée pure, le faire et le révéler sont également des espaces qu'il faut vraiment séparer ou gérer. L'art et la religion africaine sont deux espaces différents. Ça ne veut pas dire que nos ancêtres n'avaient pas de force ou bien qu'ils n'avaient pas de capacité d'avoir des relations avec des esprits. Mais non, mais confondre la science, aller amener un objet scientifique, scientifiquement explicable, dans un espace mystique, c'est difficile, c'est joindre les deux espaces, il y a du flou là-dedans. Du coup, on dort dans sa tête, on ne pense plus.
2: Parce que c'est mystérieux.
0: Oui, ouais. Mais or, si l'artiste peut expliquer en détail ce qu'il fait, ça montre qu'on peut chercher des réponses à chaque chose, s'habituer à chercher le pourquoi, parce que plus tu poses des questions, plus tu t'ouvres. Parce que la pensée, du coup, on voit le côté scientifique. La religion, on voit du coup le côté spirituel qui est en fait un domaine très vaste. Tu as les initiés, tu as les non-initiés, tu as les envoyeurs de tonnerre, tu as tout ça, on met ça spirituel. Mais moi, je ne suis pas là-dedans. Je suis dans la pensée, la création, la pensée. Et je dis donc, l'art ne doit rien à la religion, mais c'est la religion qui doit à l'art. Voilà ma conclusion. C'est-à-dire que l'artiste pense et réalise avec une telle force que le travail a des émanations.
2: Ça irradie.
0: Voilà, quand il n'est pas là, mon Dieu, qu'est-ce que c'est ce truc? Oh, mais c'est quoi? Ça veut dire quoi? Quand des interrogations commencent, les initiés se sentent interpellés parce qu'ils sont partisans du mystère, ils aiment le mystère. Bon alors, ils prennent ça maintenant, s'en vont faire des incantations, on y ajoute le supplément des initiations spirites et ils mettent des esprits. Maintenant, l'objet peut fonctionner. Spirituellement, il peut fonctionner. C'est-à-dire, il peut devenir le gardien d'une tribu, il peut devenir parce qu'on l'a initié. Mais auparavant, avant l'initiation, l'objet en soi-même avait une certaine force. Cela explique d'ailleurs pourquoi les sculpteurs mouraient. Parce que les rois qui avaient l'orgueil tellement... C'est-à-dire des gens qui voulaient tout avoir, ce que d'autres n'ont pas. Quand un sculpteur faisait un travail qu'on trouve que c'était d'une qualité forte et qu'elle était rare, il fallait faire mourir le sculpteur. Que l'objet reste unique et que maintenant la religion reste à en faire tout ce que bon lui sent. Parfois même, les initiés jugeant tellement incomplet, le travail pouvait prendre un courrier, te l'affiche par ici. D'autres prennent un morceau de bois qui juge un peu mieux, te la colle par là. Mais quand tu analyses, tu vois qu'il n'y a pas la cohérence exécutive en ce qui concerne la matière parce que la sculpture a été un peu éloignée de ce qu'on a rajouté après. Bon, donc, la capacité de penser, d'amener l'être à voyager par l'objet. On ne parle pas de se déplacer, hein. Non, ça dit dans le mental. Parce que quand tu arrives à la nouvelle liberté, tu oublies que tu es en face d'un tas de déchets. C'est après que finalement tu te rends compte que mais c'est ça qui m'effraie. Il y a les machins. Mais à prime abord, tu as oublié ça au départ quand tu te tiens à plus de...

0: L'attention pose la question. Lui, c'est... Tu vois que les deux données se croisent, non? Ça se croise. Les deux fonctionnent de la même façon. Le chef n'est pas si innocent. Les notables ne sont pas innocents. La politique n'est pas innocente. Les ministres ne sont pas innocents. Le président de la République n'est pas innocent. C'est le premier Camerounais de toutes les façons. Avec le chef du village, c'est également le chef du village. Qu'est-ce qui fait de lui le chef? Bon, parce que c'est, ils ont eu l'astuce de canaliser ce qui est mauvais, et ou bien d'être un groupe de mauvais pour lutter contre un autre mauvais, qu'eux, ils jugent plus mauvais qu'eux. C'est ça la politique également. Donc, voilà les intercessions entre les pratiques humaines. Quand tu comprends ça, tu gères, tu peux t'élever davantage. Tu peux donner ton avis sur une chose en sachant avec qui tu as affaire, où tu vas et qu'est-ce que tu veux obtenir, c'est tout.
1: Au cours d'une visite dans le méditoire, j'ai eu le privilège d'y rencontrer des aspirants au métier. Ils étaient là dans le cadre de leur stage académique. Les trois futurs masters en arts plastiques étaient plongés dans l'exercice de la peinture. Dans ce minuscule espace, l'un cherchait le moyen de dresser son chevalet sur le sol cabosseux. Un autre mettait des clous pour faire tenir sa toile. La dernière s'appliquait à étaler de la matière sur la sienne. Sur un fond bleu, j'apercevais un homme battant le tam-tam. Il battait si vite que l'on voyait apparaître le faisceau qui illustrait les traces du passage de sa main dans l'air. De temps en temps, une discussion venait interrompre les mouvements du pinceau et les toc-toc du marteau.
0: Réfléchissez sur ce que vous faites. D'abord, qu'est-ce que je fais? Et après, qu'est-ce que je dirai de ce que je fais? Voilà. Le discours ne vient pas avant l'œuvre. C'est l'œuvre qui vient toujours avant le discours. Parce que l'œuvre lui-même vient traduire ton souci de communiquer à travers l'œuvre. S'il n'est pas assez fort pour ça, le discours, c'est rien. Faites des choses. Faites des expériences. Ça commence par là. Des expériences. Vous expérimentez les choses. Vous observez les choses. Les réactions des couleurs. Vous observez. Pourquoi la couleur? Pourquoi le pinceau? Pourquoi la brosse? Pourquoi ceci? Si à la place de la brosse c'était un couteau, ce serait quoi? Et il y a déjà la spatule. Bon, la spatule est venue pourquoi? Bon, est-ce que la spatule, à défaut de ça, on va faire quoi? Apprenez à mettre un peu du mystère dans les œuvres. Plongez-vous dans le rituel, façonnez-vous une cuisine et puis surprenez les professeurs, voilà ce que je leur dis.
1: 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Nos remerciements s'adressent à Joseph-Francis Soumenier pour sa disponibilité, à Alexandre Galland, Émilie Rouchon, Sarah Fautré, Sébastien Vandenborgt et Pauline Van Roy pour leur écoute attentive.
2: 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Dans la capsule science, la dernière de la saison, nous retrouvons Guy Montfort et Fabienne Windels. 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
3: Bonjour à tous. Aujourd'hui, parlons paradoxe. Paradoxe est une proposition qui semble contenir en elle-même des éléments contradictoires. L'étymologie de ce mot est grecque. Para signifie contre et doxa opinion. Les paradoxes en mathématiques et en physique sont importants parce qu'ils révèlent souvent une limite de notre intuition. Ils servent aussi à tester les limites d'une théorie et ont parfois conduit à de grandes avancées scientifiques. Beaucoup de concepts modernes, la relativité, la probabilité, la mécanique quantique, ont été mieux compris grâce à des paradoxes. Voici quelques-uns.
4: Un des plus anciens dont vous avez sans doute entendu parler en humanité, c'est le paradoxe d'Achille et de la tortue. Il a été formulé par Zénon d'Élée au 5e siècle avant Jésus-Christ. Le héros Achille, réputé pour sa rapidité, on parle d'Achille au pied léger dans l'Odyssée, fait la course avec une tortue, animal lent s'il en est. Le paradoxe est celui-ci. Celui qui court le plus lentement ne sera jamais rattrapé par le plus rapide. L'objectif est de démontrer que le mouvement est impossible et que la notion de division infinie de l'espace-temps mène à des absurdités. Le raisonnement est le suivant. Le poursuivant, Achille, doit d'abord atteindre le point d'où est parti le poursuivi, la tortue. Mais pendant ce temps, la tortue avance un peu. Achille

0: doit alors atteindre ce nouveau point, mais la tortue a encore progressé. Et ainsi de suite à l'infini, donc il semble qu'Achille ne rattrape jamais la tortue. En analyse moderne, le paradoxe est résolu en utilisant le fait que, même si on divise une distance en une infinité de tronçons, le temps total pour la parcourir reste fini. Au bout d'un moment, Achille parcourra en un pas une distance plus grande que celle dont la tortue a progressé et donc la dépassera.
1: Voici un paradoxe plus moderne, celui des jumeaux. Il est lié à la relativité restreinte proposée par Einstein en 1905. Si de deux jumeaux, l'un reste sur Terre et l'autre part en voyage spatial très rapide, à une vitesse proche de la vitesse de la lumière, à son retour, le voyageur est plus jeune que son frère resté sur Terre. Ça semble paradoxal parce que selon la relativité, le temps ralentit pour un objet en mouvement rapide. On appelle ça la dilatation du temps. Chaque jumeau pourrait donc penser que c'est l'autre qui bouge. Alors pourquoi un seul des deux vieillit moins? La clé est que les deux situations ne sont pas symétriques. Le jumeau dont la fusée accélère, fait demi-tour, ralentit pour revenir. Ces changements de mouvement brisent la symétrie. Le jumeau sur Terre reste dans un référentiel presque inertiel, c'est-à-dire qu'il reste à une vitesse pratiquement constante, tandis que le voyageur change de référentiel, c'est-à-dire que lui subit des accélérations et des décélérations. Résultat, moins de temps s'écoule pour le jumeau voyageur. Le paradoxe des jumeaux montre que le temps n'est pas absolu. Dans la relativité restreinte, deux observateurs qui suivent des trajectoires différentes dans l'espace-temps peuvent vieillir différemment. Tout cela n'est pas seulement théorique. La dilatation du temps a été mesurée expérimentalement avec des horloges atomiques dans des avions et avec des particules très rapides dans les accélérateurs. Les horloges en mouvement retardent réellement par rapport aux horloges au repos.
0: Vous avez tous entendu parler, j'imagine, du paradoxe du chat. Le célèbre chat de Schrödinger, proposé par Erwin Schrödinger en 1935, illustre les étrangetés des lois de la mécanique quantique quand on les applique au monde macroscopique. Pour comprendre ce paradoxe, il faut savoir que, selon certaines interprétations de la mécanique quantique, l'état d'une particule ne devient défini qu'au moment où on l'observe. Une particule peut être en fait dans plusieurs états en même temps, jusqu'à ce qu'on fasse une mesure. Schrödinger imagine donc un chat enfermé dans une boîte fermée, contenant le dit chat vivant, un atome radioactif, un détecteur de radioactivité, un marteau et une fiole de poison. Le mécanisme fonctionne ainsi. Si l'atome radioactif se désintègre, le détecteur l'enregistre. Le détecteur déclenche le marteau casse la fiole et le poison est libéré et le chat meurt. Si l'atome ne se désintègre pas, rien ne se passe et le chat reste vivant. Donc l'atome est à la fois désintégré et non désintégré tant qu'on n'a pas observé. Et comme le destin du chat dépend de cet atome, cela signifie que le chat est à la fois vivant et mort en même temps, tant que la boîte n'est pas ouverte. Dans la vie quotidienne, cela semble absurde, un chat ne peut pas être vivant et mort en même temps. Le paradoxe sert donc à montrer que les règles de la physique quantique sont difficiles à interpréter lorsqu'on les applique à des objets du monde réel.
1: Moins abstrait, le paradoxe de l'homme ivre. C'est une idée célèbre en physique et en mathématiques pour expliquer certains comportements aléatoires. Imaginez un homme très ivre qui sort d'un bar et marche dans la rue. À chaque pas, il peut aller à gauche ou à droite. Les deux directions sont totalement aléatoires. Chaque pas est indépendant du précédent. On pourrait penser que s'il fait beaucoup de pas, les déplacements vers la gauche et vers la droite vont se compenser. Donc l'homme restera près de son point de départ. Mais cette intuition est fausse. En réalité, plus l'homme marche longtemps, plus il s'éloigne en moyenne de son point de départ. Mais pas de façon proportionnelle au nombre de pas. La distance moyenne vaut à peu près la racine carrée du nombre de pas. Donc l'homme ivre ne reste pas sur place, mais il ne s'éloigne pas non plus très vite. Le paradoxe vient du fait que les pas positifs et négatifs s'annulent en moyenne, mais que la distance totale augmente quand même. C'est parce que la dispersion augmente. Autrement dit, même si la moyenne est proche de zéro, les positions possibles deviennent de plus en plus éloignées. Le paradoxe de l'homme ivre montre donc qu'un mouvement totalement aléatoire peut produire un éloignement progressif mais seulement proportionnel à la racine carrée du temps. On peut aussi imaginer que l'homme ivre marche le long d'une falaise, avec une chance sur deux de faire un pas vers le vide ou vers la sécurité. Il finira certainement par tomber s'il marche un nombre infini de pas. Bien que les probabilités semblent équilibrées, 50-50, la probabilité de tomber tend vers 1, 100%, si le temps de marche est infini. Une série de pas fatales finira par se produire, illustrant comment l'infini transforme une incertitude en certitude. Ce paradoxe est lié aux théories et probabilités. Il est souvent utilisé pour démontrer que dans une marche aléatoire à une dimension, le retour à la position initiale, ou la chute, est garanti avec le temps. Pourquoi ce concept est-il important ? La marche aléatoire apparaît dans énormément de phénomènes naturels, par exemple la diffusion des molécules. Les molécules dans l'air ou dans l'eau se déplacent de façon aléatoire. C'est ce qu'on appelle le mouvement brownien. En génétique, la propagation de certains gènes dans la population peut suivre un comportement similaire. Les fluctuations des marchés sont aussi parfois modélisées comme des marchés aléatoires.
0: Parlons maintenant du paradoxe des feuilles de thé qui a été expliqué en 1926 par Einstein. C'est un phénomène physique observé lorsqu'on mélange du thé en faisant tourner une cuillère dans une tasse contenant de petites particules, comme des feuilles de thé ou du sucre. Intuitivement, on pourrait penser que ces particules vont être repoussées vers l'extérieur, contre la paroi, à cause de la rotation du liquide et de la force centrifuge. Pourtant, on observe l'inverse. Elles se rassemblent au fond de la tasse, près du centre. Vous pouvez facilement réaliser l'expérience. C'est ce comportement inattendu qui constitue le paradoxe. Alors que se passe-t-il dans les faits ? Ce sont les courants secondaires dus au frottement qui entraînent les particules vers le centre malgré la force centrifuge. Quand le liquide tourne, il y a frottement avec les parois et le fond. La vitesse du liquide est plus faible près du bord et des parois à cause de ce frottement. Ainsi, la force centrifuge y est aussi plus faible et les particules près des surfaces sont repoussées vers le centre par le liquide qui se déplace du centre vers les parois. Il y a ainsi création d'un courant secondaire, une circulation interne. En surface, l'eau se déplace vers l'extérieur, alors que près du fond, l'eau revient vers le centre. Les particules de thé étant au fond, elles sont entraînées par ce courant. Tout cela crée une boucle de circulation dans la tasse. Le paradoxe des feuilles de thé n'est pas seulement une curiosité. Il aide à comprendre les écoulements dans les rivières. Les sédiments s'accumulent souvent à l'intérieur des méandres. Il est étudié en mécanique des fluides et il a des applications en géophysique et en ingénierie hydraulique.
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3: Bonjour à toutes, bonjour à tous, très heureux de vous retrouver pour ce libretto. La saison se termine et vous allez peut-être être en manque d'opéra. J'ai une solution pour vous, les podcasts. Tout d'abord, il y aura les best-of de Libretto, le meilleur de la saison, tout au long de l'été sur votre antenne. Et puis aussi, aujourd'hui, je vous propose de découvrir des podcasts, des émissions qui sont proposées sur le réseau RCF. Et vous savez qu'il y a 64 stations en France et en Belgique. Ne boudons pas notre plaisir, allons à la découverte de ces autres émissions consacré à l'opéra. Et nous allons commencer tout de suite par la radio qui émet à Bruxelles, RCF Bruxelles. Et nous retrouvons Solène Perrault. Solène Perrault nous fait partager sa passion de l'opéra dans son émission Sol aime l'opéra. Et tout ça, vous pourrez le retrouver sur les podcasts de RCF. Tapez simplement RCF Opéra et vous allez avoir toute cette liste-là, dont cette fameuse émission que nous propose Solène Perrault, Sol aime l'opéra.
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Bonjour à tous. Aujourd'hui dans Solem l'Opéra, nous allons parler des chanteurs et chanteuses belges, vivants ou décédés, connus et moins connus. Je vais en profiter pour vous faire un petit rappel des différentes tessitures. Ce sera aussi l'occasion de voir comment se construit une carrière et quels sont les débouchés pour un ou une jeune chanteuse qui rentre aujourd'hui au conservatoire. Avant de commencer proprement dit l'émission, je voudrais rendre hommage à Jody DeVos. Cette jeune soprano belge nous a quittés au mois de juin 2024 à l'âge de 35 ans. Un cancer du sein foudroyant a emporté cette femme dont tout le monde saluait le talent, la générosité et la gentillesse. Elle avait été révélée au grand public en remportant le deuxième prix et le prix Musique 3 du public au concours Reine-Élisabeth 2014. Depuis, elle n'avait pas cessé de progresser. Elle aurait certainement fait une très grande carrière. La maladie en a décidé autrement. En mars dernier, la famille et les amis de Jody DeVos annonçaient la création du fonds Jody DeVos, qui a pour mission de soutenir des projets culturels et artistiques ouverts à tous, mais également de venir en aide aux nouvelles générations d'artistes. Une belle initiative, à l'image de la belle personne qu'elle était. On va l'écouter non pas dans un air d'opéra, mais dans une reprise d'un air de Freddie Mercury, « You Take My Breath Away ».

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1: Jody DeVos, You Take My Breath Away, cet extrait de l'émission Sol M, l'opéra, proposé par Solène Perrot sur RCF Bruxelles. Et je vous invite à podcaster cette émission si vous aimez l'opéra. N'hésitez pas à vous rendre sur RCF, googler, hein, c'est le plus simple comme on dit, Sol M, opéra. Et vous allez retrouver tout de suite les podcasts de cette émission. On continue avec Sol M, l'opéra, à découvrir son émission.
2: Nous allons faire le grand écart, puisqu'on va passer d'une soprano colorature à Paul Gérimont, qui est une basse profonde, c'est-à-dire la tessiture la plus basse que l'on puisse rencontrer chez les chanteurs d'opéra. Paul Gérimont a commencé comme beaucoup, par des études de chant, puis il a été engagé comme basse soliste à la Monnaie. Il y est resté 30 ans. Hormis le Théâtre de la Monnaie, il a joué dans les plus grands festivals, sur toutes les plus grandes scènes d'opéra. Il a même chanté devant le roi Albert II et la reine Paola pour le tricentenaire de la Monnaie. Pourtant, avouez, son nom ne vous dit strictement rien. C'est le cas de beaucoup de chanteurs d'opéra. Les stars comme Pavarotti, Alagna, Netrebko, La Callas ne sont qu'une petite poignée. Il y en a des milliers d'autres qui chantent tous les jours, parfois même aussi bien que ceux qu'on vient de citer. Si vous demandez à un Belge de citer un chanteur d'opéra, il va tout de suite vous dire José Van Damme, pas Paul Gérimont. Pourquoi ? Personne ne le sait. Un très bon chanteur, c'est un don naturel et beaucoup de travail. Un chanteur d'opéra qui devient une star a compris un truc qui fait qu'il est spécial, que son chant surpasse celui des autres, qu'il a une relation privilégiée avec le public. Ce truc, personne ne peut vous l'apprendre. Un jour on le trouve et puis c'est tout. Ou pas. Et c'est pas si grave. Cela n'enlève rien ni au talent, ni au travail de tous ceux qui chantent pour nous au quotidien. On va écouter Paul Gérimont dans l'Orfeo de Monteverdi. Il joue Charon, le passeur des enfers, et c'est René Jacobs qui dirige l'ensemble concerto vocal.

0: Un extrait de l'émission Sol M, l'opéra, et aujourd'hui Libretto vous fait découvrir les émissions du réseau RCF consacrées à l'opéra. Et la première émission que nous découvrons, c'est celle de Solène Perrault, Sol M, l'opéra. C'est sur RCF Bruxelles et vous pouvez podcaster cette émission.
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0: Et nous retrouvons Solène Perrault pour un dernier extrait de Sol M, l'opéra.
2: Est-ce que le baryton Sébastien Parot deviendra un jour une star de l'opéra? Peut-être. En tout cas, il en a tous les atouts. Ce verviétois né en 1984 a toujours su que sa vie serait vouée à la musique. Il faut dire qu'avec une mère violoncelliste et un grand-père chef de chorale, il y avait déjà une vocation musicale dans la famille. Il intègre très vite les chœurs d'enfants de la Monnaie. À 17 ans, guidé par Mia Besselink, il rentre au conservatoire de Maastricht. Il fait également des études de contrebasse en parallèle. Comme si ça ne suffisait pas, il travaille pour payer ses études et fait souvent des remplacements de contrebassiste à l'orchestre de l'Opéra de Liège. Il en faut de la conviction et du courage à 17 ans pour mener tout de front. Il participe une première fois au concours Reine-Élisabeth, mais il échoue aux portes de la finale. José Van Damme l'a repéré et va le prendre sous son aile pour le préparer au concours Reine-Élisabeth de 2011, où cette fois-ci il accède à la finale. Il ne remporte pas le concours, mais il a le prix du public. Depuis, il n'a pas cessé de chanter, que ce soit à Nuremberg où il a été engagé, ou au Festival d'Aix-en-Provence et en Belgique, bien entendu. En 2026, il fera ses débuts dans le rôle de Jésus dans La Passion selon saint Matthieu de Jean-Sébastien Bach sous la direction d'Antal Barnas. Ce sera à Vilnius si le voyage vous tente. On va l'écouter lors de son passage au concours Reine-Élisabeth de 2011 dans un air d'Aleko, un opéra de Sergueï Rachmaninov. Il est accompagné de l'orchestre de la Monnaie dirigé par Carlo Rizzi.

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1: C'était un extrait de l'émission Sol aime l'opéra et aujourd'hui Libretto vous propose de découvrir les émissions du réseau RCF consacrées à l'opéra. En cette période estivale, c'est le moment de faire de belles découvertes. Nous nous dirigeons maintenant vers la France, et plus précisément la Moselle, où nous retrouvons Rats d'Opéra, une émission présentée par Jean-Pierre Vidi. Il est le président du Cercle Lyrique de Metz. Avec lui, nous ferons des voyages au travers de l'art lyrique, qui va de l'opéra à l'opérette et même jusqu'à la comédie musicale. Voilà un extrait de son émission, une émission proposée par donc RCF Moselle, que vous pouvez évidemment podcaster. Le nom de l'émission, Rats d'Opéra.
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Bonjour et bienvenue sur le réseau RCF pour un nouveau numéro de Rat d'Opéra. Je vous rappelle que vous pouvez retrouver Rat d'Opéra chaque dimanche à 10h sur les ondes de rcf.fr ou alors, si vous êtes indisponible, en différé sur les podcasts que RCF met à votre disposition sur son site rcf.fr ou sur celui du Cercle Lyrique www.cerclelyriquedemetz.com. Nous allons faire écho dans cette émission à la production de Nabucco qu'a abrité le Grand Théâtre de Luxembourg en cette proche fin de saison. Le spectacle était mis en scène par une jeune metteuse en scène brésilienne Christiane Jataï et l'Orchestre Philharmonique de Luxembourg était placé sous la direction du jeune et passionné chef d'orchestre Gaetano Lococo qui, malgré son jeune âge, a travaillé avec des chanteurs de renommée internationale tels que Placido Domingo ou Erwin Schrott. On peut se reporter à la critique du spectacle faite par Pierre de Gott, professeur à l'Université de Metz, paru dans Res Musica, que vous pouvez lire en tapant Res Musica sur votre moteur de recherche. Il écrit, Pierre de Gott, il s'agit bel et bien d'une transposition en profondeur destinée à montrer que l'oppression, les souffrances, la guerre, l'injustice sociale et l'immigration forcée sont toujours, hélas, des phénomènes d'actualité. Ce qui, me semble-t-il, le livret de Thémistocle Soléra, tiré du Nabucodonosor, qui est un drame d'Auguste Anicet Bourgeois et Francis Cornu de 1836, fait au moyen d'un livret bien construit où l'oppression, la souffrance ou les migrations sont au premier plan. Pour nous mettre dans l'ambiance, je vous propose d'écouter l'ouverture de Nabucco.

0: C'est un extrait de l'ouverture de Nabucco, ici par le Berliner Philharmoniker, et à la baguette, c'était Claude Abbad. Cette proposition a été faite dans l'émission Rats d'Opéra. Je vous rappelle qu'aujourd'hui, Libretto va à la découverte des émissions consacrées à l'opéra et proposées par le réseau RCF. Et vous pouvez retrouver toutes ces émissions en podcast, et notamment celle de Jean-Pierre Vidi, proposée par RCF Moselle. Ça s'appelle « Rats d'Opéra ».
1: Nabucco est un opéra en quatre actes, composé par Giuseppe Verdi. Il sera créé au Teatro alla Scala en 1842. C'est véritablement le premier immense succès de Verdi, succès qui ne se démentira pas, car Nabucco est très souvent affiché au frontispice des grandes scènes internationales et nationales, ainsi que dans de nombreux festivals, comme par exemple Vérone. L'œuvre occupe de ce fait une période charnière, qui à la fois lance sa carrière internationale, mais aussi constitue un tournant dans son écriture et préfigure les grandes œuvres de ce que l'on va appeler la trilogie populaire, Rigoletto, Le Trouvère et La Traviata. Il va se produire à partir de Nabucco une transformation de l'écriture verdienne, qui, jusque cet opéra, est une écriture dramatique, énergique, avec des personnages animés de passions extrêmes, comme on peut le pressentir dans l'affrontement entre les deux personnages, Nabucco et Abigail. Il y a toutefois une particularité exemplaire dans Nabucco. C'est le rôle du cœur, qui devient un personnage à part entière, presque aussi important que les solistes. Pour s'en convaincre, il suffit de se reporter à l'ordre des morceaux, puisque c'est le cœur qui, à proprement parler, ouvre l'opéra. Il symbolise les Hébreux, ce qui donne à l'opéra une ouverture dramatique, lors d'une prière collective pleine d'angoisse, face à l'invasion babylonienne qui se profile. Les Hébreux sont effectivement vaincus par les Babyloniens. Ils se réfugient dans le temple de Jérusalem. Écoutons cette entrée du cœur. Gil Arredi Festivi, le décor festif du temple de Jérusalem.

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1: Nabucco, l'entrée des chœurs, Gliaridi Festivi, ici par les chœurs de la Scala, sous la direction de Riccardo Muti. À la découverte des émissions d'opéra sur le réseau RCF, nous retrouvons un dernier extrait de l'émission de Jean-Pierre Vidi, RCF Moselle. Voici Rat d'opéra, il nous parle encore de Nabucco.
2: Sur RCF, nous suivons le début de Nabucco de Verdi, où le grand prêtre Zacharia, le grand prêtre des Hébreux, retient Fenena, la fille du roi Nabucco. Elle devient un otage, censé, par sa présence, empêcher la destruction de la ville. Par ailleurs, Ismaël, le neveu de Nabucco, est également amoureux d'elle et veut l'aider à s'enfuir. Survient Abigail, qui elle aussi aime Ismaël, ce qui nous donne un trio entre les trois protagonistes dans lequel il y a forcément un surnuméraire. On aura compris que si on garde un peu d'humour, les feux de l'amour se transforment tout à fait rapidement en règlement de compte à hockey choral.
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1: Et si vous voulez en savoir plus, je vous invite à podcaster l'émission de Jean-Pierre Vidi, Rat d'opéra. Rendez-vous sur la plateforme rcf.be pour retrouver tous les podcasts à votre disposition.
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1: Nous naviguons dans le monde de l'opéra sur RCF. Nous voici maintenant à la découverte des podcasts de Jérôme Douard. Il nous invite à emprunter le grand escalier de l'opéra afin de découvrir le monde fascinant de l'art lyrique dans son émission Opéra aussi. Opéra aussi que vous pouvez donc télécharger sur rcf.be. Voici à présent quelques extraits de ce podcast de Jérôme Douard, Opéra aussi.
4: Bonjour à tous. Je vous propose aujourd'hui de consacrer une émission à la mezzo-soprano espagnole Teresa Berganza. Teresa Berganza a fait ses débuts à l'âge de 20 ans, en 1955, en concert à Madrid, sa ville natale, où elle a étudié au conservatoire. Elle a très rapidement fait une tournée de concerts en Europe et à cette occasion, elle a été découverte par Gabriel Dussurger, le directeur du Festival d'Aix-en-Provence, grand découvreur de talent devant l'éternel. Celui-ci l'a tout de suite engagée et en 1957, elle a chanté au Festival d'Aix-en-Provence le rôle de Dorabella dans Così fan tutte de Mozart. Mozart est tout de suite devenu un compositeur important pour elle et elle a très vite abordé un autre rôle qu'elle a suivi pendant presque toute sa carrière, le rôle de chérubin dans Les Noces de Figaro. C'est dans ce rôle que je vous propose de l'entendre tout d'abord avec le premier air de chérubin, Non So Più. Elle est accompagnée par l'English Chamber Orchestra sous la direction de Daniel Barenboim.

0: Un extrait de Teresa Berganza, une émission consacrée à cet artiste par Jérôme Douard, une émission que vous pouvez télécharger sur le réseau rcf.be. L'émission s'appelle Opéra aussi. Nous continuons à découvrir les podcasts consacrés par Jérôme Douard à l'opéra. Et aujourd'hui, c'est Teresa Berganza qui est le sujet de son podcast. Et il nous parle également de Luigi Cherubini, le compositeur de Médée.
1: Un compositeur qui a eu son heure de gloire à Paris, où il a composé plusieurs ouvrages, et notamment un ouvrage, Médée, qui est resté au répertoire, surtout parce qu'il a été repris par Maria Callas. Maria Callas, qui a d'ailleurs eu Teresa Berganza comme partenaire dans ce même ouvrage. Il s'agissait de représentations au tout début des années 60 à Dallas, de mémoire, et Teresa Berganza a chanté le rôle de la suivante de Médée, Néris. Nous allons l'entendre dans l'air Solo un pianto. Elle est accompagnée par l'orchestre de l'Opéra Royal de Covent Garden sous la direction d'Alexander Gibson.

0: Les podcasts du réseau RCF, c'est le sujet de notre émission Libretto aujourd'hui et nous parlons de celui de Jérôme Douard, Opéra aussi, que vous pouvez télécharger sur rcf.be. Opéra aussi, nous retrouvons un dernier extrait de ce podcast.
1: La carrière de Teresa Berganza a été une grande carrière internationale. Elle a chanté sur les plus grandes scènes. Elle a toujours été très prudente et n'a pas accepté tous les rôles qu'on lui proposait, préférant se réserver pour des rôles convenant tout particulièrement à sa voix. Nous poursuivons ce parcours avec Teresa Berganza en l'écoutant dans un extrait de La Servante Maîtresse, La Serva Padrona de Paesiello. Elle chante l'air Stizzoso mio Stizzoso. Elle est accompagnée par l'orchestre de l'Opéra Royal de Covent Garden sous la direction d'Alexander Gibson.

0: Teresa Berganza, un extrait du podcast que RCF, les réseaux des radios RCF vous proposent. Ici, cet extrait de l'émission Opéra aussi, présenté par Jérôme Douard. N'hésitez pas à télécharger si vous êtes en manque d'opéra.
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0: Et dans la recension des émissions et podcasts consacrés à l'opéra sur le réseau RCF, nous allons maintenant nous diriger vers l'Opéra C'est quoi ? L'Opéra C'est quoi ? C'est une émission présentée par Jean-Christophe Tamborini. Je vous invite à le retrouver dans l'extrait qui suit.
2: Bonjour à tous. Pour cette dernière émission de l'année, j'ai quand même voulu revenir aux sources de RCF et parler dans cette émission d'opéra et de religion chrétienne évidemment. Alors il y a un rapport entre l'opéra et la religion à travers une forme particulière qu'on ne peut pas vraiment considérer comme un opéra parce qu'il n'est pas joué et qui s'appelle l'oratorio. L'oratorio, c'est une pièce musicale chantée qui n'est pas vraiment mise en scène mais qui s'apparente dans sa construction à de l'opéra, il y a des arias, il y a des chœurs, etc. Alors pourquoi ça s'appelle oratorio, ces pièces musicales, chantées, religieuses? Il y a deux explications possibles. On évoque le fait que Saint Philippe Néri, qui a créé à Rome la congrégation de l'oratoire, utilisait fréquemment dans sa catéchèse pour le grand public des pièces chantées où il mettait en scène des scènes de la vie biblique, de la vie du Christ. Et puis deuxième explication, mais qui est aussi très proche, hein, ce serait le fait qu'un duc napolitain, renonçant à sa vie de cour, se réfugie et entre dans la congrégation de l'oratoire et devient un grand auteur de pièces justement sacrées, de musique sacrée, donc oratoire, oratorio en italien. Voilà pourquoi on en arrive là. Donc tous les grands musiciens du XVIIIe siècle ont écrit des oratorios. Bach écrit trois grands oratorios, celui de Noël, celui de Pâques et celui de l'Ascension, et les deux Passions. C'est un art qui est extrêmement en vogue tout au long du XVIIIe siècle et qui s'éteint progressivement au cours du XIXe, même s'il y en a encore. Hein. Berlioz écrit L'Enfance du Christ, qui est un oratorio. Donc il y a encore des oratorios au XIXe siècle, mais ça tend à disparaître. Celui qui est à la charnière entre la fin du XVIIIe et le début du XIXe, c'est Hind. Il y a aussi le Messie, hein, que tout le monde connaît, qui est le grand oratorio, un des grands oratorios de Handel. Et donc Hind écrit la création. Il en a écrit plusieurs oratorios, puisqu'il écrit aussi les sept dernières paroles du Christ en croix. Donc dans ce gigantesque oratorio, Hind met en scène la création, donc en reprenant les livres de la Genèse, avec de la musique et des chants. Parfois, cet oratorio est mis en scène parce qu'on peut effectivement faire bouger les chanteurs sur la création du monde. Le moment le plus magique, j'allais dire, de cet oratorio, c'est la création de la lumière, puisque toute la musique de Hind va évoquer le passage des ténèbres à la lumière au moment de ce chœur de la création de la lumière par Dieu.

les protagonistes vont à l'église, prient, etc. Parce que la religion catholique dans l'Europe était extrêmement prégnante au XVIIIe, XIXe, début XXe siècle, et donc on le retrouve forcément, cette influence, dans la composition d'un opéra. Je vais donc choisir quelques opéras dans lesquels la religion catholique intervient de façon importante. Premier opéra, celui de Verdi, Don Carlo, ce fameux grand opéra que Verdi écrit pour l'Opéra de Paris en 1867 et dont il va donner ensuite deux versions italiennes, une version longue et une version courte. Nous sommes donc dans l'Espagne de Philippe II, roi très catholique, hein, qui fait construire l'Escorial, monastère, palais, école, dans laquelle il va vivre l'essentiel de sa vie. Et Philippe II est en butte aux luttes contre les protestants, en particulier dans ce qu'on appelle à l'époque les Pays-Bas espagnols, qui regroupent à la fois la Hollande et la Belgique. Il y a un début de révolte des protestants. Et ce fait historique apparaît dans ce fameux opéra Don Carlos, dont le cœur principal est l'opposition entre Don Carlos, le fils de Philippe II, et Philippe II, parce que dès le début de l'opéra, finalement, Philippe II a épousé la fiancée de son fils. Et donc il y a cette lutte-là, auquel s'ajoute le fait que Don Carlos est présenté comme un prince libéral, favorable à la possibilité de laisser les protestants exercer leur religion protestante s'ils le souhaitent, avec un Philippe II totalement intransigeant. Et donc à un moment, Don Carlos, au cours du troisième acte, fait venir à la cour de Valladolid des représentants des protestants hollandais pour venir supplier le roi d'accorder le droit de la liberté religieuse. Philippe II est absolument contre cette perspective. Il renvoie les députés hollandais, mais avant de les renvoyer, il leur donne un petit exemple de ce qui pourrait leur arriver s'ils continuent à s'obstiner dans leur croyance protestante, puisqu'à la sortie de la cathédrale de Valladolid, Philippe II a organisé pour eux un auto-da-fé, c'est-à-dire qu'on va brûler en place publique des hérétiques espagnols qui ont refusé de rentrer dans le giron de la religion catholique. Donc ça donne une scène grandiose avec des chœurs imposants comme Verdi sait en faire, où on brûle, pour la plus grande joie de tous, des mauvais hérétiques.

0: Libretto aujourd'hui est consacré aux podcasts et émissions du réseau RCF, les émissions consacrées à l'opéra. Et nous sommes ici en compagnie de Jean-Christophe Tamborini qui nous propose le podcast « L'opéra, c'est quoi ?» et il revient sur la relation entre religion et opéra. On découvre encore un petit extrait de son podcast.
1: Second extrait de ce même Don Carlo de Verdi. Cette fois-ci, c'est tout à la fin de l'acte 4. Philippe II se pose des questions parce qu'effectivement, son fils s'est rebellé contre lui et il a même dégainé son arme contre son père. Hein. Il a failli tirer sur son père. Il a été interrompu au dernier moment par son meilleur ami, le marquis de Posa, qui empêche l'acte fatal de se réaliser. Et donc Philippe II se pose la question de savoir s'il doit punir son fils en le condamnant à mort. Il fait venir pour cela le grand inquisiteur. Donc le grand inquisiteur, c'est celui qui représente la justice religieuse en Espagne. Ce sont deux voix de basse, Philippe II et le grand inquisiteur, qui vont donc d'abord dialoguer sur la possibilité de faire exécuter son fils. Pour le grand inquisiteur, il n'y a aucun problème là-dedans. Dieu lui-même a condamné à mort son propre fils pour notre salut. Pourquoi est-ce que le roi d'Espagne ne serait pas capable d'en faire autant ? Voilà. Et à ce moment-là, le grand inquisiteur totalement inflexible, qui fait très peu cas de la partie miséricordieuse de son rôle de grand inquisiteur. Le grand inquisiteur est là pour punir les hérétiques, mais il est là aussi pour accorder son pardon et sa miséricorde. Il suffit de se référer au magnifique tableau du Gréco qui est peint à cette époque-là du grand inquisiteur d'Espagne dans sa robe rouge. Il est assis sur un fauteuil, il nous regarde de face. Et le petit détail que Gréco a introduit dans le tableau pour montrer justement la mansuétude et la fermeté du grand inquisiteur, c'est les deux mains. Parce que dans le tableau, sur l'une des deux mains du grand inquisiteur serre de façon très ferme le bras du fauteuil, alors que la deuxième est totalement relâchée, et donc on montre ainsi la puissance et la miséricorde. Et là, le grand inquisiteur ne fait preuve d'aucune miséricorde, puisqu'il exige la condamnation du marquis de Posa, qui a osé faire venir à la cour d'Espagne des protestants, qui a osé les défendre. Et là, Philippe II, un peu plus miséricordieux que le grand inquisiteur, décide lui d'épargner Posa, et ça va donner un duel vocal de basse entre le grand inquisiteur et le roi d'Espagne.

0: Nous allons laisser ces deux basses profondes se répondre. C'est un extrait des podcasts que nous propose Jean-Christophe Tamborini. L'opéra, c'est quoi ?
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0: Et Libretto, aujourd'hui, était consacré aux émissions et podcasts du réseau RCF, les émissions consacrées à l'opéra. Et vous retrouverez toutes ces informations sur le site rcf.be. Voilà, notre saison se termine. Pendant l'été, nous aurons le plaisir de réécouter le meilleur de Libretto, le meilleur de la saison. Je vous souhaite de très très bonnes vacances. On se retrouve bientôt et je n'ai plus qu'une chose à vous dire. Bien des choses chez vous.

0: en lieu et en place. Je vous invite à retrouver Pauline de Torsiac pour l'actualité chrétienne.
1: Et à la veille de la consécration de 4 nouveaux évêques par la Fraternité Saint-Pédis contre l'avis de Rome, Léon XIV publie une lettre.
2: Oui, lettre dans laquelle le pape demande une dernière fois à la Fraternité Saint-Pédis de revenir sur ses pas. Léon XIV plaide pour un chemin de dialogue et Pierre-Hugues, il ne mâche pas ses mots. « Je prie pour vous, car déchirer la tunique sans couture du Christ est un péché d'une extrême gravité. » Voilà, ce sont les mots assez forts du pape. Mais cette mise en garde, eh bien, semble vaine. La fraternité sacerdotale Saint-Pédis s'apprête à ordonner 4 nouveaux évêques. La cérémonie aura lieu tout à l'heure à 9h à Écône en Suisse, le siège historique de cette congrégation religieuse. Le 30 juin 1988, le fondateur de la fraternité, Monseigneur Lefebvre, avait posé un geste identique et inédit en ordonnant 4 évêques contre l'avis de Jean-Paul II. Alors, rien n'a changé depuis presque 40 ans. C'est en tout cas ce que pense le père Albert Jacquemin. Il est canoniste, professeur à la Catho de Paris. C'est un ancien de la fraternité et l'auteur de l'essai « Le choix de la rupture » aux éditions du Cerf.
3: Il y a eu, entre 88 et 2026, un certain nombre de discussions qui ont eu lieu. Il y a eu entre-temps la levée canonique des excommunications, mais pour autant, la situation ecclésiale entre la fraternité Saint-Pédis et l'Église catholique, le Saint-Siège, demeurait la même. C'est-à-dire qu'on n'est jamais arrivé à une situation de pleine communion. Ce qui fait que la réconciliation est impossible, c'est que pour la fraternité Saint-Pédis, la tradition, c'est tout ce qui était avant Vatican II. Le concile de Vatican II ayant opéré un certain nombre de changements, Mgr Lefebvre ne les a pas admises, en estimant que cela n'était pas conforme à la tradition. C'est là qu'est la difficulté, c'est qu'il s'est érigé, si vous voulez, en instance de discernement de ce qui est conforme ou non à la tradition. Or, ça relève du magistère de l'Église.
2: Et pour la fraternité Saint-Pédis, ces ordinations, Pierre-Hugues, sont justifiées par un état de nécessité. 2 des 4 évêques consacrés en 88 sont décédés. Les 2 autres, Monseigneur Alfonso de Galarreta et Monseigneur Bernard Felet, approchent les 70 ans. Alors, si l'Église eh bien, reconnaît qu'il puisse exister dans certaines circonstances un état de nécessité, eh bien, il ne peut être décrété par un groupe pour en faire un usage personnel. Ces ordinations sans l'aval de Rome entraîneront donc l'excommunication immédiate des évêques concernés et de ceux qui les ont consacrés.
3: En posant cet acte de rupture, les évêques contracteront l'excommunication qui est attachée à l'acte lui-même. Vous voyez, c'est une excommunication automatique. Les prêtres qui continueront d'adhérer, d'être membres de la fraternité Saint-Pédis et donc en continuant d'y être, d'adhérer à travers cela ou à l'acte schismatique, quant aux fidèles laïcs, c'est difficile de déterminer le degré d'adhésion des fidèles à ce qui va se passer, et donc c'est difficile de déterminer l'imputabilité, vous voyez, de dire si véritablement ils sont schismatiques ou pas schismatiques. En tout cas, ce qui est certain, c'est qu'ils adhéreront, qu'ils suivront une structure séparée de l'Église et que c'est plutôt pas bon signe.
2: Voilà, la cérémonie d'ordination est prévue tout à l'heure à 9h à Écône en Suisse, siège historique de cette congrégation religieuse, Pierre-Hugues.
1: Les députés légalisent l'euthanasie.
2: Et par 295 voix contre 232, les députés ont adopté hier en troisième lecture la proposition de loi légalisant l'euthanasie. Le texte doit encore retourner au Sénat avant un vote définitif prévu le 15 juillet. Après le vote, l'archevêque de Paris, Mgr Ulrich, a réagi hier soir. Il rappelle l'opposition de l'Église à ce sujet. C'est une aide à vivre dont notre société a besoin et non d'une aide à mourir, dit-il. S'il existe encore une liberté à conquérir, eh bien, c'est la liberté de ne pas être poussé vers la sortie, de bénéficier de tous les soins possibles sans acharnement thérapeutique. La raison comme la fraternité crie en faveur d'un autre chemin que celui qui se dessine actuellement.
1: Et Pauline, deux Français au dicastère pour l'évangélisation.
2: Exactement, c'est le cardinal Jean-Marc Aveline qui a été nommé hier, et son prédécesseur à la tête de l'épiscopat, Mgr Éric de Moulin-Beaufort, avait été nommé il y a 3 jours. Ces choix de Rome interviennent dans un contexte de forte progression des baptêmes adultes en France ces dernières années.
1: Et en un mot, Pauline, le pape Léon nomme une nouvelle femme à la tête d'un dicaster.
2: Oui, beaucoup de nominations. Hier, Sœur Alexandra Smerilli devient le nouveau préfet du dicaster pour le développement humain intégral. Elle succède au cardinal Tcherny qui fête ses 80 ans à la mi-juillet.
0: L'actualité chrétienne tout au long de cette semaine à la place du journal de Radio Vatican sur RCF Notre-Dame. Rendez-vous à retrouver également dans la matinale présentée par Pierre-Hugues Dubois. Nous parlons à présent en culture, toujours extrait de la matinale de Pierre-Hugues.
1: Valérie de Marnac est avec nous. Bonjour Valérie.
4: Bonjour Pierre-Hugues.
1: Et quand on parle de cinéma, d'animation, Valérie, et alors je pense que je n'ai pas le début de votre chronique, Valérie. Vous savez quoi ? J'ai eu un problème de photocopie ce matin. Vous vouliez terminer l'année cinématographique, Valérie, avec un genre que vous affectionnez particulièrement, c'est celui du cinéma d'animation. Voilà, c'était bien le début que j'avais lu ce matin.
4: Ça. Et voilà, et d'ailleurs, on parle plus de technique que de genre à propos de l'animation, j'y reviendrai. Mais oui, j'étais la semaine dernière à Annecy, où se tient depuis 1960 le plus grand festival international du film d'animation. C'est un événement incontournable et impressionnant par son dynamisme, sa diversité et la jeunesse de son public. Un record a d'ailleurs été franchi à nouveau cette année avec plus de 19 000 accrédités en provenance de 118 pays.
1: Et quand on parle de cinéma d'animation, il faut peut-être préciser de quoi il s'agit exactement.
4: Alors évidemment, on pense aux dessins animés de notre enfance, qu'ils soient de Walt Disney ou de Miyazaki, selon les générations. Mais c'est aujourd'hui un domaine de création beaucoup plus vaste et qui s'adresse pour une large partie aux adultes en abordant des sujets historiques, philosophiques, culturels. L'animation, c'est donc avant tout un ensemble de techniques qui va des plus artisanales aux plus sophistiquées, alors du simple trait de crayon à la figurine en pâte à modeler jusqu'à la 3D en image de synthèse. Et l'ancêtre de tout cela, eh bien, ça date du début du 19e siècle. Ce sont, souvenez-vous, ou en tout cas, vous les connaissez, ces petits carnets de dessins successifs qui donnent l'illusion du mouvement quand on les feuillette rapidement. C'est un jouet optique très ancien qui apparaît d'ailleurs dans le film In Waves, qui sort en salle cette semaine et qui était en compétition à Annecy.
5: Il y a une série de vagues qui arrivent.
6: Hé, hey, t'en fais pas, on est là avec toi.
7: On a adoré ton travail de fin d'études. On te veut ici, à New York.
6: Je veux pas. Puis de toute façon, c'est trop long.
8: On avait dit pas de sacrifice. Je veux pas être la fille qui te fait abandonner tes rêves.
6: Il faut qu'on fasse quelque chose. Un truc qui compte, un truc qu'on n'a jamais fait avant.
9: Je vous aime.
10: Des profondeurs de l'océan, aux tempêtes déchaînées. Le chagrin vient par vagues.
11: La seule chose à faire, c'est de continuer à surfer.
1: Et la réalisatrice Phuong Mai Nguyen est française d'origine vietnamienne. C'est son premier long métrage et il est adapté d'une BD à succès tirée d'une histoire vraie et poignante.
4: Oui, le film l'est tout autant. C'est la propre histoire du dessinateur Eiji Dungo et de sa rencontre avec une jeune surfeuse, Kristen, au cœur des vagues du Pacifique. Une rencontre marquée par l'amour, la maladie et le deuil, mais où prédominent la joie, la lumière et les couleurs. C'est un magnifique chemin de résilience, tout en douceur, qui donne envie de croire en la vie. Et c'est un film à voir absolument avec des ados.
1: Mais c'est un autre film qui a reçu le Grand Prix du Festival d'Annecy. Le cristal du long métrage a été remis au film La violoniste de Erwin Hahn et Raoul Garcia. Un choix plutôt sage et inattendu selon vous, Valérie.
4: Bien oui, parce qu'il ne faisait pas du tout partie des favoris, contrairement à In Waves, qui lui malheureusement est reparti bredouille. Alors La violoniste, ça se passe dans les années 1930, à l'époque où Singapour était encore sous pavillon britannique. Il suit deux jeunes musiciens que la guerre va séparer. Alors le film est plutôt plaisant, mais c'est vrai qu'il manque un peu d'originalité graphique et formelle. Et surtout, il n'a pas encore trouvé de distributeur pour la France. Il n'y a donc pas de date de sortie annoncée pour l'instant. En revanche, je vous reparlerai à la rentrée d'un véritable petit bijou d'animation française qui lui a raflé 3 prix. C'est Le Corset de Louis Clichy. Un récit largement autobiographique dessiné à l'aquarelle. L'histoire d'un jeune garçon de 11 ans qui grandit avec un corset dans une ferme familiale de la Beauce et qui va découvrir la musique grâce à l'orgue de son village. C'est absolument formidable.
0: Le rendez-vous culture de la matinale présenté tous les jours par Pierre-Hugues Dubois. Très belle fin d'après-midi à tous à l'écoute de RCF Notre-Dame.
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0: Et bienvenue dans La Vie est Belge. Bonjour, bonjour à toutes et à tous. Aujourd'hui, coup de projecteur dans La Vie est Belge sur un recueil de polar pas comme les autres. Présomption de culpabilité, c'est son titre, rassemble 10 nouvelles écrites par 10 mamans solo. 10 voix pour explorer les réalités de la monoparentalité finalement assez peu présente en littérature. Et vengeance, féminicide, infanticide, inceste, aucun tabou n'est éludé dans ce recueil publié par Courgette Édition. On en parlera avec la fondatrice de Courgette Édition, Cindy van der Meulen, également autrice, poétesse, artiste, ainsi qu'avec deux de ses autrices, Noralis et Alessia Carr, installées dans les studios de Liège. Merci d'ailleurs à Patrick Tchouta d'assurer ce duplex. Et il y en a une qui est déjà installée. Elle utilise ses couteaux de manière plus apaisée, c'est Geneviève Bluss. Bonjour Geneviève.
1: Bonjour, bonjour à toutes et à tous.
0: Artichauts, oui. Petits pois, courgettes, fenouil, cerises font leurs entrées sur la table en ce mois de mai.
1: Ouais.
0: On va encore parler d'asperges.
1: Mais oui, parce que c'est quand même court.
0: Mais oui, oui,
1: la saison, donc il faut en profiter à fond pour le moment.
0: Oui, à fond, à fond. Alors.
1: Alors, aujourd'hui, je vais faire des pâtes fraîches à la crème d'asperges citronnées. Donc, il y a 2 semaines, on avait pris les asperges blanches. Donc, aujourd'hui, on va prendre les asperges vertes. Donc, vous allez prendre 500 g d'asperges vertes, le jus d'un demi-citron et le zeste, 150 ml de crème fraîche, 30 g de parmesan que vous râpez, achetez un bon morceau de parmesan et
0: grattez-le vous-même. Oui, c'est simple à râper quand même, franchement, mais oui, oui bien sûr.
1: 2 cuillères à soupe d'huile d'olive, 2 gousses d'ail pressées, du sel, du poivre noir de moulin et les pâtes fraîches que vous aimez, soit des tagliatelle, soit des linguinées, mais qu'elles soient fraîches, comme ça, c'est vite cuit.
0: Ouais. Et puis qu'elles soient un petit peu longues aussi pour attraper la sauce.
1: Voilà. Oui. Alors, écoutez bien. Donc, vous allez prendre vos asperges, vous allez les rincer, vous allez les couper le bout qui est un petit peu plus dur. Hein. Il faut simplement prendre l'asperge et la plier et à l'endroit où elle se coupe, elle est bonne.
0: D'accord.
1: D'accord. Alors, vous coupez aussi les pointes parce qu'on va les réserver pour la suite de la recette. Mm-hmm. Vous détaillez les tiges en tronçons et vous les cuisez à la vapeur, vraiment jusqu'à ce qu'elles soient tendres, parce que de toute façon, on va les mixer. Donc, vous allez dans un récipient, vous avez le mixeur plongeur, c'est bon, il n'y a pas besoin d'avoir un gros blender. Vous mixez le jus de citron, la crème fraîche, le parmesan avec les tronçons cuits. Donc, vous allez avoir une superbe sauce verte. Mmh. Vous rajoutez un petit peu de poivre déjà et vous la mettez de côté. Vous mettez l'eau à bouillir pour cuire les pâtes, donc dans une grande casserole. Dans une poêle assez grande, vous allez mettre 2 cuillères à soupe d'huile d'olive et vous allez faire revenir les pointes d'asperges à ce moment.
0: D'accord.
1: Jusqu'à ce qu'elles soient al dente. Donc, 3-4 minutes, c'est vite fait. Vous ajoutez l'ail pressé de nouveau. Il ne faut pas cuire trop l'ail pour qu'il donne toute sa saveur. Donc, 2-3 minutes. Pendant ce temps-là, vous cuisez les pâtes. Donc, les pâtes fraîches, ça va vite. Hein. Vous les plongez 2-3 minutes.
0: Oui,
1: c'est ça.
0: Pas,
1: ça remonte. Vous mélangez avec un écumoire et hop. Vous les égouttez rapidement et vous les rajoutez dans la poêle avec la sauce, les pointes d'asperges. Et tout ça, vous faites réchauffer rapidement et vous servez simplement avec de nouveau une bonne cuillère de parmesan, quelques zestes de citron et un tour de moulin à poivre.
0: Voilà. Voilà, le tour est joué.
1: Le tour est joué.
0: On se régale.
1: C'est un bon petit dîner avec des bons légumes, des bonnes pâtes et que demander de plus.
0: Exactement. What else, dirait quelqu'un de
1: oui,
0: célèbre.
1: Oui.
0: Merci beaucoup, Geneviève.
1: Avec plaisir.
0: Merci.
1: À bientôt.
0: À très bientôt.
1: Oui, au revoir.
0: On va écouter, tiens, Alice on the Roof, comme je t'ai aimée.

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0: C'était Alice on the Roof, comme je t'ai aimé, Alice on the Roof, qui sera en concert au Cirque Royal à Bruxelles le 3 octobre prochain.
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0: On parle littérature à présent et parlons polars. Alors des polars sur des féminicides ou les violences faites aux femmes, il en existe. Et des excellents, je pense ainsi à la trilogie de Stieg Larsson, Millennium, ou d'autres encore. Mais le recueil de polars, Présomption de culpabilité, publié par Courgette Édition, la dynamique maison d'édition indépendante belge, prend une autre saveur, une autre dimension, puisqu'il s'agit en effet de 10 nouvelles policières écrites par un collectif d'autrices, 10 intrigues assassines écrites par des mamans solo. 10 voix qui font entendre ce que c'est que d'être au cœur des violences subies, petites et grandes du quotidien, psychologiques et physiques. Alors qu'elles soient première plume ou autrice confirmée, ces mamans solo tissent des récits issus du réel pour devenir fiction et pointent les blessures en 3 dimensions familiales, juridique et sociétale. Vengeance, infanticide, féminicide, inceste, aucun tabou n'est éludé dans ce recueil donc de nouvelles, Présomption de culpabilité. Alors ce recueil sort officiellement samedi, hein. Un événement est d'ailleurs organisé à Herstal, mais on a la chance aujourd'hui d'en parler en avant-première avec la fondatrice de Courgette Édition, Cindy van der Meulen, également autrice, poétesse, artiste, ainsi qu'avec 2 de ses autrices, Nora Alice et Alessia Carr, installée donc à Liège. Merci à Patrick Tchouta d'ailleurs d'assurer ce duplex. Bonjour et bienvenue à toutes les 3.
2: Bonjour Delphine.
3: Bonjour tout le monde.
4: Bonjour.
0: Alors Cindy van der Meulen, la plus grande des violences qui se retrouve dans la majorité des textes, moi je trouve que c'est celle-là. La femme a d'office tort, car supposée hystérique, menteuse et simulatrice. Et mauvaise mère, donc, décoller cette étiquette dévastatrice, c'était ça finalement le point de départ de ce projet ?
2: Oui, c'était pouvoir aborder des réalités et puis de au sujet des femmes et des monoparentalités. Et puis du coup, c'est vrai que le titre s'est imposé un peu avec les propositions des autrices, et on s'est rendu compte que quoi qu'elles fassent, ces femmes, elles étaient présumées coupables. Quoi qu'elles fassent, elles avaient toujours tort. Et donc, c'est ça qui a mis un peu en lumière tous ces aspects qui reviennent régulièrement et dont on les accuse régulièrement.
0: Ouais, comme si une femme, quand elle était en couple, pas séparée, eh bien, voilà, on se pose pas de questions. Mais à partir du moment où elle est seule à tout gérer, on se dit forcément, elle y arrive pas, et forcément, le problème vient d'elle. C'est quand même assez étonnant et révélateur de la manière dont on voit encore la femme, même si les choses, j'espère, commencent un peu à bouger.
2: Oui, et donc pas seulement par l'entourage, mais ce qu'on voulait mettre aussi en avant, c'était les violences institutionnelles aussi qui du coup frappent dans aussi bien que ce soit l'accueil à la police, que ce soit les services sociaux, que ce soit les rendez-vous
0: à l'hôpital,
2: aux tribunaux, tout ça, tout à fait. C'est ça que on a envie de faire prendre conscience à tout un chacun, tout un chacune, que mais il y a aussi un contexte sociétal contre lequel il faut se battre, qui est parfois plus violent encore que le contexte individuel.
0: Et ça, effectivement, c'est aussi votre combat, hein, Cindy van der Meulen. Ça fait aussi 5 ans maintenant, hein, j'ai dit que vous aviez monté Courgette Édition, hein, maison d'édition indépendante, dynamique. On sait aussi dans les textes que vous publiez, vous aussi, en tant qu'autrice et poétesse et artiste, que vous avez à cœur, oui, de lever le poing, en tout cas de faire entendre la voix et de dénoncer les injustices. Pour ce recueil, j'imagine que c'était aussi le même credo, la même volonté de dénoncer ces injustices qui ont animé ces femmes. Et le point commun, bien sûr, c'est qu'elles étaient toutes mamans solo. Donc, comment vous avez travaillé concrètement? Comment vous les avez réunis?
2: Alors, concrètement, c'est parti d'un projet en partenariat avec le Relais Famille Monoparentale. On a réalisé des ateliers d'écriture. Et puis après, pour diverses raisons, les textes ne se sont pas tous retrouvés dans le recueil. Mais par contre, moi, j'ai un très gros réseau de par mes activités. Hein, comme vous disiez, ça fait 5 ans que j'ai fondé Courgette Édition. Ça fait déjà 10 ans qu'on a fondé le collectif Elslam avec Lisette Lambé. On aide les femmes à monter sur scène. Et parmi ces femmes, beaucoup de mamans. Par mes activités de militante aussi, on vient en aide à beaucoup de mamans dans différents domaines au niveau des violences institutionnelles. Et donc l'objectif, c'était de leur donner la parole, de parler de leur réalité et de montrer aussi une autre vision des mamans solo qu'on a tendance à parfois, quand on est dans un rôle assez misérabiliste, des femmes qui ne font pas grand-chose, ou je sais pas, enfin une vision très négative.
0: Ou quand tout simplement on les invisibilise. Tout simplement, c'est j'ai du mal avec ce mot, mais voilà, quand on ne les rend pas visibles, tout simplement. Parce que c'est vrai que hop, c'est comme si elles étaient niées de la place dans la société. Or, hein, la réalité des familles monoparentales, c'est effectivement la très très grande majorité, ben, ce sont les mamans.
2: C'est ça.
0: On n'a pas dit qu'il n'y avait pas de papa, mais c'est, en statistique, c'est quand même en chiffres, c'est beaucoup plus faible.
2: Oui, c'est entre 80-85%, avec des situations très différentes, hein, parce que derrière le terme maman solo, il y a des mamans qui ont des gardes alternées, certes, mais pour qui les charges économiques, par exemple, une maman solo, même qui est en garde alternée, avec un seul salaire, elle doit quand même payer une maison apte, je vais parler de mon cas, une maison apte à accueillir 3 enfants, par exemple, mais avec un seul salaire. Et donc ça, je suis loin d'être la seule dans ce cas-là, à assumer des frais qui sont assumés par une famille en général. Alors moi, c'est mon cas, mais il y a des mamans à côté de ça, il y a des mamans qui doivent assumer H24 les enfants au quotidien parce que l'autre parent a complètement disparu dans la nature et ne se soucie pas de quoi que ce soit au niveau des besoins. Donc elles sont sollicitées tout le temps, parfois sans relais, parfois sans famille. Tout le monde n'a pas la chance d'avoir des parents bienveillants ou des parents à l'écoute, enfin des grands-parents qui peuvent venir en relais ou des amis ou de la famille. Donc beaucoup de femmes sont isolées et n'ont pas, voilà, ne peuvent pas raconter. Et ces réalités-là, on ne les entend pas. C'est-à-dire qu'elles ne sont pas dans les histoires, on ne peut pas non plus les représenter. On a du mal à concevoir qu'en fait, ce n'est pas un problème d'être maman solo. C'est pas quelque chose qu'on doit nous reprocher, c'est une réalité de vie et on y est confronté et comment en fait en tant que société on écoute ces récits aussi et comment on écoute la parole de ces femmes.
0: Et puis rien que déjà que pour la réalité financière, Cindy Wondermelon, déjà à la base, en majorité, les femmes gagnent moins que les hommes. Donc effectivement, à ce niveau-là, s'il n'y a plus qu'un seul salaire, effectivement, c'est compliqué. D'où effectivement l'intérêt de ces associations. Hein. Je pense aussi ici à Bruxelles à MAPA Solo, qui aide aussi les familles monoparentales. Mais effectivement, à Liège, il y a ce relais famille mono. Quand vous avez proposé cet atelier d'écriture et de relater donc les récits pour en faire après de la fiction, ça a été bien accueilli dès le départ ou certaines ont été un peu sceptiques en disant bon ben voilà pourquoi j'écrirais, ben oui si, il faut partager.
2: En fait non, c'est une idée qui venait à la base des mamans en fait. Donc moi je travaille beaucoup avec des méthodes issues de l'éducation permanente et donc c'était une proposition des femmes et donc relayée par les animatrices aussi de se dire tiens voilà on a des récits, on a envie de parler de ça, on a envie de faire quelque chose qui dure dans le temps, on a envie d'être écouté et tiens comment est-ce qu'on pourrait mettre ça en place. Après la réalité de l'écriture, Une fois qu'on a dit ce qu'on avait à dire, il y a beaucoup de travail après pour que cet objet devienne un objet de littérature à part entière.
0: Voilà, c'est ça, bien sûr.
2: Donc, celles qui se sont engagées dans le projet, elles savent à quel point ça a été du taf après pour les corrections. Donc, ça demande beaucoup de temps d'investissement en temps et puis aussi de pouvoir mettre une certaine distance parce que l'écriture a un effet très thérapeutique, mais aussi parfois c'est très violent émotionnellement de lire
0: bien
2: ce
0: sûr.
2: Qu'on a mis, de sortir ce qu'on a mis. Et donc, il y a des textes qui, même s'ils sont écrits, même s'ils sont très bons, ils ne sortiront peut-être que dans quelques années parce que il faut le temps de les digérer émotionnellement aussi parlant. Et ça c'est aussi, on pourra en parler pendant des heures.
0: Oui,
2: quoi.
0: Oui non, mais ça c'est sûr, parce que c'est vrai, il y a effectivement cet outil, donc ce témoignage, mais qu'on doit travailler pour le rendre en fiction. Mais forcément, toutes les étapes de relecture, de correction, nous immergent encore un petit peu plus dans cette histoire. Donc, tenir la distance, faire en sorte que notre histoire ne soit plus notre histoire, mais quelque chose qui peut être partagé par tous, le temps est un peu plus compliqué, quoi.
2: Oui, tout à fait.
0: Et alors, justement, on peut parler aussi de vos autrices. Vous êtes donc Cindy Van Der Meulen dans les studios de Liège avec Alessia Carr, hein, qui a écrit Les yeux du menteur, et avec Noralis, hein, qui a écrit L'audition. Qui veut commencer, Alessia ou Nora?
3: Moi, je veux bien commencer.
0: Voilà, c'est qui? Parce que comme on
3: Alessia.
0: Est au téléphone,
3: c'est Alessia.
0: Alessia, très bien, Alessia, merci beaucoup. Donc, Alessia, vous écrivez Les yeux du menteur. C'est un texte, un récit qui nous plonge dans un groupe de paroles de mère pour mère en difficulté. Et on va s'apercevoir au fil des confidences et bien qu'il y a des choses assez graves et assez tragiques qui se passent au niveau des enfants, notamment la mort d'un du fils de l'une des participantes. Je n'en dis pas plus. Cette histoire, comment elle est née du fruit de votre expérience? Moi, tout de suite, forcément, ça m'a fait penser à un atelier de justice restauratrice.
3: Non, c'est plutôt une interprétation libre de ce qu'on vit au quotidien en tant que femme pour être une personne plutôt engagée dans les différentes actions féministes ici à Liège. Je me rends bien compte, quand on parle avec les femmes, qu'elles sont toujours là en train de discuter entre elles, qu'elles portent des poids hyper lourds, que c'est toujours une question de femmes et jamais une question d'hommes. C'est surtout ça que j'ai voulu mettre en lumière ici dans mon récit. On parle beaucoup des femmes, des mamans, enfin, du poids qu'elles portent, de leur façon de se tenir, de ce qu'elles disent. Et c'était vraiment ça qui était important pour moi, tout simplement.
0: Vous avez tout de suite, vous avez eu ces deux femmes en tête, parce que le récit va se concentrer surtout sur deux femmes. Et moi aussi, ce que j'ai aimé dans cette nouvelle, Alessia, qui graduellement on comprend l'horreur, on se dit c'est très prenant, c'est émouvant et c'est interpellant. Vous dites je pour encore plus nous immerger dans cette histoire.
3: Tout à fait, je me suis vraiment approprié le récit. C'était vraiment important pour moi de mettre en place centrale pour comprendre un peu que les émotions, au final, on les comprend. Être hyper empathique envers ces deux femmes qui ont traversé beaucoup de choses, encore une fois, qui ont une vie super lourde avec un passé, beaucoup d'émotions, c'était hyper important pour moi.
0: Surtout qu'en plus, finalement, on comprend aussi, bien sûr, que c'est un drame qui se joue donc, et que vivent de ces femmes. Mais en fait, finalement, c'est aussi tout notre regard qu'on porte sur certains événements. C'est l'entourage, c'est la société, c'est la manière dont c'est perçu, dont c'est accueilli.
3: Oui, c'est ça. C'est la totalité de ce que pensent les gens, de l'ambiance qu'il y a autour de ce qui se passe pour ces femmes, dans tout le groupe en général, et pour toutes les femmes en général dans la société. Enfin, c'est un mélange de plein de choses tout à fait actuelles.
0: Dire je pour écrire une histoire où on parle de la mort d'un enfant, vous avez, il y a eu des moments où j'imagine ça a été peut-être assez dur aussi, émotionnellement, parce qu'on projette aussi forcément sur ce qu'on vit soi-même. Vous avez réussi à avoir des trucs, des astuces pour rester quand même un petit peu à distance de vos propres émotions personnelles et pas d'autrice.
3: En fait, ici, je me mélange beaucoup aux personnages. Quand elle parle de sa fille, je parle de ma fille. Tout ça ne veut pas forcément dire qu'il faut prendre de la distance. C'est aussi beau de ressentir des choses, qu'elles soient graves ou dures.
0: Oui.
3: C'est aussi important, je pense.
0: Oui.
3: Et oui, au final, je pense que ce qu'elle vit, c'est ce que j'ai vécu, et avec une partie plus dramatique, évidemment, et plus, plus violente que ma propre vie.
0: Oui, justement, le fait d'écrire cette histoire avec des similitudes sur notre vie, même si ce n'est pas calqué, on rappelle, c'est de la fiction, même s'il y a beaucoup de faits réels. Ça vous a permis de porter, pas un autre regard, mais de vous alléger parfois aussi un petit peu au quotidien sur votre propre vie ou pas?
3: Oui, bien sûr, se déculpabiliser, se pardonner un peu des choses. Évidemment, ça permet d'alléger ce qu'on porte en général dans notre vie, oui.
0: Vous avez eu du mal à écrire ou une fois que vous avez commencé, c'était parti?
3: Non, c'était très naturel. Au début, je ne savais pas trop vers quoi me tourner parce que ce n'est pas le genre d'écriture à la base que je fais. C'est la première fois que j'écrivais une nouvelle policière. Donc, j'étais très stressée pour cet exercice. De base, ce qui me plaît, c'est plutôt la poésie. Donc, je me suis rapprochée de mes émotions quand même. Et je me suis mise dans une fiction qui, finalement, était plutôt naturelle, oui.
0: Ça veut dire que vous avez déjà écrit Alessia Carr, hein, vous écrivez surtout de la poésie. Hein.
3: C'est ça, oui. J'ai jamais publié, mais j'ai déjà écrit.
0: Voilà, et justement le fait pour le moment de n'avoir pas encore publié et de voir votre nouvelle publiée donc dans Présomption de culpabilité chez Courgette Édition avec les autres autrices, ça vous donne envie de dire « Allez, j'ai écrit, et ben pourquoi je ne publierai pas, ou en tout cas, j'essaierai pas de faire publier ce que j'ai écrit en poésie ?» Ça vous donne un déclic ou pas?
3: Oui, quand même, ça me donne beaucoup de confiance. C'est super chouette comme aventure, donc franchement, si j'avais su, j'aurais peut-être pu le faire plus tôt. Mais c'est les circonstances de la vie qui m'ont conduit vers Cindy, et c'est super chouette la façon dont ça s'est passé.
0: Eh ben très bien, on va continuer à en parler donc de ce projet et donc de votre collectif d'autrices hein, qui signe Présomption de culpabilité, donc publié par Courgette Édition. Courgette Édition, donc fondée par Cindy Van Der Meulen. Et on vous retrouve donc Alessia Carr, Cindy Van Der Meulen et également Noralis juste après ce titre.

0: la gloire des femmes en deuil. C'était la chanteuse Mathilde. Elle donne des frissons, cette chanson. Et des frissons, on en a aussi en vous lisant, en lisant donc ce recueil de nouvelles policières, présomption de culpabilité, donc publié par Courgette Édition. Et c'est d'ailleurs votre nouvelle, Noralis, l'audition qui ouvre ce recueil. Je vous avoue que quand on commence par celle-ci, on est totalement immergé dans cette réalité et on se dit, mais oui, quoi qu'on fasse, on peut être tellement parfois sous pression et vivre de la tension et du stress qu'on est prêt à penser, à imaginer et à dire n'importe quoi, enfin tout, de ce qu'on nous accuse.
1: C'est exactement ça. Donc ça repart un peu sur ce que moi j'ai rencontré au tribunal.
0: Ouais.
1: Donc on ne nous croit pas et je me suis rendu compte très vite que pour sauver ma fille, je devais dire exactement ce qu'ils voulaient entendre.
0: Voilà, donc on va préciser l'audition. Donc Noralis, c'est l'histoire de Jade hein, qui est convoquée par la police au sujet de la mort de son ex-compagnon, donc et père de sa fille, qu'elle a auparavant accusée d'inceste, hein, sans être jamais crue par la justice. Et ce qui est terrible, c'est que l'on sait que malheureusement, cette histoire n'est pas unique. Il y en a beaucoup qui le vivent.
1: Voilà, maintenant c'est un sujet assez tabou et oui. On préfère ne pas en parler, faire comme si ça n'existait pas et surtout discriminer la parole des enfants, donc la discréditer et accuser la maman d'aliénée parentale.
0: Mais est-ce que justement quand même il n'y a pas eu aussi parfois des livres ou des films, je pense au film Police de Mai Wen qui a aussi jeté un éclairage alors sur la réalité de ce que vivaient les policiers, mais on voyait aussi quand même les témoignages des enfants dans ces affaires-là, et je pense aussi à d'autres films. Il n'y a pas quand même parfois une petite évolution qui se répercute un petit peu encore dans la justice et l'institution judiciaire aujourd'hui.
1: Fort heureusement qu'on avance, oui. Et ça a été déjà pour moi le suivi finalement d'Irréprochable.
0: Oui.
1: Donc Irréprochable et On vous croit, c'est la suite finalement presque logique, ce recueil de présomption de culpabilité, donner la parole à ces femmes, à ces mamans solo qu'on n'écoute pas, qu'on ne croit pas, qu'on fait taire. Qui n'ont pas le droit finalement de s'exprimer, de libérer leurs paroles. Et là, ça a été l'occasion de continuer sur le combat de ces policiers, mais c'est des assistants sociaux et d'ouvrir en fait et de pousser des portes.
0: Oui, parce que c'est vrai que quand on lit cette première nouvelle, mais on ne peut qu'être révolté par l'humiliation, le mépris que vit donc la femme qui, sous prétexte, enfin simplement parce qu'elle est maman en solo, n'est pas fiable, hein, n'est pas légitime dans ce qu'elle exprime.
1: Malheureusement, ce qu'on rencontre assez régulièrement, c'est qu'on mélange conflit parental. Mmh. Avec violence conjugale. Et lorsque une femme dénonce une violence conjugale et qu'elle se retrouve au niveau social, qu'elle dénonce ce qui lui est arrivé ou ce qui arrive à elle ou à son enfant, elle sera directement jugée et on va la culpabiliser, voire pointer du doigt. Et donc on ne la croira plus. Et là, ça se referme sur elle et ce qui se passe, c'est qu'elle n'ose plus parler. Elle n'ose pas dénoncer des faits, mais ça peut être n'importe quel fait, que ce soit une violence conjugale ou quelque chose de viol ou autre chose. Et ce qui se passe, c'est qu'il y a des... Je ne sais pas si je peux dire, le CVFE, vont dénoncer, mais ils ne vont pas être suivis derrière. On ne va pas... Donc au niveau de la justice, ça ne suit pas. Et le fait de pouvoir écrire avec une manière à côté fictif et pouvoir dénoncer ça, c'est un peu continuer le chemin de ceux qui ont déjà démarré et on avance tout doucement.
0: Oui, ça met aussi des mots sur la colère et le sentiment d'impuissance, Noralis.
1: C'est ça. Ouais. Donc c'est pas un secret de dire que l'écriture est libérateur. Ça a été, oui.
0: Ouais, même si Cindy Vandermeulen dans la préface donc de présomption de culpabilité que vous publiez donc chez Courgette Édition, vous dites bien que en fait vous ne faites pas d'art thérapie, mais l'écriture libère quoi qu'il arrive, même si on ne le veut pas au début, ça libère.
1: Ça libère, ouais. Ça réveille, ça bouleverse, c'est extrêmement difficile. Donc il y a une équipe derrière pour les corrections. On devait avoir un lien aussi avec eux par la suite, que certaines ont boycotté un petit peu, parce qu'une fois qu'on a écrit, qu'on a tout déposé, il faut arriver à... Une fois qu'on a réveillé tout ça, il faut arriver à revenir sur le sujet, rechanger, retravailler. Donc voilà, ça a été assez difficile. C'est pas une écriture moi à la base je l'ai écrit d'une trêve, mais une fois qu'il fallait relire et retravailler dessus, ça remuait à chaque fois quelque chose de difficile. Oui. Maintenant heureusement que toute l'équipe était là pour nous soutenir, nous encourager et qui a mené à bien le travail finalement.
0: Ouais, j'imagine, mais justement, Cindy Vandermeulen, vous allez peut-être pouvoir me répondre, mais j'imagine que oui, il y a eu une attention comme un soutien, un suivi psychologique encore plus attentif dans ce processus que lors des autres ateliers que vous faites ou pas?
2: Alors, je voulais juste dire, parce qu'on parlait de parler des femmes qui ne sont pas crues, et donc elles sont présumées coupables en fait de mentir. Oui. Tantôt on parlait de elles sont pas entendues, et je pense qu'elles sont toujours présumées coupables de mentir parce qu'elles veulent faire du mal à la partie adverse, c'est parce qu'elles ont comme on dit un conflit parental, et c'est pas de la violence conjugale. Ici oui, c'est toutes des violences intrafamiliales. Alors moi je suis pas psychologue, donc moi je n'ai pas apporté de soutien psychologique, et
0: mais vous êtes entouré peut-être alors, de quelqu'un qui aurait pu à ce moment être là pour ce soutien.
2: Alors non, c'est compliqué parce que chaque personne se soigne et trouve un soutien psychologique, mais c'est des choses qu'on a évoquées notamment avec d'autres animatrices, parce qu'il y a des personnes qui ne veulent pas entendre parler par exemple de psychologue ou de psychiatre, il y a des personnes qui ne veulent pas un soutien, enfin il y a des personnes qui sont plus enclines à un soutien spirituel. Moi de mon côté j'ai la chance d'avoir un soutien spirituel, mais d'avoir aussi une bonne psychiatre qui me suit. Et en tant qu'animatrice, on parle beaucoup entre nous du stress vicariant aussi, c'est-à-dire que moi, beaucoup de ces femmes, je les connais. Et donc, je sais que quand je lis des histoires, je sais à quelle phase de vie ça peut avoir lieu. Et donc, à un moment donné, j'ai aucun tabou à parler de la santé mentale. Mais je me suis retrouvée en septembre à dire, une année de septembre, à dire à ma psychiatre, ah, étonnamment, je me sens bien. Elle me dit, mais Madame Vandermeulen, ça fait 2 mois que vous n'animez plus les ateliers d'écriture. Il y avait une pause estivale. Et donc, j'ai réalisé en fait à quel point ça m'impactait, moi aussi. Du point de vue de ma santé mentale. Et donc toutes ces femmes aussi, c'est quelque chose dont on ne parle pas, ça a un coût de se soigner mentalement, ça a
0: bien
2: un coût, ça a un impact sur le travail, ça a un impact sur la capacité qu'on a à travailler, et donc ça doit être important à y pris en compte aussi. Je pense qu'Alessia, parce qu'ici on est, donc je rappelle, vous ne nous voyez pas, mais je pense qu'Alessia, vous l'avez rebondi.
0: Moi je suis à Bruxelles, vous êtes à Liège, mais oui, bien sûr, oui, n'hésitez pas à prendre la parole, Alessia, dites-moi.
3: Je voulais aussi répondre du coup à cette question de suivi psychologique, etc. Mettre en place un suivi psychologique pour chacune des autrices aurait été beaucoup trop compliqué, mais par contre, ce que Cindy nous a offert, et c'est extrêmement précieux, c'est un espace d'écoute, de bienveillance extrême. Moi, personnellement, en tout cas, je parle pour mon expérience, je ne me suis jamais sentie jugée ou bien en danger. Enfin, je me suis toujours sentie très à l'aise sur tout ce que je pouvais dire ou faire au sein de l'écriture. Et pour avoir rencontré principalement presque toutes les autrices, je pense que c'est un peu ce qu'on a toutes ressenti. Donc, merci Cindy d'avoir été aussi bienveillante avec nous, parce que ça a été vraiment très précieux, je pense, dans le cadre des histoires qu'on a écrites.
0: Oui, finalement, vous avez formé...

0: des amitiés, en tout cas des liens. Donc finalement, il y a une aventure, il y aura un avant et un après, présomption de culpabilité. Hein, donc ce titre de recueil.
1: Oui. Préciser oui. Que on ne s'est pas concerté avant l'écriture.
0: Ouais.
1: Donc on a toutes écrit chacune de notre côté. Et au final, quand on lit le livre, on voit qu'il y a une trame commune.
0: Oui.
1: Et j'ai trouvé ça assez bouleversant parce que je me dis que sans se voir, sans se connaître, il y a une notion qui ressort très fortement dans chaque histoire.
0: Oui, c'est vrai que c'est effectivement ça, c'est ce fil rouge, c'est assez bouleversant de encore plus de prendre conscience que sans vous connaître, vous avez écrit des histoires où vous avez toutes vécu ce même genre d'humiliation, de remise en cause de légitimité, de suspicion, et c'est vrai que ça pose beaucoup de questions. Cindy van der Meulen, donc j'ai précisé que ce recueil donc sortait officiellement samedi, hein, le 9 mai. Il va y avoir un événement donc littéraire à Herstal, hein,
2: À l'espace Marex, donc samedi de 18h à 20h. On espère vous y voir nombreuses et nombreuses. Et donc ce sera l'occasion de rencontrer du coup toutes les autrices,
0: oui.
2: De faire dédicacer les livres et d'avoir cette rencontre littéraire justement sur scène, et c'est facile d'accès, c'est accessible aux personnes à mobilité réduite également, et donc voilà.
0: Ouais, mais ce livre, vous avez pu aussi en parler, Cindy, lors de la Foire du Livre à Bruxelles. Hein, c'était le dernier week-end de mars. Je me demandais justement quand vous en avez parlé, parce que ça a aussi été une affluence record, encore une fois, cette année. Donc la foire, donc le public a été sensible, intéressé, révolté aussi par ce recueil. Quels ont déjà été les premiers retours lors de la foire?
2: Alors oui, le public était au rendez-vous, et moi ce qui m'a le plus marqué, c'était une dame qui faisait partie de l'équipe technique de la foire, donc qui n'était pas une spectatrice à la base, et qui lors des questions a tenu à prendre le micro pour exprimer sa gratitude par rapport à la rencontre et par rapport au fait qu'elle avait été super touchée par les histoires, parce que ça faisait écho à son vécu personnel aussi. Et donc j'ai trouvé ça assez surprenant que quelqu'un qui fait partie de l'équipe technique dit, mais en fait, c'est dingue, c'était vraiment, ça a vraiment fait écho à mon parcours aussi, à ce que ma maman a vécu aussi. Donc, c'était un moment très fort en émotion. On avait là Stéphanie Gribaumont du Relais Famille Mono qui était là, Nafi Yao et Céline Le Tartre qui était sur scène à ce moment-là.
0: Oui, qui est l'une des autrices.
2: Oui, oui. Deux autres autrices qui étaient... qui était là sur scène. Et donc c'est vrai que ça a été très intense, très intense.
0: Ouais, mais ça dit bien, donc ce témoignage, Cindy, ça dit bien effectivement que ça touche toutes les femmes de toute génération, de toute classe sociale, et que c'est encore, même si on en parle, et tant mieux, même s'il y a des choses qui avancent, mais on reste quand même assez sidéré de la force de cette réalité, en tout cas du nombre. C'est pas des chiffres anecdotiques.
2: Non, non, non.
0: Voilà. C'est ça qui est quand même assez sidérant. Justement pour les autrices, j'avais dit ça aussi dans l'introduction, on peut le redire. Vous avez donc eu des femmes qui ont pris la plume pour la première fois.
2: En tout cas,
0: ce qui concerne Alessia, donc qui avait déjà écrit quelques poèmes. Vous avez aussi des autrices confirmées.
2: Oui, on a Céline Le Tartre qui avait déjà été publiée chez nous. On a Françoise Thomas-Nimal qui avait déjà écrit un livre, La Cheminaude. Catherine Wilquin qui fait du théâtre et qui a écrit... alors maintenant, le titre du livre m'échappe, mais c'est chez Maelstrom Édition. Nafi Yao qui avait été publiée chez nous également avec son livre Légitime. Et Nora Lys qui a participé à la co-réalisation du docu-fiction Irréprochable. donc ouais. avec un groupe de mamans qui aborde justement les thématiques des placements abusifs et des mamans accusées
0: à tort
2: de ce pseudo syndrome d'aliénation parentale et qui en fait est du contrôle coercitif. Et donc on remet des mots et on remet une réalité sur ce qui se passe réellement avec des termes

0: termes appropriés.
1: Ouais. Alors j'imagine aussi que ce livre, hein, vous avez envie d'organiser des rencontres, bien évidemment aussi bah, dans le milieu policier, au niveau de l'accueil, dans le milieu aussi de l'institution judiciaire, même si on veut dire, ok, on sait, non, regardez justement comment il y a encore des choses, même si, je précise, il y a effectivement des formations qui sont faites hein, pour permettre aux policiers de mieux accueillir, de mieux recueillir les témoignages, mais ça reste encore insuffisant visiblement.
0: Oui, donc nous on est vraiment toutes prêtes à venir à la rencontre du public, dans les institutions, qu'elles soient privées ou publiques d'ailleurs, dans les associations, on est souvent en partenariat avec le CVFE aussi, qui aide beaucoup les femmes, et c'est ce qu'on disait, il y a des choses, il y a des accompagnements individuels, mais il y a aussi la force du collectif de porter ses voix avec un lobbying auprès des instances politiques. Et donc, on est disponible aussi pour les rencontres dans les librairies, mais pas que. Et donc, on va avoir un programme qui, petit à petit, va se mettre en place autour des rencontres, autour des agendas aussi des autrices, partout en Wallonie et à Bruxelles. Donc, on peut retrouver le livre, évidemment, partout. Mais toutes les informations seront mises à jour régulièrement sur le site web de Courgette Édition, dans la rubrique événements. Toutes les informations seront mises à jour régulièrement.
1: Voilà, j'imagine qu'une aventure pareille, ça donne encore plus de force et de courage pour affronter ce que vous continuez d'affronter. J'imagine aussi dans vos vies personnelles, parce qu'il y a encore des rendez-vous avec l'ex-compagnon, des rendez-vous médicaux, des rendez-vous judiciaires, enfin des choses encore à affronter.
0: Oui, c'est ça. On peut, je repense en regardant Nora à quand on a eu fini le docu-fiction, on est sorti de là, on a tout lâché, en fait, le corps lâche. On a tout fini avec des rages dedans. Des rages dedans. Et c'était aussi très symptomatique. Et donc, je pense que ça aussi, une fois qu'on aura fait la sortie, c'est possible qu'on ait un relâchement à ce moment-là, parce que effectivement, les échos font, les histoires font écho les unes aux autres, réveillent des traumas, et en même temps, ce sont toutes des femmes fortes, des femmes debout, sont des femmes qui ont survécu à tout ça, qui ont résisté à tout ça et qui ont écrit. Enfin, c'est quelque chose de formidable. Moi, je suis épatée de voir à quel point c'est dingue, à quel point elles sont là, elles sont fortes et elles tiennent le coup. Tiennent le coup pour les gosses, évidemment. Mais enfin, voilà. Pour moi, je trouve que c'est extraordinaire, extraordinaire.
1: Voilà, extraordinaire, c'est le mot. Merci beaucoup à toutes les trois, Cindy van der Meulen, Noradis et Alessia Carr. Merci à
0: toi de porter, de nous laisser la parole, parce que c'est hyper important. C'est pas tous les médias qui le font.
1: C'est sûr. Voilà, donc Présomption de culpabilité, donc ce recueil de 10 nouvelles policières publiées chez Courgette Édition. Merci, très bonne journée à vous trois.
0: Merci.
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1: Et merci également à Suzanne pour ce titre, pour clore donc cette émission.

0: 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L'heure de retrouver Perspective, c'est en compagnie de Laurent Verporten. Et cette semaine, il s'intéresse au colloque sur le sang du Christ avec Jean-Luc Mounz et Benoît Kervin. C'est la seconde partie.
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2: Le 6 juin 2026, à l'occasion de la 780e célébration de la Fête Dieu, instituée en 1246 par l'entremise de la sainte liégeoise Julienne de Cornillon, un colloque exceptionnel consacré au sang du Christ était organisé au Carmel de Cornillon à Liège. Dans l'émission précédente, nous avons pu entendre les interventions de Mgr Jean-Pierre Delville, évêque du diocèse de Liège, et de l'hématologue Timothy De Vos. Nous allons retrouver celui-ci dans une prise de parole en duo avec Jean-Luc Mounz, qui est l'auteur d'un ouvrage de référence consacré à Saint Carlo Acutis. Ils nous parleront des miracles eucharistiques. Mais dans un premier temps, écoutons Benoît Kervin, coordinateur honoraire de la procession du Saint-Sang à Bruges, dont il nous rappelle l'origine, l'histoire et la signification.
3: D'abord, merci de m'avoir invité à raconter effectivement l'histoire d'une des reliques les plus importantes. C'est la relique du Saint-Sang à Bruges, effectivement. Alors, cette relique est conservée dans la basilique du Saint-Sang, une basilique qui se trouve en plein milieu de la ville, sur la place du Bourg, juste à côté de l'hôtel de ville. Alors, comment est-ce que cette relique est arrivée à Bruges? On retourne en arrière au moment que le Christ est descendu de la croix. Joseph d'Arimathie a reçu l'accord de Pilate pour pouvoir ensevelir le Christ. Et donc, il va utiliser un morceau de tissu pour nettoyer les plaies afin que le corps soit propre pour être enseveli. Selon la tradition, Joseph d'Arimathie a conservé ce morceau de tissu à Jérusalem. Et donc, il s'agit à Bruges d'une fiole en cristal de roc qui a presque 16 cm. À l'origine, ça devait être certainement un flacon pour parfum. Donc, on ne tenait pas horizontalement, mais verticalement. Et le goulot est fermé par un bouchon en cire sur lequel il y a du fil d'or afin de sceller cette fiole. Donc on a ici une relique primaire, puisque c'est du sang coagulé. Ce n'est pas un bout de bois. Il y a des reliques, par exemple à Guistel, il y a une relique, c'est du sable où il y a quelques gouttes de sang qui sont tombées dessus. Donc Bruges n'est certainement pas la seule ville où il y a une relique de sang, Mantoue, Venise, Fécamp en a aussi. Et donc la manière que le flacon a été travaillé, la taille, réfère à Byzance, vers 1200. Et le tout est enfermé dans un cylindre en verre, un cylindre qui est fermé par deux couronnes en or. Le flacon n'a jamais été ouvert. Il est scellé. On l'a simplement, une fois sorti dans les années 1970, on l'a sorti pour examiner l'extérieur, mais il n'a jamais été ouvert pour voir l'intérieur. Alors, comment est-ce que cette relique de Jérusalem est arrivée à Bruges? Il y a deux versions. La première, c'est que lors de la seconde croisade, en 1150, Thierry d'Alsace, comte de Flandre, est présent dans l'armée des croisés et va monter un des premiers sur les remparts pour en chasser les musulmans. Et c'est son frère, Baudouin d'Anjou, qui est à ce moment-là roi de Jérusalem. Donc c'est un cadeau entre beaux-frères, enfin un beau-frère qui donne la relique à Thierry. On voit d'ailleurs sur la façade de la basilique du Saint-Sang, Thierry d'Alsace avec l'épée, et à ses côtés, on retrouve son épouse, Sibylle d'Anjou, qui tient d'ailleurs, comme vous le voyez, le flacon avec la fiole. Mais il y a un hic dans l'histoire, parce que cette version-là, on l'a crue comme véridique jusque dans les années 1960. À ce moment-là, un père de l'abbaye de Saint-André à Bruges, c'est un historien, commence à faire des recherches et trouve quand même certaines choses qui ne sont pas concluantes. Entre autres, à Jérusalem, il n'y a aucune mention dans les récits des pèlerins ou même des croisés qu'il y aurait là une relique du sang du Christ. On parle de tous les sites de la Passion, mais on ne parle pas d'une relique, ce qui est quand même assez curieux de ne pas mentionner cela. Par contre, on sait qu'il y avait une relique du Saint-Sang à Constantinople. Constantinople qui, comme on sait, lors de la quatrième croisade, les Vénitiens vont dévier cette croisade vers Constantinople au lieu de Jérusalem, puisque aux yeux des Vénitiens, Constantinople est une menace. Et donc, les Vénitiens vont payer les croisés pour attaquer d'abord Constantinople. C'est un comte de Flandre, Baudouin IX, qui devient le nouvel empereur de Constantinople. Et on sait que dans la chapelle du palais impérial, il y avait une série de reliques de la Passion, entre autres la lance qui a servi à percer la côte de Christ, la lance qui est aujourd'hui conservée à la Hofburg à Vienne. Mais la plus connue de ces reliques, c'est incontestablement la couronne d'épines, comme on sait, les Vénitiens s'en emparent et la vendent à prix d'or au roi de France, Saint-Louis, qui, pour cela, va construire la Sainte-Chapelle. Et comme on sait, aujourd'hui, cette relique de la couronne d'épines est conservée dans la cathédrale Notre-Dame de Paris. Et donc, on peut se dire que la relique de Bruges, au fait, c'est un butin de guerre, comme les chevaux de Saint-Marc et tout le trésor qui se trouve à Venise. Ce qui est un autre détail quand même d'une certaine importance que le père Nicolas Eichbart a découvert, c'est que dans les archives de la ville de Bruges, on fait mention pour la première fois de la relique en 1256. Alors, lui dit, effectivement, si la relique serait arrivée en 1150 par Thierry d'Alsace, pourquoi est-ce qu'on se tait pendant plus de 100 ans pour une relique qui va jouer un tellement grand rôle pour la ville et la région? Et il s'agit d'un serment fait dans l'église Saint-Basile, c'est la chapelle basse, sur le sang de notre Seigneur Jésus-Christ. Et puis, très vite, apparaissent d'autres documents, chaque fois avec une mention de la relique. On arrive en 1297, où là, dans l'histoire du conflit entre la Flandre et la France, le roi Philippe le Bel, roi de France, arrive en Flandre, se dirige vers Bruges, et les Brugeois envoient une délégation auprès du roi, afin de lui demander de ne pas toucher à la relique. Ce qui montre que pour les Brugeois, à l'époque déjà, la relique était vraiment très très importante. Et le roi va respecter. On a le sceau royal attaché ici à ce parchemin dans les archives de Bruges. Et il y a une copie du 15e siècle qui renvoie à une charte de la fin du 13e, où là, les corporations sont obligées à participer à la procession. S'ils ne le font pas, ils ont une amende. Et donc, à l'origine, la relique était montrée depuis un balcon de la chapelle, un peu comme on faisait aussi à Corrèze-la-Chapelle avec les reliques, mais ce n'est qu'une fois 1304 qu'il y a vraiment une procession. Mais on ne parle pas encore de procession du Saint-Sang, mais procession de la vraie croix, parce que la relique de la croix est portée plutôt en procession dans la ville. Mais quand il y a la relique du Saint-Sang, qui est une relique primaire, alors que celle de la croix, c'est une relique secondaire, très vite, évidemment, la relique du sang va être plus importante aux yeux des fidèles. Et puis, une date très importante, c'est 1310. La ville voit très bien qu'on pourrait faire connaître encore plus cette relique du Saint-Sang et envoie une délégation à Avignon auprès du pape Clément V afin qu'il reconnaisse la relique comme étant véridique. Il donne des indulgences et de plus, il va stimuler l'organisation et la sortie d'une procession annuelle. La relique n'appartient pas à une église ou un chapitre ou une collégiale, mais bien à la ville. Donc c'est la municipalité de la ville qui est propriétaire de la relique du sang. D'ailleurs, sous l'Ancien Régime, le bourgmestre de Bruges avait une des clés du coffre contenant cette relique. Et encore toujours, aujourd'hui, derrière le clergé arrive directement le bourgmestre pour bien montrer « c'est à nous ». Alors, on va aussi instaurer, au début du 15e siècle, afin justement de faire connaître plus cette relique, on va ériger une confrérie qui va recevoir le nom de Noble Confrérie du Saint-Sang. Elle se compose encore toujours de 31 membres qui sont laïcs. Depuis quelques années, il y a aussi des dames qui sont autorisées à y entrer. Mais ça reste très sélect. On doit être parrainé. C'est les membres de la confrérie qui cherchent quelqu'un qui pourrait y entrer. La tâche de cette confrérie, c'est d'une part la protection de la relique, mais aussi la dévotion. Donc, c'est eux qui veillent, par exemple, que chaque vendredi et dimanche, il y a une messe dans la basilique. Et d'autre part, les membres portent, par exemple, le vendredi saint, mais aussi le jour de la procession, leur toge, où l'on voit l'emblème du Saint-Sang, c'est-à-dire le pélican qui déchire sa chair pour donner son propre sang à ses poussins. Un symbole eucharistique très ancien. Le prévôt qui est là en fonction pour un an porte le collier, est reconnaissable à ce collier, le collier qui est la chaîne est formée par les baies gothiques, l'emblème de la ville, ainsi que les croix de Jérusalem, et le pendentif représente le pélican. Depuis 1900, c'est la même toge, mais avant, au 15e, 16e siècle, chaque année, il y avait une nouvelle toge. Donc c'était une contribution assez importante pour les confrères. La procession, encore une fois, la ville voit que ça peut régénérer des finances très importantes. Et donc, chaque année à Bruges, il y avait aussi une foire commerciale, qui aujourd'hui est la foire avec les voitures tamponneuses et tout ce que vous voulez. Mais donc, au Moyen-Âge, c'est une foire commerciale, c'est-à-dire que les marchands du sud arrivent vers Bruges, ceux du nord descendent sur Bruges. Et donc, cette foire commerciale durait un mois, vers le 15 mai jusque vers le 15 juin. Et qu'est-ce qu'on fait? On déplace, on avance cette foire commerciale afin qu'elle tombe au début du mois de mai, où la procession sort le premier lundi après le 3 mai. Donc. On voit aussi chaque année dans les archives de la ville les dépenses au mois d'avril pour refaire les rues et les ponts par où passe la procession. Donc, on investit dans l'embellissement de cette manifestation. Et jusqu'en 1577, on parle d'un omagang, donc autour, car effectivement, on sortait par une des portes fortifiées de la ville et on faisait le pourtour extérieur de Bruges pour entrer à nouveau par la même porte. C'était l'idée d'implorer la protection divine sur la ville et sur ses habitants, contre famine, guerre, peste et autres. La ville envoie aussi, pour faire connaître la procession, des messagers aux quatre coins du comté et invite des hauts dignitaires. Et depuis 1559, Bruges est un diocèse, l'évêque fait de même. Donc aujourd'hui, on accorde toujours les invités de la ville et les invités de l'évêque. Ce qui est aussi très beau et remarquable, c'est que tous ces gens qui se retrouvent au fait pour la plupart qu'une fois par an, le soir, ils vont prendre un repas ensemble ou ils vont grignoter quelque chose, ils vont à la foire. Et il y a vraiment un lien qui se tisse entre les Brugeois. Je pense que c'est quelque chose quand même d'unique en Belgique. Et ça, c'était aussi la raison pour l'UNESCO de mettre la procession sur la liste du patrimoine immatériel. Je vous remercie.
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4: Et nous écoutions sur la radio chrétienne francophone Benoît Kervin, coordinateur honoraire de la procession du Saint-Sang à Bruges, auquel était consacrée son intervention prononcée le 6 juin 2026 dans le cadre d'un colloque consacré au sang du Christ organisé au Carmel de Cornillon à Liège à l'occasion des festivités de la Fête Dieu. À l'occasion des festivités de la Fête Dieu. La Fête Dieu, qui est aussi désignée sous les termes de solennité du Saint-Sacrement du corps et du sang du Christ, raison pour laquelle je vous propose d'écouter la formation de musique chrétienne Team Othéo avec cette chanson intitulée « Par ton corps et par ton sang ».

0: Et nous écoutions une chanson de la formation de musique chrétienne Team Othéo, intitulée « Par ton corps et par ton son », une chanson qui fait bien évidemment écho au thème de l'émission d'aujourd'hui, la fête Dieu, également appelée la solennité du Saint-Sacrement, du corps et du sang du Christ.
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0: Le 6 juin 2026, à l'occasion de la 780e édition de la célébration de la fête Dieu à Liège, y était organisée, ou plus exactement au Carmel de Cornillon à Liège, était organisé un colloque extraordinaire consacré au sang du Christ. Je vous propose d'écouter à présent le dernier des intervenants. Il s'agit de Jean-Luc Mouns. Jean-Luc Mouns est mathématicien de formation. Il se consacre aujourd'hui activement à l'évangélisation. Il est l'auteur de nombreux ouvrages, dont deux consacrés à Saint Carlo Acutis, dont il partage la passion pour les miracles eucharistiques, dont il nous parle à présent. Une intervention dans laquelle il fait appel de façon sporadique à un autre invité du colloque que nous avions pu entendre dans l'émission précédente, l'hématologue Timothy DeVos.
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2: Merci Jacques. Alors d'abord, qu'est-ce que c'est qu'un miracle eucharistique ? Un miracle eucharistique, c'est un phénomène inexplicable lié à l'Eucharistie. Alors vous en avez, mais vraiment de toutes les sortes. Et comme les miracles, c'est Dieu qui les fait et que Dieu a beaucoup d'imagination, je peux vous dire que c'est un peu comme les charismes chez saint Paul, il y a toujours des nouveaux qui apparaissent. Et donc, par exemple, un miracle eucharistique, c'est quand quelqu'un guérit en communion, c'est quelque chose d'assez courant. Il y a aussi les hosties qui lévitent. On a aussi, par exemple, des saints qui reçoivent l'hostie. Le prêtre tient l'hostie dans ses mains et elle file et elle va dans la bouche du saint. Miracle eucharistique. On a aussi les préservations. Tout brûle, l'église brûle. On a par exemple un ostensoir. Il y avait une église où l'ostensoir était sur l'autel. Tout brûle. Et quand on vient retrouver l'ostensoir est là, donc il n'y a plus d'autel, mais il est toujours là, et l'hostie n'a rien du tout. Alors, vous avez aussi un miracle que Carlo Acutis aimait beaucoup, c'est l'histoire de la mule de Rimini. Donc saint Antoine a voulu prouver, enfin on l'a mis au défi de prouver que c'était vraiment la présence réelle, et l'hérétique lui a dit, je fais jeûner ma mule, et dans 3 jours, on la met au milieu entre toi avec le Saint-Sacrement et de la nourriture pour elle. Et si elle va vers le Saint-Sacrement, je me convertirai. Alors ça s'est passé devant des milliers de gens. C'est dans le procès de canonisation, les actes du procès. On a aussi un miracle eucharistique extraordinaire à Tumaco en Colombie, où le prêtre a arrêté un tsunami qui arrivait sur l'île. Des choses, voilà. Et puis on a assez courant aussi l'apparition de l'image de Jésus dans l'hostie. Et ça, c'est quand même un miracle récent de 2013 en Inde, à Vilakanur. Et l'évêque de Vilakanur reconnaissait l'existence du miracle. Et donc, en fait, vous avez tous ces types de miracles. Et puis, vous avez les miracles, on va dire, où l'hostie va donner du sang ou bien va se transformer en chair. C'est donc une petite partie des miracles eucharistiques. Donc, Carlo Acutis est mort à l'âge de 15 ans d'une leucémie et il était passionné par l'Eucharistie. Il a dit « L'Eucharistie est mon autoroute vers le ciel ». Et il disait « Je ne comprends pas que quand on va au match de foot, il y a des milliers et des milliers de gens qui vont au stade pour voir quoi ? Des gens qui tapent dans un ballon, excusez-moi, mais comparé à une hostie qui devient le corps du Christ, c'est que dalle. Et là, dans mon église, il n'y a personne. Enfin, il y a beaucoup plus de monde que dans certaines de nos églises. Et donc, il s'est dit, je veux faire connaître l'Eucharistie. Alors, il a eu une double idée. Il a participé aux grandes conférences de Communion et Liberazione à Rimini. Et là, vous avez à la fois des conférences, mais aussi des expositions de très très bonne tenue. Il a eu l'idée de faire une exposition sur l'Eucharistie. Mais qu'est-ce qu'on peut montrer de l'Eucharistie dans une exposition ? Il a eu l'idée de parler des miracles eucharistiques, en se disant ceci, les miracles, et c'est une pensée de gosse de 13 ans, Si Dieu se fatigue à faire des miracles dans son Eucharistie, c'est qu'il veut montrer quelque chose. Dieu fait signe. Et donc sa deuxième idée vient du fait qu'il connaissait ce miracle de Lanciano, c'est à peu près sur l'Adriatique. Ça s'est passé, on connaît les références historiques, c'est entre 730 et 750. Ce sont des moines basiliens, donc de rite, ce qu'on dirait aujourd'hui de rite oriental, mais à l'époque l'Église était une. Hein, et ils s'étaient réfugiés en Italie à cause de la querelle iconoclaste, où ils avaient dû fuir pour survivre. Et donc il y avait un moine qui célèbre la messe avec des doutes. Plusieurs miracles eucharistiques sont venus des doutes du prêtre. À Bolsena, c'était ça. Il s'appelait Pierre. Il venait de Germanie, d'Allemagne. Il allait à Rome et faisait son pèlerinage pour croire dans la présence réelle. Il arrive, célèbre la messe et schlaf, ça se met à saigner, etc. Donc, un doute qui n'est pas pécamineux. Et donc, l'hostie devient un rond identique de chair. Et le vin devient du sang. Alors, évidemment, on va les garder. Ce sont des reliques. Je vous donne un petit exemple. Moi, je suis allé souvent à Lanciano et j'ai emmené un jour un évêque avec moi, un évêque polonais. Et je m'assieds, parce qu'on peut, on est en Italie, on peut s'asseoir devant, là, à 3 mètres. Et je me mets là et je fais mon heure d'adoration. Et mon évêque est à côté de moi. Puis on sort. Et l'évêque me dit, pendant tout ce temps, j'ai réfléchi si c'était une adoration ou une oraison. Parce que pour qu'il y ait présence réelle, les espèces du pain et du vin doivent être préservées. À partir du moment où c'est plus du pain et c'est plus du vin, c'est plus la présence réelle. Ça devient une relique. Et alors je me suis dit, tiens, c'est étonnant, parce que j'avais la relique devant moi, et juste un peu derrière, il était mis « Capella Eucharistica », pour dire, là c'est la relique, mais si tu veux adorer, c'est de l'autre côté. Et si je vous dis ça, c'est très important, parce qu'elle va revenir dans la suite, que pour qu'il y ait présence réelle, ça a été dit tout à l'heure, il faut qu'il y ait la préservation des espèces. Alors, donc ce que vous voyez là, ça a été conservé à l'air libre pendant 1200 ans, sans procédé de conservation quelconque. Et finalement, dans les années 60, on a réalisé des études scientifiques. Alors, quand on va à Lanciano, on peut aller voir une exposition avec toutes les photos que seul Timothy comprendrait, hein, parce qu'il y a plein de photos de sang et de machin, avec des explications, des termes techniques. Alors, la première chose, c'est qu'il s'agit d'un morceau de cœur, et c'est du myocarde humain. Alors, déjà, si vous voulez, donc on est sûr que ça a 1200 ans. Imaginez que vous voulez faire un faux miracle. Donc vous faites un tour de passe-passe et brusquement vous changez l'hostie, vous mettez. Mais est-ce que vous allez prendre un morceau de cœur humain ou bien plutôt un morceau de brebis ou de je ne sais pas quoi? C'était beaucoup plus simple. Donc c'est très étonnant que ce soit un cœur humain. Et il y a 1200 ans, on ne savait pas distinguer la différence. Et donc on a aussi les caillots de sang sont du sang humain, ils sont du groupe AB. Et quand on le liquéfie, ils deviennent vivants. Et donc c'est incompréhensible. Vous voyez qu'à Lanciano, il y a deux éléments essentiels. On est en présence de chair humaine et de sang humain, ce qui est inexplicable. Et deuxièmement, le sang reste vivant, totalement inexplicable, mais qui se reproduira dans la suite. Alors, il y a beaucoup d'autres miracles eucharistiques, comme celui de Lanciano. J'ai reçu pour tâche de vous parler de celui de Buenos Aires, mais il m'ennuie, parce qu'il lui manque justement l'élément qui me paraît le plus important. Donc je vous en cite quelques autres. Donc vous avez le miracle de Buenos Aires, qui en fait, ce n'est pas un miracle, mais c'est un paquet de miracles qui ont eu lieu entre 1992 et 1996. Celui qui a été étudié, c'est celui de 1996. Mais il y a aussi celui de Tixla, au Mexique, qui date de 2006, Et là, qu'est-ce qui s'est passé? C'est simplement une religieuse qui distribuait la communion. Et puis, quand, à un certain moment, elle regarde dans le calice. Ah, il y a du sang! Elle arrête de distribuer la communion. Elle va chez le prêtre et le prêtre montre l'hostie à tout le monde. Et donc, ce miracle a été étudié scientifiquement. Je ne vous donnerai qu'un résultat plus tard. Vous avez aussi deux miracles polonais. Un en deux. Alors, pour vous dire, le miracle de Tixla en 2006, 2006, c'est l'année de la mort de Carlo Acutis. Carlo Acutis a dit à sa maman, avant de mourir, « J'aimerais bien qu'il y ait encore des miracles eucharistiques après ma mort. » Eh bien, celui-là, c'est une semaine exactement après la mort de Carlo. Un petit clin d'œil du ciel. Alors donc, vous avez aussi le miracle de Sokolka en 2008. Là, c'est une hostie qui a commencé à saigner et qu'on a mis sur un corporal que vous voyez là. Et puis, en 2013, toujours en Pologne, on a eu un miracle à Legnica. Alors, on va passer au miracle de Buenos Aires, qui est un miracle très célèbre, en tout cas dans le contexte des miracles eucharistiques. Il a aussi profité du fait que Buenos Aires était le diocèse du pape et de Monseigneur Bergoglio. Et donc, Bergoglio est intervenu dans cette affaire, je vous dirai quand. Et donc, ce qui s'est passé, c'est qu'on a trouvé une hostie quelque part dans l'église. Alors, quand on trouve une hostie comme ça, vous avez le choix. Soit vous la prenez, sans savoir si c'est le corps du Christ ou pas, parce que bon, comme elle est là, on ne sait pas dire, hein, ou bien on doit faire quelque chose pour que l'espèce pain disparaisse. Parce que quand il n'y a plus l'espèce pain, il n'y a plus la présence réelle. Donc pour cela, on met l'hostie dans un verre d'eau, on met le verre d'eau dans le tabernacle et on attend que l'hostie soit dissoute. Et à partir du moment où c'est dissous, on sait qu'il n'y a plus de présence réelle. Et donc on peut alors sortir cette hostie et là, avec respect encore, mais on peut éliminer ce qui reste. Alors donc ça s'est passé le 18 août 1996 à 19h. Une dame arrive avec une hostie. Et donc, le père, qui s'appelle Alejandro Pezet, fait exactement ce qu'il faut. Il met dans un verre d'eau, il le met dans le tabernacle, et il revient 8 jours plus tard. Et là, quand il ouvre le tabernacle, l'hostie s'est désagrégée, oui, mais c'est devenu du sang et de la chair. Alors, que fait un curé dans une circonstance similaire? Il prend son téléphone, qui reçoit le coup de téléphone, c'est l'évêque auxiliaire qui s'appelle Jorge Bergoglio et qui dit « Prenez des photos de qualité professionnelle ». Donc c'est très intéressant parce qu'alors on a vraiment du sérieux, quoi. Et ensuite, le miracle est mis dans de l'eau distillée, donc déminéralisée. Et puis finalement, il est décidé d'analyser la matière. Et on s'appuie pour ça sur un groupe qui s'appelle Grupo Internacional para la Paz, qui porte mal son nom parce qu'en fait c'est un groupe qui est spécialisé dans l'étude des miracles eucharistiques avec un certain professeur Castagnon. Et donc le 5 octobre 1999, donc on est 3 ans après le miracle, hein, quand même 3 ans, hein, dans de l'eau distillée, le miracle arrive chez le docteur Frédéric Zugibé à New York, qui est un spécialiste, un hématologue et tout ça, qui va faire des observations. Alors, qu'est-ce qu'il va découvrir? C'est là, si vous voulez, qu'on est dans une situation un tout petit peu spéciale. Donc, il va découvrir d'abord que la matière analysée est un fragment de muscle du cœur qui se trouve dans la paroi du ventricule gauche près des valves. Muscle du cœur, vous avez compris, humain, n'est-ce pas? Ensuite, que le muscle cardiaque est dans un état d'inflammation. Ça, c'est très intéressant. Le miracle eucharistique vous donne un morceau de chair qui a subi une inflammation. Pourquoi? Parce qu'elle contient d'importants globules blancs. Et ça indique que le cœur était stressé au moment où le prélèvement a été fait. Ensuite, étant donné que les globules blancs meurent en dehors de l'organisme vivant, parce qu'ils ont besoin d'être dans un corps vivant, ils devraient être morts et ils sont vivants. Après 3 ans, hein, dans de l'eau distillée. Et finalement, on voit aussi que les globules blancs avaient pénétré dans les tissus ce qui indique que le cœur avait été soumis à un stress intense. Voilà ce que découvre le docteur Zoghibé. Alors maintenant, le professeur De Vos va vous expliquer de quoi il s'agit en fait.
3: Donc, petite intervention de ma part, pas trop long non plus, mais juste pour un peu situer, qu'on parle du muscle de la paroi, c'est bien ventricule gauche, donc la pompe du cœur qui va donc éjecter le sang vers l'aorte pour tout le sang, et puis le sang des poumons qui arrive dans la ventricule droite. Donc ça, c'est un peu la grande structure du cœur. Donc, qu'est-ce qui se passe dans cette description ? Muscle de la paroi ventricule, donc c'est du myocarde, hein, donc le myocarde, le muscle du cœur. Juste aussi, donc un peu schématique pour dire inflammation, ça veut dire que le pathologue, le médecin qui fait la microscopie, voit pas que des muscles, mais voit aussi une infiltration, comme on dit, de cellules et de globules blancs. Et quand le médecin ne voit pas que des muscles, et il va décrire ça comme une infiltration de cellules inflammatoires ou de globules blancs. La présence d'un infiltrat inflammatoire riche en globules blancs témoigne d'une réaction inflammatoire survenue avant le prélèvement et suggère que le tissu était vivant au moment où cette réaction s'est développée. Donc ça, c'est très important. Et j'ai encore une toute petite explication sur la survie des tissus. En fait, l'eau distillée pour les tissus, hein, donc je vais faire distinction entre le tissu du myocarde et les globules blancs dans ce tissu. L'eau distillée, c'est hypotonique par rapport aux cellules, donc l'eau entre massivement dans les myocytes, donc les cellules du muscle, et très vite, il y a un gonflement cellulaire qui mène à une disparition et la mort des cellules. Donc pour conserver un tissu en histologie, il faut vraiment un fixateur correct, hein, il faut mettre le tissu, par exemple, dans un liquide de bois ou un formol tamponné. Très bref sur les globules blancs, là-dedans, on peut distinguer la survie des globules blancs, donc quand est-ce que une cellule sera encore vivante, viable, comme on dit. Et la deuxième chose, c'est jusque quand on les voit dans le tissu, hein, sous le microscope. Et il faut dire que la viabilité des globules blancs, dans des circonstances comme ça, on met ça dans de l'eau distillée, c'est vraiment très très rapidement, ils seront lisés, mais vraiment dans les minutes, en tout cas dans l'heure. Et on pourrait encore voir dans le tissu pendant quelques jours des globules blancs ou leurs noyaux, mais quelques jours peut-être maximum, mais pas 3 ans en tout cas.
2: Merci beaucoup. Alors donc, vous voyez que tout ça c'est inexplicable. Alors le docteur Zoghibé demande, quand même on lui a rien dit, alors il dit, comment c'est possible que vous m'amenez quelque chose de vivant alors que ça devrait être mort, quoi. Parce que si on prend un morceau de cœur, voilà. Hein? Et donc, on lui explique, ben voilà, ça vient d'une hostie qui a été trouvée dans une église à Buenos Aires. Et là, le docteur Zoghibé dit, bon ben, il n'y a pas d'explication scientifique à ça. Et on va revenir à ça plus tard. Alors maintenant, je voudrais faire un parallèle avec les reliques de la Passion. Parce que comme le thème qui nous anime, c'est le sang, eh bien, on a des reliques de la Passion qui sont tachées de sang. La plus connue, c'est le Saint-Suaire. Il y a des taches de sang bien repérables et on les a analysées et on sait que le groupe sanguin, c'est le groupe AB. Alors, il y a une autre relique célèbre qui s'appelle le Suaire d'Oviedo, dont on est sûr de la présence à Oviedo depuis le 8e siècle. Parce que vous savez qu'on discute sur la temporalité du Suaire. Mais en tout cas, celui d'Oviedo, c'est le 8e siècle avec certitude. Hein? Et lui aussi, c'est le groupe sanguin AB. Très bien. Et puis, il y a aussi la tunique d'Argenteuil, qui est à Paris, et qui est aussi de groupe sanguin AB. Alors, je voudrais dire une première chose sur le sang et le linceul. Vous savez, et je suis toujours très étonné de voir que peu de personnes parlent de cela. Par exemple, j'ai été à Louvain-la-Neuve à une conférence sur le linceul de Turin, mais je n'ai pas entendu expliquer ceci. En fait, il y a du sang sur le linceul et il n'y a plus personne dedans. Donc il se pose simplement une question. Est-ce que quand on a retiré cette personne de ce linceul, vous imaginez hein, qu'il est la personne est couverte, est sur le linceul et que ça passe comme ça hein. Donc, est-ce que le sang était sec ou était mouillé quand on l'a enlevé, en partant de l'idée qu'on l'aurait enlevé? Alors, de deux choses l'une. Si le sang était mouillé, quand on a retiré le drap, on aurait brouillé les taches de sang. Or, les images de taches de sang sur le linceul sont précises au dixième de millimètre près. Donc on peut affirmer avec certitude qu'on n'a pas retiré l'homme quand le sang était mouillé. Donc on a dû le retirer quand le sang était sec. Mais quand le sang est sec et que vous tirez un tissu, il faut quand même imaginer qu'il a du sang sur tout le corps et qu'il faut le décrocher. À ce moment-là, nécessairement, on abîme le tissu. Il y a des fibres qui sont abîmées, etc. Elles n'existent pas, ces fibres abîmées. Donc, on ne l'a non plus pas retiré quand le sang était sec. Alors, la question, c'est, puisqu'il n'y est plus et qu'on n'a pas pu le retirer, qu'est-ce qui est arrivé? Comment est-ce qu'il est sorti de ce linceul? Il n'y a qu'une solution, il est passé à travers, hein, avec un corps glorieux. Mais, chut! Alors, on a vous avez entendu que les trois reliques de la Passion sont de sang AB. Je ne vais pas me pencher sur le résus parce que je pense qu'il n'y a pas toujours accord. Mais donc, si vous voulez, de nouveau, l'idée c'est de dire, est-ce qu'on a pu faire des faux? Si vous prenez, et sachant qu'il n'y a que 5% de la population qui est de groupe AB. Donc, si vous prenez une population et vous prenez une personne au hasard, vous avez une chance sur 20 qu'elle soit de groupe AB. Si vous prenez pour faire la première relique, puis pour faire la deuxième, vous prenez de nouveau une personne au hasard, et c'est de nouveau une chance sur 20. Puis encore une troisième personne au hasard. Alors, la probabilité, je suis mathématicien, qu'il y ait tous les trois de sang AB, c'est 1 sur 20 exposant 3. Donc, c'est 1 sur 8000. Ça correspond déjà à une hypothèse, une possibilité faible, n'est-ce pas? Mais, on a aussi les deux miracles eucharistiques qui, comme par hasard, sont de groupe AB. À ce moment-là, ce n'est plus 1 sur 20 exposant 3, mais 1 sur 20 exposant 5, ce qui veut dire 1 sur 3 200 000, et ça, c'est plus possible. Si on pouvait savoir quel était le groupe du 500 de Bruges, ça pourrait devenir 1 sur 20 exposant 6. Et voyez-vous, ce qui, moi, me frappe beaucoup, c'est que Dieu est cohérent. Et que, vous savez, une relique de la Passion ou un miracle eucharistique, qu'est-ce que ça veut dire? Mais quand je les regarde tous, je vois qu'ils se confirment les uns les autres. Hein? Et que le miracle eucharistique qui donne du sang AB, par exemple celui de Lanciano, il ne savait absolument pas à l'époque qu'est-ce que c'était un groupe sanguin. Et donc s'il voulait être sûr de faire la même chose que sur le Saint-Suaire, il ne pouvait pas. Vous voyez, donc tout ça, ça montre quand même qu'il y a quelque chose d'un tout petit peu particulier derrière tout ça. Ceci, c'est pas moi qui l'ai appelé une bombe statistique, hein. C'est le médecin qui a écrit un livre que je vous présenterai à la fin.
3: Brève intervention pour l'explication des groupes sanguins. Donc en fait, il y a des antigènes, hein, des molécules sur la paroi des globules. Le groupe AB, il a un mélange de A et B, et le groupe O, c'est ceux qui n'ont pas d'antigène, donc ni A ni B. Juste pour vous expliquer, parce que vous n'êtes peut-être pas au courant, que ça veut dire que dans le plasma, hein, donc si on a le sang, on a des cellules, mais on a aussi du plasma, hein, le liquide jaune qu'on voit. Une personne qui a le groupe sanguin A, il a des anticorps anti-B. Ça veut dire que c'est pas une immunisation. Donc ça veut dire que tout le monde les a. Ça fait partie de notre système immunitaire. Quand on a 6 mois d'âge, notre système immunitaire est formé. Et on les appelle les isoagglutinines. C'est des anticorps, un peu comme, c'est un peu une défense de notre espèce humaine quelque part. Tout le monde les a. Et juste pour dire que le groupe B, ils ont donc les anti-A. Le groupe sanguin AB n'a pas d'anticorps. Hein? Donc dans le plasma, il n'y a pas d'anticorps. Et ceux qui ont le groupe sanguin O, zéro, donc c'est anti-A et anti-B. Ça, c'est pour expliquer que celui qui a le groupe AB est donc un donneur universel de plasma. Parce qu'ils n'ont pas d'anticorps dans leur plasma. Si on donne du plasma avec plein d'anticorps, on va provoquer des réactions de transfusion quand on donne ce plasma. Donc AB, c'est donneur universel de plasma et receveur universel de globules rouges, justement parce qu'ils n'ont pas d'anticorps. Quand ils reçoivent du sang, ils ne vont pas réagir. Voilà, une explication simple, mais c'est peut-être quand même réfléchir au fait que le groupe sanguin AB est donneur universel de plasma. C'est très rare, le AB, et ça peut varier selon les régions, les continents. Est-ce que vous saviez que, par exemple, les Africains ont plus de O et les Indiens, par exemple, ont plus de B? C'est juste pour montrer, mais en général, AB reste quand même le plus rare, 4-5% pour l'Europe, 3% des gens pour l'Afrique, 10% pour l'Asie. Donc ça, c'était sur le fait qu'il y a, sur le tissu de myocarde qu'on vient de dire dans le miracle, il y a donc un état de stress. Qu'est-ce qu'on appelle un stress? Il faut juste le comprendre comme une agression locale. Et ça peut être un traumatisme, ça peut être une pression locale, ça peut être manque d'oxygène, ça peut être chaleur, substance toxique, infection. Tout ça, on appelle ça stress. Et à ce moment-là, le système immunitaire va réagir donc via les cellules inflammatoires qui sortent du sang, qui vont aller sur la région de l'inflammation et qui vont ou bien produire du pus, une réaction inflammatoire. Et petit à petit, il y aura des cellules qui vont phagocyter, qui vont tout nettoyer, si vous voulez, et faire disparaître l'inflammation. Voilà quelques explications en gros.
2: Alors, c'est la conclusion. Donc, on est en présence de phénomènes inexplicables. Une hostie consacrée ou des hosties consacrées qui se mettent à saigner ou qui se transforment en chair, en cœur. Vous imaginez bien que Carlo Acutis, par exemple, qui aimait beaucoup Parel Monial, trouvait que le fait que quand l'hostie se transforme en chair et que c'est du cœur humain, tout de suite il pensait au cœur de Jésus. Parce que, excusez-moi, mais il aurait pu se transformer en chair de mollet. Ou alors peut-être le cerveau, si c'est tellement important notre cerveau. Mais non, ça se transforme en morceaux de cœur humain. C'est quand même quelque part pour dire, dans l'Eucharistie, vous recevez mon cœur. Et aussi, l'Eucharistie, c'est le mémorial de la passion du Christ. Et voici ce que dit Saint Jean-Paul II dans son encyclique Ecclesia de Eucharistia, paragraphe 11. Quand l'Église célèbre l'Eucharistie, mémorial de la mort et de la résurrection de son Seigneur, cet événement central du salut est rendu réellement présent et ainsi s'opère l'œuvre de notre rédemption. Ce sacrifice est tellement décisif pour le salut du genre humain que Jésus-Christ ne l'a accompli et n'est retourné vers le Père qu'après nous avoir laissé le moyen d'y participer comme si nous y avions été présents. C'est une parole assez extraordinaire. Je ne sais pas comment vous participez à l'Eucharistie. Parfois, on réduit l'Eucharistie à la communion. C'est vraiment Jésus que je reçois. Mais en fait, l'Eucharistie, c'est le mémorial de sa passion. Et quand il y a un miracle eucharistique dans lequel nous pouvons discerner scientifiquement que la chair qui est présente là a été victime de stress, de coups, etc., on se dit, c'est exactement ce que nous dit notre foi. Notre foi nous dit que nous revivons de manière non sanglante le sacrifice du Christ. Et c'est ça que nous montrent les miracles eucharistiques. Alors voyez, c'est pour ça que Carlo Acutis a voulu qu'on se penche davantage sur les miracles eucharistiques pour qu'on découvre tout ce qui est caché à l'intérieur et qui finalement nous révèle notre foi. Ce que l'Église nous dit, en fait, c'est vrai. Et donc, si vous voulez en savoir plus, il y a un livre que vous pouvez lire. C'est un livre scientifique, hein, écrit par un médecin italien, le docteur Serafini, qui présente tous les miracles eucharistiques avec de la chair et du sang, et qui étudie ça à partir de tous les documents scientifiques.

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0: C'était Camélia Jordana avec « Je t'ai dans la peau ».
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0: Et à présent, nous écoutons l'artiste qui se fait appeler Ours. Sous ce pseudonyme, on découvre en fait le second fils d'Alain Souchon, Charles Souchon, que je vous propose à présent d'écouter avec « Jamais su

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2: Les programmes continuent sur la radio chrétienne francophone, mais auparavant, souvenir de 2016 avec cette chanson de l'artiste italo-américaine LP. La chanson s'intitule Lost on You.

0: Au nom du Père, et du Fils, et du Saint-Esprit. Bienvenue à tous les pèlerins ici présents dans ce lieu béni, dans la grotte de Massabielle où la Vierge Marie est apparue 18 fois à Bernadette. Nous sommes heureux d'avoir tous ces enfants parmi nous qui vont nous aider, qui vont prier avec nous. Nous allons méditer les mystères glorieux du chapelet. Nous pouvons prier aujourd'hui tout particulièrement pour le respect de la vie, en particulier de la fin de vie. Nous prions en union aussi avec tous ceux qui nous suivent par la radio, les réseaux sociaux, la télévision. Je crois en Dieu, le Père Tout-Puissant, Créateur du ciel et de la terre, et en Jésus-Christ, son Fils unique, notre Seigneur, qui a été conçu du Saint-Esprit, est né de la Vierge Marie, a souffert sous Ponce Pilate, a été crucifié, est mort et a été enseveli, est descendu aux enfers, le troisième jour est ressuscité des morts, est monté aux cieux, est assis à la droite de Dieu, le Père Tout-Puissant, d'où il viendra juger les vivants et les morts. Je crois en l'Esprit Saint, à la Sainte Église catholique, à la communion des saints, à la rémission des péchés, à la résurrection de la chair, à la vie éternelle. Nous prions en union avec notre Saint-Père, le Pape Léon. Nous prions aussi pour l'obéissance de tous les chrétiens au Pape. Notre Père, qui es aux cieux, que ton nom soit sanctifié, que ton règne vienne, que ta volonté soit faite sur la terre comme au ciel. Je vous salue Marie, pleine de grâce, le Seigneur est avec vous. Vous êtes bénie entre toutes les femmes, et Jésus, le fruit de vos entrailles, est béni.
1: Sainte Marie, Mère de Dieu, priez pour nous pauvres pécheurs, maintenant et à l'heure de notre mort. Amen.
0: Je vous salue Marie, pleine de grâce, le Seigneur est avec vous. Vous êtes bénie entre toutes les femmes, et Jésus, le fruit de vos entrailles, est béni. Je vous salue Marie, pleine de grâce, le Seigneur est avec vous. Vous êtes bénie entre toutes les femmes, et Jésus, le fruit de vos entrailles, est béni.
1: Sainte

0: Ô Marie conçue sans péché. Premier mystère glorieux, la résurrection de notre Seigneur Jésus-Christ. De l'Évangile selon saint Jean. Moi, je suis la résurrection et la vie. Celui qui croit en moi, même s'il meurt, vivra. Prions pour que la loi inique sur l'euthanasie soit retirée. Prions pour que notre foi au Christ ressuscité soit plus forte que les souffrances terrestres, que nous puissions compter sur Dieu chaque jour de notre vie, lui qui connaît le jour de notre mort et qui nous prépare à la vie éternelle. Notre Père qui es aux cieux, que ton nom soit sanctifié, que ton règne vienne, que ta volonté soit faite sur la terre comme au ciel.
1: Je vous salue, Marie pleine de grâce. Le Seigneur est avec vous. Vous êtes bénie entre toutes les femmes, et Jésus, le fruit de vos entrailles, béni.
2: Sainte Marie, Mère de Dieu, priez pour nous pauvres pécheurs, maintenant et à l'heure de notre mort. Amen.
1: Je vous salue, Marie pleine de grâce. Le Seigneur est avec vous. Vous êtes bénie entre toutes les femmes, et Jésus, le fruit de vos entrailles, est béni.
2: Sainte Marie, Mère de Dieu, priez pour nous pauvres pécheurs, maintenant et à l'heure de notre mort. Amen.
1: Je vous salue, Marie pleine de grâce. Le Seigneur est avec vous. Vous êtes bénie entre toutes les femmes, et Jésus, le fruit de vos entrailles, est béni.
2: Sainte Marie, Mère de Dieu, priez pour nous pauvres pécheurs, maintenant et à l'heure de notre mort. Amen.
1: Je vous salue, Marie pleine de grâce. Le Seigneur est avec vous. Vous êtes bénie entre toutes les femmes, et Jésus, le fruit de vos entrailles, est béni.
2: Sainte Marie, Mère de Dieu, priez pour nous pauvres pécheurs, maintenant et à l'heure de notre mort.
3: Je vous salue, Marie pleine de grâce. Le Seigneur est avec vous. Vous êtes bénie entre toutes les femmes, et Jésus, le fruit de vos entrailles, est béni.
2: Sainte Marie, Mère de Dieu, priez pour nous pauvres pécheurs, maintenant et à l'heure de notre mort. Amen.
3: Je vous salue, Marie, pleine de grâce. Le Seigneur est avec vous. Vous êtes bénie entre toutes les femmes, et Jésus, le fruit de vos entrailles, est béni.
2: Sainte Marie, Mère de Dieu, priez pour nous pauvres pécheurs, maintenant et à l'heure de notre mort. Amen.
3: Sainte Marie, Mère de Dieu, priez pour nous. Je vous salue, Marie, pleine de grâce. Le Seigneur est avec vous. Vous êtes bénie entre toutes les femmes, et Jésus, le fruit de vos entrailles, est béni.
2: Sainte Marie,
4: je vous salue, Marie, pleine de grâce. Le Seigneur est avec vous. Vous êtes bénie entre toutes les femmes, et Jésus, le fruit de vos entrailles, est béni. Je vous salue, Marie, pleine de grâce. Le Seigneur est avec vous. Vous êtes bénie entre toutes les femmes, et Jésus, le fruit de vos entrailles, est béni.
2: Sainte Marie, Mère de Dieu, priez pour nous pauvres pécheurs, maintenant et à l'heure de notre mort. Amen.
4: Je vous salue, Marie, pleine de grâce. Le Seigneur est avec vous. Vous êtes bénie entre toutes les femmes, et Jésus, le fruit de vos entrailles, est béni.
2: Thank you.

0: Ô Marie conçue sans péché, deuxième mystère glorieux, l'ascension de notre Seigneur Jésus-Christ. De l'évangile de Jésus-Christ selon saint Luc. Jésus emmena ses disciples dehors jusque vers Béthanie, et levant les mains, il les bénit. Or, tandis qu'il les bénissait, il se sépara d'eux, et il était emporté au ciel. Ils se prosternèrent devant lui, puis ils retournèrent à Jérusalem en grande joie, et ils étaient sans cesse dans le temple à bénir Dieu. Ô Jésus, toi qui es monté au ciel en bénissant et qui n'as jamais cessé de bénir, emplis-nous aujourd'hui de cette bénédiction, que nous goûtions comme les apôtres la joie de croire en toi et d'espérer en la vie éternelle. Notre Père qui es aux cieux, que ton nom soit sanctifié, que ton règne vienne, que ta volonté soit faite sur la terre comme au ciel.
1: Je vous salue Marie, pleine de grâce, et j'ai
0: Le Seigneur est avec vous.
1: Le Seigneur est avec vous. Vous êtes bénie entre toutes les femmes, et Jésus, le fruit de vos entrailles, est béni.
2: Sainte Marie, Mère de Dieu, priez pour nous pauvres pécheurs, maintenant et à
1: Je vous salue Marie, pleine de grâce, le Seigneur est avec vous. Vous êtes bénie entre toutes les femmes, et Jésus, le fruit de vos entrailles, est béni.
2: Sainte Marie, Mère de Dieu, priez pour nous pauvres pécheurs, maintenant et à l'heure de notre mort. Amen.
1: Je vous salue Marie, pleine de grâce, le Seigneur est avec vous. Vous êtes bénie entre toutes les femmes, et Jésus, le fruit de vos entrailles, est béni.
2: Sainte Marie, Mère de Dieu, priez pour nous pauvres pécheurs, maintenant et à l'heure de notre mort.
1: Je vous salue Marie, pleine de grâce. Le Seigneur est avec vous. Vous êtes bénie entre toutes les femmes, et Jésus, le fruit de vos entrailles, est béni.
2: Sainte Marie, Mère de Dieu, priez pour nous pauvres pécheurs, maintenant et à l'heure de notre mort. Amen.
3: Je vous salue Marie, pleine de grâce. Le Seigneur est avec vous, vous êtes bénie entre toutes les femmes, et Jésus, le fruit de vos entrailles, est béni.
2: Sainte Marie, Mère de Dieu, priez pour nous pauvres pécheurs, maintenant et à l'heure de notre mort. Amen.
3: Je vous salue, Marie, pleine de grâce, le Seigneur est avec vous, vous êtes bénie entre toutes les femmes, et Jésus, le fruit de vos entrailles, est béni.
2: Sainte Marie, Mère de Dieu, priez pour nous pauvres pécheurs,
3: Je vous salue Marie, pleine de grâce, le Seigneur est avec vous, vous êtes bénie entre toutes les femmes, et Jésus, le fruit de vos entrailles, est béni.
2: Sainte Marie, Mère de Dieu, priez pour nous pauvres pécheurs, maintenant et à l'heure de notre mort.
3: Je vous salue Marie, pleine de grâce, le Seigneur est avec vous, vous êtes bénie entre toutes les femmes, et Jésus, le fruit de vos entrailles, est béni.
2: Sainte Marie, Mère de Dieu, priez pour nous pauvres pécheurs, maintenant et à l'heure de notre mort. Amen.
3: Je vous salue Marie, pleine de grâce, le Seigneur est avec vous, vous êtes bénie entre toutes les femmes, et Jésus, le fruit de vos entrailles, est béni.
2: Sainte Marie, Mère de Dieu, priez pour nous pauvres pécheurs, maintenant et à l'heure de notre mort. Amen.
3: Je vous salue Marie, pleine de grâce, le Seigneur est avec vous, vous êtes bénie entre toutes les femmes, et Jésus, le fruit de vos entrailles, est béni.
2: Sainte

0: Ô Marie conçue sans péché. Troisième mystère glorieux, la Pentecôte. Fruit de ce mystère, la descente du Saint-Esprit. De l'évangile de Jésus-Christ selon saint Jean. Les disciples furent remplis de joie en voyant le Seigneur ressuscité. Il leur dit, « La paix soit avec vous. De même que le Père m'a envoyé, moi aussi je vous envoie. » Ayant ainsi parlé, il souffla sur eux et il leur dit, « Recevez l'Esprit Saint. À qui vous remettrez ses péchés, ils seront remis. À qui vous maintiendrez ses péchés, ils seront maintenus. Ô Jésus, nous te demandons pardon pour nos propres fautes ainsi que celles de nos contemporains. Lave-nous par ton Esprit Saint, qu'il souffle sur la France et sur le monde pour apporter à chacun le regret de ses péchés et le pardon de ses mêmes péchés. Notre Père, qui es aux cieux, que ton nom soit sanctifié, que ton règne vienne, que ta volonté soit faite sur la terre comme au ciel.
1: Je vous salue Marie, pleine de grâce, le Seigneur est avec vous. Vous êtes bénie entre toutes les femmes, et Jésus, le fruit de vos entrailles, est béni. Je vous salue Marie, pleine de grâce, le Seigneur est avec vous. Vous êtes bénie entre toutes les femmes, et Jésus, le fruit de vos entrailles, est béni.
2: Sainte Marie, Mère de Dieu, priez pour nous pauvres pécheurs, maintenant et à l'heure de notre mort. Amen.
1: Je vous salue Marie, pleine de grâce, le Seigneur est avec vous. Vous êtes bénie entre toutes les femmes, et Jésus, le fruit de vos entrailles, est béni.
2: Sainte Marie, Mère de Dieu, priez pour nous pauvres pécheurs, maintenant et à l'heure de notre mort.
1: Je vous salue Marie, pleine de grâce, le Seigneur est avec vous. Vous êtes bénie entre toutes les femmes, et Jésus, le fruit de vos entrailles, est béni.
2: Sainte Marie, Mère de Dieu, priez pour nous pauvres pécheurs, maintenant et à l'heure de notre mort. Amen.
3: Je vous salue Marie, pleine de grâce, le Seigneur est avec vous. Vous êtes bénie entre toutes les femmes, et Jésus, le fruit de vos entrailles, est béni.
2: Sainte Marie, Mère de Dieu, priez pour nous pauvres pécheurs, maintenant et à l'heure de notre mort. Amen.
3: Je vous salue Marie, pleine de grâce. Le Seigneur est avec vous. Vous êtes bénie entre toutes les femmes, et Jésus, le fruit de vos entrailles, est béni.
2: Sainte Marie, Mère de Dieu, priez pour nous pauvres pécheurs, maintenant et à l'heure de notre mort.
3: Je vous salue Marie, pleine de grâce, le Seigneur est avec vous. Vous êtes bénie entre toutes les femmes, et Jésus, le fruit de vos entrailles, est béni.
2: Sainte Marie, Mère de Dieu, priez pour nous pauvres pécheurs, maintenant et à l'heure de notre mort. Amen.
4: Je vous salue Marie, pleine de grâce, le Seigneur est avec vous. Vous êtes bénie entre toutes les femmes, et Jésus, le fruit de vos entrailles, est béni.
2: Sainte Marie, Mère de Dieu, priez pour nous pauvres pécheurs, maintenant et à l'heure de notre mort. Amen.
4: Je vous salue Marie, pleine de grâce. Le Seigneur est avec vous. Vous êtes bénie entre toutes les femmes et Jésus, le fruit de vos entrailles, est béni.
2: Sainte Marie, Mère de Dieu, priez pour nous pauvres pécheurs, maintenant et à l'heure de notre mort. Amen.
4: Je vous salue Marie, pleine de grâce. Le Seigneur est avec vous. Vous êtes bénie entre toutes les femmes, et Jésus, le fruit de vos entrailles, est béni.
2: Sainte Marie, Mère de Dieu, priez pour nous pauvres pécheurs, maintenant

0: Ô Marie conçue sans péché. Quatrième mystère glorieux, l'Assomption de la Très Sainte Vierge Marie. De la première lettre, de la lettre de Saint Paul apôtre aux Romains. J'en ai la certitude, ni la mort, ni la vie, ni les anges, ni les principautés célestes, ni le présent, ni l'avenir, ni les puissances, ni les hauteurs, ni les abîmes, ni aucune autre créature, rien ne pourra nous séparer de l'amour de Dieu qui est dans le Christ Jésus notre Seigneur. Seigneur Jésus, par l'intercession de la bienheureuse Vierge Marie qui est montée au ciel, corps et âme, nous te demandons la grâce d'une bonne mort. Invitation à entrer dans le paradis au jour de notre mort. Notre Père, qui es aux cieux, que ton nom soit sanctifié, que ton règne vienne, que ta volonté soit faite sur la terre comme au ciel.
1: Je vous salue Marie, pleine de grâce. Le Seigneur est avec vous. Vous êtes bénie entre toutes les femmes et Jésus, le fruit de vos entrailles, est béni. Je vous salue Marie, pleine de grâce. Le Seigneur est avec vous. Vous êtes bénie entre toutes les femmes et Jésus, le fruit de vos entrailles, est béni. Je vous salue Marie, pleine de grâce. Le Seigneur est avec vous. Vous êtes bénie entre toutes les femmes et Jésus, le fruit de vos entrailles, est béni.
2: Sainte Marie, Mère de Dieu, priez pour nous pauvres pécheurs, maintenant et à l'heure de notre mort.
1: Je vous salue Marie, pleine de grâce. Le Seigneur est avec vous. Vous êtes bénie entre toutes les femmes et Jésus, le fruit de vos entrailles, est béni.
2: Sainte Marie,
3: je vous salue, Marie, pleine de grâce. Le Seigneur est avec vous. Vous êtes bénie entre toutes les femmes, et Jésus, le fruit de vos entrailles, est béni.
2: Sainte Marie, Mère de Dieu, priez pour nous pauvres pécheurs, maintenant et à l'heure de notre mort. Amen.
3: Je vous salue, Marie, pleine de grâce. Le Seigneur est avec vous. Vous êtes bénie entre toutes les femmes, et Jésus, le fruit de vos entrailles, est béni.
2: Sainte Marie, Mère de Dieu, priez pour nous pauvres pécheurs, maintenant et à l'heure de notre mort.
3: Je vous salue, Marie, pleine de grâce. Le Seigneur est avec vous. Vous êtes bénie entre toutes les femmes, et Jésus, le fruit de vos entrailles, est béni.
2: Sainte Marie, Mère de Dieu, priez pour nous pauvres pécheurs,
4: je vous salue Marie, pleine de grâce, le Seigneur est avec vous. Vous êtes bénie entre toutes les femmes et Jésus, le fruit de vos entrailles, est béni.
2: Sainte Marie, Mère de Dieu, priez pour nous pauvres pécheurs, maintenant et à l'heure de notre mort.
4: Je vous salue Marie, pleine de grâce, le Seigneur est avec vous. Vous êtes bénie entre toutes les femmes et Jésus, le fruit de vos entrailles, est béni.
2: Sainte Marie, Mère de Dieu, priez pour nous pauvres pécheurs, maintenant et à l'heure de notre mort.
4: Je vous salue, Marie, pleine de grâce. Le Seigneur est avec vous. Vous êtes bénie entre toutes les femmes et Jésus, le fruit de vos entrailles, est béni.
2: Sainte Marie, Mère de Dieu, priez pour nous pauvres pécheurs, maintenant et à l'heure de notre mort.
4: Je vous salue, Marie, pleine de grâce. Le Seigneur est avec vous.
2: Maintenant et à l'heure de notre mort.

0: Ô Marie conçue sans péché, priez pour nous. Cinquième mystère glorieux, le couronnement de Marie au ciel. De l'Évangile selon saint Jean. On manqua de vin. La mère de Jésus lui dit, ils n'ont pas de vin. Jésus lui répond, femme, que me veux-tu? Mon heure n'est pas encore venue. Sa mère dit à ceux qui servaient, tout ce qu'il vous dira, faites-le. Seigneur Jésus, par l'intercession de la bienheureuse Vierge Marie, nous te demandons la grâce de l'obéissance pour nous-mêmes et pour toute l'Église, une obéissance filiale, aimante, en particulier au pape qui est ton représentant sur la terre. Notre Père qui es aux cieux, que ton nom soit sanctifié, que ton règne vienne, que ta volonté soit faite sur la terre comme au ciel.
1: Je vous salue Marie, pleine de grâce. Le Seigneur est avec vous. Vous êtes bénie entre toutes les femmes. Et Jésus, le fruit de vos entrailles, est béni.
2: Sainte Marie, Mère de Dieu, priez pour nous pauvres pécheurs, maintenant et à l'heure de notre mort. Amen.
1: Je vous salue Marie, pleine de grâce. Le Seigneur est avec vous. Vous êtes bénie entre toutes les femmes. Et Jésus, le fruit de vos entrailles, est béni.
2: Sainte Marie, Mère de Dieu,
1: je vous salue Marie, pleine de grâce. Le Seigneur est avec vous. Vous êtes bénie entre toutes les femmes. Et Jésus, le fruit de vos entrailles, est béni.
2: Sainte Marie, Mère de Dieu, priez pour nous pauvres pécheurs, maintenant et à l'heure de notre mort. Amen.
1: Je vous salue Marie, pleine de grâce. Le Seigneur est avec vous. Vous êtes bénie entre toutes les femmes, et Jésus, le fruit de vos entrailles, est béni.
2: Sainte Marie, Mère de Dieu, priez pour nous pauvres pécheurs, maintenant et à l'heure de notre mort. Amen.
3: Je vous salue, Marie, pleine de grâce, le Seigneur est avec vous. Vous êtes bénie entre toutes les femmes, et Jésus, le fruit de vos entrailles, est béni.
2: Sainte Marie, Mère de Dieu, priez pour nous pauvres pécheurs, maintenant et à l'heure de notre mort.
3: Je vous salue, Marie, pleine de grâce. Le Seigneur est avec vous. Vous êtes bénie entre toutes les femmes. Et Jésus, le fruit de vos entrailles, est béni.
2: Sainte Marie, Mère de Dieu, priez pour nous, pauvres pécheurs, maintenant et à l'heure de notre mort.
3: Je vous salue, Marie, pleine de grâce. Le Seigneur est avec vous. Vous êtes bénie entre toutes les femmes. Et Jésus, le fruit de vos entrailles, est béni.
2: Sainte Marie, Mère de Dieu, priez pour nous, pauvres pécheurs, maintenant et à l'heure de notre mort. Amen.
4: Je vous salue, Marie, pleine de grâce. Le Seigneur est avec vous. Vous êtes bénie entre toutes les femmes. Et Jésus, le fruit de vos entrailles, est béni.
2: Sainte Marie, Mère de Dieu, priez pour nous, pauvres pécheurs, maintenant et à l'heure de notre mort. Amen.
4: Je vous salue, Marie, pleine de grâce. Le Seigneur est avec vous. Vous êtes bénie entre toutes les femmes, et Jésus, le fruit de vos entrailles, est béni.
2: Sainte Marie, Mère de Dieu, priez pour nous pauvres pécheurs, maintenant et à l'heure de notre mort. Amen.
4: Je vous salue, Marie, pleine de grâce. Le Seigneur est avec vous. Vous êtes bénie entre toutes les femmes, et Jésus, le fruit de vos entrailles, est béni.
2: Sainte Marie, Mère de Dieu, priez pour nous pauvres pécheurs, maintenant et à l'heure de notre mort. Amen.

Amen. Ô Marie conçue sans péché. Prions le Seigneur. Tu as voulu, Seigneur, qu'à l'annonce de l'ange, ton Verbe prit chair dans le sein de la Vierge Marie. Réponds à nos supplications. Puisque nous la croyons vraiment Mère de Dieu, fais que nous trouvions secours dans sa prière auprès de toi. Par Jésus-Christ, ton Fils, notre Seigneur, qui vit et règne avec toi dans l'unité du Saint-Esprit, Dieu pour les siècles des siècles. Amen.

0: Notre-Dame de Lourdes, Notre-Dame de Lourdes,
1: priez pour nous.
0: Notre-Dame de Lourdes,
1: priez pour nous.
0: Sainte Bernadette,
1: priez pour nous.

retrouvons à présent la prière du soir. Aujourd'hui, ce sont les Dominicaines du Puy, en Haute-Loire, qui nous accompagnent.

La parole de Dieu dans la lettre de saint Paul aux Éphésiens. Frères, Dieu est riche en miséricorde. À cause du grand amour dont il nous a aimés, nous qui étions des morts par suite de nos fautes, il nous a fait revivre avec le Christ. C'est bien par grâce que vous êtes sauvés. Avec lui, il nous a ressuscités. Avec lui, il nous a fait régner aux cieux dans le Christ Jésus. Par sa bonté pour nous dans le Christ Jésus, il voulait montrer au long des âges futurs la richesse infinie de sa grâce. C'est bien par la grâce que vous êtes sauvés à cause de votre foi. Cela ne vient pas de vous, c'est le don de Dieu. Cela ne vient pas de vos actes, il n'y a pas à en tirer orgueil. C'est Dieu qui nous a fait, il nous a créés en Jésus-Christ, pour que nos actes soient vraiment bons, conformes à la voie que Dieu a tracée pour nous et que nous devons suivre. »

0: Tu nous as sauvés, Seigneur, nous te rendons grâce à jamais.
1: Mon Dieu!

0: D'un cœur unanime, Seigneur, nous t'implorons et nous te bénissons.
1: Nous te bénissons, Alléluia, l'Éternel est ton amour, Alléluia.
0: Pour ceux qui te cherchent patiemment dans une foi vive, pour ceux qui ont soif de ta parole, Seigneur, nous te louons.
1: Nous te bénissons, Alléluia, Éternel est ton amour, Alléluia.
0: Pour ceux qui témoignent de ta miséricorde, pour ceux qui rayonnent ta paix, Seigneur, nous te louons.
1: Nous te bénissons, Alléluia, Éternel est ton amour, Alléluia.
0: Pour tous les serviteurs fidèles de l'Évangile, pour ton amour qui nous sauve, Seigneur, nous te louons.
1: Nous te bénissons, Alléluia, Éternel est ton amour, Alléluia.
0: Prions. Nous reconnaissons que tout vient de toi, Seigneur, ce que nous avons et ce que nous sommes. Fais-nous comprendre à quel point tu nous aimes. Fais-nous t'aimer de toutes nos forces. Par Jésus-Christ, ton Fils, notre Seigneur et notre Dieu, qui règne avec toi et le Saint-Esprit pour les siècles des siècles. Amen. Amen.

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2: Une assistante sociale engagée dans une ville communiste qui va chercher toute sa force dans l'Eucharistie. Je vous invite à découvrir dans quelques instants la spiritualité de Madeleine Delbrel. À tout de suite.

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1: Quelle était la place de l'Eucharistie dans la vie de Madeleine Delbrel, cette poète mystique, assistante sociale, engagée auprès des gens de son quartier et puis auprès de ses amis? C'est ce que nous découvrons avec vous, Père Gilles François, bonjour.
2: Bonjour.
1: Vous vous êtes penché sur les écrits de Madeleine Delbrel, ça fait longtemps, mais cette fois-ci, vous avez eu envie de connaître quel était son lien à la messe, en quoi ça la nourrissait et pourquoi ça faisait partie vraiment de son socle, de son pilier pour elle. Elle vivait avec plusieurs femmes, c'était ni des religieuses, ni des femmes mariées, c'était des femmes qui se consacraient au Christ. Comment est-ce qu'elles organisaient leur journée pour qu'il y ait la messe présente au quotidien pour elles, parce que pour rien au monde, elles n'auraient voulu la rater?
2: Elles organisaient du coup, il y avait plus de messes que maintenant peut-être, la messe quotidienne, rien qu'à Ivry-sur-Seine, ou à celle qui était à Longwy, en Meurthe-et-Moselle, et elles arrivaient à trouver messe du matin ou messe du soir. Donc ça, elles se débrouillaient chacune selon leur travail d'assistante sociale, d'infirmière. Plusieurs étaient catéchistes aussi, je le signale. Elles renaclaient pas du tout à faire le catéchisme, au contraire. Et alors, par contre, le socle, c'était chacune se débrouille pour 2 heures par jour de prière. Donc oraison, Lectio Divina, messe.
1: Oraison, c'est un temps en tête-à-tête avec Dieu.
2: Oui, c'est ça, oui.
1: Lectio Divina, c'est vraiment la parole de Dieu,
2: c'est ça,
1: qu'on apprend à lire pour soi et pour le monde.
2: Oui.
1: Et puis,
2: oui,
1: la messe.
2: Bah oui, et la messe, voilà. Merci de préciser, en effet. Et donc, 2 heures par jour. Et puis, elles avaient un rendez-vous hebdomadaire. Ils appelaient ça cercle d'évangile pour dire que cercle, on est à égalité, quoi. Toutes les personnes du cercle. Ouais. Et l'une, à tour de rôle, préparait un évangile et disait il y avait un partage, prière, partage, et puis peut-être décision personnelle ou décision commune, dire mise en pratique de l'évangile, quoi. Ça, c'était une fois par semaine, un cercle d'évangile ou recours à la personne de Jésus-Christ, parce que c'est toujours Jésus-Christ, quoi. La messe, c'est le lieu où nous célébrons la mort et la résurrection de Jésus-Christ. Quel que soit le prêtre qui le fait, quel que soit son style, sa tendance, et Dieu sait s'il y en a des tendances aujourd'hui, mais c'est d'abord Jésus-Christ. C'est pour ça qu'elle s'est accrochée. Même quand le curé de sa paroisse comprenait rien à ces femmes, qui étaient des laïcs, mais pourquoi c'est pas religieuse? Normalement, quand on est comme ça, on est religieuse. Mais pourquoi c'est pas religieuse? Je rappelle, fais un petit peu d'histoire, que c'est le pontificat de Pie XI qui est le pontificat qui a lancé l'action catholique, cette façon d'être, dire aux laïcs, mais vous êtes présent dans le monde. Et c'est l'autorité, même, c'est en particulier l'archevêque de Paris, mais d'autres, un capucin célèbre de l'époque, un père de Saint-Sulpice aussi, qui leur a dit, mais qu'elles restent laïques. Elles ont quelque chose à apporter d'une façon neuve. Alors après, l'Église n'a pas forcément trop su quoi en faire, sinon qu'elle se référait à l'évêque du lieu, que le curé, il comprenait pas forcément ce que faisaient ces femmes, et qu'elles ont persévéré, quand même très fortement, grâce à ce recours à l'Évangile, donc ça c'est la parole de Dieu, et puis c'est cette accroche à la messe quotidienne, et puis au sacrement du pardon, qui est plus intime, plus secret, évidemment, donc à la vie sacramentelle, qui est à la paroisse. Alors d'ailleurs, elles se définissaient non pas paroissiales, mais paroissiennes. Au début, elles ont été recrutées dans des œuvres paroissiales. Il y avait un centre social paroissial, parce qu'il y avait un centre social municipal qui, lui, était tenu par les communistes. Donc, monsieur le curé avait voulu faire son centre social paroissial, et Madeleine Delbrel, assistante sociale, a été recrutée comme ça. Puis, ils se sont rendus compte que c'était un ghetto. Un joli ghetto catholique, mais un ghetto quand même. Donc, ils se sont dit, mais nous, on est venus pour tout le monde. On n'est pas venus pour les catholiques ou les sympathisants catholiques. Donc, elles se sont dit, on est paroissienne. Donc, la paroisse, c'est d'abord le lieu de la prière, de l'assemblée, du nous chrétien, du nous du Notre Père, du nous de l'Eucharistie. Je ne suis pas simplement là pour ma messe, pour ma sanctification personnelle, mais parce que je suis riche aussi, riche et porteuse de tous les gens que j'ai rencontrés.
1: Elle a un attrait aussi particulier pour la liturgie, parce que elle fait quelque chose qui est un peu particulier, je pense, encore aujourd'hui, c'est qu'elle lit la liturgie, c'est-à-dire le déroulé de la messe, en quelque sorte, avec les textes du jour, mais aussi tout ce qu'il y a entre les textes, en disant que ça n'est pas réservé aux religieux ou aux prêtres, et que c'est une façon de pouvoir vivre la messe, la prière, en dehors de l'Église. Quelle est la limite de cet exercice ?
2: La limite, c'est que

seulement juste le moment de la messe, mais au long de la journée. Alors, ça me vient en vous écoutant poser la question tout à l'heure. Elle avait un gros missel quotidien qu'elle appelait son herbier, parce qu'elle aimait bien, elle avait mis quelques fleurs séchées dedans, mais il y avait aussi plein d'images ou des photos de gens ou des articles de journaux, des extraits de lettres qu'elle avait gardés. C'est absolument rempli. Si vous allez rue Raspail à Ivry, à sa maison qui est ouverte, hein, grâce à l'association des amis de Madeleine Delbrel, il y a son herbier et dedans, on sent bien qu'elle a fréquenté. Hein, la liturgie, c'était ce gros pavé qui fait, je sais pas, 1200 pages en papier très fin, comme on faisait à l'époque, avec une belle couverture en cuir, mais complètement gonflé par les lettres qu'elle a gardées dedans, les images, les photos. Hein, et cette pensée à la fois de la liturgie et des personnes. En fait, c'est une dimension assez peu connue de Madeleine, hein, mais c'est cet attachement à la liturgie dont le cœur, le sommet et la source aussi, la source de la charité se trouve dans l'Eucharistie, mais ça se diffuse tout au long du temps, sanctification du temps par la liturgie. Et ça, elle en a un sens très aigu et en même temps très laïque, parce qu'elle avait pensé, après sa conversion, entrer au Carmel. Hein, puis elle a mis quand même deux ou trois ans à se rendre compte qu'elle est appelée à servir Dieu dans le monde. Elle était fille unique aussi, il fallait bien qu'elle s'occupe de ses parents malades, âgés. Donc il y avait un côté concret de cette décision. Hein. Mais aussi, elle a senti cet appel à servir Dieu dans le monde. Et puis d'autres jeunes femmes de son époque aussi avaient ce même appel. Et donc ça donne un autre rapport à la liturgie, oui, forcément.

0: Alors, elle disait que la messe, c'est un texte que vous citez, la messe lue ou dans notre lit ou sur un coin de banquette nous remet en présence du fond de notre vie sans que nous n'ayons rien dans le courant de notre journée. Alors, ce qui est intéressant, c'est qu'elle vit sa journée aussi un peu comme une messe, c'est-à-dire qu'à tout moment, on peut dire des phrases du Notre Père, à tout moment, on peut célébrer le Kyrie Eleison, à tout moment, on peut dire Gloria in excelsis Deo. Voilà, finalement, sa journée peut être ponctuée des moments de la messe.
1: Des moments de la messe, oui. C'est ça, c'est un sens très aigu, de même que... Ça se faisait peu au temps de Madeleine, mais ça se développe beaucoup aujourd'hui. Beaucoup de gens ont en main un prion en église ou un Magnificat ou où il y a les textes de la messe quotidienne, où ils ont leur application sur le téléphone aussi. Hein. Et puis, on a une parole qui nous porte. Ou des fois, ils ont des amis. Si tu veux, je t'envoie tous les jours une phrase de l'évangile du jour. Hein. Je te l'envoie. Donc, qui fait qu'on vit davantage. Et Madeleine est pionnière de ça, avec simplement une phrase ou... Oui, ça peut être le Kyrie Eleison, le Gloria in excelsis, repris dans la journée. Cette façon d'habiter, d'être habité, c'est à la fois habité, c'est actif, et en même temps être habité. À ce moment-là, on est très, à la fois dans la vie quotidienne et dans la liturgie, dans son dynamisme fondamental. Quoi.
0: Père Gilles-François, depuis le départ, on parle de l'Eucharistie, mais... Pour elle, vraiment, quand elle allait à la messe, c'était quoi? C'était une émotion? C'était une reconnaissance? Une crainte? C'était un émerveillement? C'était la joie de réentendre les paroles de la scène? Qu'est-ce qui la bouleverse dans l'Eucharistie? Qu'est-ce qui fait qu'elle n'en sort pas tout à fait pareil et qu'elle y attache autant d'importance? Ou est-ce que parfois, c'est un devoir?
1: Elle dit « on va se laisser transformer ». C'est le corps du Christ, c'est le mystère de l'incarnation, il s'est fait homme, il a donné sa chair en nourriture, comme il le dit lui-même, et à la fois l'assistance à la messe et la communion eucharistique, c'est lui en nous, et c'est lui qui nous transforme au long du temps. Pour ça que j'insiste aussi sur cette sanctification du temps. Il me semble qu'il y a cette dimension extrêmement forte chez elle de se laisser transformer. D'ailleurs, elle dit elle-même dans un texte célèbre qu'elle a écrit en 1938, donc elle est à Ivry depuis 4-5 ans, d'être agie, non pas active, mais agie par Dieu. Parce qu'elle est assistante sociale, on pourrait dire, c'est une femme d'action. Et puis aimer, c'est l'action, quoi.

0: Mais non, elle retourne être agie par Dieu. Alors, c'est tout à fait l'école française de spiritualité, comme disait Jean-Jacques Ollier au XVIIe siècle, se laisser à l'esprit. Voilà. Ou le cardinal de Bérulle au XVIIe siècle aussi. Hein. Cette façon d'être... bien sûr, j'agis. Mais plus encore, j'ai envie qu'il agisse en moi. Et lui, il a ce désir-là.
1: Hein, lui, le Christ.
0: Lui, le Christ, oui. Hein, c'est de cette fameuse séance dans un café du 13e arrondissement.
1: Justement, ça, on va en parler dans la prochaine émission. Ah, alors, François, parce que ça, c'est un très bon moment.
0: Bon, alors, on
1: vous retrouve demain.
0: Demain, à demain.
1: Merci, Bergitte François.

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4: Avec Patrick Chouta et Christophe Bruls à la technique, bonjour et bienvenue pour la musique dans l'âme. Greg Houben est un artiste belge aux multiples talents, né en 1978. Fils du regretté saxophoniste et compositeur Steve Houben, il a grandi dans un environnement musical foisonnant, baigné dès son plus jeune âge dans le jazz. Bien que Greg s'intéresse à la musique sur le tard, sa carrière est aussi riche que diversifié. Il est non seulement trompettiste, mais aussi chanteur et compositeur. Son style mélange jazz, chansons françaises et musique du monde pour créer un univers sonore unique et personnel. Nous l'écoutons tout de suite avec deux titres, How Deep is the Ocean, How High is the Sky, avec le Greg Houben Trio. Greg Houben est accompagné par Sam Gerstmans et Quentin Liégeois. Et ensuite Camel Wright, extrait de l'album Houben & Son, réunissant le père et le fils.

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1: Greg Houben, la musique dans l'âme sur RCF Liège. Greg Houben a collaboré avec de nombreux artistes de renom dans le milieu du jazz et de la chanson. Victime récemment du vol de sa trompette et de son bugle, il a lancé un financement participatif qui a permis de racheter ses instruments de travail. Nous allons terminer avec deux autres titres de Greg Houben, Bees and Bumblebees et Un serpent dans les framboisiers, deux titres en compagnie du Fiorini Houben Quartet. N'hésitez pas à réécouter cette émission et à la partager, elle est disponible à tout moment en podcast sur RCF, la musique dans l'âme. Bonne écoute, portez-vous bien et à très bientôt.

0: 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Et voici à présent la musique d'Eddie Mitchell qui vous est présentée par Aurélie Bruire.
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1: Bonjour à toutes et tous et bienvenue dans l'artiste du jour. Chanteur, compositeur, acteur, Eddy Mitchell est le pseudonyme de Claude Moine. Il est né à Paris le 3 juillet 1942. Dès son plus jeune âge, il voue une passion absolue au cinéma, en particulier au western américain. En 1953, il découvre le rock'n'roll et Elvis Presley et il rêve alors de devenir chanteur. À la fin de ses études secondaires, il exerce des petits boulots près du golfe Drouot où les jeunes se réunissent pour écouter de la musique moderne et découvrir les disques américains avant tout le monde. En 1958, après avoir entendu Bill Haley, Claude s'imagine en chanteur de rock français et fonde un petit groupe qui joue dans les bars. Il prend alors le nom de Eddie Dane et les Daners, avant de s'appeler les Five Rocks et finalement les Cinq Rocks. Le patron du golf Drouot les invite à venir jouer chez lui. Mais Claude Moine estime qu'il faut un nom plus américain pour chanter du rock, même en français. Et il opte alors pour le nom d'Eddie Mitchell. Eddie, en hommage au chanteur et acteur américain Eddie Constantine, mais avec un Y pour éviter la confusion avec Eddie Barclay, éditeur et producteur de musique français, et Mitchell parce que cela sonne bien américain, ou peut-être pour évoquer implicitement son acteur fétiche Robert Mitchum. Eddie est aussi surnommé Schmoll, car comme il est très grand, il a pris l'habitude d'appeler ses amis Small et cet adjectif est devenu Schmoll. À cette époque, son ami Jean-Philippe Smet fait ses débuts chez Barclay et Eddie décide aussi de faire confiance à ce label. Il obtient un contrat de 3 ans et avec son groupe des 5 Rocks, il sort un disque en janvier 61 sous le nom des Chaussettes Noires, car il y a eu un accord promotionnel avec la firme des Chaussettes Stem. Le succès est immédiat. Le titre Daniela est numéro 1 et le groupe joue plusieurs fois au Palais des Sports de Paris.

Le 1er mars 1962, Claude Moine doit entrer sous les drapeaux et ses musiciens suivent rapidement. Même s'ils essayent chacun de se rendre disponible pour les enregistrements, cela se complique. Donc peu à peu, Eddie Mitchell enregistre en solo et s'éloigne progressivement du rock pur et dur. Fin 1963, Eddie Mitchell se sépare de son groupe et s'oriente vers un répertoire de variété rock francophone. Il recueille un énorme succès en 1964 avec « Toujours un coin qui me rappelle » et « Alice » en 1965. Son style évolue vers le rhythm and blues. Sa carrière s'essouffle un peu au début des années 70. Il s'envole vers Nashville en 1974 et il enregistre régulièrement des albums dans cette ville. En mélangeant rock et country, Eddie renoue avec le succès. Il sort l'album Rockin' in Nashville avec des titres tels que C'est la vie, mon chéri, C'est un rocker et plus tard Sur la route de Memphis. À partir de ce moment, il devient l'un des chanteurs français les plus populaires. Les tubes se succèdent et traversent les décennies.

Sa dernière tournée de concert a lieu en 2010-2011. Il se produit en France, en Suisse, en Belgique et termine par l'Olympia à Paris. Entre 2014 et 2017, avec son ami Johnny Hallyday et Jacques Dutronc, ils forment le groupe Les Vieilles Canailles. Ensemble, ils donnent quelques concerts à Bercy. Le trio monte sur scène pour la dernière fois le 5 juillet 2017 à Carcassonne, quelques mois avant le décès de Johnny. Fin 2021, sort le dernier album studio d'Eddie Mitchell intitulé Country Rock et composé de nouvelles chansons. Ce 39e opus débute par un hommage discret et plein de pudeur à Johnny. Eddie s'adresse à son ami de toujours, son presque frère, et évoque avec délicatesse et émotion leur longue amitié indéfectible, la vie d'artiste, la folle illusion de bonheur qu'engendre l'adulation des fans. L'album de sa vie est un best-of qui reprend les 100 plus beaux titres de son répertoire de 64 à 2021. Dans un livre intitulé « Eddie Mitchell, ma discothèque idéale », l'artiste révèle les 50 albums importants qui ont marqué sa vie. Au cours de sa carrière de chanteur, il a enregistré 39 albums en studio, 16 en live. Il a chanté plus de 500 chansons, il signe 7 textes de son vrai nom Claude Moine et il a remporté 5 victoires de la musique. Il a également été fait commandeur de l'Ordre des Arts et des Lettres en 2019. Eddie Mitchell est également un acteur remarquable. Il a tourné dans 51 films et a obtenu le César du meilleur second rôle en 1995 pour le film Le Bonheur est dans le Pré. Il a joué dans 2 pièces de théâtre et il a même participé à quelques spots publicitaires. Pour l'anecdote, Eddie Mitchell figure sur la photo du siècle prise en avril 1966 par Jean-Marie Perrier qui réunit 46 vedettes françaises du yéyé. Eddie Mitchell est toujours resté très discret sur sa vie privée. Il a épousé son amour de jeunesse, Françoise Lavitte, le 17 juin 61. Ils ont eu 2 enfants, Eddie et Marilyn. Le couple se sépare en octobre 79. Puis Eddie épouse Muriel Bailleul le 24 mai 1980 en présence de Johnny Hallyday, son témoin. Pamela naît de cette union le 18 janvier 1982.

La chanson couleur menthe à l'eau, écrite comme un script de cinéma, évoque plusieurs thèmes. Le désir de notoriété, le besoin d'être reconnu, les différences entre les illusions du cinéma hollywoodien, le gouffre entre la sophistication des rôles joués et la réalité de la vie quotidienne, la poursuite de rêves impossibles et leur influence sur les relations avec les autres. Une brève rencontre dans un bar, une femme perdue dans ses fantasmes de star, un homme qui a le coup de foudre pour son merveilleux regard menthe à l'eau, mais que la femme ne voit pas, l'arrivée d'un tiers qui rompt le charme, brise les illusions et emmène la femme avec lui, laissant l'amoureux ignoré, seul et désespéré.

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1: Et oui, apprécier la vie que l'on a. Le petit pêcheur à l'instant, chanté par Manon Lisa. Et puis voici un morceau qui sort bon l'été et la légèreté avec Catriel et Paco Amoroso, accompagné de Jack Black et Goo Goo Gaga.
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1: Et oui, avec ce petit rire d'enfant qui conclut ce morceau, Gougou, Gaga, la légèreté, l'été au rendez-vous en musique sur RCA Fliage. Et on

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5: Bienvenue dans les Missions Surprises, l'émission du Vicariat Cheminé et Célébré. Nous voici, Marie de Lovinfos, pardon, responsable du service biblique, et moi-même, Sabine Wistenberg. Bonjour Marie.
6: Bonjour Sabine, bonjour à chacun et chacune.
5: Aujourd'hui, nous écoutons la traduction proposée par Marie des versets 35 du chapitre 9 au verset 8 du chapitre 10 de l'Évangile selon Matthieu.
7: Jésus faisait le tour de toutes les villes et des villages, enseignant dans leurs synagogues et annonçant publiquement un événement et ses implications, l'heureuse nouvelle du règne. Et il prenait soin aussi de toute maladie et de toute faiblesse.
5: Or, voyant les foules, il fut remué jusqu'aux entrailles à leur sujet, parce qu'elles étaient troublées et délaissées, comme des brebis qui n'ont pas de berger.
7: Il dit à ses disciples : La moisson est grande, mais les travailleurs peu. Priez donc le Seigneur de la moisson de faire s'élancer vers l'extérieur des travailleurs dans sa moisson.
5: Et après avoir appelé près de lui ses 12 disciples, il leur donna autorité pour faire s'élancer à l'extérieur des esprits impurs et pour prendre soin de toute maladie et toute faiblesse. Des 12 apôtres, tels sont les noms. Le premier, Simon, qui est dit Pierre, et André son frère. Jacques, le fils de Zébédée, et Jean, son frère. Philippe et Barthélemy. Thomas et Matthieu, le percepteur de droits de douane. Jacques, le fils d'Alphée, et Thaddée. Simon le Zélote et Judas Iscariote, celui-là même qui le livra.
7: Ces 12, Jésus les envoya en leur recommandant « Vers le chemin des païens, ne partez pas, et dans une ville des Samaritains, n'entrez pas. »
5: Cheminez plutôt vers les brebis perdues de la maison d'Israël. Cheminant, annoncez publiquement en disant « Le règne des cieux est devenu proche. Ceux qui sont affaiblis, prenez soin. Les morts, levez. Les lépreux, purifiez. Les démons, faites s'élancer vers l'extérieur. Gratuitement vous avez reçu. Gratuitement, donnez. » Alors Marie, cet évangile est un évangile qui est relativement connu, on l'entend régulièrement. Moi, j'aimerais quand même que tu nous éclaires sur la première phrase. On dit que Jésus a fait le tour de toutes les villes et il enseignait, il annonçait l'heureuse nouvelle et il prenait soin de tous les malades. Qu'est-ce qu'il cherche vraiment? Pourquoi fait-il cela? Est-ce qu'il a un objectif particulier?
6: Ce qui est d'abord éclairant, c'est de reconnaître que Jésus... C'est pas simplement qu'il a fait le tour, c'est qu'il fait le tour. Donc c'est un imparfait. Ça veut dire qu'il n'a jamais fini de faire le tour. Hein, quand je dis « je l'ai fait », tu l'as fait, Sabine ?
5: Oui, je l'ai fait. Quand je l'ai fait, c'est fait, c'est fini, quoi. C'est arrangé.
6: Et là, Jésus, il fait le tour, il faisait le tour. C'est quelque chose qui est sans cesse à recommencer. Parce que pour lui, ce qui lui tient à cœur, c'est la rencontre. Et rencontrer les personnes, se laisser rencontrer aussi par les personnes, c'est l'histoire de toute une vie. C'est, en fait, le cœur du règne de Dieu, c'est exactement ça. C'est oser me laisser rencontrer et oser rencontrer l'autre. Et pour cela, eh bien, il se laisse habiter par trois dynamiques. La première dynamique, ou je pourrais dire la première force qu'il anime, c'est les textes bibliques qu'il a reçus avec ses contemporains comme un témoignage de la façon dont Dieu se révèle à nous dans notre histoire. Et revenir à ce que Dieu a fait là dans le passé, c'est un rappel pour nous. S'il a fait ça dans le passé auprès de ceux qui nous ont précédés, ça veut dire qu'il continue aussi à vouloir l'accomplir au milieu de nous, parce que Dieu, il est le même hier, aujourd'hui et demain. Et donc, ce revenir sur ce que Dieu a fait, cela éclaire son regard. Et c'est comme ça qu'en voyant les foules, avec ce regard éclairé par les textes bibliques, il voit dans ces foules pas simplement des gens là qui sont, mais il perçoit que ce sont des personnes en fait qui sont marquées, qui sont souffrantes parce qu'elles n'ont pas de berger. Et au cœur de ce qui le motive, c'est l'annonce, c'est-à-dire annoncer, c'est plus que communiquer, c'est reconnaître qu'il y a quelque chose qui se passe, qui se vit et qui change notre histoire. Et cette histoire qui est changée, eh bien, c'est le fait que Dieu se fait proche. Quand on parle du règne de Dieu, c'est une façon de dire Dieu se fait proche. Et comme Dieu, il est Dieu qui transforme tout ce qui est sur son chemin, tout ce qui est marqué par sa présence, eh bien, il y a du coup quelque chose qui se met à régner. Il y a un règne de paix, un règne de justice. Et du coup, eh bien, nous sommes guéris. Hein. Il prend soin de toute maladie, de toute faiblesse. Mais d'abord, avant d'être guéri, je reçois une onction, je reçois une présence qui est bienfaisante et qui aide à sortir de traumatismes, de souffrances. Et c'est ça ce qui anime Jésus quand il fait le tour. C'est ces textes bibliques qui nous rappellent ce que Dieu accomplit, qui nous rendent d'autant plus attentifs à qu'est-ce qui est en train de changer dans notre vie aujourd'hui parce que Dieu est là présent au milieu de nous. Et donc, du coup, sortons de nos traumatismes, sortons de ce qui nous écrase, parce que désormais, nous avons une force guérissante, la force guérissante de la présence de Dieu au milieu de nous.
2: Oui, donc c'est ce regard de Jésus, parce qu'il voit, il va partout, qui lui permet de se rendre compte que, de l'intérieur, que des gens sont complètement délaissés, se sont abandonnés quelque part. Et donc, c'est ça qui va être le point de départ alors de l'envoi de ses 12 disciples.
6: Le point de départ de son envoi, c'est que lui-même, il se déplace. Ouais. Donc, lui-même, il se reconnaît envoyé. Et c'est pour ça qu'il se déplace, qu'il fait le tour, comme nous disions. Et à partir de là, eh bien, il invite d'autres à faire le tour, à se reconnaître envoyé par lui. Porteur d'une grande nouvelle, à reconnaître qui est en train de se vivre, à témoigner et aussi à goûter, à expérimenter.
2: Alors moi, il y a une parole que j'ai toujours compris d'une certaine manière, qui est « la moisson est grande, mais les travailleurs peu. Priez donc le Seigneur de la moisson de faire s'élancer vers l'extérieur de travailleurs dans sa moisson ». J'ai souvent entendu qu'on disait que, ben oui, il y a beaucoup de travail à faire et il n'y a pas assez de personnes pour faire ce travail. Mais est-ce que c'est ça qu'on a à comprendre dans cette phrase, où il y a quelque chose d'autre qui est véhiculé, qui est à comprendre, à sentir, je ne sais pas comment le dire, mais à travers cette phrase de Jésus?
6: Alors, il y a d'abord cet appel à prier. Il y a un constat. Il y a un premier constat, c'est qu'il manque de bergers. Et ce qui est vraiment renversant, surprenant, déconcertant, c'est qu'on s'attendrait du coup à ce que Jésus se disent ben, « je suis le berger » ou bien « envoie des bergers ». Et lui-même, il va constater qu'il y a un manque. Il y a un manque, en fait, de travailleurs. Et le travailleur, là, au sens du mot grec qu'il y a derrière, c'est que ce sont des personnes qui sont employées. Hein, il y a une autre parabole sur qu'on appelle de façon habituelle les travailleurs de la première heure, deuxième heure, troisième heure, dernière heure, hein, les ouvriers. Des gens qui sont indépendants à leur compte, il y en a plein. Mais des personnes qui accueillent d'être engagées par Dieu, où c'est pas simplement « je vais faire ce qu'il me semble bon de faire », c'est « je vais écouter qu'est-ce que Dieu m'appelle à accomplir avec lui ». Parce que le premier est, qui accomplit quelque chose, qui est au travail, c'est Dieu. Et donc, est-ce que j'accueille de devenir engagée par Dieu et non pas engagée à mon propre compte? Et puis aussi, est-ce que j'accueille que ce n'est pas dans mon domaine, mais c'est dans sa moisson, dans ce qui lui appartient? Donc, ça invite vraiment à une humilité, aussi à un lâcher-prise, à une écoute personnelle et aussi collective, parce qu'il s'agit... de travailleurs au pluriel. Et donc, c'est une façon aussi de se dire, ben, nous avons besoin de nous stimuler mutuellement à entrer dans cette façon de vivre, de répondre à des défis qui n'est vraiment pas la façon spontanée de réagir.
2: En effet. Alors, prenons peut-être le temps de nous laisser travailler parce que, Marie, tu viens de nous partager, justement à partir de, en écoutant ce chant, « Je n'ai d'autre désir » que de t'appartenir du chemin neuf.

0: Nous voici dans l'émission Les Missions Surprises sur les ondes RCF avec l'équipe du service biblique, Marie et moi-même, Sabine. Nous sommes dans l'Évangile selon Matthieu au chapitre 9, verset 35 à chapitre 10, verset 8 et nous découvrons d'une façon nouvelle le verset 38. Priez donc le Seigneur de la moisson de faire s'élancer vers l'extérieur des travailleurs de sa moisson. Alors, qu'est-ce que Jésus vient nous dire de particulier dans cette phrase? Surtout, qu'est-ce que veut dire vraiment s'élancer vers l'extérieur des travailleurs dans sa moisson?
1: Nous avons vu dans la première partie de l'émission le sens du mot travailleur, des gens qui sont engagés par quelqu'un, qui ne travaillent pas à leur propre compte et qui sont engagés aussi à travailler dans un domaine dont ils ne sont pas propriétaires. Ce qui invite à d'autant plus d'écoute, de collaboration, d'humilité, de lâcher prise et aussi de se laisser surprendre par les enjeux que le maître de la moisson perçoit et qui ne sont pas nécessairement, moi, ce que je pouvais voir spontanément. Et cet appel à prier, c'est justement entrer dans cette conversation avec Jésus pour écouter qu'est-ce qu'il m'invite à vivre là maintenant, qu'est-ce qui est important à accomplir avec lui pour participer à son travail, à lui, parce que le premier qui est à l'œuvre, c'est Jésus, c'est Dieu. Et pour cela, j'ai à sortir de moi-même, sortir de ma zone de confort. Hein, faire s'élancer vers l'extérieur, c'est que c'est tellement facile et spontané. Hein, des fois, Sabine, nous taquinons. Hein, est-ce que je gère, est-ce que je mène? Ou bien est-ce que j'accueille d'écouter qu'est-ce que le Seigneur m'invite à vivre et personnellement et ensemble cheminer, collaborer dans ce sens? Donc, il y a quelque chose de déconcertant. Il y a apprendre aussi, avancer au pas à pas, ne pas avoir des programmes tout faits que nous suivons de façon rigide, mécanique, mais au contraire, dans cette conversation, dans cette prière, qui est une conversation non seulement personnelle avec Dieu, et aussi collective, partagée, c'est prier ensemble. Et à ce moment-là, eh bien, il y a des appels qui peuvent être reconnus. C'est pas pour rien que c'est après qu'il se met à appeler 12 disciples et que surtout les 12 disciples se reconnaissent appelés. C'est parce qu'il y a d'abord eu cet appel à chercher ensemble, à converser avec le Seigneur, à chercher avec lui qu'est-ce qui est beau et bon à vivre maintenant.
0: Oui, donc Jésus commence par, c'est vraiment une pédagogie, il commence par les appeler à se tourner vers lui dans la prière pour écouter ce qui les encourage à vivre en se libérant de ce qu'ils croient appartenir, quoi. Ce que je crois savoir faire, etc. Jésus les encourage et nous encourage tous à lâcher ça pour écouter ce que lui nous encourage à vivre dans sa mission.
1: Exactement. Et à ce moment-là, puis on pourrait vivre une émission où tu donnes ton témoignage, si tu veux, Sabine. Eh bien, il y a une évidence déconcertante qui se fait jour, c'est-à-dire tout d'un coup, je réalise que ben, moi, j'avais l'habitude de concevoir le sens de ma vie en étant engagée dans telle activité, avec tel groupe, etc. Et que c'était pour moi...
0: une évidence.
1: Et quelque chose presque d'intouchable. Ouais. Et là, en fait, je réalise que je n'ai plus rien à faire là maintenant.
0: Ouais, tout à fait.
1: Et donc, faire sortir l'extérieur, ce n'est pas pour rien que c'est la même expression qui est utilisée pour les esprits qu'il chasse, c'est-à-dire les esprits qui habitent quelqu'un et que Jésus fait sortir vers l'extérieur. C'est parce que l'esprit n'a rien à faire là dans cette personne, l'esprit impur. Mm-hmm. Et donc, il y a quelque chose d'analogue, c'est tout d'un coup je réalise mais j'ai franchement rien à faire là alors que ça me semblait une évidence, quelque chose d'intouchable et donc il y a toute une conversion, une transformation profonde qui se met en œuvre.
0: Ouais, au pas à pas parce que c'est une transformation radicale de voir et d'accueillir.
1: Oui, et en fait de concevoir ce qui donne sens à ma vie.
0: Merci.
1: et de ce dans quoi je veux m'engager, travailler.
0: Et alors, Jésus envoie ses 12 en mission et il leur fait des recommandations. Il commence par leur dire « Ne partez pas, n'entrez pas, mais cheminez plutôt ». Qu'est-ce que ça vient dire ?
1: Ça fait justement du pouce avec ce que nous venons d'échanger avant, c'est qu'il y a des choix à vivre. Être envoyé par Jésus pour partager sa mission, travailler avec lui, eh bien, ça veut dire aussi j'ai à vivre des renoncements, parce que choisir, c'est toujours renoncer. Et tant que je ne reconnais pas très clairement ce à quoi j'ai renoncé, ben, c'est... Je me donne d'un côté et en même temps, je suis tiraillée, puis je suis là et pas là ou à moitié. Et donc, c'est fondamental de pouvoir commencer par reconnaître, du coup, à quoi est-ce que j'ai à renoncer, qu'est-ce que j'ai à laisser. Pas nécessairement que c'est mauvais en soi, mais c'est plus là une priorité pour moi dans ce que j'ai à vivre à cette étape-ci de ma vie.
0: Mmh. Et alors, quand il dit « cheminer plutôt vers les brebis perdues de la maison d'Israël » pour annoncer publiquement en disant « le règne des cieux est devenu proche », qu'est-ce que ça a d'exceptionnel, de nouveau, de différent, de dire ça pour les gens de l'époque ?
1: Pour Jésus, d'abord, c'est la réponse à ce que l'enjeu qu'il percevait au point de départ que nous avons évoqué dans notre passage, c'est qu'il voit cette foule comme des brebis sans berger, des gens délaissés, perdus, qui ont sans doute quelque chose de beau, de bon et de vrai, qui est là au cœur de leurs mains, au cœur de leur vie, et en même temps avec une quête qui n'a pas encore reçu, j'ai envie de dire, son étoile. Et pour Jésus, l'étoile, hein, l'étoile du bon berger, sa façon d'y répondre, c'est pas de dire ben moi je suis le bon berger. Sa façon d'y répondre, c'est de nous éveiller en nous invitant à prier et être du coup à reconnaître quel est l'appel que Dieu nous fait. Et donc, plutôt que d'attendre en disant Dieu ou Jésus est mon berger, donc c'est lui qui va me donner ce dont j'ai besoin, etc. Mais ça veut dire que c'est un berger en fait qui est plus que quelqu'un qui fait suivre les gens derrière, comme on dit hein, parfois les catholiques, ils étaient associés à des brebis, des moutons de Panurge. Hein. Mmh. En fait, c'est loin de là. Jésus, il fait de nous des acteurs.
0: Oui.
1: Parce que être travailleur engagé à sa suite, c'est aussi une façon de dire nous ne sommes plus simplement spectateurs ou en attendant que quelque chose se passe ou que d'autres bougent. Dieu nous fait bouger. Jésus nous fait bouger en nous appelant. Et en nous faisant bouger, il nous fait en même temps expérimenter que, waouh, le rêve de Dieu, c'est pas pour demain, c'est aujourd'hui qu'il est en train de s'accomplir, il est tout proche de nous. Parce que le rêve de Dieu, c'est que nous devenions des personnes qui se lèvent, arrêtons de faire le mort, que nous soyons des personnes aussi qui soyons au clair. Hein, parce que le propre des lépreux, c'est que on disait qu'ils étaient impurs, mais donc le impur et pas clair, ça veut dire la même chose, quoi. Donc, c'est une image pour exprimer aussi d'avoir quelque chose de brouillé.
0: Oui, comme le troublé du départ, quoi. Les foules qui étaient troublées, c'est dans le même sens ?
1: Ça a quelque chose qui va dans le même sens, oui, parce que quand je suis au clair, eh bien, je ne suis plus troublée. Mmh. Je vais vers la lumière et je me lève. Donc, c'est différent. Fruit de ce que Dieu accomplit, ou plutôt de ce qui se passe quand nous recevons Dieu au milieu de nous, lorsque nous recevons sa parole, sa présence, eh bien, ce n'est pas des fruits détachés, c'est tout se relie à ce moment-là. Quand nous nous levons, qu'est-ce qui se passe en nous appuyant sur sa parole, en nous appuyant sur sa présence, eh bien, il y a une clarté aussi qui s'ouvre devant nous. Nous sortons du méli-mélo. Mmh. Ça ne veut pas dire qu'il n'y a plus de flou. Il y a un flou, oui, qui demeure. Et en même temps, il y a quelque chose qui est fondamental et clair sur le positionnement que j'ai à vivre. Des incertitudes, nous en aurons toujours dans notre vie, même en accueillant Dieu. Et ça fait partie de l'aventure. Par contre, de pouvoir me positionner clairement, c'est ça qui change tout. Et à ce moment-là, eh bien aussi, je me positionne et je sors de là où j'étais et où je n'avais rien à faire là. Mmh. Et j'entre dans un chemin qui est un chemin de sens, qui est un chemin qui me relie davantage à Dieu et aux autres et qui me donne en fait d'expérimenter que le grand travail, la grande moisson, eh bien, c'est d'abord toutes ces transformations en termes de positionnement personnel et collectif. Et à ce moment-là, ben, au cœur de cette transformation que j'expérimente personnellement et avec d'autres, je peux dire « Waouh !» Et je reçois un cadeau immense qui me fait d'autant plus goûter la vie. Et ce que je reçois, je veux le partager avec d'autres et que d'autres aussi puissent y goûter largement.
0: C'est d'ailleurs le dernier verset, justement. « Gratuitement, vous avez reçu. Gratuitement donné. » C'est exactement ce que tu viens de dire, là, en fait. Ça va encore plus loin.
1: C'est en plein ça. Et en même temps, c'est aussi surprenant parce que lorsque dans la société de notre temps et du temps de Jésus, un travailleur, il reçoit habituellement son salaire, sa récompense après. Et là, Jésus vient nous dire, en fait, ce que vous recevez, c'est vous l'avez reçu au point de départ. Ce n'est pas une récompense, en fait. C'est un don gratuit, c'est un cadeau. Ce qui est gratuit, c'est un cadeau immense. Et donc, se mettre à travailler à l'écoute de Jésus avec d'autres au lieu de chercher à vivre ses affaires comme chacun l'entend et en cherchant à se faire concurrence, etc. Non, c'est tout l'inverse et ça nous fait expérimenter que, en fait, travailler avec Jésus, collaborer avec d'autres à sa suite, c'est plus une façon de dire merci et je n'ai pas besoin de récompense parce que le cadeau, il est d'abord d'être appelé, d'être accueilli, d'être transformé.
0: Merci beaucoup Marie, merci à chacun et chacune d'entre vous de nous avoir écoutés. Si vous souhaitez nous réentendre, n'hésitez pas à aller sur les podcasts sur rcf.fr et nous vous laissons avec le chant « Chanter, prier, célébrer le Seigneur » de l'Atelier Dufresne. Chanter.

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4: Retrouvons à présent la prière du soir. Aujourd'hui, ce sont les Dominicaines du Puy en Haute-Loire qui nous accompagnent.

La parole de Dieu dans la lettre de saint Paul aux Éphésiens. Frères, Dieu est riche en miséricorde. À cause du grand amour dont il nous a aimés, nous qui étions des morts par suite de nos fautes, il nous a fait revivre avec le Christ. C'est bien par grâce que vous êtes sauvés. Avec lui, il nous a ressuscités. Avec lui, il nous a fait régner aux cieux dans le Christ Jésus. Par sa bonté pour nous dans le Christ Jésus, il voulait montrer au long des âges futurs la richesse infinie de sa grâce. C'est bien par la grâce que vous êtes sauvés à cause de votre foi. Cela ne vient pas de vous, c'est le don de Dieu. Cela ne vient pas de vos actes, il n'y a pas à en tirer orgueil. C'est Dieu qui nous a fait, il nous a créés en Jésus-Christ, pour que nos actes soient vraiment bons, conformes à la voie que Dieu a tracée pour nous et que nous devons suivre. »

0: Tu nous as sauvés, Seigneur, nous te rendons grâce à jamais.
1: Mon

0: D'un cœur unanime, Seigneur, nous t'implorons et nous te bénissons.
1: Nous te bénissons, Alléluia, l'Éternel est ton amour, Alléluia.
0: Pour ceux qui te cherchent patiemment dans une foi vive, pour ceux qui ont soif de ta parole, Seigneur, nous te louons. Pour ceux qui témoignent de ta miséricorde, pour ceux qui rayonnent ta paix, Seigneur, nous te louons.
1: Nous te bénissons, Alléluia, éternel est ton amour, Alléluia.
0: Pour tous les serviteurs fidèles de l'Évangile, pour ton amour qui nous sauve, Seigneur, nous te louons. Prions. Nous reconnaissons que tout vient de toi, Seigneur, ce que nous avons et ce que nous sommes. Fais-nous comprendre à quel point tu nous aimes. Fais-nous t'aimer de toutes nos forces, par Jésus-Christ, ton Fils, notre Seigneur et notre Dieu, qui règne avec toi et le Saint-Esprit pour les siècles des siècles. Amen.

0: C'était la prière du soir avec les Dominicaines du Puy. 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
1: Oui, alors vous le savez, les mois de mai et juin, c'est souvent la période où on célèbre les sacrements, et notamment la première communion. Dans le judaïsme, il existe la bar mitzvah, et parfois on compare un peu les deux rites. Mais qu'en est-il vraiment? Que se passe-t-il lors d'une bar mitzvah? On en parle tout de suite dans « Connaître le judaïsme ». ».

0: Être bar ou bat mitzvah, cela se traduit par être fils ou fille du commandement. Mais de quel commandement s'agit-il, puisqu'il y en a 613 dans la tradition juive? La bar mitzvah, c'est ce dont on parle avec vous, Rabbin Nissim Malka, bonjour.
1: Bonjour.
0: La bar mitzvah, c'est ce rite de passage par lequel on accède à la majorité religieuse. Avant d'explorer le sens de cette majorité religieuse, j'aimerais qu'on revienne sur les différentes étapes de la bar mitzvah, en particulier la préparation. En quoi est-ce que ça consiste exactement ?
1: La bar et la bat mitzvah, à mon sens, c'est quelque chose d'unique. Il y a une trame commune, mais ce que j'aime faire avec les jeunes personnes qui arrivent, c'est d'abord les recevoir avec leurs parents, la première fois, et puis ensuite construire avec eux le programme qu'ils vont, au fur et à mesure, apprendre. Et de cette manière, rien n'est imposé. Il y a une mer de connaissances à acquérir, et ensuite ils choisissent dans quel bateau ils vont voguer. En fait, ce que je fais, c'est très simple, j'ai un fichier Excel dans lequel j'ai tout ce qui peut être fait par le bar mitzvah le jour de sa bar mitzvah. Donc je lui liste toutes les opportunités qu'il a d'intervenir. Certains en connaissent déjà une bonne majorité, alors il reste juste à compléter. D'autres, rien du tout, alors il y a tout à construire. Parfois, en fonction des enfants, on aime insister sur la partie du chant, par exemple, ou au contraire, la partie intellectuelle, où il va s'agir, par exemple, de transformer la bar mitzvah en une occasion de faire une conférence pour ses proches. Donc, construire en fonction de l'enfant une célébration qui lui correspond et avec l'investissement dont il est capable et surtout dont ses parents sont capables.
0: Et ça signifie que le rite central de la bar mitzvah ou bat mitzvah n'est pas forcément de pouvoir lire la Torah en public ?
1: Pour ma part, pas du tout. En général, oui. Mais ma vision de la bar et la bat mitzvah, c'est une opportunité pour leur apprendre des choses. Donc, même s'il y a des choses qu'ils pourront faire à partir de ce jour-là, ça reste malgré tout une occurrence qui est relativement rare. Même s'ils savent, par exemple, on apprend aux garçons à lire dans la Torah à l'occasion de leur bat mitzvah, il y a peu de chances qu'ils reviennent tous les jours pour lire eux-mêmes. Ce sera souvent la personne qui sera préposée, le rabbin, ou la personne qui sera là pour lire à la Torah. Donc je me dis, est-ce que j'ai envie de passer autant de temps, avec autant d'insistance sur ce point-là, alors qu'il y a d'autres choses et dont j'ai l'opportunité de l'aider à acquérir ces connaissances-là. Donc c'est ce que j'explique en général. Que ma perspective, c'est de pouvoir faire en sorte de lui faire acquérir un certain nombre de connaissances qui feront que lorsqu'il viendra à la synagogue, il sera le plus à l'aise possible comme à maison parce qu'il maîtrisera complètement et le livre et les textes de manière à ce qu'il puisse s'épanouir et s'identifier très facilement, beaucoup plus facilement qu'une personne qui débarque parfois après 20, 30, 40 ans et qui ne sait plus rien de ce qu'un jour il a appris. Donc l'important, c'est d'abord de pouvoir le mettre à l'aise par rapport à sa vie de bar mitzvah.
0: Revêtir le talit et les téphilines, c'est-à-dire le châle de prière et les lanières de cuir qu'on porte autour du bras, ça fait partie du point commun pour tous les adolescents qui font leur bar mitzvah ?
1: Tout à fait. Alors, dans le minimum commun, d'ailleurs, ça fait même pas partie des apprentissages parce que c'est une évidence. Donc, c'est pas dans les options négociables, ça fait partie des choses qui sont structurelles. Ces deux objets-là sont des objets pour le talit qu'on peut porter d'ailleurs même bien avant la bar mitzvah. Et les enfants commencent même parfois le porter à partir de l'âge de 3 ans, sous une forme un peu différente, ça s'appelle le talit katan, le petit talit que l'on met plutôt sous ses vêtements. Mm-hmm. Et le talit gadol, c'est celui qu'on mettra au moment de la prière. Et c'est de celui-là dont il s'agit. En général, les bar mitzvah commencent à le mettre un peu avant la bar mitzvah, de manière à ce que le jour où la bar mitzvah arrive, il soit complètement à l'aise.
0: Ces vêtements-là, ils symbolisent la notion de responsabilité, par exemple ?
1: Alors, pas vraiment. Quel lien sera avec la bar mitzvah ? C'est juste qu'à partir du jour où ils sont bar mitzvah, ils ont maintenant l'obligation de respecter toutes les mitzvot. Vous avez parlé de 613 commandements. Mmh. Effectivement, à partir du moment où ils sont bar mitzvah, ils ont accès, ils ont même le devoir de respecter tous les 613 commandements. Ce qui veut dire qu'il y a une différence énorme entre bar mitzvah moins 1 et bar mitzvah plus 1. Un bar mitzvah, c'est un état, mais c'est aussi une notion de responsabilité, donc de connaissance. Une personne qui ne sait pas de quoi il est censé être responsable, eh bien, ne peut pas incarner cette responsabilité-là. Donc il s'agit d'abord de lui expliquer et de lui donner un maximum d'informations pour qu'il puisse embrasser complètement son rôle de bar mitzvah, c'est-à-dire de fils de cette responsabilité. Et à partir du moment où il atteint cet âge-là, il aura le devoir, tous les jours, comme n'importe quel autre juif, de sa prière le matin, l'après-midi, le soir, et le matin, de mettre son talit, et de mettre surtout ses téphilines, donc c'est la nière de cuir que l'on met autour du bras, qui sont en fait deux boîtiers en cuir, qui est une tradition qui est extrêmement ancienne, que l'on met sur le bras, vers le cœur et sur la tête. Et de cette manière, on s'engage, on se réengage tous les jours. C'est la symbolique du lien, puisque c'est une lanière que l'on va attacher,
0: qu'on enroule
1: sur son bras exactement, jusqu'au bout de son doigt. Et de cette manière, on attache et sa tête, et son cœur, et son bras. Donc sa tête, sa réflexion, son cœur, ses émotions, et son bras, son action. Tout cela au service de Dieu.

0: l'entend comme une bonne action. Qu'est-ce que ça veut dire exactement une mitzvah ?
1: Alors oui, souvent, effectivement, on lit le mot bonne action. Alors qu'en fait, si on devait s'intéresser plus à la sémantique, mitzvah, un tzivoui, c'est un commandement, un ordre. Donc c'est quand on dit viens faire une mitzvah, c'est-à-dire viens prendre l'opportunité d'accomplir un de tes devoirs, de ce que Dieu te demande. Alors effectivement, ça va prendre la place de bonne action parce qu'il se trouve qu'on va confondre la volonté de Dieu avec le bien. Et donc effectivement, lorsque j'accomplis une mitzvah, un devoir, eh bien j'accomplis aussi quelque chose de bien.
0: Est-ce qu'il y en a qui sont plus importants que d'autres ?
1: C'est intéressant parce que dans les Pirkei Avot, dans les Maximes des Pères, c'est un texte de la Mishnah dans lequel on a une sorte de contradiction apparente entre deux textes. L'un qui considère toutes les mitzvot, la plus légère comme la plus importante. Et un autre texte qui dit de ne pas faire de distinction entre les mitzvot. Mais d'un autre côté, à partir du moment où on nous demande de considérer la plus légère comme la plus importante, même si on ne sait pas laquelle est laquelle, ça veut donc dire qu'il y a une échelle de valeur. Mmh. Et il y a des mitzvot qui sont, sur le plan sociétal, plus fondamentales. Effectivement, ne pas tuer n'est pas sur le même plan que d'aller mettre son talit, par exemple.
0: Et pour les hommes et les femmes, ce ne sont pas les mêmes commandements ?
1: Les commandements, en fait, sont les mêmes pour tous, dans le sens où la Torah a été donnée à tout le monde. Seulement, la question, par exemple, du talit ou des téphilines font partie d'un réseau de commandements qui sont appelés les commandements liés à un temps, c'est-à-dire que ce sont des mitzvot qui nécessitent un investissement à des moments précis. Dans la tradition rabbinique, eh bien, on considère que ces mitzvot-là en particulier, les femmes en sont dispensées. Ça ne veut pas dire qu'elles leur sont interdites. C'est-à-dire que si elles souhaitent le faire, elles peuvent le faire, mais elles n'ont pas l'obligation. Et ce, pourquoi ? Eh bien, on peut envisager plusieurs théories à cela. La théorie qui serait plutôt liée à l'histoire, à partir du moment où le judaïsme confère au père, dans la cellule familiale, le rôle de l'éducation formelle et tout le reste, en fait, à la mère, effectivement, ça demande un investissement de la mère qui est quasi permanent. Et donc, pour ne pas surcharger, imposer une surcharge qui serait impossible à tenir, nos sages ont limité le caractère obligatoire de ces mitzvot liées à un temps.
0: Il y a aussi la notion d'acquittement, la possibilité de pouvoir acquitter quelqu'un d'un commandement. Qu'est-ce que ça veut dire ?
1: Oui, alors une approche que j'aime bien, par exemple, c'est celle de dire que chaque mitzvah est liée à un tikkun, chaque commandement est lié à une réparation, ou une réparation ou une amélioration de soi. Et donc, chacun des commandements nous offre la possibilité de nous améliorer sur un aspect de ce que nous sommes. Ne peut rendre quitte une autre personne qu'une personne qui a le même degré d'obligation. Prenez par exemple un enfant qui, à l'âge de 12 ans, par exemple, est tout à fait capable de diriger un office ou de lire à la Torah ou que sais-je, n'importe quelle autre mitzvah. Eh bien, il ne pourra pas rendre quitte un adulte parce qu'il n'a pas le même degré d'obligation. Lorsqu'il aura 13 ans et un jour, le lendemain, il pourra acquitter complètement. Si la personne a le même niveau d'obligation, elle peut accomplir la mitzvah avec la personne pour la rendre quitte. Lire pour elle, de l'instant que la personne, les deux sont d'accord, l'un va lire la Torah, l'autre va l'écouter et les deux ensemble vont accomplir cette mitzvah ensemble. C'est un concept, ça s'appelle rendre quitte l'autre de son obligation.
0: Donc finalement, en vous écoutant, Rabbin Nissim Malka, on comprend que cette notion de bar mitzvah, elle est aussi importante pour l'individu que pour la communauté, quelque part.
1: Eh bien, exactement. En fait, elle est, j'allais dire, plus importante pour la communauté que l'individu. Je pense que oui. Je pense que la communauté se rend plus compte, même si pour l'individu c'est essentiel, c'est une transformation importante, dès l'instant que c'est compris. Effectivement, lorsqu'on a un enfant qui n'a jamais aucune sensibilité et qui a l'âge de 13 ans, il est donc de fait le bar mitzvah, pour lui ça ne change absolument rien. Mais un enfant qu'on a accompagné dès l'âge de 11 ans, 12 ans, et qui a travaillé pendant un an ou deux sur ce que va changer dans sa vie cet état, bien sûr que c'est profondément une transformation extrêmement profonde. Mais je pense que même pour la communauté, elle change son regard vis-à-vis de lui de manière radicale. Je vous donne un exemple très concret. Dans un office, par exemple, il y a certaines prières qu'on ne peut dire qu'à partir du moment où il y a 10 bar mitzvah. Si on est 9, on ne peut pas les dire. À partir de 10, on peut les dire.
0: Ce qu'on appelle le minyan.
1: Exactement. Ce qui veut dire concrètement que l'enfant qui était là la veille, on était 9 avec l'enfant, ça ne changeait rien. Le lendemain, l'enfant est considéré sur le même plan que le plus ancien. Il est autant utile au groupe, autant indispensable au groupe que l'ancien. Et

0: et les communautés juives étant relativement petites, un membre, c'est extrêmement important. Donc le regard qu'on porte sur l'enfant est radicalement différent. Et je pense que ça contribue beaucoup aussi à la prise de conscience de l'enfant. Il se rend bien compte que là, avant, on ne le comptait pas littéralement. Et maintenant, il compte beaucoup plus, il pèse beaucoup plus.
1: Un grand merci, Rabbin Nissim Melka. Vous pouvez retrouver cette émission en réécoute sur les sites de RCF et Radio Notre-Dame.

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3: Bonjour à toutes, bonjour à tous. Très heureux de vous retrouver pour ce libretto. La saison se termine et vous allez peut-être être en manque d'opéra. J'ai une solution pour vous, les podcasts. Tout d'abord, il y aura les best-of de Libretto, le meilleur de la saison, tout au long de l'été sur votre antenne. Et puis aussi, aujourd'hui, je vous propose de découvrir des podcasts, des émissions qui sont proposées sur le réseau RCF. Et vous savez qu'il y a 64 stations en France et en Belgique. Ne boudons pas notre plaisir, allons à la découverte de ces autres émissions consacré à l'opéra. Et nous allons commencer tout de suite par la radio qui émet à Bruxelles, RCF Bruxelles. Et nous retrouvons Solène Perrault. Solène Perrault nous fait partager sa passion de l'opéra dans son émission Sol aime l'opéra. Et tout ça, vous pourrez le retrouver sur les podcasts de RCF. Tapez simplement RCF Opéra et vous allez avoir toute cette liste-là, dont cette fameuse émission que nous propose Solène Perrault, Sol aime l'opéra.
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Bonjour à tous. Aujourd'hui, dans Solem l'Opéra, nous allons parler des chanteurs et chanteuses belges, vivants ou décédés, connus et moins connus. Je vais en profiter pour vous faire un petit rappel des différentes tessitures. Ce sera aussi l'occasion de voir comment se construit une carrière et quels sont les débouchés pour un ou une jeune chanteuse qui rentre aujourd'hui au conservatoire. Avant de commencer proprement dit l'émission, je voudrais rendre hommage à Jody DeVos. Cette jeune soprano belge nous a quittés au mois de juin 2024 à l'âge de 35 ans. Un cancer du sein foudroyant a emporté cette femme dont tout le monde saluait le talent, la générosité et la gentillesse. Elle avait été révélée au grand public en remportant le deuxième prix et le prix Musique 3 du public au concours Reine-Élisabeth 2014. Depuis, elle n'avait pas cessé de progresser. Elle aurait certainement fait une très grande carrière. La maladie en a décidé autrement. En mars dernier, la famille et les amis de Jody DeVos annonçaient la création du fonds Jody DeVos, qui a pour mission de soutenir des projets culturels et artistiques ouverts à tous, mais également de venir en aide aux nouvelles générations d'artistes. Une belle initiative, à l'image de la belle personne qu'elle était. On va l'écouter non pas dans un air d'opéra, mais dans une reprise d'un air de Freddie Mercury, « You Take My Breath Away ».

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1: Jody DeVos, You Take My Breath Away, cet extrait de l'émission Sol aime l'opéra, proposé par Solène Perrault sur RCF Bruxelles. Et je vous invite à podcaster cette émission si vous aimez l'opéra. N'hésitez pas à vous rendre sur RCF, googler, hein, c'est le plus simple comme on dit, Sol aime opéra. Et vous allez retrouver tout de suite les podcasts de cette émission. On continue avec Sol aime l'opéra à découvrir son émission.
2: Nous allons faire le grand écart, puisqu'on va passer d'une soprano colorature à Paul Gérimont, qui est une basse profonde, c'est-à-dire la tessiture la plus basse que l'on puisse rencontrer chez les chanteurs d'opéra. Paul Gérimont a commencé comme beaucoup, par des études de chant, puis il a été engagé comme basse soliste à la Monnaie. Il y est resté 30 ans. Hormis le Théâtre de la Monnaie, il a joué dans les plus grands festivals, sur toutes les plus grandes scènes d'opéra. Il a même chanté devant le roi Albert II et la reine Paola pour le tricentenaire de la Monnaie. Pourtant, avouez, son nom ne vous dit strictement rien. C'est le cas de beaucoup de chanteurs d'opéra. Les stars comme Pavarotti, Alagna, Netrebko, La Callas ne sont qu'une petite poignée. Il y en a des milliers d'autres qui chantent tous les jours, parfois même aussi bien que ceux qu'on vient de citer. Si vous demandez à un Belge de citer un chanteur d'opéra, il va tout de suite vous dire José Van Damme, pas Paul Gérimont. Pourquoi ? Bah, personne ne le sait. Un très bon chanteur, c'est un don naturel et beaucoup de travail. Un chanteur d'opéra qui devient une star a compris un truc qui fait qu'il est spécial, que son chant surpasse celui des autres, qu'il a une relation privilégiée avec le public. Ce truc, personne ne peut vous l'apprendre. Un jour on le trouve, et puis c'est tout. Ou pas. Et c'est pas si grave, cela n'enlève rien ni au talent, ni au travail de tous ceux qui chantent pour nous au quotidien. On va écouter Paul Gérimont dans l'Orfeo de Monteverdi. Il joue Charon, le passeur des enfers, et c'est René Jacobs qui dirige l'ensemble concerto vocal.

0: Un extrait de l'émission Sol M, l'opéra, et aujourd'hui Libretto vous fait découvrir les émissions du réseau RCF consacrées à l'opéra. Et la première émission que nous découvrons, c'est celle de Solène Perrault, Sol M, l'opéra. C'est sur RCF Bruxelles et vous pouvez podcaster cette émission.
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0: Et nous retrouvons Solène Perrault pour un dernier extrait de Sol M, l'opéra.
2: Est-ce que le baryton Sébastien Parot deviendra un jour une star de l'opéra? Peut-être. En tout cas, il en a tous les atouts. Ce verviétois né en 1984 a toujours su que sa vie serait vouée à la musique. Il faut dire qu'avec une mère violoncelliste et un grand-père chef de chorale, il y avait déjà une vocation musicale dans la famille. Il intègre très vite les chœurs d'enfants de la Monnaie. À 17 ans, guidé par Mia Besselink, il rentre au conservatoire de Maastricht. Il fait également des études de contrebasse en parallèle. Comme si ça ne suffisait pas, il travaille pour payer ses études et fait souvent des remplacements de contrebassiste à l'orchestre de l'Opéra de Liège. Il en faut de la conviction et du courage à 17 ans pour mener tout de front. Il participe une première fois au concours Reine-Élisabeth, mais il échoue aux portes de la finale. José Van Damme l'a repéré et va le prendre sous son aile pour le préparer au concours Reine-Élisabeth de 2011, où cette fois-ci il accède à la finale. Il ne remporte pas le concours, mais il a le prix du public. Depuis, il n'a pas cessé de chanter, que ce soit à Nuremberg où il a été engagé, ou au Festival d'Aix-en-Provence et en Belgique, bien entendu. En 2026, il fera ses débuts dans le rôle de Jésus dans La Passion selon Saint Matthieu de Jean-Sébastien Bach sous la direction d'Antal Barnas. Ce sera à Vilnius si le voyage vous tente. On va l'écouter lors de son passage au concours Reine-Élisabeth de 2011 dans un air d'Aleko, un opéra de Sergueï Rachmaninov. Il est accompagné de l'orchestre de la Monnaie dirigé par Carlo Rizzi.

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1: C'était un extrait de l'émission Sol aime l'opéra et aujourd'hui Libretto vous propose de découvrir les émissions du réseau RCF consacrées à l'opéra. En cette période estivale, c'est le moment de faire de belles découvertes. Nous nous dirigeons maintenant vers la France et plus précisément la Moselle où nous retrouvons Rat d'Opéra, une émission présentée par Jean-Pierre Vidi. Il est le président du Cercle Lyrique de Metz. Avec lui, nous ferons des voyages au travers de l'art lyrique qui va de l'opéra à l'opérette et même jusqu'à la comédie musicale. Voilà un extrait de son émission, une émission proposée par donc RCF Moselle, que vous pouvez évidemment podcaster. Le nom de l'émission, Rat d'Opéra.
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Bonjour et bienvenue sur le réseau RCF pour un nouveau numéro de Rat d'Opéra. Je vous rappelle que vous pouvez retrouver Rat d'Opéra chaque dimanche à 10h sur les ondes de rcf.fr ou alors, si vous êtes indisponible, en différé sur les podcasts que RCF met à votre disposition sur son site rcf.fr ou sur celui du Cercle Lyrique www.cerclelyriquedemetz.com. Nous allons faire écho dans cette émission à la production de Nabucco qu'a abrité le Grand Théâtre de Luxembourg en cette proche fin de saison. Le spectacle était mis en scène par une jeune metteuse en scène brésilienne Christiane Jataï et l'Orchestre Philharmonique de Luxembourg était placé sous la direction du jeune et passionné chef d'orchestre Gaetano Lococo qui, malgré son jeune âge, a travaillé avec des chanteurs de renommée internationale tels que Placido Domingo ou Erwin Schrott. On peut se reporter à la critique du spectacle faite par Pierre de Gotte, professeur à l'Université de Metz, paru dans Res Musica, que vous pouvez lire en tapant Res Musica sur votre moteur de recherche. Il écrit, Pierre de Gotte, il s'agit bel et bien d'une transposition en profondeur destinée à montrer que l'oppression, les souffrances, la guerre, l'injustice sociale et l'immigration forcée sont toujours, hélas, des phénomènes d'actualité. Ce qui, me semble-t-il, le livret de Thémistocle Soléra, tiré du Nabucodonosor, qui est un drame d'Auguste Anicet Bourgeois et Francis Cornu de 1836, fait au moyen d'un livret bien construit où l'oppression, la souffrance ou l'émigration sont au premier plan. Pour nous mettre dans l'ambiance, je vous propose d'écouter l'ouverture de Nabucco.

0: C'est un extrait de l'ouverture de Nabucco, ici par le Berliner Philharmoniker, et à la baguette, c'était Claude Abbado. Cette proposition a été faite dans l'émission Rats d'Opéra. Je vous rappelle qu'aujourd'hui, Libretto va à la découverte des émissions consacrées à l'opéra et proposées par le réseau RCF. Et vous pouvez retrouver toutes ces émissions en podcast, et notamment celle de Jean-Pierre Vidi, proposée par RCF Moselle. Ça s'appelle « Rats d'Opéra ».
1: Nabucco est un opéra en quatre actes, composé par Giuseppe Verdi. Il sera créé au Teatro alla Scala en 1842. C'est véritablement le premier immense succès de Verdi, succès qui ne se démentira pas, car Nabucco est très souvent affiché au frontispice des grandes scènes internationales et nationales, ainsi que dans de nombreux festivals, comme par exemple Vérone. L'œuvre occupe de ce fait une période charnière, qui à la fois lance sa carrière internationale, mais aussi constitue un tournant dans son écriture et préfigure les grandes œuvres de ce que l'on va appeler la trilogie populaire, Rigoletto, Le Trouvère et La Traviata. Il va se produire à partir de Nabucco une transformation de l'écriture verdienne, qui, jusque cet opéra, est une écriture dramatique, énergique, avec des personnages animés de passions extrêmes, comme on peut le pressentir dans l'affrontement entre les deux personnages, Nabucco et Abigail. Il y a toutefois une particularité exemplaire dans Nabucco. C'est le rôle du cœur, qui devient un personnage à part entière, presque aussi important que les solistes. Pour s'en convaincre, il suffit de se reporter à l'ordre des morceaux, puisque c'est le cœur qui, à proprement parler, ouvre l'opéra. Il symbolise les Hébreux, ce qui donne à l'opéra une ouverture dramatique, lors d'une prière collective pleine d'angoisse, face à l'invasion babylonienne qui se profile. Les Hébreux sont effectivement vaincus par les Babyloniens. Ils se réfugient dans le temple de Jérusalem. Écoutons cette entrée du chœur. Gil Arredi Festivi, le décor festif du temple de Jérusalem.

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1: Nabucco, l'entrée des chœurs, Gliaridi Festivi, ici par les chœurs de la Scala, sous la direction de Riccardo Muti. À la découverte des émissions d'opéra sur le réseau RCF, nous retrouvons un dernier extrait de l'émission de Jean-Pierre Vidi, RCF Moselle. Voici Rat d'opéra, il nous parle encore de Nabucco.
2: Sur RCF, nous suivons le début de Nabucco de Verdi, où le grand prêtre Zacharia, le grand prêtre des Hébreux, retient Fenena, la fille du roi Nabucco. Elle devient un otage censé, par sa présence, empêcher la destruction de la ville. Par ailleurs, Ismaël, le neveu de Nabucco, est également amoureux d'elle et veut l'aider à s'enfuir. Survient Abigail, qui elle aussi aime Ismaël, ce qui nous donne un trio entre les trois protagonistes dans lequel il y a forcément un surnuméraire. On aura compris que si on garde un peu d'humour, les feux de l'amour se transforment tout à fait rapidement en règlement de compte à hockey choral.
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1: Et si vous voulez en savoir plus, je vous invite à podcaster l'émission de Jean-Pierre Vidi, Rat d'opéra. Rendez-vous sur la plateforme rcf.be pour retrouver tous les podcasts à votre disposition.
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1: Nous naviguons dans le monde de l'opéra sur RCF. Nous voici maintenant à la découverte des podcasts de Jérôme Douard. Il nous invite à emprunter le grand escalier de l'opéra afin de découvrir le monde fascinant de l'art lyrique dans son émission Opéra aussi. Opéra aussi que vous pouvez donc télécharger sur rcf.be. Voici à présent quelques extraits de ce podcast de Jérôme Douard, Opéra aussi.
4: Bonjour à tous. Je vous propose aujourd'hui de consacrer une émission à la mezzo-soprano espagnole Teresa Berganza. Teresa Berganza a fait ses débuts à l'âge de 20 ans, en 1955, en concert à Madrid, sa ville natale, où elle a étudié au conservatoire. Elle a très rapidement fait une tournée de concerts en Europe et à cette occasion, elle a été découverte par Gabriel Dussurger, le directeur du Festival d'Aix-en-Provence, grand découvreur de talent devant l'éternel. Celui-ci l'a tout de suite engagée et en 1957, elle a chanté au Festival d'Aix-en-Provence le rôle de Dorabella dans Così fan tutte de Mozart. Mozart est tout de suite devenu un compositeur important pour elle et elle a très vite abordé un autre rôle qu'elle a suivi pendant presque toute sa carrière, le rôle de chérubin dans Les Noces de Figaro. C'est dans ce rôle que je vous propose de l'entendre tout d'abord avec le premier air de chérubin, Non So Più. Elle est accompagnée par l'English Chamber Orchestra sous la direction de Daniel Barenboim.

0: Un extrait de Teresa Berganza, une émission consacrée à cet artiste par Jérôme Douard, une émission que vous pouvez télécharger sur le réseau rcf.be. L'émission s'appelle Opéra aussi. Nous continuons à découvrir les podcasts consacrés par Jérôme Douard à l'opéra. Et aujourd'hui, c'est Teresa Berganza qui est le sujet de son podcast. Et il nous parle également de Luigi Cherubini, le compositeur de Médée.
1: Un compositeur qui a eu son heure de gloire à Paris, où il a composé plusieurs ouvrages, et notamment un ouvrage, Médée, qui est resté au répertoire, surtout parce qu'il a été repris par Maria Callas. Maria Callas, qui a d'ailleurs eu Teresa Berganza comme partenaire dans ce même ouvrage. Il s'agissait de représentations au tout début des années 60 à Dallas, de mémoire. Et Teresa Berganza a chanté le rôle de la suivante de Médée, Néris. Nous allons l'entendre dans l'air Solo un pianto. Elle est accompagnée par l'orchestre de l'Opéra Royal de Covent Garden sous la direction d'Alexander Gibson.

0: Les podcasts du réseau RCF, c'est le sujet de notre émission Libretto aujourd'hui et nous parlons de celui de Jérôme Douard, Opéra aussi, que vous pouvez télécharger sur rcf.be. Opéra aussi, nous retrouvons un dernier extrait de ce podcast.
1: La carrière de Teresa Berganza a été une grande carrière internationale. Elle a chanté sur les plus grandes scènes. Elle a toujours été très prudente et n'a pas accepté tous les rôles qu'on lui proposait, préférant se réserver pour des rôles convenant tout particulièrement à sa voix. Nous poursuivons ce parcours avec Teresa Berganza en l'écoutant dans un extrait de La Servante Maîtresse, La Serva Padrona de Paesiello. Elle chante l'air Stizzoso mio Stizzoso. Elle est accompagnée par l'orchestre de l'Opéra Royal de Covent Garden sous la direction d'Alexander Gibson.

0: Teresa Berganza, un extrait du podcast que RCF, les réseaux des radios RCF vous proposent. Ici, cet extrait de l'émission Opéra aussi, présenté par Jérôme Douard. N'hésitez pas à télécharger si vous êtes en manque d'opéra.
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0: Et dans la recension des émissions et podcasts consacrés à l'opéra sur le réseau RCF, nous allons maintenant nous diriger vers l'Opéra C'est quoi ? L'Opéra C'est quoi ? C'est une émission présentée par Jean-Christophe Tamborini. Je vous invite à le retrouver dans l'extrait qui suit.
2: Bonjour à tous. Pour cette dernière émission de l'année, j'ai quand même voulu revenir aux sources de RCF et parler dans cette émission d'opéra et de religion chrétienne évidemment. Alors il y a un rapport entre l'opéra et la religion à travers une forme particulière qu'on ne peut pas vraiment considérer comme un opéra parce qu'il n'est pas joué et qui s'appelle l'oratorio. L'oratorio, c'est une pièce musicale chantée qui n'est pas vraiment mise en scène mais qui s'apparente dans sa construction à de l'opéra, il y a des arias, il y a des chœurs, etc. Alors pourquoi ça s'appelle oratorio, ces pièces musicales, chantées, religieuses? Il y a deux explications possibles. On évoque le fait que Saint Philippe Neri, qui a créé à Rome la congrégation de l'oratoire, utilisait fréquemment dans sa catéchèse pour le grand public des pièces chantées où il mettait en scène des scènes de la vie biblique, de la vie du Christ. Et puis deuxième explication, mais qui est aussi très proche, hein, ce serait le fait qu'un duc napolitain, renonçant à sa vie de cour, se réfugie et entre dans la congrégation de l'oratoire et devient un grand auteur de pièces justement sacrées, de musique sacrée, donc oratoire, oratorio en italien. Voilà pourquoi on en arrive là. Donc tous les grands musiciens du XVIIIe siècle ont écrit des oratorios. Bach écrit trois grands oratorios, celui de Noël, celui de Pâques et celui de l'Ascension, et les deux Passions. C'est un art qui est extrêmement en vogue tout au long du XVIIIe siècle et qui s'éteint progressivement au cours du XIXe, même s'il y en a encore. Hein. Berlioz écrit L'Enfance du Christ, qui est un oratorio. Donc il y a encore des oratorios au XIXe siècle, mais ça tend à disparaître. Celui qui est à la charnière entre la fin du XVIIIe et le début du XIXe, c'est Hind. Il y a aussi le Messie, hein, que tout le monde connaît, qui est le grand oratorio, un des grands oratorios de Handel. Et donc Hind écrit la création. Il en a écrit plusieurs oratorios, puisqu'il écrit aussi les sept dernières paroles du Christ en croix. Donc dans ce gigantesque oratorio, Hind met en scène la création, donc en reprenant les livres de la Genèse, avec de la musique et des chants. Parfois, cet oratorio est mis en scène parce qu'on peut effectivement faire bouger les chanteurs sur la création du monde. Le moment le plus magique, j'allais dire, de cet oratorio, c'est la création de la lumière, puisque toute la musique de Hind va évoquer le passage des ténèbres à la lumière au moment de ce chœur de la création de la lumière par Dieu.

0: C'est l'émission L'Opéra c'est quoi que je vous propose en extrait de podcast, des émissions que vous retrouverez sur rcf.be en tapant simplement le titre de l'émission. Ici c'est L'Opéra c'est quoi, une émission de Jean-Christophe Tamborini et nous continuons à découvrir ce podcast qu'il consacrait à la religion et l'opéra.
1: L'opéra étant le reflet de la société dans laquelle il est créé, forcément, la religion a un impact dans les opéras. On met donc en scène, de temps en temps, des prêtres, des religieux, on y met en scène des scènes religieuses ou des moments où les protagonistes vont à l'église, prient, etc. Parce que la religion catholique dans l'Europe était extrêmement prégnante au XVIIIe, XIXe, début XXe siècle, et donc on le retrouve forcément, cette influence, dans la composition d'un opéra. Je vais donc choisir quelques opéras dans lesquels la religion catholique intervient de façon importante. Premier opéra, celui de Verdi, Don Carlo, ce fameux grand opéra que Verdi écrit pour l'Opéra de Paris en 1867 et dont il va donner ensuite deux versions italiennes, une version longue et une version courte. Nous sommes donc dans l'Espagne de Philippe II, roi très catholique, qui fait construire l'Escorial, monastère, palais, école, dans laquelle il va vivre l'essentiel de sa vie. Et Philippe II est en butte aux luttes contre les protestants, en particulier dans ce qu'on appelle à l'époque les Pays-Bas espagnols, qui regroupent à la fois la Hollande et la Belgique. Il y a un début de révolte des protestants. Et ce fait historique apparaît dans ce fameux opéra Don Carlos, dont le cœur principal est l'opposition entre Don Carlos, le fils de Philippe II, et Philippe II, parce que dès le début de l'opéra, finalement, Philippe II a épousé la fiancée de son fils. Et donc, il y a cette lutte-là, auquel s'ajoute le fait que Don Carlos est présenté comme un prince libéral, favorable à la possibilité de laisser les protestants exercer leur religion protestante s'ils le souhaitent, avec un Philippe II totalement intransigeant. Et donc, à un moment, Don Carlos, au cours du troisième acte, fait venir à la cour de Valladolid des représentants des protestants hollandais pour venir supplier le roi d'accorder le droit de la liberté religieuse. Philippe II est absolument contre cette perspective. Il renvoie les députés hollandais, mais avant de les renvoyer, il leur donne un petit exemple de ce qui pourrait leur arriver s'ils continuent à s'obstiner dans leur croyance protestante, puisqu'à la sortie de la cathédrale de Valladolid, Philippe II a organisé pour eux un autodafé, c'est-à-dire qu'on va brûler en place publique des hérétiques espagnols qui ont refusé de rentrer dans le giron de la religion catholique. Donc ça donne une scène grandiose avec des chœurs imposants comme Verdi sait en faire, où on brûle, pour la plus grande joie de tous, des mauvais hérétiques.

0: Libretto aujourd'hui est consacré aux podcasts et émissions du réseau RCF, les émissions consacrées à l'opéra. Et nous sommes ici en compagnie de Jean-Christophe Tamborini qui nous propose le podcast « L'opéra, c'est quoi ?» et il revient sur la relation entre religion et opéra. On découvre encore un petit extrait de son podcast.
1: Second extrait de ce même Don Carlo de Verdi. Cette fois-ci, c'est tout à la fin de l'acte 4. Philippe II se pose des questions parce que effectivement, son fils s'est rebellé contre lui et il a même dégainé son arme contre son père. Hein. Il a failli tirer sur son père. Il a été interrompu au dernier moment par son meilleur ami, le marquis de Posa, qui empêche l'acte fatal de se réaliser. Et donc Philippe II se pose la question de savoir s'il doit punir son fils en le condamnant à mort. Il fait venir pour cela le grand inquisiteur. Donc le grand inquisiteur, c'est celui qui représente la justice religieuse en Espagne. Ce sont deux voix de basse, Philippe II et le grand inquisiteur, qui vont donc d'abord dialoguer sur la possibilité de faire exécuter son fils. Pour le grand inquisiteur, il n'y a aucun problème là-dedans. Dieu lui-même a condamné à mort son propre fils pour notre salut. Pourquoi est-ce que le roi d'Espagne ne serait pas capable d'en faire autant? Voilà. Et à ce moment-là, le grand inquisiteur totalement inflexible, qui fait très peu cas de la partie miséricordieuse de son rôle de grand inquisiteur. Le grand inquisiteur est là pour punir les hérétiques, mais il est là aussi pour accorder son pardon et sa miséricorde. Il suffit de se référer au magnifique tableau du Gréco qui est peint à cette époque-là du grand inquisiteur d'Espagne dans sa robe rouge. Il est assis sur un fauteuil, il nous regarde de face. Et le petit détail que Gréco a introduit dans le tableau pour montrer justement la mansuétude et la fermeté du grand inquisiteur, c'est les deux mains. Parce que dans le tableau, sur l'une des deux mains du grand inquisiteur serre de façon très ferme le bras du fauteuil, alors que la deuxième est totalement relâchée, et donc on montre ainsi la puissance et la miséricorde. Et là, le grand inquisiteur ne fait preuve d'aucune miséricorde, puisqu'il exige la condamnation du marquis de Posa, qui a osé faire venir à la cour d'Espagne des protestants, qui a osé les défendre. Et là, Philippe II, un peu plus miséricordieux que le grand inquisiteur, décide lui d'épargner Posa. Et ça va donner un duel vocal de basse entre le grand inquisiteur et le roi d'Espagne.

0: Nous allons laisser ces deux basses profondes se répondre. C'est un extrait des podcasts que nous propose Jean-Christophe Tamborini. L'opéra, c'est quoi ?
1: Vous écoutez Libretto.
0: Et Libretto, aujourd'hui, était consacré aux émissions et podcasts du réseau RCF, les émissions consacrées à l'opéra. Et vous retrouverez toutes ces informations sur le site rcf.be. Voilà, notre saison se termine. Pendant l'été, nous aurons le plaisir de réécouter le meilleur de Libretto, le meilleur de la saison. Je vous souhaite de très très bonnes vacances. On se retrouve bientôt et je n'ai plus qu'une chose à vous dire. Bien des choses chez vous.

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1: Avec Patrick Chouta et Christophe Bruls à la technique, bonjour et bienvenue pour La musique dans l'âme. Greg Houben est un artiste belge aux multiples talents, né en 1978. Fils du regretté saxophoniste et compositeur Steve Houben, il a grandi dans un environnement musical foisonnant, baigné dès son plus jeune âge dans le jazz. Bien que Greg s'intéresse à la musique sur le tard, sa carrière est aussi riche que diversifiée. Il est non seulement trompettiste, mais aussi chanteur et compositeur. Son style mélange jazz, chansons françaises et musique du monde pour créer un univers sonore unique et personnel. Nous l'écoutons tout de suite avec deux titres, « How deep is the ocean, how high is the sky ?» avec le Greg Houben Trio. Greg Houben est accompagné par Sam Gerstmans et Quentin Liégeois. Et ensuite Camel Wright, extrait de l'album Houben & Son, réunissant le père et le fils.

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1: Greg Houben, la musique dans l'âme sur RCF Liège. Greg Houben a collaboré avec de nombreux artistes de renom dans le milieu du jazz et de la chanson. Victime récemment du vol de sa trompette et de son bugle, il a lancé un financement participatif qui a permis de racheter ses instruments de travail. Nous allons terminer avec deux autres titres de Greg Houben, Bees and Bumblebees et Un serpent dans les framboisiers, deux titres en compagnie du Fiorini Houben Quartet. N'hésitez pas à réécouter cette émission et à la partager, elle est disponible à tout moment en podcast sur RCF, la musique dans l'âme. Bonne écoute, portez-vous bien et à très bientôt.

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1: Et aujourd'hui, on s'intéresse à un groupe belge. Merci d'écouter RCF. Évidemment, vous le savez, c'était une émission qui est consacrée aux artistes de notre beau pays. Aujourd'hui, le quartet Barizi est notre talent belge. Merci de votre fidélité. Installez-vous et attrapez ça.

Alors, vous l'avez remarqué aujourd'hui, nous nous intéressons à un groupe qui fait de la musique plutôt instrumentale, dont ce sont les Frères Barisi. Les Frères Barisi forment un ensemble mêlant musique du monde et sonorités progressives, ancrées dans les influences gitanes, andalouses et manouches, comme vous avez pu le constater. Alors, le trio est formé en 2016 par les guitaristes Louis Henry et Robin Rice et par le percussionniste Thomas Cass. Il devient un quartet avec l'arrivée du bassiste Enad Friedman en 2021. Alors, ils viennent donc de commettre un nouveau projet. Leur nouveau projet reflète une direction fraîche et mature, façonnée par des voyages et des explorations musicales variées. Et après le premier extrait qu'on a entendu tout à l'heure, voici le deuxième, c'est la carte.

Ah, c'est beau et c'est frais, n'est-ce pas? La carte, les frères Barizi qui sont aujourd'hui dans cette émission Talent Belge. Évidemment, c'est notre talent belge du jour. Alors, je vous ai un peu raconté l'histoire du groupe. Hein. Ils ont démarré en trio, un trio formé, je le rappelle encore, en 2016. Et le groupe débute donc en trio avec les guitaristes Lou Henry et Robin Rees. Et rejoint par le percussionniste Tana Cass, réunis par leur passion commune pour le jazz. Donc vous entendez, c'est un peu du jazz manouche qu'on entend là. Et après 7 ans d'autoproduction, les artistes ont écumé les scènes du monde. Hein, dont on parle de 7 ans, non, on est en 2026, donc pratiquement après presque 10 ans d'autoproduction, ils reviennent avec un magnifique album. Un album produit par Home Records. Rappelons également que le groupe a fait des tournées au Mexique, en France, et leur univers ne cesse d'évoluer, nourri par les traditions musicales du monde entier. Un peu comme ce son qui arrive dans vos oreilles. Attention, voici Aratacamba. Parisi, nouvel album.

Et là, on a vraiment parlé d'un voyage. À l'instant, Aratakamba, extrait de leur album, le tout premier album, hein, un album de 11 titres. Alors là, c'est un univers musical qui oscille entre jazz, manouche, flamenco et musique du monde. Un voyage vibrant, plein d'énergie et de complicité. Alors, ils nous proposent aussi leur saison à eux. Allons écouter musicalement l'automne.

L'automne à l'instant balade entre les saisons sur un plan purement musical. C'est un disque qui trace là un voyage vibrant où les guitares se répondent entre énergie groove et liberté. Extrait de leur tout premier album, un album de 11 titres paru chez Home Record, le quartet Barisi est notre talent belge du jour.

Dounia par les frères Barisi. Une occasion de rappeler tout de même que la plupart des musiques qu'on entend, ce sont des compositions originales mêlant diverses sonorités inspirées de leur voyage. Alors leur musique se situe quelque part entre la musique du monde et la musique progressive, alternant l'acoustique et l'électrique. Alors vous remarquerez certainement que les frères Barisi, à la base, c'est aussi un univers musical fortement inspiré et imprégné par la musique et les folklores gitans, andalous et manouches occidentaux. Après ce titre-là, je vous invite maintenant à écouter Les larmes du babouin.

Les larmes du babouin, toute la beauté de la musique avec les frères Barizi, un groupe né à Bruxelles mais nourri par les routes du monde. Barizi signe donc un album où le flamenco, le manouche et le jazz se croisent sans frontières. Guitare incandescente, percussions organiques et groove profond racontent des voyages et des rencontres. Un projet vibrant, solaire et nomade. Alors on va se quitter avec un autre extrait de ce

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1: Bonjour à toutes, bonjour à tous. Bienvenue dans notre émission L'hebdo sur RCF Liège. Une émission consacrée ce matin au réaménagement de la rive gauche de la Vesdre à Chennai après les dramatiques inondations de 2021. Un budget total de 60 millions d'euros y est consacré avec l'intervention du FEDER, de la région, de la ville de Liège, de l'Otéoué et de la SPAC. Un grand parc public avec une passerelle cyclopiétonne et 75 logements, c'est ce qui attend Chennai d'ici 2029. Bienvenue donc dans notre émission L'Hebdo sur RCF Liège, une émission consacrée ce matin au réaménagement de la rive gauche de la Vesdre à Chennai après les dramatiques inondations de 2021. Un réaménagement que nous présente l'échevin des travaux de la ville de Liège, Roland Léonard.
2: C'est vraiment un projet fondamental pour le quartier. Ça va transformer complètement non seulement la rive gauche, mais également la connexion entre les deux rives de la Vesdre. Et ça va apporter des fonctions que le centre de Chennai ne connaissait pas, notamment un grand parc public.
3: Avec beaucoup d'aménagements dans ce parc.
2: Oui, c'est vraiment un parc public pour tous. Donc non seulement il va permettre de répondre à une nécessité d'élargir les espaces pour d'éventuels débordements de la Vesdre. Donc le parc sera résilient par rapport à cette problématique qui est importante, qui a touché durement le quartier. Mais le parc sera aussi un lieu de promenade avec des grandes promenades basses et hautes, puisque le parc descendra en pente douce vers la Vesdre. Tous les murs de quai que l'on voit aujourd'hui vont disparaître. On aura vraiment des berges renaturées avec de grands espaces verts, des parties boisées, c'est important aussi de développer le patrimoine arboré, et des grandes clairières qui permettront de développer des activités de jeux de ballon, simplement s'asseoir dans la pelouse au beau temps. Il y a aussi des aires de jeu spécifiques alors, qui épouseront même les reliefs de la pente. Donc un toboggan sera aménagé dans la pente de manière ludique et épouser le contour du parc.
3: Puis cette belle passerelle.
2: Alors la passerelle est évidemment un élément central du projet. Il va permettre de relier le centre de Chennai historique à cette nouvelle zone et de permettre également de rejoindre des points de mobilité donc dans le cadre d'un mobipôle autour de la gare de Chennai. Donc c'est très important aussi pour apaiser le centre de Chennai d'avoir cette connexion piétonne, cyclopiétonne. Depuis 10 ans, je vis à Chennai. Chaque citoyen me pose la question, quand reconstruit-on la passerelle? Eh bien, nous y sommes.
3: Car elle s'était effondrée il y a longtemps.
2: Il y a longtemps, effectivement, un 11 novembre 2016, on nous a informé que la passerelle, qui était une passerelle privée, hein, qui dépendait de la zone commerciale, s'est effondrée dans la Vesdre, heureusement sans victime, elle était fermée, mais très instable et ancienne. Donc aujourd'hui, nous la repositionnons de manière plus centrale sur la place du Gravier, mais avec vraiment un lien très fort qui va être créé.
3: Et de nouvelles circulations suite à ce projet?
2: Ce projet permettra aussi des circulations, par exemple, vers le quadrilatère des écoles, où nous avons énormément d'élèves qui cheminent tous les jours. Il y a 4 grandes écoles qui se trouvent dans le quartier. Et donc, il était important de donner cette opportunité de rejoindre autrement qu'en voiture, même si on ne chasse pas la voiture, il y aura encore des voitures dans le quartier, mais on permet de basculer vers une autre mobilité.
3: Et donc, une place du Gravier, par exemple, à sens unique?
2: La place du Gravier sera mise à sens unique, la rue du Gravier également. Ça va permettre de ménager des espaces piétons. La rue du Gravier a des petits trottoirs très étroits. On va, côté Vesdre, évidemment, démolir les quelques maisons qui viennent d'être acquises par la ville. Ça permettra aussi de renaturer cette partie et de créer des espaces vers, justement, cette passerelle. Et la place du Gravier en elle-même ne sera pas impactée par les travaux. Je crois que c'est important de dire aussi que le marché de Chennai sera évidemment maintenu pendant la durée des travaux.
1: Bonne nouvelle donc pour les habitants de Chennai. Le marché de Chennai sera maintenu pendant la durée des travaux. Ce projet est imaginé déjà depuis la fermeture de la société LBP en 2004, comme le confirme l'échevin de l'urbanisme et de l'environnement de la ville de Liège, Gilles Forêt.
4: Tout à fait. Donc, les autorités de la ville et les collèges qui se sont succédés sont sur le dossier depuis 2004. C'est clair qu'il y avait le volet pollution, puisqu'il fallait s'attaquer à la dépollution du site. Et puis, il y a eu en effet des changements, puisque 2021 était une année évidemment charnière, avec la catastrophe que le quartier, les citoyens de Chénet ont connue. Et donc, on a pris évidemment le pari de faire en sorte que ce quartier soit un quartier exemplaire, que l'on puisse adapter Chénet et le quartier concerné au changement climatique, tant au niveau des épisodes de sécheresse ou des épisodes de fortes précipitations. Et c'est pour ça qu'aujourd'hui, on vient avec des montants publics considérables pour faire en sorte que le pari soit réussi.
3: Oui, 60 millions au total.
4: Si on additionne en effet les différentes enveloppes européennes, régionales et communales, on arrive à un levier d'investissement public de plus ou moins 60 millions d'euros, ce qui n'est évidemment pas négligeable. C'est une opportunité et une chance exceptionnelle que l'on doit saisir et il faut qu'on le fasse évidemment avec exemplarité par rapport à la résilience, à l'adaptation du territoire par rapport aux épisodes catastrophiques qu'on a connus.
3: On avait déjà utilisé 22 millions pour dépolluer le site au tout début.
4: Oui, il y a eu des premières enveloppes où on a en effet une quinzaine de millions qui avaient déjà été concernés. Mais au total, la dépollution du site, on est quasi sur 20 millions d'euros en effet.
3: Et la ville apportera sa contribution à hauteur de 10% grâce au fonds FEDER, mais il faut respecter les délais.
4: Donc la ville de Liège, en effet, bénéficie d'enveloppes FEDER. Elle participe pour ses parts à 10%, mais il faut savoir qu'il y a aussi l'OTWE et la SPA qui participent aussi à une partie du financement. Et donc, on doit tenir les délais. C'est pour ça qu'aujourd'hui, on revient vers les citoyens pour leur expliquer l'état d'avancement de nos différentes démarches et montrer toute la plus-value que l'on souhaite et que l'on veut apporter au quartier de Chénet.
3: Et ici, on renforce la nature avec un grand parc. Le plan canopé de la ville est aussi étendu ici.
4: Donc, on a vraiment intégré notre vision du territoire, tant au niveau de la nature et du climat, et aussi au niveau de la gestion de l'eau et de la résilience du territoire. Et donc, on peut dire aujourd'hui que 50% de la zone aujourd'hui sera évidemment dédiée à la nature et à l'aspect végétal, déminéralisé. Et puis, il y a aussi, en effet, quasi 900 arbres qui seront plantés dans les parcs et dans les différents espaces de respiration que nous souhaitons créer.

0: C'était Tiff Barrow sur RCF Liège. Retour dans notre émission L'Hebdo, une émission consacrée ce matin au réaménagement de la rive gauche de la Vesdre à Chesnay après les dramatiques inondations de 2021. La ville de Liège a fait appel pour ce projet à un paysagiste.
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2: Maxime Cloarec, paysagiste au bureau paysagiste de Michel Devigne. Vous pouvez nous présenter ce plan général prévu d'ici 2030.
3: Oui, alors peut-être ce qui est important, c'est aussi de clarifier aussi la situation existante avec ces murs. Aujourd'hui, c'est une situation quand même routière, ces murs qui canalisent la Vesdre. Donc toute l'ambition du projet, c'est de faire de ce risque inondation une réelle opportunité pour la ville, pour réaménager ce territoire, pour une ville résiliente. Et donc c'est notamment le reprofilage des berges qui est un point essentiel du projet. Ce reprofilage des berges qui permet donc de rétablir des continuités écologiques, mais aussi qui est le support de nouvelles promenades, notamment promenades basses en lien direct avec l'eau, promenades hautes, donc qui permet de bénéficier de cette vision sur le grand paysage. Et donc c'est vraiment cette grande ambition-là que de refaire de la place à l'eau, reprofiler ces berges. Et donc à l'arrière de ces berges, l'idée aussi que se déploie donc un grand parc.
2: Pour connecter le tout.
3: Pour connecter le tout, tout à fait. Donc ce que je n'ai peut-être pas dit, mais c'est ces promenades aussi qui ont vraiment à cœur de chercher ces connexions à plus grande échelle. Donc on l'a dit, en direction de l'est vers l'île aux Venteaux, à l'ouest plutôt en direction du site Alitrafic, mais aussi en relation avec la rue de la Station et notamment le Ravel qui est structurant et qui suit la ligne de voie ferrée qui est aujourd'hui empruntée par de très nombreux usagers, cyclistes.
0: Ce sera aussi le retour d'une passerelle entre les deux rives, elle qui s'était effondrée en novembre 2016. Mais cette fois, ce sera une passerelle cyclopiétonne, comme l'explique Romain Marcel, architecte au bureau d'architecture Canva.
4: Donc la nouvelle passerelle cyclopiétonne, elle s'inscrit dans une volonté forte de reconnecter les deux rives de la Vesdre. Donc avec en rive gauche, la gare, le nouveau parc, et en rive droite, la place du Gravier, le centre de Chesnay et le quadrilatère des écoles. Alors, elle s'implante sur cet axe fort qui est dessiné directement par le parc et la passerelle. Et alors, en rive gauche, on vient vraiment l'intégrer dans les pentes douces dessinées par le paysagiste Michel Devigne. Et en rive droite, on vient s'insérer entre deux platanes existants de la place du Gravier. Et elle se pose sur un socle en béton, dont le but est de placer la passerelle au niveau demandé par la DCNN, donc suivant les études hydrauliques menées sur la Vesdre. Et d'autre part, ce socle intègre des différents enmargements, des gradins ainsi que des rampes qui vont permettre l'appropriation de l'espace public par les usagers et également assurer la continuité des cheminements piétons et cyclistes au travers de la passerelle.
2: Alors quelle sera la teinte de la passerelle ?
4: Alors la teinte qui a été choisie, c'est un vert d'eau. Donc l'idée derrière cette teinte, c'était de l'intégrer au maximum dans le paysage du parc. Et une teinte également en contraste avec cette teinte vert d'eau qui est assez immatérielle, a été choisie pour la sous-face finalement du tablier, qui est également visible depuis le parc, et qui elle sera une teinte métallique, brillante, dont le but ce sera de réfléchir et de capter finalement les reflets de la Vesdre.
0: Sans oublier aussi l'intervention du TEC avec un mobipôle.
2: Tony Robert, chef de projet infrastructure Busway, au TEC, vous pouvez nous présenter le futur mobipôle que possédera Chesnay d'ici 2030.
5: Alors le mobipôle, vraiment, c'est une mise en commun de différents modes de déplacement. Et donc on aura sur le site de Chesnay, de la gare de Chesnay, forcément le train. Il y aura des trottoirs accessibles PMR et donc faciliter la marche et les connexions piétonnes. On aura une piste cyclable aussi connectée, double sens, connectée au Ravel, mais aussi à la passerelle et au centre de Chesnay. Bien sûr, le transport en commun avec les bus et le busway qui vont être, faire partie de l'offre de déplacement au départ du Mobipôle et évidemment aussi un parking pour les véhicules privés puisque le but est vraiment de motiver les personnes à changer de mode et laisser leur voiture pour prendre un autre mode de transport.
2: Oui, un parking sécurisé avec des recharges pour tout type de véhicule.
5: C'est ça, voilà. Donc, il y aura des postes de recharge. Il y aura aussi des emplacements pour des véhicules partagés. Donc, c'est vraiment offrir un maximum de possibilités en termes de mobilité, de manière à ce que chacun, en fonction même peut-être de la météo, hein, fasse son choix du vélo. Il pleut, ben, on va prendre le bus. Et voilà, on aura un espace dédié à la mobilité.
2: Il y a un petit atelier de réparation pour les vélos.
5: Oui, c'est ça. Alors, quand on dit atelier de réparation, c'est mise à disposition de quelques outils de première nécessité hein, pour dépanner. C'est évidemment pas un atelier dans le sens complet du terme.
0: Début des travaux en novembre 2027 et fin des travaux prévus pour juillet 2029. L'ouverture du nouveau quai Borguet à Chesnay, un quai déplacé plus au sud, est prévue en novembre 2028. Fin de cette émission L'Hebdo, retour à la musique.

0: La valse, c'était vous ? Bonjour, vous êtes sur RCF Liège pour un voyage au pays des mots avec Frankenstein de Mary Shelley. C'est déjà le volet 2. Le roman s'attache peu à la construction du monstre. Substituant l'horreur à la terreur, le roman se déleste de tout merveilleux. Le roman est composé de plusieurs couches de récits enchâssés de Victor Frankenstein. Donc Victor Frankenstein, c'est celui qui raconte, c'est celui qui vit cette expérience. Je parcourrai petit à petit certains chapitres du livre, mais voilà. Victor, donc Victor Frankenstein, docteur Victor Frankenstein, se rend à Ingolstadt où il se passionne pour l'étude de la chimie puis de l'anatomie et il découvre bientôt comment animer la matière inerte. Lorsque je vis entre mes mains une puissance aussi étonnante, j'hésitais longtemps sur la manière dont je devrais l'employer. Bien que possédant le pouvoir d'animer la matière, préparer un corps pour recevoir la vie, réaliser l'entrelacement délicat de ses fibres, de ses muscles, de ses veines, restait toujours une œuvre d'une difficulté et d'une longueur inconcevable. Je ne savais d'abord si j'essaierais de créer un être semblable à moi ou un organisme plus simple, mais mon imagination était par trop exaltée par mon premier succès pour me laisser mettre en doute la possibilité pour moi de donner la vie à un animal aussi complexe et aussi merveilleux que l'homme. Les matériaux que j'avais alors à ma disposition ne paraissaient guère suffisants pour une entreprise aussi ardue, mais je ne doutais point de ma réussite finale. Je préparais mon esprit à une quantité de revers. Mes tentatives pour échouer sans cesse et mon œuvre se trouvaient enfin imparfaite. Pourtant, quand je considérais chaque jour les progrès de la science et de la mécanique, j'arrivais à espérer que mes essais actuels poseraient au moins les bases du succès à venir. Je ne regardais d'ailleurs pas l'immensité et la complexité de mon projet comme une preuve qu'il fût impraticable. C'est dans ces sentiments que je me mis à créer un être humain. Comme la petitesse de ces diverses parties constituait un grave obstacle à la rapidité de mon travail, je résolus, contrairement à mon intention première, de lui donner une stature gigantesque, c'est-à-dire d'environ 8 pieds. Un pied, c'est 33 cm de hauteur et d'une largeur proportionnée. Après avoir pris cette décision et passé plusieurs mois à rassembler et disposer convenablement mes matériaux, je commençai mon œuvre. Nul ne peut concevoir les sentiments variés qui me poussaient en avant. Tel un ouragan, dans le premier enthousiasme du succès, la vie et la mort m'apparaissaient comme des limites idéales que je devrais d'abord franchir pour déverser sur notre monde ténébreux un torrent de lumière. Une espèce nouvelle bénirait en moi son créateur et sa source. C'est à moi que devrait l'existence des quantités de nature heureuse et bonne. Nul père ne pourrait mériter la reconnaissance de son enfant comme je mériterais la leur. Poursuivant ces réflexions, je me disais que s'il m'était d'animer de la matière inerte, je pourrais avec le temps, bien que cela me semblât encore impossible, renouveler la vie lorsque la mort avait apparemment livré le corps à la corruption. Ce fut par une lugubre nuit de novembre que je contemplais mon œuvre terminée. Dans une anxiété proche de l'agonie, je rassemblais autour de moi les instruments qui devaient me permettre de faire passer l'étincelle de la vie dans la créature inerte étendue à mes pieds. Il était déjà 1h du matin, une pluie funèbre martelait les vitres et ma bougie était presque consumée lorsque, à la lueur de cette lumière, à demi éteinte, je vis s'ouvrir l'œil jaune et terne de cet être. Sa respiration pénible commença et un mouvement convulsif agita ses membres. Comment décrire mes émotions en présence de cette catastrophe ou dessiner le malheureux qu'avec un labeur et des soins si infinis, je m'étais forcé de former ? Ses membres étaient proportionnés entre eux et j'avais choisi ces traits pour leur beauté. Pour leur beauté. Grand Dieu, sa peau jaune couvrait à peine le tissu des muscles et des artères. Ses cheveux étaient d'un noir brillant et abondant. Ses dents, d'une blancheur de nacre. Mais ces merveilles ne produisaient qu'un contraste plus horrible avec les yeux transparents qui semblaient presque de la même couleur que les orbites d'un blanc terne qui les encadrait, que son teint parcheminé et ses lèvres droites et noires. Les accidents variés de la vie ne sont pas aussi sujets au changement que les sentiments humains. Depuis près de 2 ans, j'avais travaillé sans relâche, dans le seul but de communiquer la vie à un corps inanimé. Je m'étais privée de repos et d'hygiène. Mon désir avait été d'une ardeur immodérée. Et maintenant qu'il se trouvait réalisé, la beauté du rêve s'évanouissait. Une horreur et un dégoût sans borne m'emplissaient l'âme. Incapable de supporter la vie de l'être que j'avais créé, je me précipitais hors de la pièce. Je restais longtemps dans le même état d'esprit, dans ma chambre, sans pouvoir goûter de sommeil. Lassitude finit par succéder à l'agitation dont j'avais auparavant souffert. Je me précipitais tout habillé sur mon lit, essayant de trouver un instant d'oubli. Mais ce fut en vain. Je dormis. Il est vrai, mais d'un sommeil troublé par les rêves les plus terribles. Je croyais voir Elisabeth dans la fleur de sa santé, passer dans les rues d'Ingolstadt. Délicieusement surpris, je l'embrassais, mais à mon premier baiser sur ses lèvres, elle revêtait la lividité de la mort. Ses traits paraissaient changer, et il me semblait tenir en mes bras le corps de ma mère morte. À elle seule l'enveloppait, et je vis les vers du tombeau trempés dans les plis du linceul. Je tressaillis et m'éveillai dans l'horreur. Une sueur froide me couvrait le front. Mes dents claquaient, tous mes membres étaient convulsés. C'est alors que la lumière incertaine et jaunâtre de la lune traversant les persiennes de ma fenêtre, j'aperçus le malheureux, le misérable monstre que j'avais créé. Il soulevait le rideau du lit et ses yeux, s'il est permis de les appeler ainsi, étaient fixés sur moi. Ses mâchoires s'ouvraient et il marmottait des sons inarticulés, en même temps qu'une grimace ridait ses joues. Peut-être parla-t-il, mais je n'entendis rien. L'une de ses mains était tendue apparemment pour me retenir, mais je m'échappais et me précipitais en bas. Je me réfugiais dans la cour de la maison que j'habitais et j'y restais tout le reste de la nuit, faisant les 100 pas dans l'agitation la plus grande, écoutant attentivement, guettant et craignant chaque son, comme s'il devait m'annoncer l'approche du cadavre démoniaque à qui j'avais donné la vie. De façon si misérable. Ah ! Aucun mortel ne pourrait supporter la vue de ce visage horrible. Une momie à qui le mouvement a été rendu ne saurait être aussi hideuse. Je l'avais contemplé avant qu'il fût achevé. Il était laid, sans doute. Mais quand ses muscles et ses articulations purent se mouvoir, cela devint une chose telle que Dante lui-même n'aurait pu la concevoir. Ma nuit fut lamentable. Tantôt mon pouls battait si vite et si fort que je sentais palpiter chaque artère. Tantôt je me laissais presque glisser jusqu'au sol dans ma langueur et ma faiblesse extrême. Mêlée à cette horreur, je ressentais l'amertume de la déception. Les rêves qui depuis si longtemps m'avaient tenu lieu de nourriture et de douceur du repos s'étaient changés soudain en un enfer. Et quelle n'avait pas été la rapidité du changement, combien complète n'était pas ma désillusion. L'aube lugubre et pluvieuse finit par apparaître et découvrit à mes yeux douloureux d'insomnie l'église d'Ingolstadt, son clocher blanc et son horloge qui marquait la 6e heure. Le portier ouvrit la cour qui m'avait, pendant la nuit, servi de refuge et je sortis dans les rues. Les parcourant d'un pas rapide, comme cherchant à éviter la misérable créature que je craignais de voir apparaître à chaque coin de rue. Je n'osais retourner à l'appartement que j'habitais, mais une force me poussait à me hâter, bien que sous une pluie qui me trempait, sous un ciel sombre, sans une lueur de réconfort. J'errai ainsi pendant longtemps, essayant d'alléger à force de fatigue physique, le fardeau qui pesait sur mon âme. Je traversais les rues sans avoir une idée nette des lieux où j'étais, ni de mes actes. Mon cœur palpitait, malade de peur, et je me pressais toujours à pas irréguliers, n'osant regarder autour de moi. Je finis par me trouver en face de l'auberge où s'arrêtaient habituellement les diverses diligences et les voitures. Je m'y arrêtais, ne sachant pourquoi, mais je restais quelques minutes les yeux fixés sur une diligence qui venait vers moi de l'autre bout de la rue. À son approche, je reconnus la diligence de Suisse. Elle s'arrêta juste à l'endroit où je me tenais debout et lorsqu'on ouvrit la porte, j'aperçus Henri Clerval qui, à ma vue, descendait immédiatement. « Mon cher Frankenstein, s'écria-t-il, que je suis heureux de vous voir. Quelle bonne chance que vous vous trouviez là au moment où j'arrive. » Rien ne pouvait égaler ma joie de revoir Clerval. Sa présence me rappelait mon père, Elisabeth et toutes ces scènes familiales si chères à mon souvenir. J'étreignis sa main et en un instant, j'oubliais l'horreur de ma vie. Je ressentis soudain, et pour la première fois depuis de longs mois, une joie calme et sereine. Je souhaitais donc la bienvenue à mon ami de la manière la plus affectueuse et nous nous dirigeâmes vers mon collège. Clerval me parla longuement de nos amis communs et de la bonne chance qui lui valait enfin l'autorisation de venir à Ingolstadt. Nous allons faire une petite pause musicale en écoutant Incohérence, cela va bien dans le thème, Eva Jean.
1: Dis-moi, là comme ça à froid, tu dirais que je te fais plus penser à maman ou à papa ?

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1: Et Frankenstein. Donc, il est horrifié. Victor Frankenstein, c'est celui qui a construit le monstre. Il est horrifié de voir la créature, horrible, grande, avec des yeux. Bah. Enfin, il y a quelque chose qui va le rassurer, c'est de rencontrer Clerval. Clerval, c'est son ami. Voilà. Vous concevrez facilement, me dit-il, combien il a été difficile de persuader mon père que toute la science humaine ne tenait pas dans l'art noble de la comptabilité. En vérité, je crois qu'il est resté incrédule jusqu'à la fin, car sa réponse perpétuelle à mes supplications inlassables était celle du maître d'école hollandais du Victor de Wakefield. Je gagnais 10 000 florins par an sans grec. Je mange de bon appétit sans grec, mais son affection pour moi a fini par vaincre son aversion pour la science et il m'a permis d'entreprendre une expédition au pays du savoir. Votre présence me donne la plus grande joie, mais dites-moi, comment avez-vous laissé mon père, mes frères et Elisabeth ? Très bien, très heureux, seulement un peu inquiet de la rareté de vos nouvelles. D'ailleurs, j'ai l'intention de vous faire un peu de morale de leur part à ce sujet. Mais, mon cher Frankenstein, poursuivait-il en m'arrêtant et en me regardant en face, je ne m'étais pas d'abord rendu compte de votre mine. Quelle maigreur, quelle pâleur ! On dirait que vous avez passé plusieurs nuits blanches. Vous avez deviné juste, je me suis ces derniers temps à ce point absorbée dans le même travail que, comme vous le voyez, je ne me suis pas accordé un repos suffisant, mais j'espère sincèrement que tout ce travail est désormais fini et que je suis enfin libre. Je tremblais à l'excès, je ne pouvais supporter de penser, et moins encore que l'on fît allusion aux événements de la nuit précédente. Je marchais d'un pas rapide et bientôt nous fûmes à mon collège. Je me dis alors, et cette pensée me fit frissonner, que la créature que j'avais laissée dans mon appartement pouvait y être encore, vivante et errante. J'avais une peur horrible de voir ce monstre, plus horrible encore qu'Henri l'aperçut. Je le suppliais donc de rester quelques minutes en bas de l'escalier et je me précipitais vers ma chambre. Ma main était déjà sur la poignée de la porte avant que j'eusse rassemblé mes pensées. Je m'arrêtai alors et un frisson glacial m'assaillit. J'ouvris violemment la porte et comme le font ordinairement les enfants lorsqu'ils croient trouver un spectre, debout qui les attend de l'autre côté, mais rien ne m'apparut. J'entrai tout tremblant, l'appartement était vide et ma chambre était, elle aussi, libérée de son hôte hideux. À peine pouvais-je croire qu'un aussi grand bonheur m'était arrivé. Mais lorsque je m'assurai qu'en vérité mon ennemi s'était enfui, je frappai de joie dans mes mains l'une contre l'autre et me précipitai pour retrouver Clerval. Nous montâmes dans ma chambre et bientôt le domestique apporta le déjeuner. Mais j'étais incapable de me contenir. Ce n'était pas seulement la joie qui me possédait, ma chair frémissait d'un excès de sensibilité et mon pouls battait rapidement. Je sautais par-dessus les chaises, je battais des mains et riais bruyamment. Clerval commença par attribuer ce débordement de gaieté à son arrivée, mais en m'observant plus attentivement, il vit dans mon regard quelque chose de hagard, qui ne put s'expliquer, et mon rire bruyant, débordant sans joie réelle, l'effraya et le stupéfia. « Mon cher Victor, s'écria-t-il, qu'avez-vous, grand Dieu ? Ne riez pas de la sorte, que vous êtes malade ? Comment cela se fait-il ? Ne me demandez rien, m'écriai-je en couvrant mes yeux de mes mains, car je croyais voir le spectre abhorré se glisser dans la pièce. Lui peut vous le dire. Sauvez-moi, sauvez-moi ! J'imaginais que le monstre me saisissait, je me débattais furieusement et je tombais dans un accès de délire. Pauvre Clerval, que dut-il ressentir lorsqu'une rencontre qu'il avait attendue avec tant de joie fut la cause de tant d'amertume. Mais je ne fus pas le témoin de son chagrin, car j'étais inanimé et ne recouvrai mes sens que longtemps, longtemps après. C'est ainsi que commença une fièvre nerveuse qui me tint alité pendant plusieurs mois. Pendant tout ce temps, Henri fut la seule personne à me soigner. Je sus par la suite qu'étant donné l'âge avancé de mon père et l'impossibilité pour lui d'entreprendre un si long voyage, puis la peine que ma maladie causerait à Elisabeth, il leur épargna ce chagrin en cachant la gravité de mon état. Il savait que nul ne pourrait me soigner avec plus de bonté et d'attention que lui-même, et dans le ferme espoir que je me guérirais, il ne doutait pas qu'au lieu de causer quelque mal, il n'agit de la manière la meilleure possible à leur égard. Je vais laisser un petit peu ce chapitre pour aller voir ce qui se passe un peu plus loin. Donc maintenant, il a voyagé et l'endroit où il atteignait la plus grande violence était au nord de la ville, au-dessus de la partie du lac située entre le promontoire de Belle-Rive et le village de Copé. Un orage éclairait le Jura de faibles lueurs, un autre encore obscurcissait et parfois révélait le mont pointu situé à l'est du lac. Tout en observant la tempête, si belle et pourtant si terrible, j'errais toujours d'un pas rapide. Cette majestueuse guerre dans le ciel élevait mon âme. Je joignis les mains et m'exclamai à haute voix. « William, cher ange, ce sont là tes funérailles et les lamentations sur ta mort. » En disant ces paroles, je vis dans l'ombre une silhouette surgir d'un bouquet d'arbres non loin de moi. Je restai le regard fixe, absorbé par cette vision. Il était impossible de me tromper. Un éclair illumina cette apparition et notre médée couvrit nettement la forme. Sa stature gigantesque, la difformité de son aspect, plus hideux que n'en connaît l'humanité, m'indiquèrent immédiatement que j'avais sous les yeux le misérable, le démon, immonde à qui j'avais donné la vie. Que faisait-il là? Se pouvait-il que ce fût le meurtrier de mon frère? Cette pensée ne me traversa pas plutôt l'esprit que j'eus la conviction qu'elle était vraie. Mes dents claquaient et je dus m'appuyer contre un arbre pour me soutenir. Cette silhouette me dépassant rapidement se perdit dans les ténèbres. Nulle créature ayant la forme humaine n'aurait pu détruire cet admirable enfant. C'était bien lui qui l'avait assassiné. Je n'en pouvais douter. La seule présence de cette idée en moi était une preuve irrésistible du fait. Je pensais à poursuivre le démon, mais c'eût été en vain, car un autre éclair me le découvrit s'accrochant aux roches de la montée presque perpendiculaire du Salève, montagne qui sert de limite sud à plein palais. Il parvint rapidement au sommet et disparut. Je restai immobile. Le tonnerre cessa de se faire entendre, mais la pluie continuait toujours, et la campagne s'enveloppait de ténèbres impénétrables. Je me remémorais les événements que j'avais jusque-là tenté d'oublier, toutes les étapes de mes efforts vers cette création, apparition de l'œuvre de mes mains, vivante à mon chevet, puis son départ. Près de 2 ans s'étaient écoulés depuis la nuit où, pour la première fois, la vie lui avait été donnée. Était-ce là son premier crime ? Hélas, j'avais lâché sur le monde un misérable dépravé qui trouvait sa joie dans le carnage et le mal. N'était-ce pas lui l'assassin de mon frère? Personne ne peut imaginer mon angoisse pendant le reste de cette nuit que je passais dans le froid et la pluie sans abri. Mais je ne me ressentais point des effets de ta température. Mon imagination s'absorbait en des scènes de crime et de désespoir. Je voyais en cet être que j'avais déchaîné au milieu des hommes, doué

saisi précisément à l'époque où je datais ma création et qui fera attribuer au délire un récit autrement, à tel point improbable. Je savais bien que si quelque autre personne m'avait fait part d'événements semblables, je les aurais regardés comme les divagations d'un fou. D'ailleurs, la nature étrange de cette créature rendrait vaine toute poursuite, même si les miens accordaient à mes dires une créance suffisante pour l'entreprendre. Puis, à quoi servirait de poursuite semblable? Qui pourrait arrêter un être capable d'escalader les flancs escarpés du mont Salève? Ces réflexions me semblèrent décisives et je résolus de garder le silence. Je vais garder le silence aussi et nous allons écouter Bromure, Dominique

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1: Bonjour et bienvenue dans la vie d'artiste sur RCF. Aujourd'hui, j'ai le plaisir de recevoir Maëva. Bonjour Maëva.
2: Bonjour.
1: Alors, ceci n'est pas une interview ordinaire. À votre côté, face à vous, il y a Narcisse, le miroir, qui va vous accompagner dans un voyage à travers votre vie d'artiste. Nous ne parlerons pas seulement de votre promotion, de votre musique, mais de ce qui vous habite vraiment, vos émotions, vos doutes, vos élans et vos silences. Et à chaque question, vous découvrirez peut-être un petit reflet, parfois fidèle, parfois déformé,

0: toujours le vôtre. Et parce que vos chansons lisent souvent plus que vos mots, vous nous offrirez également trois titres en live, ici enregistrés dans nos studios. Trois fragments de vous partagés dans l'instant. Alors, c'est parti, faisons connaissance ensemble avec le miroir.
1: Je suis le miroir, pas celui qui te montre, celui qui t'écoute, celui qui sait. Aujourd'hui, c'est toi que tu viens rencontrer. À tout moment, je reviendrai pour voir si tu te regardes vraiment.
0: Première rencontre avec un miroir, quelle est votre impression ?
2: Mais déjà, ça fait bizarre de se regarder en même temps qu'on doit écouter les questions et tout ça. Mais je pense que ça sera marrant.
0: Mmh. Donc, on part de l'enfance jusqu'à aujourd'hui. On écoute ce que le miroir connaît de l'enfance de vous.
1: Tout commence quelque part. Une note, un frisson, une émotion sans nom.
0: Est-ce que vous pouvez me raconter le tout premier souvenir où la musique vous a vraiment touché en tant qu'enfant ?
2: Ben justement, c'est quand j'ai été voir un artiste en concert qui s'appelle Christophe Maé. C'est là que j'ai eu envie vraiment de faire de la musique. Mmh. Et c'est le premier album que j'ai écouté aussi dans ma chambre et tout ça. Donc ouais, cet artiste-là, très important et m'a fait permettre de découvrir l'artiste que j'avais envie de devenir, en fait, sans que je le sache.
0: Est-ce que la musique était présente dans le foyer de votre enfance ? Est-ce qu'il y avait des sons, des silences que vous vous rappelez quand vous étiez enfant ?
2: Alors oui, on écoutait beaucoup de chansons, que ce soit des chansons françaises, italiennes, parce que papa est italien. Et donc on écoutait beaucoup d'Eros Ramazzotti, Laura Pausini, enfin toutes cette variété-là. Et donc voilà.
0: Est-ce que déjà vous vouliez être artiste quand vous étiez petite ?
2: Je pense que oui, parce que j'ai retrouvé des photos de moi sur un piano. Et sur mon faire-part de naissance, il est écrit auteur, compositeur, interprète. Alors je ne sais pas du tout si c'était un hasard ou pas, mais oui, c'est...
0: Alors forcément, il y a eu Christophe Maé. C'était le moment pour vous, adolescente, où la musique vous a semblé nécessaire aussi pour pouvoir vous exprimer et vivre vos émotions.
2: Clairement, en fait, tout ce que je ne sais pas dire en mots, en fait, instinctivement, ça vient quand j'écris mes chansons. Et donc, c'est là que je dis, en fait, et même que des fois, je découvre en faisant du yaourt qu'il y a des choses qu'en fait, j'ai envie de dire, mais que je ne sais pas, et que ça vient à travers mes chansons. Et c'est ça qui est génial.
0: Il y a des personnes qui vous ont encouragé dans votre famille, dans vos amis ?
2: Alors oui, mes parents, ma maman principalement m'a toujours encouragée dans cette voie-là, même si l'école était restée prioritaire. Mon entourage aussi, mais c'est vrai qu'ils ne croyaient pas forcément à ce que ça puisse être un métier. Mmh. Et donc ouais, il y a eu parfois des gens qui croyaient et des fois qui disaient oui, ça va aller, mais c'est qu'une passion et tout ça.
0: Vous avez fait des études en parallèle de la musique ? Qu'est-ce que ces études vous ont apporté justement à la musique ? Ou qu'est-ce que la musique vous a apporté aux études ? Est-ce que l'un a motivé l'autre ? Est-ce que l'un a supporté l'autre ?
2: Ah oui, ben clairement, si j'avais pas la musique, je crois que j'aurais jamais terminé mes études parce que ça m'apportait. C'était en fait à chaque fois que j'avais trouvé une scène, c'était me motiver. Donc il fallait que je fasse tout ce que j'avais à devoir faire pour l'école, pour pouvoir faire ma musique après, sinon c'était supprimé. Donc il y avait ça. Et puis le fait d'avoir redécouvert ma dyslexie, d'avoir galéré avec ça pendant mes études à la haute école, le fait de pouvoir écrire dessus, ça m'a complètement débloqué. Et maintenant j'apprécie ma dyslexie qu'avant c'était un truc que je pouvais pas voir en couleur, quoi.
0: Allez, on écoute la suite du miroir qui va nous se pencher un petit peu sur grandir en tant qu'artiste.
1: Grandir en tant qu'artiste. On ne devient pas artiste du jour au lendemain. C'est un passage, une mue, une série de chocs intimes.
0: Est-ce qu'il y a un tournant précis qui a tout changé pour vous artistiquement ? Une étape où votre relation avec la musique a changé au point de créer et de devenir vraiment votre propre identité ?
2: Ah oui, c'était en 2018. C'est là que j'ai vraiment pris ce nom d'artiste Maeva, que j'ai été faire vivre à For Life la première fois, que j'ai rencontré mon attaché de presse. Donc vraiment, cette année-là, ça a été une année, on va dire, un peu de révélation et d'être sûre de prendre vraiment ce nom d'artiste-là, parce que c'est vrai que avant je me cherchais, je m'appelais Valentina. Enfin, il y avait plein de prénoms qui étaient là-dedans, mais chaque fois, c'était est-ce que je vais garder ce prénom-là ou pas ? Et donc...